0: t'appelle à vivre quelque chose, prendre un engagement, aller plus loin, vous voyez. Donc, et c'est ça le chemin, la vie du croyant, la vie du baptisé, hein, passer par différentes étapes, parfois prendre des engagements, faire des choix, hein, selon les périodes de la vie. Et avancer, c'est aussi approfondir. Ça, on l'a vu hier, Michel Morane, quand elle a, dans son enseignement, je ne savais pas de quoi elle allait parler, mais je me suis dit, c'est très bien. Quand elle a dit, elle a parlé de Jésus qui dit, oui, avance au large, avance en eau profonde, approfondis ta vie spirituelle. C'est un peu ça le thème du carrefour. D'au moins, vous voyez, c'est pour aussi dire au Seigneur, si tu as envie de me dire quelque chose, dis-le-moi. Avec l'idée qu'on ne vient pas ici uniquement un peu, on dirait, en consommateur, hein, ou par habitude, parce qu'on vient depuis plusieurs années, mais peut-être que ça peut être le moment où on sent un appel à faire quelque chose d'un peu nouveau, hein, de vivre un engagement. Alors ça peut être en paroisse, ça peut être, ben voilà, je sens un appel, j'ai prié ici, ben voilà, je vais rejoindre un groupe de prière, rejoindre un groupe du rosaire, vous voyez, ou je ne sais pas. Ça peut être dans un service d'église, hein, ça peut être, vous voyez, ou bon, je ne veux pas donner trop d'exemples parce que ce n'est pas la peine, hein, mais ça peut être aussi dans une famille spirituelle. C'est pour ça qu'on va avoir un témoignage d'Amis de l'Agneau, si vous voulez, une communauté, un mouvement, vous voyez. Faire partie d'une famille spirituelle, c'est aussi une dimension très très importante dans la vie chrétienne. Donc voilà. Alors, avant le petit témoignage, moi je voudrais juste peut-être un peu approfondir un ou deux points sur cette idée que le Seigneur appelle. Nous avons un exemple biblique qui est assez fameux. C'est le témoignage de Samuel dans l'Ancien Testament. Vous connaissez l'histoire, non, sans doute, de Samuel. Dans le premier livre de Samuel, au chapitre 3, vous avez cette histoire d'un couple, Elkana et Anne. Anne ne pouvait pas avoir d'enfant, donc elle, ça provoque quand même une situation difficile pour elle, etc., etc. Elkana, son mari, aimait Anne, mais voilà, il y avait ce problème. Alors, elle s'est mise à prier. Elle a fait un vœu que si elle avait un enfant, elle le consacrerait au Seigneur. Alors bon, l'histoire se termine bien dans 1 Samuel 1. Elle a un enfant et il est mis au service de Dieu dans le sanctuaire avec le prêtre de l'époque qui s'appelait Élie. Mais ce n'est pas le prophète Élie, hein, c'est Élie sans E dans la Bible. Et un jour, Samuel, il a grandi, il est couché dans le temple et il entend, et on nous précise que dans le temple, il y avait aussi l'arche de Dieu, donc vous voyez la présence de Dieu sous cette forme-là. Et Dieu va appeler, Samuel va entendre qu'on l'appelle, Samuel. Vous voyez, il répond, me voici. Déjà, c'est pas mal, comme Marie, si vous voulez, hein, c'est déjà pas mal, me voici, hein, comme Bernadette, on pourrait dire, voilà. Mais il pense que c'est Élie, qui n'est pas loin, qui l'appelle. Alors, il va voir Élie. Hein, Élie dit, non, non, non, moi, ce n'est pas moi qui t'ai appelé, tu as dû rêver, je ne t'ai pas appelé. Hein. Et ça se reproduit une deuxième fois, et puis une troisième fois. La deuxième fois, c'est pareil, Élie lui dit, je ne t'ai pas appelé. Et la troisième fois, Élie, hein, le prêtre, comprend que c'est Dieu qui appelle Samuel. Et Élie à cette parole à Samuel qui est intéressante, il dit « va te coucher hein, », tout ça, ça se passe comme ça, et si ça recommence, elle répond « parle Seigneur, car ton serviteur écoute ». Et donc ça, c'est une belle parole, hein, « parle Seigneur, ton serviteur écoute », et c'est ce qui se produit, de nouveau, il entend qu'on l'appelle Samuel, il dit « parle Seigneur, ton serviteur écoute », et c'est à ce moment-là que Samuel reçoit un peu sa mission, sa vocation d'être prophète. Hein. Bon, ça veut dire que le Seigneur parle. Alors, on peut se dire, nous, mais comment il parle? Comment il peut nous parler aujourd'hui, hein? On pourrait témoigner, mais on n'aura pas le temps, mais ça peut être intéressant de dire, est-ce qu'à un moment ou un autre, vous avez senti que le Seigneur vous parlait, hein, et ça vous a donné une orientation un peu le suite de votre vie. Le premier façon pour Dieu de nous parler, c'est par sa parole, par la lecture de la parole de Dieu. C'est évident. Hein. Les évangiles, c'est un lieu d'appel. Dieu peut parler au cœur de l'homme à travers une parole. Ça peut être aussi une parole d'un psaume. Vous voyez, c'est pour ça que la prière de l'Église, la prière, notre prière s'appuie beaucoup sur la parole de Dieu, parce qu'il vient nous parler. Et on a vu, par exemple, pour François d'Assise, hein, que parfois, et pour d'autres saints, il parle d'une façon très précise. Hein, « Va, vends tes biens et suis-moi ». Et puis voilà, François change de vie, hein, et il se met à la suite de Jésus, hein, et l'appel des disciples dans les évangiles, pareil. Donc par la parole de Dieu, hein, donc peut-être c'est une parole qui va ou qui vous aura, ou qui peut vous toucher dans ce pèlerinage. Par la prière, le deuxième point, la prière et le silence. Hein. La prière silencieuse, la méditation, l'adoration, beaucoup peuvent faire cette expérience de recevoir une motion intérieure qui les invite à faire telle ou telle démarche. Enfin, vous voyez, et donc c'est une autre façon pour le Seigneur de nous parler. Tout à l'heure, on va faire une petite expérience de silence en demandant au Seigneur, si tu as quelque chose à nous dire, parle, voilà. Hein, parle, ton serviteur écoute. Troisièmement, par les événements de la vie. Je vais vite, hein. Les circonstances, les rencontres, hein. Un témoignage. Ça, on voit bien dans des week-ends, dans des groupes de prière, le Seigneur nous parle par des témoignages, par aussi une lecture, un livre, etc., où souvent on reçoit des témoignages de ce que certaines personnes ont vécu. Hein. Donc, ça, c'est important, hein, un accompagnement spirituel. Là, j'aborde le quatrième mois, ça peut être par les autres. Hein. Dieu, parfois, utilise des personnes pour nous parler. Hein. Un prêtre, un ami, un guide spirituel, voilà, quelqu'un qui va nous inspirer. Et ça, souvent, c'est un appel un peu indirect, mais qui peut être puissant. Hein. Moi, je suis rentré à la communauté des Béatitudes avec ma femme parce que des amis m'ont témoigné de ce qu'ils vivaient eux-mêmes. Ils m'ont dit « viens et vois ». Et puis voilà, hein, ça se fait comme ça, par des rencontres, par des personnes. Ça peut être aussi, cinquièmement, par des expériences spirituelles fortes, hein, expériences intérieures. Là, dans la vie des saints, on a beaucoup d'exemples, hein. Par exemple, la conversion de saint Paul sur le chemin de Damas, c'est vraiment une expérience spirituelle forte qui change sa vie. Hein. Bon, ça n'arrive pas à tout le monde, mais c'est quand même, ça existe. Et le sixième point, c'est par un désir profond. Un désir profond. Hein. Et là, c'est le point sur lequel on va s'arrêter, si vous voulez, pour se mettre à l'écoute de ça. Hein. Ce désir que le Seigneur met dans nos cœurs. Hein. Et ça souligne l'importance d'écouter nos désirs. Et on est dans une société où ce n'est pas toujours facile. On n'a pas toujours le silence. On est inondé d'informations. Vous voyez, mais Dieu, vous voyez, dans la tradition chrétienne, dans la tradition spirituelle, parle par nos désirs, par des désirs qui montent en nous avec une certaine stabilité, une certaine persistance, par une idée qui nous habite, un questionnement qui revient, et le Seigneur peut vouloir nous faire connaître sa volonté de cette manière. Ça peut être quoi ? Ça peut être un désir, je disais tout de suite, de rejoindre un groupe de prière, un désir d'aller à la messe régulièrement, d'aller à la messe une fois en semaine. Ça peut être aussi un désir de servir, de visiter des malades, hein. Là, je viens de passer deux années avec ma femme à Rome, et j'ai dit, mais qu'est-ce que tu as ? C'est elle qui avait une mission, moi pas tellement, et j'ai dit au Seigneur, mais voilà, qu'est-ce que tu attends de moi ? Et dans mon cœur, j'ai senti le désir de servir les pauvres, et je me suis investi dans une organisation qui servait des petits déjeuners pour les gens de la rue, si vous voulez. Voilà. Ça a été, c'est pour deux ans, hein, mais vous voyez, le Seigneur a mis dans mon cœur ce désir. Et on va essayer, les buts du Carrefour, c'est d'essayer d'écouter le désir qui habite mon cœur aujourd'hui, en fonction de l'enseignement qu'on a reçu, des enseignements, de ce lieu ici, peut-être d'une parole, vous voyez. Mais c'est pour dire que ce qui peut déjà nous mettre en route, c'est, et comment le Seigneur nous parle, par ce désir. Hein. Approfondir sa vie de prière, peut-être auront le désir, certains auront le désir, je ne sais pas, il n'y en a pas qui... Vous voyez, s'il y a l'adoration du Saint-Sacrement permanente chez vous, de s'inscrire pour aller prier la nuit, vous voyez, ou faire une heure d'adoration régulièrement, prendre un engagement de ça. Hein. Alors, ce qui est intéressant, c'est de... Qu'est-ce que dit aussi la tradition chrétienne ? si on a ce désir, qu'est-ce qu'on en fait ? Vous savez, qu'est-ce qu'on va en faire ? Et le problème, c'est que, parfois, on le laisse passer comme ça, vous voyez, comme un courant d'air. Hein. Alors que ce qui est important, la première chose à faire, c'est de s'y arrêter. C'est de ne pas l'écarter comme si c'était inopportun. Finalement, la vie intérieure, l'homme intérieur, c'est de prendre le temps de se mettre à l'écoute de ce qui se passe en nous, hein, de nos motions intérieures. Si un tel désir monte en moi, à quoi il correspond ? Et s'il revient dans des circonstances différentes périodiquement, eh bien, voilà, hein, s'y arrêter. Le prendre au sérieux. Hein, pas penser tout de suite que ça ne peut pas nous convenir, ou non, ça nous fait peur, ou parce qu'on ne se trouve pas digne. Parce qu'à ce moment-là, ça c'est Moïse, hein, qui se disait, Dieu dit à Moïse, parle, et lui il dit, mais je bégaye, je ne sais pas parler, vous voyez ? Donc, bon. Alors là, on risque de passer à côté des suggestions de Dieu. Or, ce que Dieu suggère par un désir correspond, si c'est vraiment, ça vient de Dieu, à ce qui nous convient le mieux. Non seulement c'est un appel, donc pour le service des autres, souvent, pour aussi peut-être grandir dans la vie, dans la relation avec lui, mais c'est aussi pour nous faire grandir, nous, pour nous faire vivre plus en plénitude, en donnant ce que nous avons de mieux. Et c'est ainsi qu'on pourra aussi déployer les charismes ou les talents que le Seigneur a mis en nous, en se mettant au service de Dieu, mais aussi pour le salut du monde. Donc, et aussi, dit la tradition chrétienne, c'est en se donnant qu'on se trouve, vous voyez. Donc c'est aussi comme ça, de cette façon, en répondant à cet appel, à ce désir, que peut-être nous nous trouverons nous-mêmes dans l'accomplissement de la mission que Dieu veut nous confier, et que nous allons comprendre qui nous sommes aux yeux du Seigneur. Donc, en fait, l'appel de Dieu, il est profondément personnalisant. Il vient construire notre personne. Il nous révèle à nous-mêmes et donne à notre existence une intensité, une densité, une fécondité nouvelle, hein, dans l'Esprit Saint. Voilà. Donc, après avoir dit ça, et avant de passer à autre chose, peut-être on va écouter un témoignage de Jean-Étienne et de Annie, de savoir comment ça s'est passé en eux. Ils ont pris différents engagements dans l'Église, vous voyez, et c'est vrai qu'à travers des témoignages, ça peut aussi nous rejoindre dans ce que nous-mêmes on vit.
1: Oui, alors donc à travers ce qu'a dit Claude, c'est vrai que la rencontre de la parole de Dieu, des témoignages, en fait tout ce que tu as énuméré, finalement ça nous rejoint parce que c'est un petit peu notre vie. En fait, pour faire bref par rapport à notre vie personnelle, il y a 25 ans à peu près, on a découvert une autre facette de l'Église à la suite d'une crise profonde, et on s'est retrouvé à Lourdes. Et Lourdes pour nous c'est un lieu béni parce que on a reçu la parole de Dieu, on a tout d'un coup reçu une parole de Dieu vivante, c'est-à-dire qui a touché notre cœur et qui a changé notre vie. Ça a tellement changé notre vie qu'on a déménagé, qu'on est venu non pas tout de suite à Lourdes, mais un petit peu en montagne. Et depuis une vingtaine d'années, on habite vraiment sur Lourdes, et ça nous a permis d'approfondir et de pouvoir donner ce qu'on a reçu. Voilà, on a senti. Alors, notre rencontre avec les Béatitudes, ça s'est fait donc à Lourdes, lors d'une session comme celle-ci. Je pense que c'est ça. Hein. J'ai pas la mémoire, c'était il y a une vingtaine d'années, mais voilà. Et on avait, si vous voulez...
2: 25 ans.
1: 25 ans. C'est-à-dire qu'avant notre découverte, finalement, de Lourdes et de tout ce qui est du fait que le Seigneur soit vraiment vivant dans nos vies, on était quand même on allait à la messe tous les dimanches. On avait quatre enfants à l'époque. Et pour nous, c'était important d'aller à la messe tous les dimanches. Et puis en venant à Lourdes, en découvrant la communauté des Béatitudes, on a découvert tout un pan de l'Église qu'on ne connaissait pas. On en avait à peine entendu parler, parce que finalement, quand on vit la petite vie paroissiale qu'on avait, ben c'était beau. On priait le matin, un petit Notre Père, je vous salue Marie, on était bien, bien cadrés, ce qui est déjà très bien, t'es fidèle à cette prière. Mais là, on a tout d'un coup découvert les saints qui sont... Et on a eu beaucoup de grâce, c'est vrai. C'est comme si Sainte Bernadette, alors je vais dire se manifester, ça paraît très surnaturel, mais c'est plus par des petits témoignages, par un petit bouquin qu'on trouve, par... Voilà, petit à petit, on a été instruit par le Seigneur. On a découvert Marie un peu plus profondément, le chapelet notamment. Et donc, de fil en aiguille, on s'est rapproché de la communauté de Naï, la communauté des béatitudes de Naï, que certains d'entre vous connaissent et dans laquelle on rencontre certains d'entre vous aussi.
0: Qui est à 20 km d'ici.
1: Qui est une vingtaine de kilomètres d'ici. Et moi, personnellement, ce qui m'a attiré tout de suite, c'était la liturgie. C'est-à-dire, bon, il y avait une partie de louange, partie chant, il y avait le chapelet, et ces vêpres de la résurrection, qui étaient complètement, c'était quelque chose de nouveau pour nous. L'aude, vêpres, tout ce qui est la liturgie des heures, finalement. Et ça comblait notre cœur, et ça nous a permis vraiment de cheminer dans l'amour de Dieu, un amour profond de Dieu qui, petit à petit, il a fallu des années pour que ça s'ancre. Là, j'insiste, parce qu'on a essayé d'être fidèle à Léana et fidèle aux prières qu'on a reçues. C'est-à-dire que quand on reçoit, notamment à Lourdes ou dans une session comme ça, on peut recevoir beaucoup, et il faut souvent faire mémoire de ce qu'on a reçu et y rester fidèle. Ça, c'est une des clés pour pouvoir discerner ensuite et approfondir notre désir. C'est la fidélité à ce qu'on a reçu, parce qu'on est vite étouffé par les bruits du monde et... Voilà. Donc de fil en aiguille, alors nous la communauté, quand on l'a connue il y a 20-25 ans, on adhérait à beaucoup de choses, on s'y sentait bien, mais bon, moi je me méfiais un petit peu de tout ce qui était spectaculaire, on va dire, de tout ce qui était repos dans l'esprit. Enfin, pas une méfiance, mais c'était nouveau, donc forcément une prudence, on va dire. Voilà, on n'était pas tout à fait à un moment. C'est moi qui demandais à mon épouse. Moi, je m'y sens bien dans cette communauté. Est-ce que tu veux pas qu'on fasse un pas en avant? Puis on avait bien connu Dominique Elisabeth Lemaître, que certains connaissent, qu'on appelait les écureuils. Et donc, comme on avait aussi des histoires de couple, ils nous ont un petit peu accompagnés. Et de fil en aiguille, on s'est mis à intervenir nous aussi dans leur petit week-end couple. Donc on a construit aussi des sessions avec eux. Et puis il y a eu cette crise qu'a connue les béatitudes, une crise profonde, et qui a été vraiment bénéfique, et moi qui m'a fait aimer, enfin personnellement, et peut-être qu'il développera, mais qui m'a fait aimer les béatitudes, parce que j'ai vu combien il y avait, quelle humilité avaient les frères et sœurs de la communauté qui restaient, qui priaient. Voilà, je trouve qu'il y avait eu à travers cette épreuve du feu, cette épreuve de dépouillement, quelque chose d'encore plus profond, et qui là nous a... Voilà, qui m'a plus ancré dans l'esprit des béatitudes. C'est un ajustement qui était nécessaire. Moi, je n'ai pas à juger, mais voilà. Voilà, il y a une crise par rapport au statut, par rapport au fondateur. Voilà, il y a eu des choses. Bon, je ne veux pas rentrer dans les détails, mais la communauté a dû se remettre en question. Elle a fait un travail énorme, accompagné par un évêque, Monseigneur... Le père Henri Donneau, voilà, et puis chapeauté après par le père Le Gall, voilà. Voilà, donc il y a eu un travail de restructuration et de refonte, et moi, ça m'a vraiment rejoint personnellement, et puis ça nous a rejoint aussi, donc on a continué, on faisait aussi on animait un peu la louange avec mon épouse, même aux béatitudes, pour les vêtres, à Naï. Voilà, donc de fil en aiguille, on s'est retrouvé un petit peu plus impliqué, puis jusqu'à ce que... Un jour, il y a la sœur Caterina qui était là à Lourdes, donc on est engagé au service de l'écoute pour la session, qui nous a dit ben, « Les amis de l'agneau, ça ne vous dit rien, ça ?» Et bon, donc il y a eu un petit appel quand même par une personne, donc ça fait partie de la liste qu'a énumérée tout à l'heure Claude, mais voilà, une personne qui... Voilà. Alors on était liés d'amitié avec les béatitudes, vraiment liés, mais ce petit pas en avant, pour nous, c'était comme une évidence, on va dire. Notre spiritualité conjugale, oui, j'ai oublié de dire que c'était important pour nous, on s'est engagé en couple. Pour nous, ça avait un sens, c'était une spiritualité conjugale. On habite en face du Carmel, ici. On avait revêtu déjà le scapulaire, parce que l'esprit du Carmel, c'était quelque chose. Et en parlant avec Dominique, ils avaient, tu sais, les béatitudes et le Carmel, il y a des liens, quoi. Et donc, c'était vraiment le prolongement, et ce prolongement qui était ajusté pour notre couple, pour notre spiritualité.
2: C'est vrai que donc quand nous avons connu les béatitudes, bon, nous étions dans une crise de couple, et ça nous a permis donc d'être accompagnés, d'être restructurés, de revivre les choses avec le Seigneur, de se reconstruire dans le Seigneur avec lui. Il nous a aidés, il nous a donné suffisamment de grâce pour accueillir ce qu'on vivait un petit peu difficile, et puis aujourd'hui, ben voilà, d'être là avec vous. Que le Seigneur nous a redonné la vie, l'amour, la joie. Voilà. Et grâce, je dirais, grâce à la communauté des Béatitudes, quelque part quand même, moi je considère la communauté, on s'est engagé, c'est vraiment une, pour moi c'est une famille spirituelle. Voilà, comme il a dit, il y avait une, ça a été peut-être à un moment donné une évidence, mais c'est vrai que dans notre chemin, je me disais, bon, on reste, on vient comme ça, on consomme tout ça, mais quoi, mais qu'est-ce qu'on peut donner nous? Et on a senti vraiment cet appel à être plus près. Puis moi, ça m'a fait une très grande joie, se dire, on est amis de l'agneau, donc amis du Christ, amis du Seigneur, et en même temps, amis de toute cette famille-là, de toute cette famille. Et quand on y va, quand on les voit, ben, je sais pas, il y a quelque chose de plus, quoi, je dirais, de plus, une amitié, une, voilà, des attaches, des liens, des confidences qui peuvent se faire parce que, voilà, c'est notre famille spirituelle. Moi, je vois bien ça comme une famille spirituelle. Et voilà, qui nous a permis de grandir. C'est vrai qu'aujourd'hui, donc, nous sommes plutôt rattachés à la maison de Lourdes, parce qu'en fait, Seigneur nous a appelés aussi même à d'autres engagements sur notre paroisse, sur le diocèse. Jean-Étienne aussi très engagé. Donc voilà, on donne beaucoup de notre temps. Là, on est à la retraite et c'est vrai que voilà, on a un agenda bien rempli. Mais voilà, oui, on est toujours aussi heureux de participer à cette session en tant que, on est responsable de l'écoute depuis presque une dizaine d'années, là. Et quand Dominique Elisabeth a arrêté, enfin, bon, on a repris un peu et avec la formation à l'écoute, puisque j'ai aussi un engagement à l'accueil Louis Zélie qui a une antenne à Lourdes pour l'écoute des personnes. Voilà. Puis d'autres missions, là, sur le sanctuaire aussi, pour l'écoute, avec des prières. Voilà. Et voilà, c'est vraiment, et à chaque fois, bon, on a été appelé, c'est vrai, par des personnes ou autres, mais dans le discernement, il y a des choses que moi, à un moment donné, j'étais fatiguée, j'ai dit non, ça va plus, ça peut plus passer, j'ai pu laisser tomber tout ça, et puis vraiment sentir, parce que j'ai bien aimé, là, quand tu as dit, voilà, on se sent appelé à quelque chose, mais c'est parce qu'aussi, ça nous construit. Voilà, c'est parce qu'on en avait aussi peut-être besoin quelque part. Et voilà, c'est vraiment, si les choses ne se passent pas bien ou que dans cet appel, il y a, voilà, le Seigneur, je crois que dans l'appel, il y a quelque chose qui est de l'ordre de la construction après, voilà, de la personne. Et parce que le Seigneur, il sait vraiment qui on est profondément. Et voilà, et donc il sait ce qui est bon pour nous. Il sait ce qui est bon pour nous. Voilà.
0: Amen.
2: Voilà.
1: Juste aussi dire que appartenir, enfin, être ami de l'agneau, nos enfants sont témoins aussi, ils ont vécu les camps et ça leur a porté. Et notre petit dernier qui a 23 ans, ben, il est étudiant, enfin, il a fini d'être étudiant et il vient à Blagnac de lui-même, comme par hasard, il habite à côté. Et c'est un peu sa paroisse, entre guillemets, voilà. Alors, quand même concrètement, qu'est-ce qui a changé entre être familier, on va dire, ami humainement des frères et sœurs des Béatitudes et s'engager comme ami de l'agneau? Ben d'abord, il y a le mot engagement, c'est-à-dire que ça implique une prise de conscience sérieuse que ben on est relié à une maison, on est attaché à cette maison. Nous, c'est Naye et Lourdes, parce que Lourdes est rattachée à Naye, puisque c'est pas vraiment un foyer, je crois. Enfin, voilà. Et c'est donc alors là, on a eu une session à Nouant le Fuselier qui était magnifique. C'est une session internationale. Je crois qu'il y a 7, hein, pour les amis de l'agneau. Et dans le monde, il y a 700 ou un peu plus de 700, 800 amis de l'agneau. C'est très important. Et il y a quelques candidats ici, je sais, ou quelques amis de l'agneau, oui, à Blagnac. Voilà. Et c'est vrai que c'est une famille aussi, mais c'est un engagement à la fois spirituel, mais aussi à la fois pour nous, d'abord de connaître les statuts, le livre de vie de la communauté, et d'être au service également, de manière précise, de manière à définir. Bon, nous, une fois par mois, on va rejoindre donc, le couple Marcel et Geneviève, donc, vous savez, ceux qui sont responsables du pèlerinage, et avec certains membres de la communauté de Naye, on a des temps de prière, un repas, on échange, etc. Et ce qui est important pour nous aussi, bon, là, on est au service. S'il y a besoin d'un coup de main, on est là aussi. Donc, il y a cette disponibilité aussi, puisqu'on s'est engagé. Alors, c'est un engagement qui se renouvelle tous les ans. Et c'est ça qui est beau, c'est que ça permet de ne pas s'habituer, de se dire, voyons, de relire notre...
2: Et d'être dans la liberté aussi.
1: Il y a cette liberté. Ça, c'est très rassurant et très beau. Et en même temps, ça... Le fait, moi, je suis engagé au diocèse, mais je suis l'évêque sait que je suis ami de l'agneau. Et pour moi, ça donne une signature, c'est-à-dire ah c'est bien et voilà ça peut représenter la communauté de béatitude dans certains points du diocèse et c'est aussi voilà ça permet une reconnaissance de la communauté. Pour moi, je le vis aussi comme ça personnellement. Voilà, tu veux que je rajoute quelque chose?
0: Non, voilà. Merci. Merci beaucoup pour ce témoignage.
1: Pardon, c'est le tien. C'est...
0: Non, mais l'idée, c'était de voir un peu les différentes étapes que le Seigneur nous fait passer. Hein, donc, c'est intéressant. Merci beaucoup pour ce plaisir. Témoignage. Anne-Emmanuelle ne peut pas rester encore très longtemps, mais elle va donner un autre petit témoignage. J'aurais voulu qu'on ait des témoignages de gens qui sont engagés dans la Fraternité in Christo. Elle va dire ce que c'est, qu'il y a une autre réalité fondée par, la communauté des Béatitudes, mais il n'y a personne dans la session qui est là. Donc on va juste avoir le témoignage d'Anne-Emmanuelle.
3: Oui, ben une fois n'est pas coutume, c'est que je vais faire le témoignage d'une personne qui n'est pas là. Mais c'était une personne assez proche, puisque ça a été mon assistant pendant 4 ans. Donc j'ai vécu... toute son aventure avec lui. Donc, comment ça s'est passé ? C'est le témoignage. Le but, c'est de montrer que Dieu peut parler, comme tu as dit, à plusieurs moments. Ça peut être effectivement dans la parole de Dieu, ou ça peut être dans un temps de prière, mais ça peut être aussi dans les circonstances. Et le témoignage de mon assistant, c'est qu'en fait, ils étaient donc une famille dans la communauté des Béatitudes. Ils ont vécu, je ne sais pas, 10-15 ans à l'intérieur d'une maison où il y avait tout, c'est-à-dire la prière, la vie fraternelle, la mission. Tout était concentré absolument dans la maison. Et puis, c'était une maison en Bretagne qui a fermé. Et donc, on a enlevé les frères et sœurs qu'on a remis ailleurs. Hein. Mais la famille, elle, a fait le choix de rester plutôt sur la ville de Rennes, parce qu'ils avaient plusieurs enfants, et c'est une ville universitaire, etc. Et donc, du jour au lendemain, c'était quand même un gros, gros, gros changement. Après 15 ans de vie dans un monastère, vous imaginez, ils se sont retrouvés tout seuls au milieu d'une ville. Et là, ça a été vraiment un temps difficile pour eux, parce que du jour au lendemain, ben, ils se retrouvaient en famille, mais il n'y avait pas le côté fraternel de tous les frères et sœurs autour, etc. Du jour au lendemain, il n'y avait plus les offices avec la cloche qui sonnait, et puis ben, on ne se posait pas de questions, on y allait. Hein, vous voyez et puis, du jour au lendemain, ben, il a fallu se dire, ben, ça va être quoi ma mission, quoi. Et donc, ça rejoint, si vous voulez, un petit peu le thème de ce qu'on disait là. Hein. Et bien, petit à petit, il a bien fallu qu'il se mette à l'écoute un peu du Seigneur et qu'il voit finalement dans cette épreuve, parce que c'était quelque part une épreuve, ben, qu'est-ce que dans mon cœur le Seigneur me demande au travers de tout ça ? Il y a quelque chose, quoi. C'est un peu, ça me fait penser un peu à la persécution après Jésus. Tout le monde a été... envoyé à droite à gauche, mais c'est, derrière ça, c'était annoncer la parole de Dieu, quoi. Et donc, eh bien, c'est en se mettant à l'écoute avec sa femme qu'ils ont vu qu'ils avaient un manque de vie fraternelle. Ils ont vu qu'ils avaient du mal à prier, puis que même autour d'eux, les gens qu'ils rencontraient en paroisse, c'était pas des gens finalement qui s'arrêtaient vraiment pour prier comme on prie un peu avec les laudes, les vêpres. C'était une prière un peu plus, voilà, on va aller à la messe et tout ça. Donc, il y avait un vrai besoin, vous voyez, des choses comme ça. Et puis, ce besoin de se donner. Alors, pendant un temps, ils se sont dit, ben, il faut qu'on rejoigne la communauté pour se donner avec la communauté. Et puis, progressivement, quand vous êtes une famille avec 5 enfants, ben, vous vous dites, je vais me donner là où je suis, parce que c'est quand même mieux là où le Seigneur me plante, je me donne, parce que si je dois faire 3 heures de route pour aller rejoindre, pour faire une mission, on n'y est pas, quoi. Et voilà, donc ils se sont vraiment mis à l'écoute de leurs désirs profonds. Bon, et puis ils sont restés en prière, etc. Et puis un jour, il y a eu des élections dans la communauté et il est devenu mon assistant. Et là, il est venu au conseil général de la communauté et il avait le temps de vraiment réfléchir à tout ça. Et petit à petit, il s'est dit, mais si ce que je ressens moi, c'était un besoin pour le monde, parce que j'ai senti moi, quelque chose, et j'étais au milieu du monde et j'ai senti ça, mais il y en a d'autres certainement qui sentent ça. Et qu'est-ce qu'on peut donner comme réponse ? voyez. Et il s'est mis, et petit à petit, ben voilà, il a réfléchi à tout ça. Et c'est là que il a commencé à se dire, ben on va essayer de créer des fraternités. Il faut des fraternités. Il faut pas que les chrétiens restent seuls. Il faut qu'on se mette ensemble. Donc, maintenant, c'est assez à la mode, mais à l'époque, c'était une idée un peu nouvelle. Donc, se mettre ensemble, en fraternité, pour quoi faire ? Pour s'aider à prier. Déjà, pour se soutenir fraternellement, vous voyez ? Pour s'aider à prier. Pour se former.

0: Et en fait, voilà, c'était juste pour vous partager ces Fraternités in Christo qui sont nées, vous voyez, d'une expérience un peu douloureuse, d'une écoute de son cœur. Eh bien, ça a donné non seulement une réponse à lui qui avait quelque chose, mais ça l'a dépassé. Parce qu'aujourd'hui, il y a des Fraternités in Christo un petit peu partout en France et dans le monde qui sont reliées à la communauté. Et voilà, c'est venu d'une expérience malheureuse, enfin malheureuse ou douloureuse, on va dire, et puis d'une écoute profonde de qu'est-ce que le Seigneur a mis dans mon cœur, mais aussi une écoute du monde aussi. Quels sont les besoins aussi, de quoi le monde a besoin. Voilà. Et donc voilà. Et après, on voit que quand finalement il y a ce désir-là, qu'on le reconnaît, qu'on le porte dans la prière, il y a des circonstances qui se font. Vous voyez, s'il n'avait pas été assistant, peut-être qu'il n'aurait rien créé, je ne sais pas. Mais il y a des circonstances qui font que la chose se met en place presque avec la grâce de Dieu, quoi. Il y a quelque chose qui confirme un petit peu. Et quand le Seigneur vous appelle à une mission que vous sentez dans votre cœur, eh bien, il vous donnera la grâce de la réaliser. Vous aurez tout ce qu'il faut pour la réaliser. Et elle va se porter par le Seigneur. Voilà, c'était pour vous partager ça.
1: On témoigne de ce qu'on connaît, parce que c'est lié aux béatitudes. Il y aurait d'autres témoignages, on n'a pas trop le temps cet après-midi, mais ça serait intéressant. Hein, ceux qui sont engagés dans des services, dans des choses, qui peuvent avoir fait une expérience un peu semblable. On va s'arrêter très bientôt parce que, en fait, dans un quart d'heure, il y a la louange de ceux qui veulent rejoindre la louange avec les jeunes. Là, ça peut être sympa. Juste pendant que ceux qui veulent, on n'a pas bien expliqué les Fraternités in Christo. Il y a des petits dépliants, vous pouvez en prendre un ici. Et si jamais ça vous intéresse, eh bien, il y a aussi le mail pour contacter les. Comme contact, si vous voulez, et pareil pour les amis de l'agneau. Hein. Tout ce qui existe en paroisse ou dans d'autres communautés, vous le trouverez aussi par vous-même. Hein. Ce que je voudrais maintenant qu'on fasse, c'est prendre. On va prendre un chant à l'Esprit Saint, et puis, vous voyez, on va se mettre à l'écoute de l'Esprit Saint. Oui, je pourrais te l'expliquer. Vous pouvez le voir. En gros, les amis de l'agneau sont reliés à une maison. Donc ça suppose quand même d'habiter pas très loin. Les Fraternités in Christo, c'est des gens qui organisent des soirées de prière chez eux, là où ils habitent, si vous voulez. Donc c'est pas forcément proche d'une maison de la communauté, une fois par mois, avec un programme de formation, des enseignements qu'ils reçoivent, vous voyez, avec une structure de veillée. Donc voilà, c'est différent parce que les Fraternités in Christo, n'importe qui peut, enfin pas n'importe qui, mais quelqu'un qui est touché peut retrouver, comme si vous fondiez un petit groupe de prière chez vous, si vous voulez. Donc c'est aussi la notion d'église domestique. Voilà, donc c'est deux réalités, mais dans la même spiritualité. Donc on va prendre un chant à l'Esprit Saint, et ensuite on va prendre 5 minutes de silence, un vrai silence, d'accord ? Et le silence, c'est de pouvoir, et on va se dire, ou dire au Seigneur, parle, ton serviteur écoute. Dans la prière d'intercession, c'est l'inverse, si vous voulez. C'est un peu écoute, Seigneur, ton serviteur te parle. Hein, dans la louange aussi. Là, on inverse et on se fait accueillant. Hein. Et peut-être, dans le silence intérieur, vous pouvez revenir en arrière, faire une relecture de ce que vous avez vécu depuis le début de ce pèlerinage. Peut-être vous avez déjà pris des notes, je ne sais pas comment vous vivez le pèlerinage, peut-être vous avez déjà reçu une parole qui vous a touché, peut-être déjà, à travers telle ou telle circonstance, vous avez dans votre cœur reçu une envie, un désir. On va se mettre à l'écoute de ce désir, d'accord ? Et je dirais, on prend 5 minutes de silence, et puis après, on verra. Et je dirais, à la fin, s'il y en a. Donc on ferme les yeux, c'est bien, on ne regarde pas ce qui se passe à côté, vous voyez. S'il y en a qui reçoivent quelque chose, un désir, ils peuvent dire « Merci Seigneur pour le désir que tu mets dans mon cœur de ceci, de cela, de servir les pauvres, de prendre régulièrement un temps d'adoration. » Mais il ne faut pas que ça soit un truc un peu volontaire, forcé, vous voyez. Il faut que ça soit, que ça corresponde à ce que vous ressentez comme désir maintenant. Hein, dans ce temps-là du pèlerinage. Hein. Et vous pourrez le partager à voix haute très simplement et on ne regardera pas qui cause, mais...

Et puis, on terminera assez rapidement hein, pour en rendant grâce au Seigneur. On terminera par un autre Père. Voilà. On prend ce chant à l'Esprit Saint, si vous voulez bien.

0: Amen. On prend ce temps de silence, d'écoute intérieure. Est-ce que je ressens une envie, un désir qui peut être un appel, quelque chose qui me séduit, qui me fait rêver? Parle, Seigneur, ton serviteur écoute.
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0: Il est 3 heures.
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Chant 11e. Ô notre Père, qui es dans les cieux, non circonscrit, mais par plus d'amour pour ceux de là-haut que les premiers tu fis, que soit loué de toute créature ton nom et ta vertu, et que digne grâce soit rendue à ta suprême émanation. Vers nous vienne la paix de ton royaume, car si elle ne vient, nous ne pouvons de nous-mêmes par aucune industrie aller à elle. Comme de leur vouloir tes anges en chantant « Hosanna » te font un sacrifice, que des leurs ainsi fassent les hommes. Donne-nous aujourd'hui la manne quotidienne, sans laquelle dans cet âpre désert en arrière va celui qui plus se fatigue pour avancer. Et comme à chacun de nous pardonnons le mal que nous avons souffert, toi aussi pardonne, dans ta bonté, et ne regarde point à notre mérite. Ne mets point notre vertu, qui si aisément succombe, aux prises avec l'antique adversaire, mais délivre-nous de lui qui tend la saille. Cette dernière prière, cher Seigneur, point n'est faite pour nous qui n'en avons pas besoin, mais pour ceux qui derrière nous sont demeurés. Ainsi implorant, pour elle et pour nous, un heureux voyage sous un poids semblable à celui que quelquefois l'on songe, ces âmes, en des degrés divers de fatigue et d'angoisse, en tournant, montaient toutes ensemble par la première corniche, se purifiant de la fumée du monde. Si là toujours pour notre bien l'on prie, que ne peuvent ici pour le leur les prières et les œuvres de ceux dont le vouloir a une bonne racine? Bien les doit-on aider à laver les tâches qu'ils apportèrent d'ici, afin que, purs et légers, ils puissent monter aux cercles étoilés. Que la justice et la pitié bientôt vous soulagent, de sorte que vous puissiez mouvoir l'aile qui, selon votre désir, vous élèvera. Montrez-nous de quel côté est le plus court chemin pour aller au degré, et s'il est plus d'un passage, enseignez-nous celui dont la pente est le moins rapide, car celui qui vient avec moi, à cause du poids de la chair d'Adam dont il est revêtu, est lent à monter contre son vouloir. Les paroles qui répondirent à celles de celui que je suivais, de qui elles venaient point, ne discernait-on. Mais il fut dit, à main droite par la rampe, avec nous venez, et vous trouverez le passage par où peut monter une personne vivante. Et si je n'en étais empêché par la pierre qui courbe ma tête superbe et me force de baisser le visage, celui qui vit encore et qui ne se nomme point, regarderai-je pour voir si je le connais et pour que cette charge excitât sa pitié. Je suis latin et fils d'un grand toscan. Guillaume Aldobrandeschi fut mon père. Je ne sais si son nom vint jamais à vous. L'antique sang et les belles actions de mes ancêtres si arrogants me rendirent que, ne pensant point à la commune mère, j'eus tant à mépris tous les hommes que j'en mourus, comme tous les Siennois le savent, et le sait toute gente à Campagnatico. Je suis Umberto. Et non pas moi seulement perdit l'orgueil, mais il a entraîné tous les miens dans la ruine. À cause de cet orgueil, il faut que je porte ce poids, jusqu'à ce qu'ici, parmi les morts, puisque je ne le fis point parmi les vivants, j'ai satisfait à Dieu. Pour écouter, je baissai la tête, et l'un d'eux, non celui qui parlait, se tordit sous le poids qui le pressait. Et il me vit et me reconnut, et m'appelait, tenant avec fatigue les yeux fixés sur moi, et se traînant avec les autres tout courbés. « Oh !» lui dis-je, « n'es-tu pas Odérisi, l'honneur d'Agobio ?» Et l'honneur de cet art qu'enluminure on appelle à Paris ?« Frère, dit-il, plus sourit les cartons que peint Franco de Bologne. Maintenant, l'honneur est tout sien, et mien seulement en partie. Point n'eus-je été aussi courtois, tandis que je vécus, par le grand désir d'excellence où aspirait mon cœur. D'une telle superbe se paye ici la dette, et ici même ne serais-je point, n'étant que pouvant encore pécher, je me tournais vers Dieu. Ô vaine gloire du génie humain, combien peu de temps verdit la cime si ne surviennent des âges grossiers. Cimabue crut, dans la peinture, être maître du chant, et aujourd'hui Giotto a pour lui le cri public, en sorte que la renommée de celui-là est obscurcie.
Ainsi, l'un des Guido a ravi à l'autre la gloire de la langue, et peut-être est né celui qui tous deux les chassera du nid. N'est autre chose la mondaine rumeur qu'un souffle du vent qui vient hors d'ici, hors de là, et change de nom en changeant de côté. Que vieux tu te dépouilles de la chair, ou que tu meurs balbutiant encore papo et dindi, qu'importera pour ta renommée avant que soit 1000 ans ? Durée plus courte près de l'éternel qu'un mouvement des sourcils près du cercle qui dans le ciel plus lentement tourne. Du nom de celui qui si peu de terrain gagne là devant moi, toute la Toscane retentit et maintenant à peine le murmure-t-on d'ancienne. Où il était seigneur quand fut brisée la rage florentine, superbe alors comme à présent vénale. Votre renommée ressemble à l'herbe dont la couleur vient et s'en va et que flétrit celui par qui fraîche elle sort de la terre. Et moi, à lui, tes paroles vraies me mettent au cœur une salutaire humilité et en moi dégonflent une grande tumeur. Mais qui est celui dont tu me parlais tout à l'heure ? C'est, répondit-il, Provenzan Salvini. Et il est ici, parce que, dans sa présomption, il courba sienne tout entière sous sa main. Ainsi est-il allé, et ainsi va-t-il sans repos depuis sa mort, en telle monnaie acquitte sa dette qu'il a et trop posée. Et moi ? Si l'esprit qui, pour se repentir, attend l'extrémité de la vie, en bas demeure et là-haut ne monte point, à moins que ne l'aide une bonne prière, avant qu'ait passé un temps égal à celui de sa vie, comment la venue lui a-t-elle été accordée ? Lorsqu'il vivait le plus glorieux, dit-il, résolument dans le champ de sienne, toute honte déposée, ferme il se tint. Et là, pour tirer son ami de la peine, il souffrait dans la prison de Charles. Il se plia jusqu'à frémir de toutes ses veines. Plus ne dirait, et je sais qu'obscures sont mes paroles. Mais avant peu de temps, tes voisins feront en sorte que tu pourras les interpréter. De ce bannissement, l'exempta cette œuvre.

Chant 12e. Côte à côte, ainsi que vont les bœufs attelés aux joues, je m'en allais avec cette âme chargée tant que le souffrit mon doux maître. Mais quand il dit « Laisse-le et avance, car il est bon qu'ici, avec la voile et avec les rames, chacun pousse sa barque. » Je redressais mon corps comme il faut pour aller, bien que mes pensées demeurassent abaissées et tronquées. Je marchais, et de mon maître allègrement je suivais les pas, et combien nous étions agiles tous deux, déjà nous montions, lorsqu'il me dit « Tourne les yeux en bas, il te sera bon pour alléger la route, de voir sur quoi posent tes pieds. » Comme, afin que d'eux on ait mémoire sur les dalles des tombes et représenter ce que furent ceux qu'elles renferment, d'où souvent se renouvellent les pleurs par le souvenir dont l'aiguillon stimule seulement les pieux, ainsi vis-je là, avec une plus vive ressemblance, couvert de figures selon l'art, tout ce qui, pour former une route, s'avance hors du mont. Je voyais d'un côté celui qui fut créé plus noble qu'aucune autre créature, tombé flamboyant du ciel. De l'autre côté, je voyais Briaré, transpercé d'un trait céleste, gisant à terre, apesanti par le froid de la mort. Je voyais Timbré, je voyais Pallas et Mars encore armés, autour de leur père, contempler les membres épars des géants. Je voyais Nemrod, au pied de la grande structure, comme égaré, regardant ceux qui furent en scénar avec lui. Ô Niobé, avec quelle douleur mes yeux te voyaient représentés sur le chemin, entre tes sept fils et filles éteints. Ô Saül, comme sur ta propre épée tu paraissais mort en Gelboé, sur lequel depuis ne tomba ni rosée ni pluie. Ô folle Arachnée, je te voyais déjà à moitié araignée et triste sur les débris de la toile que par malheur tu ouvris. Ô Roboam, là ne menace point ton image, mais pleine d'épouvante l'emporte un char avant que d'autres la poursuivent. Le dur pavé montrait encore combien cher Alcméon fit payer à sa mère le fatal ornement. Il montrait comment les fils de Sennachérib sur lui se ruèrent dans le temple et comment mort ils le laissèrent là. Il montrait la ruine et la cruelle vengeance qu'accomplit Tamiris lorsqu'il dit à Cyrus « Tu as eu soif de sang je te gorge ». Il montrait la déroute des Assyriens fuyant après la mort d'Holoferne et aussi les restes du meurtre. Je voyais Troie, amas informe de cendres et de cavernes. Ô Ilion, cabessé et vil te montrait l'image qui se voit là. De quel maître le pinceau ou le crayon retracerait-il les figures et les poses qu'admirait là un esprit pénétrant? Mort paraissaient les morts et vivants les vivants. Qui vit le vrai mieux que moi ne vit pas ce que foulèrent mes pieds tandis que courbé je marchais. Maintenant, soyez superbe, et en avant d'un front altier, fils d'Ève, et ne baissez point la tête pour voir votre sentier mauvais. Nous avions plus avancé autour du mont, et le soleil dans sa cour, que ne l'estimait la pensée distraite, quand celui qui toujours attentif allait, commença. Lève la tête, plus n'est le temps de marcher ainsi courbé. Voilà un ange qui se prépare à venir vers nous. Vois que du service du jour revient la sixième servante. Orne de respect ton visage et toute ta contenance, afin qu'à plaisir il lui soit de nous acheminer en haut. Pense que jamais ne reviendra ce jour. J'étais bien habitué à ce qu'il m'avertit de ne pas perdre de temps, de sorte qu'en cette matière il ne pouvait me parler obscurément. Vers nous venait la belle créature, vêtue de blanc et la face scintillante comme l'étoile du matin. Il ouvrit les bras, puis les ailes, et dit « Venez, ici près sont les degrés, et facilement désormais l'on monte. » À cette annonce, rares sont ceux qui viennent. Ô race humaine, née pour voler en haut, pourquoi si peu de vent ainsi t'abat-il ? Il nous conduisit à une coupure dans le rocher. Là, de ses ailes, il me frappa le front et me promit un sûr aller.
comme à main droite pour monter au mont où est l'église qui, au-dessus du Rubaconte, domine la bien guidée, la roideur de la pente est adoucie par des degrés qui furent faits en cet âge où sûrs étaient les comptes et les mesures. Ainsi s'adoucit la rampe qui rapide descend de l'autre cercle, mais des deux côtés, elle rase la haute roche. Pendant que là nous acheminions, Beati paupere spiritu, des voix chantèrent, de telle façon qu'aucune parole ne l'exprimerait. Ah, combien ces bouches sont différentes de celles de l'enfer! Ici, parmi des chants, l'on entre, là, parmi d'atroces hurlements. Déjà, nous montions par les saints degrés, et il me semblait être beaucoup plus léger qu'auparavant je ne l'étais par un chemin uni. D'où moi? Maître dit, quel poids de dessus moi a été ôté qu'en allant je n'éprouve presque aucune fatigue? Il répondit, quand l'épée, dont il reste encore quelques traces sur ton visage, auront été comme l'un d'eux tout à fait effacés, tes pieds, au bon vouloir, seront tellement soumis que non seulement ils ne sentiront point de fatigue, mais que ce leur sera un plaisir d'être poussés en haut. Lors, je fis comme ceux qui vont ayant sur la tête une chose qu'ils ne savent pas, sinon qu'en soupçon les mettent les signes d'autrui. C'est pourquoi, pour s'assurer, ils cèdent de la main qui cherche et trouve et remplit l'office que ne peut accomplir la vue. Et, avec les doigts de la main droite ouverte, je trouvais seulement 6 des lettres que sur mes tempes celui qui tient les clés avait gravées, ce que regardant mon guide sourit.

0: Chant 13e. Nous étions au sommet de l'escalier où se divise une seconde fois le mont qui guérit du mal ceux qui montent. Tout autour, le ceint une corniche semblable à la première, si ce n'est que plus vite l'arc se courbe. On n'y voit ni image ni sculpture. Les parois et le chemin tout unis n'offrent à l'œil que la couleur livide de la pierre. Si pour demander nous attendons ici quelqu'un, disait le poète, je crois bien que notre choix éprouve trop de retard. Puis, les yeux fixés sur le soleil, il fit du côté droit le centre du mouvement et tourna la gauche. Ô douce lumière! À qui me confiant, j'entre dans le chemin nouveau, tu nous conduis, disait-il, comme ici, dedans, on doit conduire. Tu échauffes le monde, sur le monde tu luis, si quelque chose au contraire ne force, toujours tes rayons doivent guider. Nous avions l'espace qui se compte ici pour un mille déjà parcouru, en peu de temps, à cause du vif désir, lorsque nous entendîmes sans les voir, vers nous voler des esprits qui courtoisement invitaient au banquet d'amour. Le premier qui, en volant, passa, à haute voix dit « Vinum non habent », ce qui signifie « ils n'ont point de vin », et derrière nous, il allait le répétant. Et avant que par l'éloignement on eût tout à fait cessé de l'entendre, un autre passa criant « Je suis Oreste ». Il ne s'arrêta pas non plus. « Ô Père, dis-je, que sont ces voix ?» Et au même moment, voilà le troisième disant « Aimez ceux qui vous font du mal. » Et le bon maître, ce cercle flagelle le péché d'envie, et ainsi de l'amour sont tirées les cordes du fouet, le frein doit être de contraire son. Je crois, à mon avis, que tu l'entendras avant d'arriver au passage du pardon. Mais tends les yeux bien fixement à travers l'air et tu verras devant nous des gens assis le long du rocher. Lors, plus qu'auparavant, j'ouvris les yeux. Je regardai autour de moi et je vis des ombres revêtues de manteaux de la couleur de la pierre. Quand nous fûmes un peu plus avant, j'ouïs crier « Marie, prie pour nous !» Crier « Michel et Pierre et tous les saints !» Je ne crois pas que sur la terre il y ait homme si dur que ne touchât de compassion ce que je vis ensuite. Pour moi, lorsque je fus assez près pour que mes yeux discernassent clairement leur état, je fus saisi d'une profonde douleur. D'un grossier cilice, ils me paraissaient couverts, chacun d'eux de l'épaule s'appuyait contre un autre, et tous contre le rocher s'appuyaient. Ainsi les pauvres aveugles au pardon se tiennent pour mendier leur vie, l'un sur l'autre penchant la tête, parce que la pitié s'excite non seulement par le son des paroles, mais aussi par la vue, qui ne sollicite pas moins. Et comme aux aveugles n'arrive point le soleil, ainsi aux ombres dont je parlais tout à l'heure, ne se donne point la lumière du jour, toutes ayant les paupières percées et cousues avec un fil de fer, comme il se fait à l'épervier sauvage, pour qu'il demeure en repos. Ce me semblait de ma part une offense, que de m'en aller voyant autrui sans être vu, par quoi je me tournais vers mon sage conseil. Bien savait-il ce que le muet voulait dire. Aussi, sans attendre ma demande, il me dit « Parle, et sois bref et net ». Virgile venait près de moi du côté de la corniche où l'on peut tomber, parce qu'aucun parapet ne l'aborde. De l'autre côté étaient les pieuses ombres que tellement tourmentait l'horrible couture que de pleurs elles baignaient leurs joues. Je me tournai vers elles et je commençai. Ô âme sûre de voir la lumière d'en haut, seul objet de votre désir, que bientôt de votre conscience la grâce nettoie l'écume, de sorte qu'en elle descende limpide le fleuve de l'esprit. Dites-moi, ce me sera une faveur précieuse, si parmi vous, ici, est une âme latine. Peut-être lui sera-t-il bon que je la connaisse. Ô mon frère, chacune d'elles est citoyenne d'une vraie cité. Mais tu veux dire, qui dans l'Italie est vécue pèlerine ? Il me parut ouïr cette réponse d'un peu au-delà de l'endroit où j'étais, ce pourquoi je m'approchais encore pour entendre. Entre les autres, je vis une ombre qui semblait en attente. Et si quelqu'un me demandait comment, suivant l'usage des aveugles, elle levait le menton. « Esprit, dis-je, qui te mortifie pour monter, si tu es celui qui m'a répondu, fais-toi connaître à moi, ou par le lieu, ou par le nom. » « Je fus de sienne, répondit-il, et avec ces autres, je me purifie de ma vie mauvaise, demandant avec larmes que se donne à nous celui que nous implorons. Sage ne fus, quoique sapia je fusse nommé, et plus de joie, beaucoup j'eus du mal d'autrui que de mon propre bien. Et afin que tu ne penses pas que je te trompe, écoute si, comme je te le dis, je fus insensé. Déjà je descendais la pente de mes ans, et mes concitoyens étaient près de col aux prises avec leurs ennemis. Et je demandais à Dieu ce que des faits il voulut. Là, des faits, la mer fuite précipita leurs pas, et voyant la chasse, j'en conçus une joie plus vive que toutes les autres joies, et si grande que je levai ma face hardie, criant à Dieu, « Désormais plus ne te crains », comme fait le merle pour un peu de bonasse. Je voulus rentrer en paix avec Dieu vers la fin de ma vie, et encore par la pénitence ne serait diminuée ma dette, si de moi n'avais-tu souvenir, par ces saintes oraisons, Pierre Pétinagno, qui par charité eut pitié de moi. Mais toi, qui es-tu, qui t'en vas en t'enquérant de notre état, ayant, comme je le crois, les yeux ouverts et qui, vivant, discours ? Mes yeux, dis-je, seront aussi fermés ici, mais peu de temps parce que peu par eux j'ai péché en les tournant avec envie. Mais beaucoup plus mon âme inquiète craint le tourment d'au-dessous. Je sens déjà sur moi peser le fardeau d'en bas. Et elle à moi, qui donc t'a conduit ici haut parmi nous, si tu crois redescendre? Et moi, celui qui est avec moi et qui se tait. Je suis vivant, et ainsi requiers-moi, esprit élu, si tu veux que pour toi, là d'où je viens, je meuve encore mes pieds mortels. Ceci à ouïr est chose si nouvelle, répondit-elle, que grand signe est-ce que Dieu t'aime. Lors donc, aide-moi de tes prières. Et je te le demande parce que le plus tu désires, si jamais tu foules la terre toscane, rétablis-moi dans le souvenir des miens. Tu les verras parmi ce peuple vain qui espère en Talamone et y perdra plus d'espérance qu'à chercher la Diane. Mais il en coûtera plus cher aux amiraux.
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0: nous allons prier les mystères douloureux du chapelet avec Thérèse de Lisieux.
1: Au nom du Père, du Fils et du Saint-Esprit. Amen. Je crois en Dieu, le Père Tout-Puissant, Créateur du ciel et de la terre, et en Jésus-Christ, son Fils unique, notre Seigneur, qui a été conçu du Saint-Esprit, est né de la Vierge Marie, a souffert sous Ponce Pilate, a été crucifié, est mort, a été enseveli, est descendu aux enfers. Le troisième jour, est ressuscité des morts, est monté aux cieux, est assis à la droite de Dieu, le Père Tout-Puissant, d'où il viendra juger les vivants et les morts. Je crois en l'Esprit Saint, à la Sainte Église catholique, à la communion des saints, à la rémission des péchés, à la résurrection de la chair, à la vie éternelle. Amen. Notre Père qui es aux cieux, que ton nom soit sanctifié, que ton règne vienne, que ta volonté soit faite sur la terre comme au ciel. Donne-nous aujourd'hui notre pain de ce jour. Pardonne-nous nos offenses, comme nous pardonnons aussi à ceux qui nous ont offensés. Et ne nous laisse pas entrer en tentation, mais délivre-nous du mal. Amen.
2: Ne croyez pas que lorsque je serai au ciel, je vous ferai tomber des alouettes rôties dans le bec. Ce n'est pas ce que j'ai eu, ni ce que j'ai désiré avoir.
1: Je vous salue Marie, pleine de grâce. Le Seigneur est avec vous. Vous êtes bénie entre toutes les femmes. Et Jésus, le fruit de vos entrailles, est béni. Sainte Marie, Mère de Dieu, priez pour nous pauvres pécheurs, maintenant et à l'heure de notre mort. Amen.
2: Vous aurez peut-être de grandes épreuves, mais je vous enverrai des lumières qui vous les feront apprécier et aimer.
1: Je vous salue Marie, pleine de grâce, le Seigneur est avec vous. Vous êtes bénie entre toutes les femmes, et Jésus, le fruit de vos entrailles, est béni. Sainte Marie, Mère de Dieu, priez pour nous pauvres pécheurs, maintenant et à l'heure de notre mort. Amen.
2: Vous serez obligés de dire comme moi, Seigneur, vous nous comblez de joie par tout ce que vous faites.

0: Fils et au Saint-Esprit, comme il était au commencement, maintenant et toujours, et dans les siècles des siècles. Amen. Première dizaine, mystère joyeux, nativité de Jésus. Elle enfanta son fils premier-né, l'enveloppa de l'ange et le coucha dans une crèche, car il n'y avait plus de place ailleurs. Fruit du mystère, l'esprit de pauvreté. Grâce à demander, l'abandon inconditionnel à la tendresse du Père. Intention de prière pour les enfants et les jeunes. Notre Père qui es aux cieux, que ton nom soit sanctifié, que ton règne vienne, que ta volonté soit faite sur la terre comme au ciel. Donne-nous aujourd'hui notre pain de ce jour. Pardonne-nous nos offenses, comme nous pardonnons aussi à ceux qui nous ont offensés. Et ne nous laisse pas entrer en tentation, mais délivre-nous du mal. Amen.
1: Pour aimer Jésus, plus on est faible, sans désir ni vertu, plus on est propre aux opérations de cet amour consumant et transformant. Le seul désir suffit, mais il faut consentir à rester pauvre et sans force. Et voilà le difficile.
2: Je vous salue Marie, pleine de grâce. Le Seigneur est avec vous. Vous êtes bénie entre toutes les femmes. Et Jésus, le fruit de vos entrailles, est béni.
3: Sainte Marie, Mère de Dieu, priez pour nous pauvres pécheurs, maintenant et à l'heure de notre mort. Amen.
2: Je vous salue Marie, pleine de grâce. Le Seigneur est avec vous. Vous êtes bénie entre toutes les femmes. Et Jésus, le fruit de vos entrailles, est béni.
3: Sainte Marie, Mère de Dieu, priez pour nous pauvres pécheurs, maintenant et à l'heure de notre mort. Amen.
2: Je vous salue, Marie, pleine de grâce. Le Seigneur est avec vous. Vous êtes bénie entre toutes les femmes, et Jésus, le fruit de vos entrailles, est béni.
3: Sainte Marie, Mère de Dieu, priez pour nous pauvres pécheurs, maintenant et à l'heure de notre mort. Amen. Amen.
2: Je vous salue Marie, pleine de grâce, le Seigneur est avec vous. Vous êtes bénie entre toutes les femmes, et Jésus, le fruit de vos entrailles, est béni.
3: Sainte Marie, Mère de Dieu, priez pour nous pauvres pécheurs, maintenant et à l'heure de notre mort. Amen.
2: Je vous salue Marie, pleine de grâce, le Seigneur est avec vous. Vous êtes bénie entre toutes les femmes, et Jésus, le fruit de vos entrailles, est béni.
3: Sainte Marie, Mère de Dieu, priez pour nous pauvres pécheurs, maintenant et à l'heure de notre mort. Amen.
1: Je comprends si bien qu'il n'y a que l'amour qui puisse nous rendre agréables au bon Dieu. L'unique chemin qui conduit à cette fournaise divine, c'est l'abandon du petit enfant qui s'endort sans crainte dans les bras de son Père.
2: Je vous salue Marie, pleine de grâce. Le Seigneur est avec vous. Vous êtes bénie entre toutes les femmes, et Jésus, le fruit de vos entrailles, est béni.
3: Sainte Marie, Mère de Dieu, priez pour nous pauvres pécheurs, maintenant et à l'heure de notre mort. Amen.
2: Je vous salue Marie, pleine de grâce. Le Seigneur est avec vous. Vous êtes bénie entre toutes les femmes, et Jésus, le fruit de vos entrailles, est béni.
3: Sainte Marie, Mère de Dieu, priez pour nous pauvres pécheurs, maintenant et à l'heure de notre mort. Amen.
2: Je vous salue Marie, pleine de grâce. Le Seigneur est avec vous. Vous êtes bénie entre toutes les femmes, et Jésus, le fruit de vos entrailles, est béni.
3: Sainte Marie, Mère de Dieu, priez pour nous pauvres pécheurs, maintenant et à l'heure de notre mort. Amen.
2: Je vous salue Marie, pleine de grâce. Le Seigneur est avec vous. Vous êtes bénie entre toutes les femmes, et Jésus, le fruit de vos entrailles, est béni.
3: Sainte Marie, Mère de Dieu, priez pour nous pauvres pécheurs, maintenant et à l'heure de notre mort. Amen.
2: Je vous salue Marie, pleine de grâce. Le Seigneur est avec vous. Vous êtes bénie entre toutes les femmes, et Jésus, le fruit de vos entrailles, est béni.
3: Sainte Marie, Mère de Dieu, priez pour nous pauvres pécheurs, maintenant et à l'heure de notre mort. Amen.
2: Gloire soit au Père, au Fils et au Saint-Esprit,
3: comme il était au commencement, maintenant et toujours, et dans les siècles des siècles. Amen.
0: Deuxième dizaine, mystère lumineux.

0: les noces de Cana. La mère de Jésus lui dit, « Ils n'ont plus de vin. » Elle dit au servant, « Tout ce qu'il vous dira, faites-le. » Fruit du mystère, l'intercession de Marie. Grâce à demander, priez Marie. Intention de prière pour les intentions de Marie. Notre Père qui es aux cieux, que ton nom soit sanctifié, que ton règne vienne, que ta volonté soit faite sur la terre comme au ciel. Donne-nous aujourd'hui notre pain de ce jour. Pardonne-nous nos offenses, comme nous pardonnons aussi à ceux qui nous ont offensés. Et ne nous laisse pas entrer en tentation, mais délivre-nous du mal. Amen.
1: J'aime beaucoup les prières communes, car Jésus a promis de se trouver au milieu de ceux qui s'assemblent en son nom. Je sens alors que la ferveur de mes sœurs supplée à la mienne. Mais toute seule, j'ai honte de l'avouer, la récitation du chapelet me coûte plus que de mettre un instrument de pénitence. Je sens que je le dis si mal. J'ai beau m'efforcer de méditer les mystères du rosaire, je n'arrive pas à fixer mon esprit. Longtemps, je me suis désolée de ce manque de dévotion qui m'étonnait, car j'aime tant la Sainte Vierge qu'il devrait m'être facile de faire en son honneur des prières qui lui sont agréables.
2: Je vous salue, Marie pleine de grâce. Le Seigneur est avec vous. Vous êtes bénie entre toutes les femmes, et Jésus, le fruit de vos entrailles, est béni.
3: Sainte Marie, Mère de Dieu, priez pour nous, pauvres pécheurs, maintenant et à l'heure de notre mort. Amen.
2: Je vous salue, Marie pleine de grâce. Le Seigneur est avec vous. Vous êtes bénie entre toutes les femmes, et Jésus, le fruit de vos entrailles, est béni.
3: Sainte Marie, Mère de Dieu, priez pour nous, pauvres pécheurs, maintenant et à l'heure de notre mort. Amen.
2: Je vous salue, Marie pleine de grâce. Le Seigneur est avec vous. Vous êtes bénie entre toutes les femmes, et Jésus, le fruit de vos entrailles, est béni.
3: Sainte Marie, Mère de Dieu, priez pour nous, pauvres pécheurs, maintenant et à l'heure de notre mort. Amen.
2: Je vous salue, Marie pleine de grâce. Le Seigneur est avec vous. Vous êtes bénie entre toutes les femmes, et Jésus, le fruit de vos entrailles, est béni.
3: Sainte Marie, Mère de Dieu, priez pour nous, pauvres pécheurs, maintenant et à l'heure de notre mort. Amen.
2: Je vous salue, Marie pleine de grâce. Le Seigneur est avec vous. Vous êtes bénie entre toutes les femmes, et Jésus, le fruit de vos entrailles, est béni.
3: Sainte Marie, Mère de Dieu, priez pour nous, pauvres pécheurs, maintenant et à l'heure de notre mort. Amen.
1: Maintenant, je me désole moins. Je pense que la Reine des cieux étant ma mère, elle doit voir ma bonne volonté et qu'elles sont contentes. Jamais elle ne manque de me protéger aussitôt que je l'invoque. S'il me survient une inquiétude, un embarras, bien vite je me tourne vers elle et toujours comme la plus tendre des mères, elle se charge de mes intérêts.
2: Je vous salue, Marie pleine de grâce. Le Seigneur est avec vous. Vous êtes bénie entre toutes les femmes et Jésus, le fruit de vos entrailles, est béni.
3: Sainte Marie, Mère de Dieu, priez pour nous pauvres pécheurs, maintenant et à l'heure de notre mort. Amen.
2: Je vous salue, Marie pleine de grâce. Le Seigneur est avec vous. Vous êtes bénie entre toutes les femmes et Jésus, le fruit de vos entrailles, est béni.
3: Sainte Marie, Mère de Dieu, priez pour nous pauvres pécheurs, maintenant et à l'heure de notre mort. Amen.
2: Je vous salue, Marie pleine de grâce. Le Seigneur est avec vous. Vous êtes bénie entre toutes les femmes et Jésus, le fruit de vos entrailles, est béni.
3: Sainte Marie, Mère de Dieu, priez pour nous pauvres pécheurs, maintenant et à l'heure de notre mort. Amen.
2: Je vous salue, Marie pleine de grâce. Le Seigneur est avec vous. Vous êtes bénie entre toutes les femmes, et Jésus, le fruit de vos entrailles, est béni.
3: Sainte Marie, Mère de Dieu, priez pour nous pauvres pécheurs, maintenant et à l'heure de notre mort. Amen.
2: Je vous salue, Marie pleine de grâce. Le Seigneur est avec vous. Vous êtes bénie entre toutes les femmes, et Jésus, le fruit de vos entrailles, est béni.
3: Sainte Marie, Mère de Dieu, priez pour nous pauvres pécheurs, maintenant et à l'heure de notre mort. Amen.
2: Gloire soit au Père, au Fils et au Saint-Esprit.
3: Comme il était au commencement, maintenant et toujours, et dans les siècles des siècles. Amen.
0: Troisième dizaine, mystère douloureux, l'agonie de Jésus à Gethsémani. Vous n'avez pas eu la force de veiller une heure avec moi. Veillez et priez pour ne pas entrer en tentation. L'esprit est ardent, mais la chair est faible. Fruit du mystère, le regret de nos péchés à la lumière de la miséricorde. Grâce à demander, apprendre à ne s'appuyer que sur la miséricorde. Intention de prière pour les mourants et pour ceux qui ont peur de la mort. Notre Père qui es aux cieux, que ton nom soit sanctifié, que ton règne vienne, que ta volonté soit faite sur la terre comme au ciel. Donne-nous aujourd'hui notre pain de ce jour. Pardonne-nous nos offenses, comme nous pardonnons aussi à ceux qui nous ont offensés. Et ne nous laisse pas entrer en tentation, mais délivre-nous du mal. Amen.
1: Oui, je le sens. Quand même j'aurai sur la conscience tous les péchés qui peuvent se commettre, j'irai, le cœur brisé de repentir, me jeter dans les bras de Jésus, car je sais combien il chérit l'enfant prodigue qui revient à lui. C'est la confiance, et rien que la confiance, qui doit nous mener à l'amour.
4: Je vous salue Marie, pleine de grâce. Le Seigneur est avec vous. Vous êtes bénie entre toutes les femmes, et Jésus, le fruit de vos entrailles, est béni.
3: Sainte Marie, Mère de Dieu, priez pour nous pauvres pécheurs, maintenant et à l'heure de notre mort. Amen.
4: Je vous salue, Marie, pleine de grâce. Le Seigneur est avec vous. Vous êtes bénie entre toutes les femmes, et Jésus, le fruit de vos entrailles, est béni.
3: Sainte Marie, Mère de Dieu, priez pour nous pauvres pécheurs, maintenant et à l'heure de notre mort. Amen.
4: Je vous salue, Marie, pleine de grâce. Le Seigneur est avec vous. Vous êtes bénie entre toutes les femmes, et Jésus, le fruit de vos entrailles, est béni.
3: Sainte Marie, Mère de Dieu, priez pour nous pauvres pécheurs, maintenant et à l'heure de notre mort. Amen.
4: Je vous salue, Marie, pleine de grâce. Le Seigneur est avec vous. Vous êtes bénie entre toutes les femmes, et Jésus, le fruit de vos entrailles, est béni.
3: Sainte Marie, Mère de Dieu, priez pour nous pauvres pécheurs, maintenant et à l'heure de notre mort. Amen.
4: Je vous salue, Marie, pleine de grâce. Le Seigneur est avec vous. Vous êtes bénie entre toutes les femmes, et Jésus, le fruit de vos entrailles, est béni.
3: Sainte Marie, Mère de Dieu, priez pour nous pauvres pécheurs, maintenant et à l'heure de notre mort. Amen.
0: Du Père Molinier. Cela paraît consolant, et c'est très redoutable, car nous essayons d'aller à Dieu par la confiance, mais aussi par autre chose, en cherchant quelques appuis, quelques signes, quelques garanties. Or, le propre de la confiance, c'est de ne pas chercher autre chose, de ne s'appuyer que sur l'amour et la miséricorde. Si on cherche Dieu par la confiance et par autre chose, en vérité, on cesse d'avoir confiance et on perd tout.
4: Je vous salue, Marie, pleine de grâce. Le Seigneur est avec vous. Vous êtes bénie entre toutes les femmes, et Jésus, le fruit de vos entrailles, est béni.
3: Sainte Marie, Mère de Dieu, priez pour nous pauvres pécheurs, maintenant et à l'heure de notre mort. Amen.
4: Je vous salue, Marie, pleine de grâce. Le Seigneur est avec vous. Vous êtes bénie entre toutes les femmes, et Jésus, le fruit de vos entrailles, est béni.
3: Sainte Marie, Mère de Dieu, priez pour nous pauvres pécheurs, maintenant et à l'heure de notre mort. Amen.
4: Je vous salue, Marie, pleine de grâce. Le Seigneur est avec vous. Vous êtes bénie entre toutes les femmes, et Jésus, le fruit de vos entrailles, est béni.
3: Sainte Marie, Mère de Dieu, priez pour nous pauvres pécheurs, maintenant et à l'heure de notre mort. Amen.
4: Je vous salue, Marie, pleine de grâce. Le Seigneur est avec vous. Vous êtes bénie entre toutes les femmes, et Jésus, le fruit de vos entrailles, est béni.
3: Sainte Marie, Mère de Dieu, priez pour nous pauvres pécheurs, maintenant et à l'heure de notre mort. Amen.
4: Je vous salue, Marie, pleine de grâce. Le Seigneur est avec vous. Vous êtes bénie entre toutes les femmes, et Jésus, le fruit de vos entrailles, est béni.
3: Sainte Marie, Mère de Dieu, priez pour nous pauvres pécheurs, maintenant et à l'heure de notre mort. Amen.
4: Gloire soit au Père, au Fils et au Saint-Esprit,
3: comme il était au commencement, maintenant et toujours, et dans les siècles des siècles. Amen.
0: Quatrième dizaine, mystère douloureux, le portement de croix. Jésus sortit, portant sa croix. Ils mirent la main sur un certain Simon de Cyrène, qui revenait des champs, et le chargèrent de la croix pour la porter derrière Jésus. Fruit du mystère, la patience dans les épreuves. Grâce à demander, vivre le moment présent avec Jésus. Intention de prière pour les grands malades et ceux qui n'en peuvent plus. Notre Père qui es aux cieux, que ton nom soit sanctifié, que ton règne vienne, que ta volonté soit faite sur la terre comme au ciel. Donne-nous aujourd'hui notre pain de ce jour. Pardonne-nous nos offenses, comme nous pardonnons aussi à ceux qui nous ont offensés. Et ne nous laisse pas entrer en tentation, mais délivre-nous du mal. Amen.
1: L'important est de vivre chaque chose avec Jésus et de les lui offrir par amour et par reconnaissance, confiant qu'il nous aime comme nous sommes. J'en ai fait l'expérience quand je ne sens rien, que je suis incapable de prier, de pratiquer la vertu. C'est alors le moment de chercher de petites occasions, des riens qui font plaisir.
2: Je vous salue Marie, pleine de grâce, le Seigneur est avec vous. Vous êtes bénie entre toutes les femmes, et Jésus, le fruit de vos entrailles, est béni.
3: Sainte Marie, Mère de Dieu, priez pour nous pauvres pécheurs, maintenant et à l'heure de notre mort. Amen.
2: Je vous salue Marie, pleine de grâce, le Seigneur est avec vous. Vous êtes bénie entre toutes les femmes, et Jésus, le fruit de vos entrailles, est béni.
3: Sainte Marie, Mère de Dieu, priez pour nous pauvres pécheurs, maintenant et à l'heure de notre mort. Amen.
2: Je vous salue Marie, pleine de grâce, le Seigneur est avec vous. Vous êtes bénie entre toutes les femmes, et Jésus, le fruit de vos entrailles, est béni.
3: Sainte Marie, Mère de Dieu, priez pour nous pauvres pécheurs, maintenant et à l'heure de notre mort. Amen.
2: Je vous salue Marie, pleine de grâce, le Seigneur est avec vous. Vous êtes bénie entre toutes les femmes, et Jésus, le fruit de vos entrailles, est béni.
3: Sainte Marie, Mère de Dieu, priez pour nous pauvres pécheurs, maintenant et à l'heure de notre mort. Amen.
2: Je vous salue Marie, pleine de grâce, le Seigneur est avec vous. Vous êtes bénie entre toutes les femmes, et Jésus, le fruit de vos entrailles, est béni.
3: Sainte Marie, Mère de Dieu, priez pour nous pauvres pécheurs, maintenant et à l'heure de notre mort. Amen.
1: C'est lui qui veut notre amour, qui le mendie. Il se met pour ainsi dire à notre merci. Il ne veut rien prendre sans que nous le lui donnions. Et la plus petite chose est précieuse à ses yeux divins.
2: Je vous salue Marie, pleine de grâce, le Seigneur est avec vous. Vous êtes bénie entre toutes les femmes, et Jésus, le fruit de vos entrailles, est béni.
3: Sainte Marie, Mère de Dieu, priez pour nous pauvres pécheurs, maintenant et à l'heure de notre mort. Amen.
2: Je vous salue Marie, pleine de grâce, le Seigneur est avec vous. Vous êtes bénie entre toutes les femmes, et Jésus, le fruit de vos entrailles, est béni.
3: Sainte Marie, Mère de Dieu, priez pour nous pauvres pécheurs, maintenant et à l'heure de notre mort. Amen.
2: Je vous salue Marie, pleine de grâce, le Seigneur est avec vous. Vous êtes bénie entre toutes les femmes, et Jésus, le fruit de vos entrailles, est béni.
3: Sainte Marie, Mère de Dieu, priez pour nous pauvres pécheurs, maintenant et à l'heure de notre mort. Amen.
2: Je vous salue Marie, pleine de grâce, le Seigneur est avec vous. Vous êtes bénie entre toutes les femmes, et Jésus, le fruit de vos entrailles, est béni.
3: Sainte Marie, Mère de Dieu, priez pour nous pauvres pécheurs, maintenant et à l'heure de notre mort. Amen.
2: Je vous salue Marie, pleine de grâce, le Seigneur est avec vous. Vous êtes bénie entre toutes les femmes, et Jésus, le fruit de vos entrailles, est béni.
3: Sainte Marie, Mère de Dieu, priez pour nous pauvres pécheurs, maintenant et à l'heure de notre mort. Amen.
2: Gloire soit au Père, au Fils et au Saint-Esprit.
3: Comme il était au commencement, maintenant et toujours, et dans les siècles des siècles. Amen.
0: Cinquième dizaine, mystère glorieux, l'ascension de Jésus au ciel. Homme de Galilée, pourquoi restez-vous ainsi à regarder le ciel? Ce Jésus, qui d'auprès de vous a été enlevé au ciel, viendra comme cela, de la même manière que vous l'avez vu s'en aller dans le ciel. Fruit du mystère, le désir du ciel, l'espérance. Grâce à demander. Vivre le quotidien dans la communion des saints. Intention de prière pour les désespérés. Notre Père qui es aux cieux, que ton nom soit sanctifié, que ton règne vienne, que ta volonté soit faite sur la terre comme au ciel. Donne-nous aujourd'hui notre pain de ce jour. Pardonne-nous nos offenses, comme nous pardonnons aussi à ceux qui nous ont offensés. Et ne nous laisse pas entrer en tentation, mais délivre-nous du mal. Amen.
1: Je sais que la terre est le lieu de notre exil. Nous sommes des voyageurs qui cheminons vers notre patrie. Qu'importe si la route que nous suivons n'est pas la même, puisque le terme unique sera le ciel. C'est là que nous serons réunis pour ne plus nous quitter. C'est là que nous goûterons éternellement les joies de la famille.
2: Je vous salue Marie, pleine de grâce. Le Seigneur est avec vous. Vous êtes bénie entre toutes les femmes et Jésus, le fruit de vos entrailles, est béni.
3: Sainte Marie, Mère de Dieu, priez pour nous pauvres pécheurs, maintenant et à l'heure de notre mort.
5: Amen.
2: Je vous salue Marie, pleine de grâce. Le Seigneur est avec vous. Vous êtes bénie entre toutes les femmes et Jésus, le fruit de vos entrailles, est béni.
3: Sainte Marie, Mère de Dieu, priez pour nous pauvres pécheurs, maintenant et à l'heure de notre mort.
5: Amen.
2: Je vous salue Marie, pleine de grâce. Le Seigneur est avec vous. Vous êtes bénie entre toutes les femmes et Jésus, le fruit de vos entrailles, est béni.
3: Sainte Marie, Mère de Dieu, priez pour nous pauvres pécheurs, maintenant et à l'heure de notre mort.
5: Amen.
2: Je vous salue Marie, pleine de grâce. Le Seigneur est avec vous. Vous êtes bénie entre toutes les femmes et Jésus, le fruit de vos entrailles, est béni.
3: Sainte Marie, Mère de Dieu, priez pour nous pauvres pécheurs, maintenant et à l'heure de notre mort.
5: Amen.
2: Je vous salue Marie, pleine de grâce. Le Seigneur est avec vous. Vous êtes bénie entre toutes les femmes et Jésus, le fruit de vos entrailles, est béni.
3: Sainte Marie, Mère de Dieu, priez pour nous pauvres pécheurs, maintenant et à l'heure de notre mort.
5: Amen.
1: Je compte bien ne pas rester inactive au ciel. Mon désir est de travailler encore pour l'Église et les âmes. Je le demande au bon Dieu et je suis certaine qu'il m'exaucera. Je crois que les bienheureux ont une grande compassion de nos misères. Ils se souviennent qu'étant comme nous, fragiles et mortels, ils ont commis les mêmes fautes, soutenu les mêmes combats, et leur tendresse fraternelle devient plus grande encore qu'elle ne l'était sur la terre. C'est pour cela qu'ils ne cessent de nous protéger et de prier pour nous.
2: Je vous salue Marie, pleine de grâce. Le Seigneur est avec vous. Vous êtes bénie entre toutes les femmes et Jésus, le fruit de vos entrailles, est béni.
3: Sainte Marie, Mère de Dieu, priez pour nous pauvres pécheurs, maintenant et à l'heure de notre mort.
5: Amen.
2: Je vous salue Marie, pleine de grâce. Le Seigneur est avec vous. Vous êtes bénie entre toutes les femmes et Jésus, le fruit de vos entrailles, est béni.
3: Sainte Marie, Mère de Dieu, priez pour nous pauvres pécheurs, maintenant et à l'heure de notre mort.
5: Amen.
2: Je vous salue Marie, pleine de grâce. Le Seigneur est avec vous. Vous êtes bénie entre toutes les femmes et Jésus, le fruit de vos entrailles, est béni.
3: Sainte Marie, Mère de Dieu, priez pour nous pauvres pécheurs, maintenant et à l'heure de notre mort.
5: Amen.
2: Je vous salue Marie, pleine de grâce. Le Seigneur est avec vous. Vous êtes bénie entre toutes les femmes et Jésus, le fruit de vos entrailles, est béni.
3: Sainte Marie, Mère de Dieu, priez pour nous pauvres pécheurs, maintenant et à l'heure de notre mort.
5: Amen.
2: Je vous salue Marie, pleine de grâce. Le Seigneur est avec vous. Vous êtes bénie entre toutes les femmes et Jésus, le fruit de vos entrailles, est béni.
3: Sainte Marie, Mère de Dieu, priez pour nous pauvres pécheurs, maintenant et à l'heure de notre mort. Amen.
1: Gloire soit rendue au Père, au Fils et au Saint-Esprit.
3: Comme il était au commencement, maintenant et toujours, et dans les siècles des siècles. Amen.

0: Il est 4 heures.
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3: Bonjour, bienvenue dans l'histoire en musique. Aujourd'hui, nous allons parler de Jeanne d'Arc et Gilles de Rais, l'ombre et la lumière. Et pour ce faire, je reçois une habituée de cette antenne, une historienne, une professeure de droit, animatrice radio. Bonjour Emeline Picard.
4: Bonjour Nicolas, bonjour à tous.
3: Comment ça va Emeline?
4: Très bien, vous me donnez l'occasion d'explorer une période absolument extraordinaire de l'histoire de France. Et deux personnages qui finalement me sont très proches. Jeanne d'Arc,
3: viens de Lorraine. Jeanne d'Arc peut-être davantage,
4: voilà.
3: J'imagine.
4: Et Gilles de Rais, je l'ai découvert en arrivant dans l'Ouest, très cher, puisqu'il est mort à Nantes et c'est voilà, une spécialité locale.
3: Je suis désolé, je vous le mets dans les pattes. Je pense que vous êtes plus habitué effectivement à aborder Jeanne d'Arc que Gilles de Rais, mais pourtant, les deux sont quand même relativement liés.
4: Alors, sont d'autant plus liés que Gilles de Rais a participé à une des campagnes militaires les plus extraordinaires de Jeanne d'Arc, hein, qui est la levée du siège d'Orléans. Et donc, il fait partie de ces compagnons d'armes de Jeanne d'Arc. Et à ce titre, il est d'ailleurs étudié, alors de manière peut-être beaucoup moins romancée, beaucoup moins provocatrice que l'on peut avoir dans le grand public, par les médiévistes, parce qu'il soulève quand même un mystère. Alors déjà, Gilles de Rais en lui-même et sa vie, on y reviendra. Mais comment une jeune fille, une gamine, à l'époque, a réussi à survivre à la guerre, à la promiscuité des gendarmes, tout en restant d'une pureté absolument extraordinaire. Et sa virginité a été maintes fois examinée. Donc vous avez là un mystère médiéval qui nous montre que les personnalités de l'époque étaient quand même très complexes et très loin de nos standards. Et je pense que ça va être peut-être la difficulté, quand on va évoquer Jeanne d'Arc ou Gilles de Rais, de se débarrasser de notre sensibilité contemporaine et d'essayer de plonger dans une époque médiévale qui était rude, et à une époque, la guerre de 100 ans, qui était encore plus rude.
3: Oui, parce qu'on a l'habitude, effectivement, et on en parle, hein, quand on a l'occasion de faire des émissions ensemble, chère Emeline, d'enlever quelques idées reçues peut-être du Moyen-Âge. Ce n'est pas une période sombre, certes, mais malgré tout, il y a des choses qui peuvent nous échapper aujourd'hui. On parle de Gilles de Rais, il y avait des personnalités comme Lahir, comme Dunois, il y avait les écorcheurs, le nom déjà est tout à fait parlant, et on imagine à peu près quel était le métier de ces gens-là. C'est une époque très rude quand même.
4: Alors, faire la guerre, même quand on parlait de la guerre en dentelle au 18e siècle, ça implique tout de même, toujours, de la violence, une forme de déshumanisation. Vous voyez, vous ne tuez pas un être humain sans quand même penser que c'est un adversaire, un ennemi, voire que ce n'est pas un être humain du tout, ce qui paraît évident. Et en plus, on demande à des soldats, à des nobles en l'occurrence, hein, Gilles de Rais fait quand même partie des très grandes lignées nobilières de l'Ouest de la France, d'être à la fois un combattant. Alors, il s'agit de combattre et d'oxygéner l'anglais, là c'est très bien. Quand on s'attaque finalement aux siens ou à des français, même si les termes pouvaient être un petit peu délicats pour l'époque, c'est pas bien. C'est quand même relativement compliqué. Et vous mettez dans cette histoire Jeanne d'Arc, la pucelle d'Orléans, certes, une jeune paysanne venue de l'Est de la France, qui se dit inspirée par des voix, inspirée par Dieu pour libérer la France et surtout sacrer le dauphin, c'est-à-dire le futur Charles VII. Vous avez là en particulier une dimension religieuse qui éclaire un tout petit peu les relations entre ces différents personnages. Et c'est très très éloigné. Le surnaturel pour nous, on en sourit, ça structure complètement la société de l'époque.
3: Bien sûr. Comment se rencontrent-ils d'ailleurs ces deux personnages?
4: La rencontre est difficilement documentée. lamentable, parce que, désolé de ramener les choses au travail d'historien.
3: Sinon, probablement.
4: Voilà, très probablement. De manière certaine, au moment des opérations militaires autour d'Orléans. Là, c'est assez évident qu'il y a une vraie rencontre et voilà, les sources témoignent d'échanges entre Jeanne et les différents maîtres de guerre qui l'accompagnent. Donc là, c'est absolument certain.
3: De toute façon, Gilles de Rais est un proche de Charles VII.
4: Oui, tout à fait. C'est un des très, très grands soutiens. Il combat dans l'armée de l'armée royale. Alors, pas franchement pour soutenir Jeanne. Hein. Il est très, très lié avec son cousin, le grand chambellan Georges de la Trémoille, qui joue un rôle essentiel dans cette période. Et on entre là dans ce que les médiévistes ont bien travaillé, c'est-à-dire les réseaux nobiliaires, ainsi que les réseaux de femmes autour de Jeanne qui se mobilisent, parce qu'on connaît les grandes figures et on connaît Jeanne et Gilles de Rais, c'est un autre point commun, je n'ai pas oublié votre question, par les procès qui l'ont été intentés. Donc c'est probablement les personnes de cette époque que l'on connaît le mieux, parce que vous avez eu des enquêtes approfondies, des procédures alors d'inquisition, mais aussi bien des procès civils. Donc on a une masse de documents alors qui est énorme pour l'époque, même si aujourd'hui on la trouve un petit peu légère et il y a plein de trous dans la documentation qui titillent un peu les historiens.
3: C'est une chance que nous avons d'ailleurs, ça permet d'être quand même relativement sourcé sur ces deux personnages.
4: On a des sources, on peut croiser les sources, c'est-à-dire les confronter pour être sûr de bien les comprendre, mais le problème, et Claude Gauvard, qui est une des très grandes médiévistes françaises, le rappelle, c'est important de contextualiser tout ça. Alors, vous allez me dire, l'historien, il demande toujours de contextualiser. Vous avez des procès qui font que nous voyons Jeanne et Gilles de Rais par l'intermédiaire des accusateurs, par l'intermédiaire finalement de ceux à qui on a posé des questions justement pour faire accuser Jeanne ou justement pour accuser Gilles de Rais. Donc il faut quand même être un tout petit peu prudent, ce qui ne veut absolument pas dire que Gilles de Rais était innocent. Justement, vous avez eu des procès qui ont été organisés au début des années 90, alors je ne sais pas si nos auditeurs s'en souviennent, où on faisait le procès de Marie-Antoinette, procès de Gilles de Rais, on refaisait des procès façon grand spectacle, c'était du spectacle. Voilà. Et donc ça a d'ailleurs poussé les historiens à se repencher sur Gilles de Rais et de voir que oui, ces procédures avaient été évidemment orientées, on posait bien des questions pour être sûr d'avoir les réponses que l'on voulait. Nonobstant, vous voyez, sur Gilles de Rais, sur la question des enfants qui ont disparu, alors oui, il y a beaucoup de témoignages qui sont extrêmement vagues, vous savez, le type, oui, alors je connais quelqu'un qui connaît quelqu'un qui a entendu dû dire que les enfants ont disparu. Il n'empêche qu'il existe un certain nombre de témoignages très détaillés de parents qui donnent des noms de leurs enfants qui ont disparu, des dates.
3: On dirait des faisceaux d'indices suffisants pour...
4: Et on a aussi des aveux. Alors, toujours la question des aveux à l'époque médiévale. Alors, vous allez me dire, ils le disent, ils avouent les crimes. Alors, oui, est-ce qu'ils avouent parce que ils veulent faire arrêter la torture, c'est parfois le cas. Est-ce qu'ils avouent, et là je vais peut-être vous surprendre, pour être réintégrés dans la communauté? Alors c'est un peu plus complexe que ce qu'on pourrait imaginer, c'est-à-dire qu'on avoue dans une logique de pénitence, et Gilles de Rais, accepte sa pénitence, et on a l'impression qu'il monte à l'échafaud et qu'il est tué en ayant cette idée que il paye pour ses crimes et que c'est bien. Voilà. Mais c'est surtout aussi pour la famille. Voilà. Et ça, c'est une conception qu'on a du mal à intégrer aujourd'hui dans nos sociétés qui sont très individualistes, où c'est celui qui fait quelque chose qui est responsable. À l'époque, l'action, surtout de quelqu'un comme Gilles de Rais, qui a une très grande famille, qui est une famille de nobles, un mauvais comportement d'un membre de la lignée rejaillit sur toute la lignée. Donc il fallait qu'il paye, qu'il soit reconnu coupable pour que les cousins, les oncles, les tantes, soient réintégrés dans la société de l'époque. Jeanne a eu toutes les malheurs du monde au début de sa mission, parce que sa famille, parce que son village disait ne va pas, sur les grands chemins avec des hommes d'armes, tu vas devenir une prostituée, elle a failli être violée quand même à plusieurs reprises, et ça va être la honte sur la famille. Donc vous voyez, la dimension des réseaux et de la famille, on parle d'époque médiévale féodale, c'est vraiment fondamental.
3: Et c'est assez étonnant, parce que finalement, quand on prend ces deux personnages, l'une n'était pas du tout censée connaître, entre guillemets, la gloire. Lui, elle était quasiment automatique de par sa naissance et il va l'atteindre. Quand les deux se retrouvent à Orléans, elle est là, la gloire, pour les deux, finalement. Et ces destins vont tous les deux, finalement, connaître quelque chose d'identique, deux procès. Les deux vont être brûlés vifs. Oui. Les deux, et une va par sa pureté, l'image qu'on en a aujourd'hui, devenir un exemple, quelque chose de merveilleux, et l'autre, le mal. Et c'est ça qui est assez extraordinaire pour ces deux destins.
4: Vous avez l'impression, par une ironie de l'histoire, qu'on a les deux faces,
3: oui,
4: finalement, du
3: et
4: même...
3: Les deux se connaissaient.
4: Et les deux se connaissaient, et les deux, d'ailleurs, ont lutté au même moment contre le même ennemi, oui, avec, d'ailleurs, cette même sensibilité autour de la naissance de ce qu'on appellera ensuite la France. Les Français se sentent français contre les Anglais, et j'allais dire, la réciproque est tout aussi vraie chez nos amis anglais. Mais il faut quand même faire attention aussi. Oui, ils se connaissaient, oui, ils se sont parlé, oui, c'est évident que Jeanne a ordonné, et parce que c'était elle qui était quand même en charge d'un certain nombre d'opérations militaires, un certain nombre d'actions à Gilles de Rais comme à tous ses gendarmes. Rien ne prouve ce que l'on voit dans les romans ou dans les écrits postérieurs, d'une proximité qui soit autre que celle d'un capitaine de guerre, fût-elle une femme et fût-elle jeune, et finalement ses gendarmes. Et c'est ça aussi qui est très mystérieux. Vous voyez, vous parliez de mystère tout à l'heure. Quand on travaille sur Jeanne, l'historien, même laïque, est toujours frappé des témoignages qui montrent que tous ces gendarmes, Gilles de Rais, qui était quand même pas très tendre, voilà, et qui n'a pas eu ces déviances sexuelles, après avoir rencontré Jeanne d'Arc, sont éblouis, sont stoppés par une sorte de grâce, par une sorte de pureté, par une sorte de force, qui fait que Jeanne d'Arc n'a jamais été touchée, alors que en 1428, elle va voir le sieur de Baudricourt pour essayer de récupérer un peu de soldats, capitaine de Vaucouleurs, qui voit cette gamine paysanne, qui la renvoie et qui dit, écoutez, si tu veux faire la guerre, tiens, je te donne des soldats, et qui dit aux soldats, faites-en ce que vous en voulez. Il ne la touche pas.
3: On va faire une pause musicale, justement, avec une œuvre de Verdi, son opéra, et oui, c'est pas le plus connu, mais il a écrit un opéra sur Jeanne d'Arc, tout simplement, Giovanna d'Arco.

0: Après cet extrait du Giovanna d'Arco de Giuseppe Verdi, chère Emeline, revenons à Jeanne d'Arc, revenons à Gilles de Rale. On parlait justement de, bah, des relations que Jeanne d'Arc pouvait avoir avec ses capitaines. Vous disiez, bon, c'est assez peu sourcé, mais enfin, on a peut-être quand même quelques indices.
1: Alors, oui, on a des indications, on a des archives, on a des témoignages en particulier, alors un petit peu postérieurs, au moment des procès de Jeanne d'Arc, donc de soldats qui témoignent de son sens tactique, et il y a un certain nombre de militaires, alors qui se sont au XXe et au XXIe siècle penchés sur Jeanne d'Arc, chef de guerre, sur la tactique, sur la stratégie, sur la manière dont les choses se sont passées, avec là aussi toujours cette part d'émerveillement et d'étonnement. Alors on exclut en historien laïque la possibilité évidemment que les voix aient effectivement conseillé Jeanne d'Arc. En tout cas, on va constater un certain nombre de choses. C'est que Jeanne d'Arc fait preuve d'un sens tactique et stratégique absolument extraordinaire. Mmh. Donc, elle sait mener des batailles, elle sait lever, l'enthousiasme des soldats. Et c'est là où je rejoins votre question. Vous n'êtes pas un chef de guerre seul. C'est-à-dire qu'il faut impérativement susciter l'enthousiasme, l'adhésion des soldats, l'adhésion des chefs de guerre, dont Gilles de Rais. Mmh. C'est-à-dire que vous le disiez en aparté, on a bon ton de dire bon, ils n'ont pas eu beaucoup de liens, etc. Ce n'est pas possible dans le contexte de l'époque, et j'allais dire un sous-officier ou un officier aujourd'hui vous dira exactement la même chose. Oui. Elle n'a pas pu accomplir ce qu'elle a accompli à Orléans. Vous ne traversez pas l'intégralité d'un royaume en guerre pour aller à Reims pour aider le dauphin à être sacré roi, sans avoir un lien très particulier, très proche avec des chefs de guerre.
0: Une acceptation de même, parce que
1: c'est plus qu'une acceptation.
0: On aurait pu penser peut-être.
1: Ils vont aller jusqu'à la mort. Ils sont capables d'aller à la mort pour cette jeune paysanne qui n'a pas la légitimité de la naissance, qui n'a pas la légitimité de la guerre, qui arrive là en disant bah, écoutez, Dieu me conseille, croyez-moi. À 16 ans, bon, je suis d'accord qu'à 16 ans, on est une jeune femme et qu'il faut relativiser par rapport à l'époque médiévale, mais quand même, je veux dire...
0: Elle les a impressionnés, c'est évident, parce que certains pourraient dire, oui, mais comme le dauphin avait donné son aval, ça y est, ils ont suivi. Enfin, Gilles de Rais était beaucoup plus puissant que le dauphin, déjà de par sa fortune, de par sa position presque même, et ses terres. Donc en fait, il n'avait...
1: Le dauphin, c'est rien.
0: Voilà.
1: C'est absolument rien.
0: Ils ont suivi Jeanne de même parce qu'elle leur inspirait quelque chose aussi. Donc ils se connaissaient automatiquement.
1: Bien sûr. Là, j'allais dire, il suffit... même d'être professeur ou d'être responsable d'un petit groupe pour voir qu'on ne peut pas mobiliser si on n'est pas dans un lien humain qui soit suffisamment profond. Mmh. Alors, les historiens s'interrogent réellement sur la nature, de ce lien. Laïr, donc c'est pas Gilles de Rais, mais c'est un des très proches. C'est pas beaucoup mieux. Voilà, c'est pas beaucoup mieux. Ce sont des personnages peu recommandables qui n'ont pas du tout eu l'éducation qu'on peut avoir aujourd'hui sur la femme, le respect dû à la femme. Bon, en plus, on est en période de guerre, etc. Laïr, dans son témoignage, au moment du procès de Jeanne, on lui pose la question, est-ce que Jeanne était belle ? Et Laïr répond, mais brute de décoffrage, elle dit, écoutez, oui, Jeanne, c'est une très belle femme, bon, ses cheveux, je préférais quand t'avais les cheveux longs, mais même avec les cheveux courts, c'était bien. Et puis, j'ai vu sa poitrine, parce que, quand on dans la promiscuité des gendarmes, quand vous êtes en campagne, il n'y a pas un vestiaire à part pour Jeanne d'Arc, elle dit, oui, alors je l'ai vue, elle avait une belle poitrine, elle avait des belles fesses, enfin, il commence à décrire bien en sûr. Détail l'anatomie de Jeanne. Et en fait, il en parle avec respect et un respect de la pureté de Jeanne, qui surprend tout le monde en disant mais comment Laïr, comment tous ces hommes qui avaient quand même l'habitude de satisfaire tous leurs instincts divers et variés, en plus vous le disiez, ce sont des nobles pour certains, donc il n'y avait pas de question pour eux, tous ceux qui étaient inférieurs devaient absolument être à leur service dans tous les domaines malheureusement de la vie. Ils ne l'ont pas touché, ils l'ont respecté, ils lui ont obéi. Alors, je vais peut-être vous surprendre, c'est peut-être encore peut-être là où, ça se, où le, l'étonnement est encore plus important. Comment vous obéissez à une paysanne de 16 ans sur des questions aussi stratégiques alors que vous êtes un grand soldat et tous ces soldats-là, ou tous ces maîtres de guerre, avaient guerroyé, étaient des maîtres d'armes. Je veux dire, c'était des vieux de la vieille qui savaient mener une bataille. Ils obéissent à Jeanne et ils s'en trouvent bien. Alors, l'explication, je n'en ai pas. Oui. Des hypothèses qui sont témoignées par, par les sources. Tous parlent d'une aura, tous parlent d'un respect. Et peut-être que, sans faire de l'anthropologie religieuse, simpliste, ne jamais oublier que Jeanne était considérée comme une sorte de prophétesse à l'époque. Hein. Mmh. C'est-à-dire que Jeanne, pour beaucoup... était vraiment conseillée par Dieu, avait vraiment des anges qui l'assistaient. Il y avait une prophétie, à l'époque, qui tournait, que je vous livre. « N'avez-vous pas entendu dire qu'il a été prophétisé que la France serait perdue par une femme ?» Isabeau de Bavière, qui a signé le traité de 1420, qui déshérite son fils et qui est une des raisons de la poursuite de la guerre de Cent Ans, est restaurée par une vierge des marches de Lorraine. Mmh. Donc il y a tout un horizon messianique, en tout cas un horizon d'attente dans toutes les populations. Et alors je vais peut-être surprendre nos auditeurs, des Jeannes, il y en a eu un certain nombre à l'époque. Mmh. C'est-à-dire que des jeunes filles qui se prétendaient investies d'une mission et qui étaient là pour sauver la France, on en a un certain nombre de témoignages à peu près partout en France. C'est-à-dire qu'il y a aussi cette volonté de sauver ce qui commence à être perçu comme la France. Et Jeanne a réussi. Les autres ont réussi à mobiliser, ont certainement participé au succès de Jeanne d'Arc. Donc il ne s'agit pas du tout de les mépriser. Mais on voit très bien qu'il y a un soutien et un respect qui se retrouvent. Et ça a été étudié assez récemment dans des archives un petit peu indirectes. Lorsque Jeanne arrive à Chinon, lorsque Jeanne arrive à Orléans, lorsque Jeanne arrive à Reims, certes, elle est entourée de ses soldats et de ses maîtres d'armes, mais elle est aussi reçue par la population locale. Oui. Et la population locale oublie un tout petit peu Gilles de Rais et ses nobles et considère Jeanne comme déjà une sainte. Bon, il faudra attendre 1921 pour que l'Église catholique la reconnaisse pour sainte, mais c'est du sancto subito de la part de la population à l'époque.
0: Je vous propose une deuxième pause musicale avec une musique du 15e siècle, justement, le motet de Dufay.

0: Après cet extrait de Dufay chez Amine Picard, il va être temps de conclure. Et le parallèle entre les deux conclusions de ces deux personnages, deux procès, l'une va s'élever et l'autre va sombrer.
1: Alors, c'est vrai que le parallèle est un petit peu extraordinaire à établir. Oui, Jeanne a un procès. Qui se traduit par voilà, des moments extraordinaires qui d'ailleurs sont mis en musique, sont mis en théâtre, parce que elle a été un chef de guerre qui a époustouflé ses contemporains. Elle est face aux théologiens qui lui tendent de tous les pièges possibles et imaginables, d'une intelligence et d'une intelligence de la foi qui scotche encore à corps par ses réponses. Elle est effectivement exécutée le 30 mai 1431. Et a priori, c'est un échec complet. Vous voyez, à l'époque, elle a été abandonnée par tout le monde. Elle a été trahie. Gilles de Rais a essayé de la sauver. Mmh. On oublie toujours cette dimension-là, effectivement. Il a laissé, alors qu'il était déjà bien ruiné et bien isolé, de sauver son chef de guerre, et puis probablement plus que ça, en tout cas, sans faire de psychologie, c'est évident que les liens qui ont pu se créer, beaucoup
0: de passion.
1: En tout cas, de son côté, assez évidente. Bon, Jeanne, évidemment, était au-dessus de tout ça. Pour Gilles de Rais, c'est en fait un deux. Il n'a pas un, mais deux procès. Mmh. D'accord, c'est quand même extrêmement intéressant en 1440, puisque là, il a à la fois, un procès civil, politique, et puis un procès religieux inquisitorial. On n'oublie jamais que le pouvoir religieux ne pouvait pas exécuter. Donc vous avez toujours un jeu assez subtil, une inquisition qui va condamner, mais c'est en fait toujours le pouvoir, public, laïque, qui exécute. Alors, ce double procès est à la fois sur la question du molestage en 1440 d'un clerc de haut rang à Saint-Étienne de Mermorte. Ça veut dire qu'il avait quand même le chic de se mettre les gens à dos, Gilles de Rais, puisqu'il arrive à violer les humilités ecclésiastiques en molestant un clerc, c'est-à-dire en le secouant violemment. Il faut quand même se remettre dans les
0: biens de l'époque. Il l'a même enfermé, il l'a même emprisonné pendant plusieurs semaines dans ses châteaux, donc oui, c'est pas...
1: Le problème, c'est que dans cette féodalité, quand vous touchez le clerc, vous touchez aussi le seigneur, en l'occurrence Jean V de Bretagne, qui n'apprécie pas tout à fait les choses. Et donc la justice ducale et la justice ecclésiastique font un procès. Voilà. Et dans ce procès, les enquêtes montrent que oui, il a dilapidé sa fortune. Bon, il y avait aussi l'intérêt pour la famille de dire qu'il était fou pour pouvoir récupérer les terres. Il est incontestable que les viols d'enfants et les meurtres d'enfants, alors peut-être pas avec un nombre aussi important que la FAMA lui a porté, sont bien documentés lui valent. Alors, ne lui valent pas la condamnation, c'est vraiment plutôt le fait de s'être rebellé contre les autorités religieuses et ecclésiastiques qui le conduit à la mort.
0: Et il accepte de toute façon la sentence.
1: On a même l'impression que c'est pour lui une forme de pénitence.
0: Oui, de délivrance.
1: Voilà, c'est-à-dire qu'il aurait pu faire jouer les jeux nobiliaires pour ne pas être exécuté.
0: Et on peut même aller plus loin, il a même l'impression peut-être pour lui de rejoindre Jeanne.
1: On peut se poser la question. En tout cas, on peut espérer qu'il y ait une forme de communauté des saints et que Jeanne ait pu prier pour Gilles de Rais, tout abominable qu'il pouvait être à cette époque, pour que cette histoire se termine bien.
0: Merci beaucoup, Emeline Picard, de nous avoir éclairé sur ces deux personnages, et à très bientôt dans l'Histoire en musique.

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2: Catherine Caillot, Catherine Latapie.
3: Mais pourquoi a-t-elle grimpé dans le chêne ? À son âge en plus, et avec 4 enfants en bas âge. On n'a pas idée. Eh oui, mais ces cochons avaient faim. Et dans le chêne, il y avait des glands. Alors, eh oui, elle a grimpé dans le chêne, elle a secoué les branches pour que les glands tombent. Et il n'y a pas que les glands qui sont tombés, elle aussi. Et voilà. Maintenant, elle est à l'hôpital. Maintenant, on la soigne. Comment va-t-elle revenir ? Et qui nourrit les enfants pendant ce temps ? Quand Catherine Latapie revient, on est en 1856, sa blessure, suite à la chute, n'est pas totalement guérie. Malgré l'opération, elle a toujours l'épaule retournée et au bout de sa main, les doigts tordus et douloureux. De cette main, elle ne pourra plus se servir. Plus avec autant de finesse, avec autant de délicatesse qu'avant. Filer, il ne faut plus y penser. Tricoter, coudre, autant de tâches qui lui permettaient d'améliorer le quotidien de sa famille. Nous sommes en 1856 dans le petit village de Loubajac, dans les contreforts des Pyrénées. Que vont-ils devenir ? Elle, son mari, les 4 enfants, c'est une vie bien difficile qui commence pour eux. Et le foyer commence à péricliter peu à peu. Le temps passe. 1856, 1857, 1858. Plus exactement, le 28 février 1858. Dans la nuit, Catherine Latapie est réveillée avec une intime conviction forte, presque une voix peut-être, qui lui dit « Va à la grotte et tu seras guéri. » Va à la grotte. Oui. Le petit village de Loubajac est à 6-7 kilomètres du village de Lourdes et de la grotte de Massabielle. Et depuis quelque temps à Massabielle, il y a une petite paysanne qui tombe à genoux devant la grotte et on dit qu'elle voit une apparition. Aquero, celle-là qui apparaît, cette femme-là qui apparaît, et on dit même qu'une source serait apparue. Une source boueuse, mais pour Catherine Latapie, c'est une évidence. C'est un sentiment plus fort que tout. Et pourtant, c'est pas du tout une grenouille de bénitier, elle passe pas son temps à aller voir le curé, non, pas du tout. Et c'est d'autant plus fort pour elle d'avoir cette absolue certitude qu'il lui faut aller à Massabielle. Mais voilà, le temps de réveiller les enfants, les plus jeunes, qu'elle ne peut pas laisser tout seul à la maison. Elle en prend un à droite, un à gauche, et elle attend un cinquième enfant. Elle a le ventre gros de 9 mois d'attente déjà. Est-ce une folie ? La voilà qui prend un enfant à droite, un enfant à gauche, et elle part dans la forêt. Il faut marcher pendant 6 kilomètres à travers de la montée, de la descente, de la

va. Elle va jusqu'à la grotte. Et là, il y a effectivement un peu d'eau boueuse. Elle pose ses enfants, elle adresse une prière à la Vierge et elle trempe son bras blessé dans l'eau boueuse. Il s'assouplit. Elle sent la douceur. Et quand elle le ressort, il est guéri. Elle est totalement guérie.

La foule repère ce miracle et le chante et le proclame à travers tout le pays. Monseigneur l'évêque Bertrand Sévère, l'évêque dont dépend Lourdes, n'a pas du tout envie d'avoir une avalanche d'événements surnaturels. Et il réclame une expertise médicale désormais et une enquête approfondie pour vérifier la véracité de ces faits. Et donc, une enquête est menée. Et au bout de 4 ans d'enquête, les résultats sont rendus publics. Et Catherine Latapie avait véritablement été reconnue comme blessée et handicapée depuis 2 ans. Et elle était reconnue comme véritablement et totalement guérie, ayant retrouvé toute la souplesse de ses doigts et de sa main. Les médecins de l'époque ne peuvent que confirmer le caractère surnaturel ou en tous les cas indéfinissable de cette guérison. Et c'est pourquoi le miracle de Catherine Latapie est le premier miracle reconnu de Lourdes, le premier miracle officiel. Alors on peut lire dans les psaumes « Tu es le Dieu qui fait des miracles, tu as fait connaître ta puissance ». Et puis on peut lire dans les évangiles « Ta foi t'a sauvé ». Et voilà l'aveugle qui voit, le paralytique qui se relève, le lépreux qui est guéri. Et c'est des histoires qui remontent à il y a très longtemps. Et quand on voit là, en 1856, un miracle, et ce n'est que le premier, et il y en aura bien d'autres, ça donne une petite envie d'aller faire un saut à Lourdes tout de même.

0: Mais il n'y a pas qu'à Lourdes que se déroulent les miracles. Il y en a aussi au Sainte-Marie de la Mer, à Cotignac, au Mont-Saint-Michel, au Puy-en-Velay, à Souvigny. Allez, au Sainte-Marie de la Mer, comme il me reste un petit peu de temps, je peux vous raconter celui-ci. Entre 1861 et 1893, il y a un registre qui est tenu de tous les miracles accordés au Sainte-Marie de la Mer. Et parmi ces 82 recensés, je vous raconte la guérison de Contestin Barthélemy de Beaucaire. Il était aveugle. Il était menuisier, mais il était devenu aveugle. Il fait un pèlerinage le 25 mai 1850. Et pendant ce pèlerinage, il retrouve la vue. Il sculpte une table ex voto sur un côté de laquelle il est gravé « Ô très sainte et très vénérée Marie, don maudit qu'en reconnaissance de la faveur spéciale qu'elles ont accordée au dernier de leurs serviteurs, Sainte Marie, priez pour nous. » Et à droite, il y a écrit « Contestin de Beaucaire, aveugle depuis 5 ans, menuisier, 25 mai 1850, Marie, protégez-nous. » Et il existe un registre des guérisons tenu par l'abbé Escombard, curé au Sainte-Marie. Et dans ce registre, il n'y a pas moins de 82 guérisons qui sont répertoriées. 82 miracles, 82 guérisons, peut-être autant de très bonnes histoires à vous raconter.
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1: Chers auditeurs, bienvenue dans notre espace philo. Bonjour Jacques-Philippe Sauvé.
2: Bonjour chère Marguerite et bonjour à tous nos auditeurs.
1: Dans la continuité de notre enquête sur les liens entre foi et raison, nous allons nous intéresser aujourd'hui au mystère de la Trinité pour essayer de décrypter les lumières que la raison peut nous apporter sur ce mystère, toujours en nous appuyant sur le livre de Frédéric Guillot, Catholic Reloaded. Alors d'abord, comment connaît-on ce mystère de la Trinité?
2: Alors, premièrement, on peut considérer sans errer, si je puis dire, que, en effet, ce mystère de la Sainte Trinité, qui n'est pas du tout quelque chose d'absurde, mystère ne veut pas dire absurde, mais au contraire, c'est un excès de richesse intelligible. Le mystère, c'est le secret qui est contenu, pour ce qui est de Dieu, en Dieu même, et qu'il va révéler, déployer, dont il va déployer le contenu au fur et à mesure du dévoilement, de sa révélation. Alors d'abord, cette source, sont les évangiles. C'est vrai que le Christ affirme qu'il y a un seul Dieu, d'abord, infiniment un. Il reprend ce qu'on appelle le schéma Israël, le premier commandement, « Écoute Israël, le Seigneur notre Dieu est l'unique Seigneur. Tu n'auras pas d'autre Dieu que l'unique. » Alors, sans jamais revenir justement sur cette affirmation de l'unicité divine, monothéisme, eh bien, le Christ ne cesse parallèlement de se présenter comme le Fils de Dieu et plus précisément encore comme le Fils du Père. Comme nous l'avons vu, chère Marguerite, et ainsi que tous nos auditeurs, son Père avec lequel il entretient une relation absolument singulière. Qui n'est pas une relation, j'allais dire, génétique, et qui se développerait historiquement, mais une relation éternelle, immuable, oui, une relation qui unit l'unique engendré du Père et le monogène. Non, le monogène, c'est le Fils, Jésus, et l'inengendré, le Père. Bon. Alors, le Fils du Père, et le Fils, nous dit le Christ, n'est pas le Père. Concernant l'Esprit Saint, effectivement, eh bien, l'Esprit Saint non plus ne peut pas être confondu avec le Fils. Quand sera venu le Consolateur, c'est-à-dire le Saint-Esprit, que je vous enverrai de la part du Père, l'Esprit de vérité qui vient du Père. Autrement dit, il y a trois, comme dirait Saint Augustin, il y a trois réalités. Le Père, le Fils, que nous connaissons, nous, comme Jésus, et le Saint-Esprit. Et ces deux-là, je dirais, le Fils et le Saint-Esprit, tous les deux, ils viennent du même Père, et comme il y a un seul Dieu, ben, il est nécessaire d'affirmer que le Saint-Esprit, qui vient de Dieu, n'est pas un autre que Dieu, le Père, et que le Fils, qui vient de Dieu, n'est pas un autre que son Père. Toutefois, ils sont distincts. Et alors saint Augustin, ce que nous disions au début, dans son immense traité sur la Sainte Trinité, De Trinitate, saint Augustin, à un moment donné, se dit, tres, il y a trois, oui, mais quid tres, trois quoi? Alors il dit personne, et ce terme est hautement respectable, il n'y a aucune raison de le modifier par caprice, mais il dit, si on dit personne, c'est parce qu'en vérité, nous ne pouvons pas vraiment dire quoi que ce soit d'autre. Des essais ont été faits. Les personnes divines seraient en réalité des modes ou des aspects de Dieu, ou des moments même de Dieu. Il y aurait un moment du Père, un moment du Fils, et un moment du Saint-Esprit. Ça, c'est...
1: Ce n'est plus...
2: Ce n'est plus... C'est la Trinité historique. Alors, c'est Joachim de Flore. D'où vient cette qui a été considérée comme une hérésie, très rapidement, en disant que dans l'Ancien Testament, l'histoire sainte, c'est le temps du Père. Ensuite,
1: le Nouveau Testament,
2: c'est la miséricorde, et c'est le temps du Fils. Et puis alors,
1: maintenant on est dans le
2: Saint-Esprit, donc voilà.
1: Quelle est la vraie Trinité?
2: Alors, Marguerite, il faut revenir, à la véritable substance de l'affirmation de foi. Jésus n'est pas fils de Dieu, nous l'avons vu à la façon dont tous les autres hommes le sont. Il ne l'est même pas au sens où il serait béni de Dieu, il l'est parce qu'il est vraiment de la substance de Dieu. Quant au Saint-Esprit, il est le véritable sujet divin qui n'est autre que Dieu envoyant, c'est-à-dire envoyant des, ce qu'on appelle des missions dans la théologie technique, si je puis dire, et par exemple la consolation aux hommes, le pardon des péchés, les vertus qui sont ordinairement, bien sûr, et théologiquement liées à l'Esprit Saint.
1: En fait, ce qui est vrai dans ce que disait Joachim de Flore, c'est que Dieu s'est révélé dans l'Ancien Testament.
2: Voilà.
1: Le Fils dans le Nouveau.
2: Manifesté. Voilà. Et c'est
1: le Saint-Esprit après la remontée au ciel.
2: Oui, et ce qui est intéressant d'ailleurs, ça sera très bref, mais il est quand même très remarquable théologiquement, en fait, que les textes de la Sainte Messe, et là je ne parle pas d'une version plus que d'une autre, là, c'est pas tridentin que Paul VI, mais il y a ce qu'on appelle le moment de l'épiclèse.
1: Oui.
2: Et alors l'épiclèse, c'est quand même la demande adressée à l'Esprit Saint pour qu'il sanctifie, qu'il bénisse, mais encore qu'il accomplisse ce qu'on appelle la transsubstantiation dans la théologie catholique, héritée du Concile du Latran et aussi du Concile de Trente. Mais enfin, c'est l'Esprit Saint qui désormais, mais bien sûr qui est le Christ, mais qui accomplit cette conversion de toute la substance du vin en toute la substance du sang du Christ et toute la substance du pain en la substance du corps du Christ. Mais bien sûr, puisque Jésus l'a dit lui-même en l'Évangile selon saint Jean, je vous enverrai un défenseur, le paraclet. Voilà. Alors,
1: donc ce ne sont pas trois dieux.
2: Ce ne sont pas trois dieux. On ne peut pas dire non plus que ce soit des... Alors, encore moins que ce sont des parties de Dieu, encore moins que ce sont des êtres distincts de Dieu, inférieurs à Dieu. Alors là, on trouve ça, le deuftérostéos, le dieu second, chez un auteur admirable. Mais qui pour autant n'est pas père de l'Église, mais Plotin, qui a vécu au IIIe siècle, né en 252, en 300 et quelques, mais Plotin qui affirme qu'il y a une génération dont le principe premier est divin. Alors ce qui est très important, c'est ce que Plotin aperçoit, c'est qu'il y a non seulement Dieu et vie, c'est pas parce qu'on dit qu'il est immuable qu'il n'y a pas vie en lui, il est perpétuellement en acte, pour parler comme Aristote, mais Plotin nous dit qu'il y a génération en Dieu. C'est-à-dire qu'il y a une fécondité du principe. Dieu est fécond. Dieu donne. Et il donne non pas sous l'influx causal de quoi que ce soit d'antérieur, d'extérieur à lui. Il donne de lui-même. Ce qu'on appelle la donation. Auto-donation divine, la grâce. Quoi, il est. Et c'est cette plénitude que Dieu donne de toute éternité à celui qu'on appelle son fils, c'est cette plénitude de la donation divine qui est elle-même une réalité, et une réalité qui est telle qu'elle est comme Dieu lui-même absolu. Et donc, il n'y a pas d'inégalité, quelle qu'elle soit, de diminution avec la fécondité de Dieu. Et donc, la distinction des personnes, elle peut s'énoncer de cette manière, d'abord à travers l'Évangile, « Allez, faites de toutes les nations des disciples » Matthieu 28, 19, « De toutes les nations des disciples, les baptisant au nom du Père et du Fils et du Saint-Esprit », formule que l'on retrouve d'ailleurs, le cas échéant, à la Sainte Messe, « La grâce de Jésus notre Seigneur, l'amour de Dieu le Père et la communion du Saint-Esprit soient toujours avec vous et avec votre esprit ». Et puis alors, dit théologiquement, « Il n'y a qu'un seul Dieu, le Père, le Fils » et l'Esprit Saint sont réellement distincts, chacun des trois peut être appelé Dieu. Mais alors, ce qu'il faut souligner malgré tout, et qui est important, et cela nous ramène encore à saint Augustin, et puis aussi à la doctrine de la Trinité selon saint Thomas d'Aquin, qui suit saint Augustin sur ce point. En fait, alors attention, nos chers auditeurs, qui sont déjà intéressés au sujet, et par personne, ou sous le nom de personne, persona en latin, hypostases en grec, panim en hébreu, sous le nom de personne, il faut entendre relation. C'est-à-dire que le Père, il est entièrement, totalement, infiniment, évidemment, comme on ne l'est pas, on balbutie un peu, mais le Père, il est entièrement constitué par la relation de paternité. Et comme cette relation de paternité est parfaite, eh bien, il engendre, mais pas du tout un autre être que lui, un étranger, tiens, coucou, non, un nouveau-né, si vous voulez. Il n'engendre rien d'autre que lui-même, et cet engendrement, nous l'appelons le Verbe. Alors là encore, la relation est désormais une relation de filiation, mais cette relation de filiation, comme elle est absolue en Dieu, elle n'est pas autre chose que Dieu. Et alors, c'est ça que saint Thomas d'Aquin dit très bien, mais alors évidemment, en langage théologique assez spéculatif, si vous voulez, si nous voulons, c'est que ce n'est pas une autre chose en Dieu que la relation et l'essence de Dieu, mais il dit « unum et idem ». C'est-à-dire que la relation de paternité, la relation de filiation, la relation, alors pour le Saint-Esprit on dit spiration, les relations de paternité, filiation et spiration ne sont pas autre chose en Dieu que Dieu même. Hein? Mais il y a là, à l'évidence, un inouï, enfin, un inépuisable mystère.
1: Bien sûr, mais la raison, oui, vous nous l'avez montré, peut, oui, quand même expliquer certaines choses.
2: Elle peut, voilà, éclairer.
1: Et c'est, oui, ce mystère exprime en fait... le fait que ce soit trois relations,
2: oui,
1: exprime la bonté infinie de Dieu en lui-même.
2: Absolument. La Trinité comme société divine. Oui. La philosophie elle-même nous l'a déjà dit, Dieu est généreux. Le principe bon, nous dit Platon déjà avant le christianisme, qui était bon et exempt d'envie, a voulu que toutes choses fussent semblables à lui-même. Il a voulu faire participer d'autres à sa perfection. Mais cette idée que Dieu est bon, infiniment généreux, hein, infiniment aimable, eh bien, elle trouve son expression la plus parfaite dans l'affirmation de la Sainte Trinité.
1: Eh bien, merci, voilà, beaucoup Jacques-Philippe Sauvé.
2: Merci beaucoup Marguerite, merci à tous les auditeurs.
1: Merci chers auditeurs, et nous vous donnons rendez-vous la semaine prochaine.
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0: est 5 heures.
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2: Évangile de Jésus-Christ selon saint Jean. En ce temps-là, Jésus disait à ses disciples « Amen, amen, je vous le dis, vous allez pleurer et vous lamenter tandis que le monde se réjouira. Vous serez dans la peine, mais votre peine se changera en joie. La femme qui enfante est dans la peine parce que son heure est arrivée. Mais quand l'enfant est né, elle ne se souvient plus de sa souffrance, toute heureuse qu'un être humain soit venu au monde. Vous aussi, maintenant, vous êtes dans la peine, mais je vous reverrai, et votre cœur se réjouira, et votre joie, personne ne vous l'enlèvera. En ce jour-là, vous ne me poserez plus de questions. »
3: Jésus annonce son départ, mais il veut préparer les disciples, les rassurer, pour ne perdre jamais la confiance. Encore un peu de temps, et vous ne me verrez plus. Encore un peu de temps et vous me reverrez. Vous allez pleurer et vous lamenter, tandis que le monde se réjouira. Mettons-nous à la place des apôtres, face à la perspective de son départ. Ils sont inquiets et ne saisissent pas vraiment le sens des paroles de Jésus. Jésus sait que ce ne sera pas facile pour eux. Ils seront privés de sa présence physique. Ils seront dans la tristesse. Ils se sentiront même abandonnés, tandis que le monde alentour se réjouira. Aujourd'hui encore, nous avons de nombreuses raisons de nous inquiéter. Il y a moins de prêtres, de religieux, et le monde semble fou. Et beaucoup de milieux bien-pensants continuent de tirer à boulets rouges sur l'Église. Dieu semble silencieux. Pourtant, beaucoup de constructions humaines semblent bien fragiles. Combien de détresse en ce monde qui souvent promeut un bonheur éphémère. Mais Jésus précise le plus important. Vous serez dans la peine, mais votre peine se changera en joie. Une joie que ne peut procurer le monde. Mais la joie parfaite, celle que promet Marie à Bernadette, celle que définit saint François d'Assise, ce n'est pas une joie fondée par un aspect terrestre, mais sur la joie de connaître et d'être en relation avec Jésus. Cette joie de savoir qu'il est ressuscité, qu'il est toujours vivant, qu'il nous donne son Esprit Saint et qu'il nous accompagne dans tous nos moments difficiles. Alors, comme chrétien, peut-on voir cette joie sur mon visage ? Suis-je rempli de cette espérance qu'avec le Christ, mes peines se changeront en joie ? Seigneur, en tant que chrétien dans le monde, tu nous appelles à vivre différemment du monde. Merci de me faire prendre conscience de l'importance d'être un chrétien joyeux, chaque jour, même quand c'est difficile, pénible, même. Car je sais que tu es toujours là, parce que tu l'as promis et que tu ne peux pas mentir. Et tu ne peux que donner ce que tu as promis. Je vous laisse la paix, je vous donne ma paix. Ce n'est pas à la manière du monde que je vous la donne. Que votre cœur ne soit pas bouleversé ni effrayé. »

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1: Évangile selon saint Jean, chapitre 17, versets 1 à 11. Le commentaire est extrait de Françoise Brénard, Jean, l'Évangile en filet, édition Parole et Silence. Mais l'Évangile a été traduit intégralement en entier et publié aux éditions de l'Harmattan en 2026. C'est une traduction depuis la Pshita avec l'imprimatur de la Conférence des évêques de France. Donc une traduction depuis l'araméen faite pour être transmise oralement. Évangile. De ces choses-là parla Jésus et il éleva les yeux vers les cieux et dit « Mon Père, l'heure est venue, glorifie ton Fils, afin que ton Fils te glorifie. Comme tu lui as donné autorité sur toute chair, qu'à tout ce que tu lui as donné, il donne la vie qui est pour toujours. Telle est donc la vie qui est pour toujours, qu'il te connaisse et que c'est toi le Dieu de vérité, le seul, et celui que tu as envoyé, Jésus le Messie. Moi, je t'ai glorifié sur la terre, et l'œuvre que tu m'as donné de faire, je l'ai accomplie. Et maintenant, glorifie-moi, toi, mon Père, auprès de toi, de cette gloire qu'il y avait pour moi auprès de toi, avant que ne soit le monde. J'ai fait connaître ton nom aux hommes, ceux que tu m'as donnés du monde. Ils étaient les tiens, et à moi tu les as donnés, et ils ont gardé ta parole. Maintenant, je l'ai su, tout ce que tu m'as donné est d'auprès de toi. Et les paroles que tu m'as données, je les leur ai données. Et eux, ils ont accueilli et su vraiment que d'auprès de toi je suis sorti. Et ils ont cru que toi tu m'as envoyé. Et moi je demande pour eux. Ce n'est pas pour le monde que je demande, mais pour cela que tu m'as donné. Car ils sont les tiens. Et tout ce qui est à moi est à toi. Et tout ce qui est à toi est à moi. Et je suis glorifié en eux. Dès lors, je ne suis plus dans le monde. Et ceux-ci, ils sont dans le monde. Et moi, je viens auprès de toi. Père Saint, garde-les dans ton nom, celui que tu m'as donné, pour qu'ils soient un comme nous. Acclamons la parole de Dieu. Cette fois, Jésus dit au Père, tu m'as donné, donné. Correspond à ce que fait un père vis-à-vis d'un fils. Puis, comme le Père donne au Fils, Jésus donne aux hommes. Il donne la vie, verset 2, et les paroles du Père, verset 8. Ce rôle de donateur est aussi celui du grand prêtre. C'est ainsi que l'on parle d'une prière sacerdotale. On devrait dire grand sacerdotal. Le rôle des prêtres étant plutôt d'offrir les sacrifices. Tandis que celui du grand prêtre est de transmettre la parole et la grâce. La glorification du Père et du Fils dans la résurrection. Ce que Jésus demande au Père en disant « Glorifie ton Fils, afin que ton Fils te glorifie », verset 1, c'est la glorification par la résurrection. La résurrection est une glorification du Fils. Elle défait le jugement qui le condamnait comme imposteur. Elle en oublie Jésus et donne à sa présence une majesté jusque-là inconnue. Ayant vaincu le mal et la mort, Jésus est le Seigneur et le souverain maître de l'histoire. La résurrection est aussi une glorification du Père. C'est une manifestation de la puissance de Dieu. C'est une confirmation de toute la révélation du Père à travers la geste du Christ. La résurrection de Jésus suscite la louange du Père. Glorifie ton Fils, afin que ton Fils te glorifie. La résurrection a rapport à la chair. Le tombeau est vide, le ressuscité mange. La résurrection est vie pour toujours. Jésus ne meurt plus. Aussitôt après, Jésus dit « Comme tu lui as donné autorité sur toute chair, qu'à tout ce que tu as donné, il donne la vie qui est pour toujours. » verset 2. Voyons la glorification du Père sur la terre. Jésus dit à son Père, « Moi, je t'ai glorifié sur la terre, et l'œuvre que tu m'as donné de faire, je l'ai accomplie. » Verset 4. Durant ces années sur la terre, Jésus a été celui qui sauve, et, en ce sens, dès le premier signe à Cana, il manifesta sa gloire, et ses disciples crurent en lui. Jean 2, verset 11. Au moment de ressusciter Lazare, Jésus dit à sa sœur Marthe, « Ne t'ai-je pas dit que si tu crois, tu verras la gloire de Dieu ?» Jean 11, verset 40. Ici, en disant « L'œuvre que tu m'as donnée à faire, je l'ai accomplie » Jean 17, verset 4, Jésus devance sa mort au calvaire où il dira « Tout est accompli » et remettra l'esprit. Jean 19, verset 30. L'œuvre de salut par laquelle Jésus glorifie le Père demande à être reçue par l'humanité. Et c'est en ce sens que Jésus fait d'autres demandes à son Père. Et maintenant, glorifie-moi, toi, mon Père, auprès de toi, de cette gloire qu'il y avait pour moi auprès de toi, avant que ne soit le monde. Verset 5. La pensée juive avait déjà conçu un mémorial dans le temps et dans l'espace. Dans le temps, parce que depuis Josias et le Deutéronome, on sait que ce n'est pas avec nos pères que le Seigneur a conclu cette alliance, mais avec nous, nous-mêmes qui sommes ici aujourd'hui tous vivants. Deutéronome 5, verset 3. Le Sinaï est présent. La résurrection du Christ est présente. Dans l'espace, parce que depuis le prophète Ézéchiel, on sait que la présence divine peut quitter le temple et accompagner les exilés. Ézéchiel, chapitre 1 jusqu'au chapitre 11. En demandant d'être glorifié de la gloire d'avant que ne soit le monde, Jésus demande une gloire qui le rende transcendant au temps et à l'espace. Ce qui lui donne d'être présent à tous et de pouvoir exercer sa seigneurie comme souverain maître de l'histoire. La glorification dans la vie des disciples. Et moi, je demande pour eux. Ce n'est pas pour le monde que je demande, mais pour ceux-là que tu m'as donné, car ils sont les tiens, et tout ce qui est à moi est à toi, et tout ce qui est à toi est à moi. Et je suis glorifié en eux. Versets 9 et 10. Jésus ressuscité le soir de Pâques, ayant soufflé sur les apôtres, les envoie remettre les péchés. Jean 20, versets 19 à 25. Remettre les péchés, c'est une prérogative du grand prêtre. Jésus est l'unique grand prêtre. Les apôtres exercent cette prérogative parce que Jésus est en eux. Glorifié. En eux. Je suis glorifié en eux. Verset 10. L'incarnation du Verbe ne transforme pas globalement l'univers en une médiation de la divinité. Cela, c'est la dérive panthéiste gnostique. L'unique médiation du Christ se prolonge par la médiation de ceux qui lui appartiennent et qui coopèrent avec lui. Pour le dire autrement, la glorification du Christ va de pair non pas avec la glorification du monde comme le point oméga d'un processus d'évolution quasi-biologique, mais avec la glorification des disciples, de ceux qui ont cru. Alors, chers auditeurs, coopérons avec Jésus et prions pour nos prêtres, nos évêques, qui sont les successeurs des apôtres, et pour le pape. Père Saint, garde-les dans ton nom, celui que tu m'as donné, pour qu'ils soient un, comme nous. Amen. Et que Dieu vous garde et vous bénisse.
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1: Chers amis auditeurs, nous nous retrouvons pour conclure finalement cette question de vie. En reprenant bien sûr ce verset qui a guidé cette semaine, qui nous a guidés, je vous exhorte, frères, au nom de notre Seigneur Jésus-Christ, soyez tous d'accord, qu'il n'y ait pas de division parmi vous. Soyez bien unis dans un même esprit et dans une même pensée. Alors, je finis ce verset de l'Écriture. Donc, nous avons vu que le cœur, c'est le lieu où Dieu réside, par excellence, parce que Dieu est amour. Et c'est dans cette chambre sacrée que nous sommes appelés à nous retirer pour converser avec Dieu. C'est là que nous sommes appelés à entrer en communion avec son Fils. C'est le cœur à cœur avec Dieu. Nous sommes en communion avec lui. Quant à l'âme, l'âme, c'est un peu le terreau dans lequel Dieu prend racine. C'est son lieu d'incarnation, son lieu de résidence par excellence, son point d'ancrage. Sainte Élisabeth de la Trinité dirait le lieu de l'humanité de surcroît pour Dieu. Et en tout cas, l'âme, c'est ce qui nous pousse vraiment à le désirer. C'est l'élan de la foi. L'élan de la foi d'ailleurs, de l'espérance tout comme de la charité, cet élan prend vraiment racine dans l'âme. Donc, quand la multitude des croyants n'a qu'un cœur et qu'une âme, nous pouvons entendre que là est vraiment la perfection de l'amour, de la présence divine en chacun de nous. Que nous sommes dans un même élan, voire même une même générosité. Je me réfère à voilà, ne brisez pas l'élan de votre générosité. L'esprit, quant à lui, je vous disais, l'esprit est capable d'avoir conscience de Dieu et de communiquer avec lui. D'ailleurs, c'est tout le livre des psaumes. En tes mains, je remets mon esprit. Psaume 31. Tu me rachètes, Seigneur, Dieu de vérité. Alors, la pensée. Soyez bien unis dans un même esprit et dans une même pensée. Eh bien, la pensée, il s'agit tout simplement du raisonnement, de la réflexion, de l'intelligence des choses, y compris l'intelligence des choses de Dieu. Le don d'intelligence spirituelle donné par Dieu cherche à découvrir le pourquoi de ce que nous faisons, plutôt que ce que nous faisons ou comment nous le faisons. Ça, on est du côté de l'intelligence cognitive, de notre compétence cognitive. Quant à l'intelligence spirituelle, c'est découvrir pourquoi, le pourquoi de ce que nous faisons. Quelle est l'intention de Dieu ? Et voici donc le moment, finalement, de nous interroger pour conclure en guise d'ouverture. Mais pourquoi Paul, apôtre des nations, colonne de l'Église, pourquoi fait-il cette exhortation aux chrétiens de Corinthe ? Et pourquoi cet encouragement, il est pour nous aujourd'hui ? Quel en est le motif ? Eh bien, tout simplement, poursuivons la lecture. Je vous exhorte, frères, au nom de notre Seigneur Jésus-Christ, soyez tous d'accord qu'il n'y ait pas de division parmi vous, soyez bien unis dans un même esprit et dans une même pensée. En effet, mes frères, les gens de Chloé m'ont appris qu'il y a des discordes parmi vous. Je m'explique, chacun de vous parle ainsi. Moi, j'appartiens à Paul, moi, à Apollos, moi, à Céphas. Moi, à Jésus-Christ. Le Christ est-il donc divisé ? Est-ce Paul qui a été crucifié pour vous ? Est-ce au nom de Paul que vous avez été baptisé ? Dieu merci, je n'ai baptisé aucun de vous, excepté Crispus et Gaius. Ainsi, nul ne peut dire que vous avez été baptisé en mon nom. Ah si, j'ai encore baptisé la famille de Stéphanos. Pour le reste, je n'ai baptisé personne d'autre que je sache. Le Seigneur ne m'a pas envoyé baptiser, mais annoncer l'Évangile pour ne pas réduire à néant la croix du Christ. Voilà la clé de la communion, la saine, la sainte communion, pour ne pas réduire à néant la croix du Christ.

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1: Paul pointe les discordes, les divisions, les prises de parti qui sévissent au sein de la communauté chrétienne. La discorde qui est contraire à la paix, elle perturbe l'harmonie. Elle naît de la vaine gloire où l'individu cherche à affirmer sa supériorité et refuse d'abandonner sa volonté. La jalousie a aussi sa part de responsabilité, mais dans nos discordes, elles engendrent des désaccords et des conflits qui fragilisent, qui ébranlent, qui mettent à mal la vie fraternelle dans les communautés. Mais surtout, parce qu'elles réduisent, elles risquent de réduire à néant la croix du Christ. Elle porte en elle-même une menace pour l'annonce de l'Évangile. Elles contredisent la vérité de l'Évangile. Elles réduisent à néant la croix du Christ, où le Seigneur a versé son sang pour la rédemption de tous. Nos divisions vont jusque-là. Là, sous notre nez, la vie fraternelle est vraiment disharmonieuse. On aimerait bien trouver le moyen de s'en sortir, mais le pire, c'est qu'à long terme, à l'horizon, elles réduisent à néant la croix du Christ. Donc, est-ce que c'est fou? Est-ce que c'est vraiment insensé de vouloir vivre en frère, de vivre en communion avec les uns les autres? Il est doux, il est bon, il est doux pour des frères de vivre ensemble et d'être unis. Le psaume 132. C'est une question de vie bénie, de vie éternelle. Il est bon, il est doux pour des frères de vivre ensemble et d'être unis. Une vie heureuse, une vie bonne, une vie qui annonce par elle-même l'évangile de Dieu, c'est peut-être là l'ultime mission de la vie de la foi. L'ultime mission d'une vie fraternelle, authentique, sainte, pour ne pas réduire à néant la croix du Christ. Pour un avenir à nos communautés fraternelles, il faut vraiment nous transformer, renouveler notre façon de penser, afin d'accueillir et de promouvoir la nouveauté de l'Évangile. Au regard des signes des temps, soyons tous d'accord, parlons le même langage, pas de division, parce que le Père nous a appelés à la communion avec Jésus son Fils, afin de parvenir à la communion entre frères, qui ne supportent pas de division, afin de ne pas réduire à néant la croix du Christ. Chers amis auditeurs, un très grand merci pour votre écoute et pour toute l'attention que vous voudrez bien porter à ces propos. Je le demande pour vous, s'il vous plaît, demandez-le pour moi.

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2: Comme nous l'avons souligné précédemment, l'Église prolonge et rend présent l'incarnation du Christ. Tout comme le Christ, qui est à la fois vrai homme et vrai Dieu, l'Église est donc humaine et divine. Elle est visible et invisible. Sur cette réalité, on peut porter des regards différents. J'en distinguerai trois. Ce sont les mêmes trois regards que l'on pouvait porter sur Jésus. Le premier regard est un regard relativement d'extériorité. Jésus, c'est un original. Il fait des choses que tout le monde ne fait pas. Il entraîne des foules à sa suite. Il a certains pouvoirs, comme celui de guérir des maladies ou de faire des miracles. C'est une sorte d'idéaliste, d'illuminé, qui parle des fleurs et des petits oiseaux, qui nous fait miroiter un autre monde idéal, mais totalement inaccessible. Une sorte d'anarchiste avant l'heure, sauf qu'il s'agissait d'un anarchiste croyant. C'est peut-être la raison pour laquelle, d'ailleurs, un philosophe comme Nietzsche, parlant de Jésus, lui attribuait le titre de saint anarchiste. Le second regard va déjà un peu plus en profondeur. C'est percevoir Jésus comme un sage, plus encore comme un prophète, c'est-à-dire quelqu'un qui tranche par rapport aux autres, non pas tant par ses compétences, par ce qu'il peut être et dire, mais parce qu'il est inspiré de Dieu. Il a une grâce particulière qui repose sur lui. Enfin, le troisième regard, c'est un regard de foi. C'est le regard de Pierre qui dit « Tu es le Christ, le Fils du Dieu vivant ». C'est le regard de Marthe qui, devant le tombeau de son frère Lazare, dit à Jésus « Seigneur, je crois que tu es la résurrection et la vie, tu es le Christ, le Fils de Dieu, tu es celui qui vient dans le monde. » Trois regards différents. Et ces trois regards différents, on les retrouve quant à l'Église. Le premier regard, le plus extérieur, voit dans l'Église une institution humaine, semblable aux autres, avec ses forces mais aussi, ô combien, ses faiblesses. Une réalité humaine qui, néanmoins, est présente dans le monde entier. Chaque regard peut ainsi trouver que cette réalité est dynamique, bien organisée, où les rouages sont bien huilés, et puis d'autres qui, au contraire, vont peut-être faire de l'Église un ensemble vieillissant, les derniers des Mohicans qui s'accrochent à des traditions ancestrales qui ne veulent pas évoluer, une réalité donc qui est vouée à disparaître. Ce regard superficiel est, à n'en pas douter, celui qui est le plus commun et que l'on retrouve tant de fois dans les médias, tant de fois aussi dans des conversations basiques. Le second regard s'oriente un peu différemment et va discerner dans l'Église son originalité par rapport aux autres institutions humaines. Oui, peut-être une étrangeté

sur l'Église, eh bien c'est un regard de foi et qui va nous faire découvrir qu'au-delà de ce que l'Église montre d'elle-même, il y a une réalité surnaturelle. Quelle est, au-delà de ses faiblesses, de ses incohérences, de ses infidélités, signe de la présence de Dieu dans le monde, signe de l'amour de Dieu pour les hommes ?

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1: À propos, que dit l'Église d'elle-même ? Si nous reprenons la constitution du Concile Vatican II intitulée Lumen Gentium, Lumière des Nations, l'Église se définit, c'est le titre du chapitre 1er, comme un mystère, le mystère de l'Église. Alors, il nous faut nous arrêter un instant sur ce terme. Dans la religion chrétienne, et particulièrement dans la tradition catholique, on parle beaucoup de mystère. Il y a le mystère de l'Annonciation, le mystère de l'Incarnation, le mystère, etc. Et si on comprend mal les choses, on se dit, ah bon, bah alors, dans la tradition catholique, il faut accepter de ne rien comprendre. Les choses les plus importantes sont mystérieuses. Donc, ne cherche pas à comprendre, il n'y a rien à voir, accepte ou rentre chez toi. Et il ne s'agit pas du tout de cela. Qu'est-ce que c'est qu'un mystère ? C'est une réalité à travers laquelle Dieu est présent et agissant. Autrement dit, c'est une réalité qui renvoie à autre chose qu'elle-même. C'est une réalité qui, si elle a une partie visible, contient aussi une partie invisible. C'est une sorte d'iceberg, si vous voulez, où la partie visible est bien plus petite que la partie invisible, qui est d'ordre surnaturel. Voilà ce qu'est un mystère. Et vous voyez que mystère dit présence de Dieu et action de Dieu, donc quelque part aussi le mystère révèle quelque chose de Dieu. Il dit quelque chose de Dieu, il montre quelque chose de Dieu. Nous sommes tout à l'inverse d'une définition qui ferait du mystère une porte fermée à toute connaissance. Quand on dit que l'Église est un mystère, cela signifie donc que, comme nous l'avons dit précédemment, elle est à la fois humaine et divine, à la fois visible et invisible, une réalité à laquelle j'appartiens pleinement par mon baptême. L'Église n'est la propriété de personne, ni des prêtres, ni des évêques, ni du pape. L'Église, elle est la propriété du Christ, elle est son corps, et son corps, nous l'avons rappelé, est formé de divers membres. Il n'y a pas un qui soit plus vital que les autres. Tous ont leur place. En ce sens, l'Église est magnifique. Mais voilà, reconnaissons-le, aujourd'hui, pas plus qu'hier d'ailleurs, et peut-être pas plus que demain, l'Église n'est réellement ce qu'elle devrait être. Elle est loin de correspondre à la vocation, à la grâce qui repose sur elle. Pourquoi ? Eh bien, parce que les hommes sont des hommes. Malgré la grâce, ils reviennent à des attitudes fondamentalement humaines, parfois égoïstes, marquées par une soif de pouvoir, une soif de puissance. Vous savez, on trouve à l'intérieur de l'Église des combats, des luttes d'influence qui parfois sont encore plus exacerbées que ce que l'on peut rencontrer dans le monde. L'Église est appelée à se convertir toujours davantage, à ressembler à son Seigneur,

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1: Bonjour Juliette Levivier.
2: Bonjour Nathalie.
1: Bonjour Thibault Levivier.
3: Bonjour Nathalie.
1: Alors c'est un dernier épisode, dernière rencontre avec vous. Vous étiez charmant, agréable, et j'espère agréable aussi pour les auditeurs qui vous découvraient. Alors vous avez, je dirais, tous les deux au fond, la mission de cette semaine dans ces entretiens, de donner un petit peu un écho de ce que vous vivez dans votre engagement en paroisse. Donc on parle bien de paroisse, de diocèse, on parle aussi d'un évêque, on parle aussi d'obéissance. Vous n'êtes pas en mission tout seul, isolé dans un coin, mais une mission a été confiée par votre évêque, le diocèse et la paroisse. On fait les choses comme il faut.
2: C'est important l'Église. On n'est pas mercenaire, on est vraiment au sein de l'Église et dans tous ces services, ces missions qui nous sont données, on répond à un appel et l'Église nous donne les moyens.
1: Avant de parler de ces ouvrages, de ces supports aussi, un volet incontournable quand on parle de l'homme et de la femme, du couple, quand on parle d'amour, quand on parle de durée, il y a dans une vie conjugale parfois les épines, les épreuves de la vie, et dans ces crises qui peuvent être multiples, selon aussi les identités très différentes d'hommes et de femmes et de couples, il y a cette dimension donc du pardon. Comment pardonner dans une vie conjugale quand il y a eu par exemple tromperie, infidélité, est-il possible de pardonner, comment réparer, voilà un peu toutes ces questions dans ces quelques minutes. Juliette, Thibault,
2: il me semble que beaucoup de nos fiancés n'ont pas entendu parler réellement du pardon. Et c'est d'ailleurs intéressant de voir que c'est une notion qui est en train de sortir chez les psychologues. C'était un peu absent du débat en psychologie et maintenant ça revient beaucoup sur le devant de la scène parce qu'on se rend compte que c'est quelque chose qui est indispensable. Il n'y a pas de vie de couple, il n'y a pas de vie de famille sans pardon. Et donc cette découverte, elle est très importante pour eux. Pour nous, on essaie de leur faire expérimenter. On peut faire des topos, dire tout ce qu'on veut sur le pardon. Ce qui est important, c'est qu'ils en fassent l'expérience entre eux pendant leur préparation au mariage.
3: D'autant plus que le pardon, effectivement, c'est le grand inconnu de notre société, et même dans nos propres familles. Et là, ce qui est essentiel, pour pouvoir arriver à un pardon pour une infidélité grave, je veux dire, c'est important que nos cœurs soient préparés par des petits pardons quotidiens. Et quand on regarde bien, effectivement, la société de zapping dans laquelle on est, eh ben, les occasions d'infidélité sont très nombreuses. Alors, bien sûr, on peut parler de la pornographie, mais sans aller jusque-là. Infidélité de celui qui est passionné de foot et qui fait passer sa femme après le foot, celui qui est en train de jouer sur Internet toute la nuit, celui qui part à la chasse tous les week-ends pendant la saison. Tout ça, ça peut blesser le couple. Et c'est essentiel de pouvoir montrer combien dans le pardon, la relation peut être restaurée. C'est ça le cœur. C'est qu'en fait, le dialogue n'est pas rompu, la relation n'est pas morte. On peut rebondir. Mais ça demande, avant le pardon, d'être vraiment dans une logique de don, d'aimer l'autre, de se donner à lui et d'avoir vraiment ce désir de l'aimer très profondément. Parce que si notre monde va mal, on a vraiment cette certitude que ce qui sauvera le monde, c'est l'amour et que la plus haute forme de l'amour, c'est le pardon.
2: C'est pour ça que je pense que cette idée de, voilà, ce mot de saint Paul, que le soleil ne se couche pas sur votre colère. On essaie de les amener aussi, mais psychologiquement, en leur donnant des clés, à pas se prendre les choses à chaud, qui font juste monter la tension et finalement bloquent tout le monde, mènent à des impasses, d'avoir la capacité à attendre qu'on refroidisse un peu pour pouvoir avoir un dialogue, un pardon, c'est pas un mot, c'est un dialogue en profondeur qui va faire que on peut rester pas sur la même longueur d'onde. Le pardon, ça veut pas dire qu'on va être d'accord. Ça veut dire que on va plus profondément.
3: Il y a une phrase dans le psaume 84 qui dit « Amour et vérité se rencontrent, justice et paix s'embrassent ». Il ne peut pas y avoir d'amour sans vérité. Donc c'est important de pouvoir se dire les choses. Et justice et paix s'embrassent. Remplacez le mot justice par le mot pardon. Parce que le pardon est une œuvre de justice. Quand on a blessé l'autre, c'est justice de lui demander pardon.
2: Alors il y a deux choses. Il y a savoir demander pardon, ce qui suppose un travail intérieur de se dire je me suis mal comporté, je suis débiteur là. Et puis, il y a savoir recevoir le pardon. Parce que quand on refuse de pardonner, eh bien, finalement, on évite dans la victimisation, puis dans le chantage. Combien ? Et puis, alors là, on est dans des spirales de rancune, de chantage. Enfin, ça peut aller loin pour des petites choses. Et en fait, ça, c'est des fonctionnements qui sont des fonctionnements qui tuent le couple. Et donc, on essaie de revenir sur ces fonctionnements-là pour montrer que le pardon, c'est un chemin. Il y a d'abord une décision de la volonté. Je suis en colère, voilà, mais ma volonté dit, au-delà de mes émotions, je choisis de prendre ce chemin. C'est un chemin, ça va prendre du temps.
1: Est-ce qu'on peut dire qu'il y a un chemin peut-être de conversion ?
2: Mais complètement.
1: Parce qu'exercer sa volonté, alors qu'on est, je dirais, dans une société hyper dans l'émotionnel, on est un peu à contre-courant, là.
2: On est quand même souvent à contre-courant.
1: Donc ça demande quand même une résolution. On se décide.
3: Oui, mais avant même ce chemin de conversion, déjà de savoir, de comprendre que le pardon existe. Vous savez, on a une soirée pendant le parcours de préparation au sacrement de mariage, qui est consacré au pardon. Et on commence par un exemple, un petit film, parce qu'ils ont besoin d'être touchés, de voir que le pardon est quelque chose qui est possible. Ils n'en ont pas entendu parler. Et c'est quelque chose qui vient les rejoindre, mais tellement au fond du cœur, que ça nous permet ensuite de leur donner des éléments qui sont un vrai examen de conscience, pour pouvoir reconnaître les choses qu'ils ont mal faites, qui ont pu blesser l'autre. Et ensuite, de passer réellement, concrètement, à cet exercice du pardon.
1: Donc l'exercice du pardon, on n'entend bien que pour eux. Donc, je dirais, cet état des lieux et je dirais ceux qui se présentent aujourd'hui dans cette préparation, tout est nouveau et c'est une bonne nouvelle. Alors pour eux, cette dimension aussi du pardon, est-ce que c'est libérateur ? C'est la bonne nouvelle.
3: Mais il y a quelque chose qui est très grand, c'est qu'en fait, pendant... On propose plusieurs choses. Il y a des prêtres qui sont là et qui confessent. Mais vous vous rendez compte que les prêtres nous disent les plus belles confessions qu'on a, c'est là. Et c'est tellement important, si vous voulez, entre guillemets, de vider ses poubelles avant de se marier. C'est essentiel.
2: Et d'autant que l'un vis-à-vis de l'autre, ils se sont déjà blessés. On est sur des gens qui vivent ensemble depuis plusieurs années. Et donc, on imagine bien que ça n'a pas été un long fleuve tranquille. On imagine bien qu'ils se sont fait mal. Et pour certains, on va sur des infidélités. Si, avant le mariage, on n'a pas mis ça à plat, on va faire comment ? On a quand même des fiancés qui sortent de cette soirée, pardon, en larmes, très ébranlés. Alors, on prie avec eux, beaucoup, mais en disant, mais il y a un couple qui, une fois, nous a dit, si on n'avait pas vécu ça ce soir, on allait droit dans le mur. Et malgré, c'était la fin du parcours, et ça, nous ne l'avions pas vu. C'était tellement... Enfin, il y a des choses qui sont profondes qu'on...
3: On est vraiment dans un compagnonnage avec eux pendant ces 8 séances de préparation, 8 soirées. Et en fait, on a déjà tellement de sujets que c'est important de choisir ces sujets. On est dans l'annonce explicite, on est dans le... leur montrer la réalité spirituelle du sacrement, la fidélité, la durée, la communication. Il y a beaucoup de choses, le pardon, on ne peut pas être sur tous les fronts non plus.
1: Juliette, vous avez donc écrit ces deux livrets.
2: Oui.
1: Voilà, dont ce grand livret-là, qui s'adresse à tous les animateurs. Donc, on trouve, je dirais, c'est un outil que l'on peut conseiller, je dirais, presque à tous les diocèses.
2: Il est fait pour ça, il est fait pour servir.
1: On vous l'a demandé, c'est le diocèse, c'est votre évêque.
2: Voilà, c'est notre évêque qui, lorsque nous avons commencé avec Thibault notre service au sein du service de pastoral des familles, il y avait cette demande de pouvoir avoir un outil pour les paroisses qui en auraient besoin. toutes nos paroisses n'avaient pas des outils solides sur lesquels s'appuyer, notamment pour cette question d'annonce explicite de la foi. Comment on articule la préparation psychologique, la préparation du sacrement et la préparation à la vie chrétienne dans le mariage? Comment on les fait réfléchir, partager, témoigner, prier? Donc il y a beaucoup, beaucoup de choses à tenir ensemble. Et ce parcours est un outil parmi d'autres pour ça. Voilà, tout simplement pour aider les animateurs, les paroisses, à s'appuyer sur quelque chose, pas avoir à réinventer l'eau chaude et se poser trop de questions.
1: Avoir un bon support.
2: Avoir un support.
1: Thibaut, et ça sera la conclusion de cette série, et je vous remercie infiniment l'un et l'autre de votre participation à cette série des Clés pour vivre.
3: Et c'est vrai qu'il y a de la matière pour les animateurs, comme ça, ils ne s'inquiètent pas, mais j'insiste sur le petit livret pour les fiancés. Parce qu'en fait, en groupe, on ne peut pas tellement en discuter. Ce qui est important, c'est qu'ils reprennent tout ce qu'ils ont entendu. Ça leur permet d'aborder des sujets entre deux, et seulement entre deux. Et là, c'est toute la vérité du couple, de ce qu'ils vont construire, qui va grandir.
1: Juliette et Thibault Levivier, merci. Et je vous souhaite l'un et l'autre de poursuivre cette belle mission en Église. Au revoir.
2: Au revoir, merci Nathalie.
3: Au revoir Nathalie.

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1: Bonjour à tous. Prions pour que chacun des grands producteurs ou petits consommateurs s'engage à éviter le gaspillage alimentaire et pour que tous aient accès à une alimentation de qualité, demande le pape Léon XIV dans sa vidéo d'intention de prière pour le mois de mai. Par cette initiative, portée par le réseau mondial de prière du pape, il invite les fidèles à s'unir spirituellement et concrètement face à la réalité persistante de la faim dans un monde marqué par de profondes inégalités d'accès à la nourriture. Dans cette vidéo tournée dans une chapelle du Vatican, Léon XIV dénonce une incohérence. Des millions de frères et sœurs continuent de souffrir de la faim, tandis que tant de biens sont gaspillés sur nos tables. Ce constat souligne le paradoxe global d'un monde où l'abondance côtoie la privation. Face à cela, Léon XIV appelle à une conversion des cœurs et des habitudes. Il invite chacun à redécouvrir la valeur des aliments comme dons reçus, destinés à tous et pas seulement à quelques-uns, en cultivant gratitude, sobriété et partage. Au-delà de la prière, le pape insiste sur la nécessité d'un engagement correct. Il demande que les communautés deviennent capables de transformer la logique de la consommation égoïste en une culture de solidarité. Cela passe par des initiatives tangibles, soutien aux banques alimentaires, campagnes de sensibilisation ou encore adoption de modes de vie plus responsables, avec un objectif: que personne ne soit exclu de la table commune. Les données internationales confirment l'ampleur de l'urgence. En 2026, des centaines de millions de personnes sont confrontées à des niveaux critiques de faim aggravés par les conflits et les crises climatiques. Le rapport mondial sur les crises alimentaires, publié le 24 avril dernier, a mis en lumière un doublement du nombre de personnes souffrant de la faim en 10 ans, avec 266 millions de personnes recensées comme étant en situation d'insécurité alimentaire aiguë. Dans le même temps, plus d'un milliard de tonnes de nourriture sont gaspillées chaque année, contribuant significativement aux émissions de gaz à effet de serre. Ce déséquilibre met en lumière une injustice structurelle que le pape place au cœur de sa réflexion à la suite de son prédécesseur François. Le pontife défunt était très attentif à ce sujet, notamment en raison de sa nationalité argentine. L'Argentine est en effet une grande puissance agricole, exportatrice, mais voit une partie de sa population souffrir de la faim. Le père Cristobal Fonez, directeur international du réseau mondial de prière du pape, rappelle que cette intention de Léon XIV est née du cœur du Saint-Père et constitue un appel pressant à ne pas rester indifférent. La prière devient ainsi moteur d'action, incitant chacun à poser des gestes concrets de solidarité. Comme le souligne Léon XIV, le pain ne doit pas être considéré comme un objet de consommation, mais un signe de communion et de soin. Il avait aussi développé cette thématique lors de son voyage en Afrique, mettant en relation le pain reçu dans l'Eucharistie avec le pain de l'alimentation quotidienne. Une façon de relier le soin de la liturgie avec l'engagement pour la justice sociale. Je vous souhaite à tous un très bon week-end et je vous retrouve dès lundi. À très bientôt.
2: Il est 6 heures. 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
2: Par rapport à l'arrivée et au déferlement des robots dans notre monde, j'ai envie de dire pas de panique. D'abord, parce que les choses vont aller progressivement. Et donc, les humains que nous sommes auront le temps de s'adapter et de trouver des solutions aux nouveaux problèmes posés par l'arrivée des robots. Pas de panique parce que l'industrie robotique espère produire d'ici à 2035 11,6 millions de robots. Comparé à la population mondiale humaine, cela est une goutte d'eau dans l'océan. Nous ne sommes donc pas à la veille d'un remplacement à grande échelle des humains par les robots. Nous avons le temps de prendre la mesure du problème et de pouvoir y trouver des solutions adaptées. Dans le meilleur des cas, on peut penser que les robots vont faciliter la vie des humains qui n'auront plus besoin d'effectuer toutes sortes de tâches fatigantes, ennuyeuses ou parfois même dangereuses. Certains chercheurs de la Silicon Valley, qui sont habités par des valeurs chrétiennes, espèrent que ce bénéfice que vont apporter les robots pourrait servir au bien de tous, et notamment par la création d'un salaire universel qui pourrait être versé à tout un chacun, même à ceux qui ne travaillent pas. Autrement dit, non seulement les robots feraient le travail à notre place, mais ils nous donneraient, d'une certaine manière, leur salaire. À cette version, peut-être un peu trop optimiste, on peut opposer une version beaucoup plus pessimiste et penser que si le monde est envahi par les robots, peu à peu, le robot prendra le pas sur l'homme et peu à peu, les humains deviendront en quelque sorte les esclaves des robots. C'est une des questions finales de cette réflexion. Les robots vont-ils aider les humains à être plus humains, à vivre davantage leur humanité? Ou bien au contraire, vont-ils peu à peu faire des humains des robots, les déshumaniser encore davantage, car ils feront, ils penseront, ils décideront à notre place? À mes yeux, il est important que chacun reste à sa place, que l'homme reste humain, et au contraire, qu'il puisse toujours tendre à devenir plus humain. C'est ce qui fait son être, c'est ce qui fait aussi sa beauté. Pour ce faire, il est important que dès maintenant, avant qu'il ne soit trop tard, l'homme se pose les vraies questions, l'homme effectue des choix remplis de sagesse et d'humanité. S'il ne veut pas être embarqué par un tsunami qui le dépassera et le prendra de vitesse.

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1: Je cherche la réponse juste à bien me positionner. J'ai à prendre position. Non pas pour polémiquer, pour vouloir avoir raison, mais simplement pour être fidèle à moi-même, pour jouer mon rôle de petite pièce dans le puzzle. Voilà ce que je pense. Et je le dis. Je ne cherche pas à convaincre à tout prix, mais je ne veux pas non plus qu'on essaye de me persuader par la force. Tu t'es exprimé, je l'ai fait aussi. Réfléchissons-y chacun de notre côté. Une position est d'autant plus juste qu'elle cherche à faire la part des choses, qu'elle n'est pas rigide ou extrême, qu'elle sait aussi être mesurée. Ce sont souvent ceux qui ont le moins de choses à défendre qu'on devrait davantage écouter. Ils sont la voix de la raison, la voix des hommes et des femmes de bonne volonté. Alors, j'apprends à rétorquer, à répondre. Je ne me complais pas à dire « j'ai l'esprit de l'escalier, je ne trouve jamais comment réagir, alors je me tais ». Même si j'ai peur devant quelqu'un qui m'impressionne, qui est du genre dominateur, je vais m'exercer 100, 200, 500 fois jusqu'à ce que je trouve la bonne parade, la réaction la plus appropriée, celle qui me donnera la paix, car je serai en accord avec moi-même. Alors si je ne suis pas content de ma réaction d'aujourd'hui ou mon manque de réaction, j'y réfléchis et je prépare pour la prochaine fois mes réponses. C'est votre avis, c'est pas le mien. Maman, ici c'est chez moi, ce sont mes enfants. Je comprends ce que tu as dit, ce que vous avez dit, mais moi je pense que... À moi de trouver les phrases contre-poison, contre-feu, que je peux dire lorsque quelqu'un m'attaque ou me harcèle. Cela se travaille.
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0: Évangile de Jésus-Christ selon saint Jean. En ce temps-là, Jésus disait à ses disciples : Amen, amen, je vous le dis, vous allez pleurer et vous lamenter tandis que le monde se réjouira. Vous serez dans la peine, mais votre peine se changera en joie. La femme qui enfante est dans la peine parce que son heure est arrivée. Mais quand l'enfant est né, elle ne se souvient plus de sa souffrance, toute heureuse qu'un être humain soit venu au monde. Vous aussi, maintenant, vous êtes dans la peine, mais je vous reverrai, et votre cœur se réjouira, et votre joie, personne ne vous l'enlèvera. En ce jour-là, vous ne me poserez plus de questions.
1: Jésus annonce son départ, mais il veut préparer les disciples, les rassurer, pour ne perdre jamais la confiance. Encore un peu de temps et vous ne me verrez plus. Encore un peu de temps et vous me reverrez. Vous allez pleurer et vous lamenter tandis que le monde se réjouira. Mettons-nous à la place des apôtres, face à la perspective de son départ. Ils sont inquiets et ne saisissent pas vraiment le sens des paroles de Jésus. Jésus sait que ce ne sera pas facile pour eux. Ils seront privés de sa présence physique. Ils seront dans la tristesse. Ils se sentiront même abandonnés tandis que le monde alentour se réjouira. Aujourd'hui encore, nous avons de nombreuses raisons de nous inquiéter. Il y a moins de prêtres, de religieux, et le monde semble fou. Et beaucoup de milieux bien-pensants continuent de tirer à boulets rouges sur l'Église. Dieu semble silencieux. Pourtant, beaucoup de constructions humaines semblent bien fragiles. Combien de détresse en ce monde qui souvent promeut un bonheur éphémère. Mais Jésus précise le plus important. Vous serez dans la peine, mais votre peine se changera en joie. Une joie que ne peut procurer le monde. Mais la joie parfaite. Celle que promet Marie à Bernadette, celle que définit saint François d'Assise. Ce n'est pas une joie fondée par un aspect terrestre, mais sur la joie de connaître et d'être en relation avec Jésus. Cette joie de savoir qu'il est ressuscité, qu'il est toujours vivant, qu'il nous donne son Esprit Saint et qu'il nous accompagne dans tous nos moments difficiles. Alors, comme chrétien, peut-on voir cette joie sur mon visage? Suis-je rempli de cette espérance qu'avec le Christ, mes peines se changeront en joie? Seigneur, en tant que chrétien dans le monde, tu nous appelles à vivre différemment du monde. Merci de me faire prendre conscience de l'importance d'être un chrétien joyeux, chaque jour, même quand c'est difficile, pénible, même... Car je sais que tu es toujours là, parce que tu l'as promis et que tu ne peux pas mentir. Et tu ne peux que donner ce que tu as promis. Je vous laisse la paix, je vous donne ma paix. Ce n'est pas à la manière du monde que je vous la donne, que votre cœur ne soit pas bouleversé ni effrayé.

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1: Moi, je suis du genre patiente et compréhensive. Si, si. Particulièrement dans les situations où la plupart des gens n'ont aucune patience. Et donc, paradoxalement, ce qui est minime peut me mettre dans des colères d'impatience incontrôlable. Oui, c'est étrange. Les tout petits riens me perturbent plus que les gros moments d'agacement. Voilà, c'est dit. Donc, dans les situations que tout le monde décrit comme insupportables, je suis plutôt du genre zen et détendu. Une attente trop longue à une caisse, zen. Un médecin très, très, très en retard, zen. Un colis perdu, zen. Des valises qui se font attendre à l'aéroport, très zen. Et la plupart du temps, un train en retard, je suis toujours zen. Mais là, ça fait 3 fois que je rate une correspondance, donc des rendez-vous professionnels mal honorés, et 2 fois que je poirote dans un train sans aucune info. Et dernièrement, mon train annulé 1 heure avant le départ présumé. Vous savez le « toun toun toudoum » Le train numéro 125666, initialement prévu à, va entrer en gare, jamais en fait. Et voilà, ça y est, la SNCF, oups, pardon, on ne doit pas citer de marque, la Société des Cheminots de France, en opération camouflage, a réussi à me faire perdre patience. Je fulmine. Et j'écris des mots sur les sites pour râler comme une bonne Française que je suis, enfin assumée, pour récupérer mon dû. Bah oui, ça coûte quand même le train. Et voir pour obtenir des réducs pour la prochaine fois. Ah oui, quand je vous dis qu'ils ont réussi à m'énerver. Bon, il faut fournir un certain nombre de papiers, plus que pour la déclaration d'impôt, mais je m'accroche et je prouve que je suis une victime. Je me retiens pour ne pas laisser de mots trop agressifs en commentaire de mes requêtes, du genre « Vous êtes vraiment deux méchantes personnes, mais c'est dur. » Alors, comment je vis ce basculement du côté des râleurs? Mal. Parce que je ne suis pas assez entraînée, sans doute. Il paraît, du moins je l'ai entendu dire, que râler fait du bien. Ça libère. Moi, pas du tout. Ça me mine. Entre une perte de temps ressentie plus et un sentiment de culpabilité, je ne gère pas trop, en fait. Pourtant, je suis dans mon droit, donc je dois aller jusqu'au bout. C'est aussi rendre service à la Société des Chemins de Fer National. C'est ça qui me fait tenir, j'avoue. Allez, plus qu'un clic, et j'ai effectué toutes les démarches en mon pouvoir afin de récupérer gratos un billet de train pour mon prochain week-end dans la capitale. Et ouf, je peux reprendre ma vraie nature. Quitter mon habit de Hulk pour redevenir tranquille face aux éléments déchaînés. C'est plus confortable, pour moi en tous les cas.
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Bonjour à tous. À la une de l'actualité, un adolescent d'une quinzaine d'années a été tué par balle hier soir dans le quartier de Port-Boyer à Nantes. Deux autres mineurs ont également été blessés. Le pronostic vital est engagé pour celui de 13 ans. Un lien possible avec le narcotrafic est évoqué. Le ministre de l'Intérieur, Laurent Nunez, doit se rendre sur place ce matin. Du vent sur tout le pays aujourd'hui. Prudence notamment près des côtes. Hier, deux personnes sont mortes noyées lors d'une séance de longe côte au Conquet dans le Finistère. Huit marcheurs aquatiques participaient à la sortie. Dans une mer à 13 degrés avec de fortes vagues et des rafales de vent. Deux autres femmes ont été hospitalisées en urgence absolue à Brest. Une rave party illégale en Lozère à Saint-Privat-du-Faux. 1500 personnes y participent. Une centaine de gendarmes sont sur place pour sécuriser la zone et arrêter le rassemblement. Les agriculteurs ont installé des barrages. Et en football, 26 joueurs retenus en équipe de France. Didier Deschamps a dévoilé hier sa liste pour la Coupe du Monde dans un mois aux États-Unis, au Canada et au Mexique. Le gardien Robin Risser, le défenseur Maxence Lacroix et l'attaquant Jean-Philippe Mateta font partie des surprises. Eduardo Camavinga n'a pas été retenu, tout comme Randal Kolo Muani. Voilà pour l'essentiel de l'actualité. Belle journée à tous.

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2: Le Christ nous a sauvés. Il siège désormais à la droite de Dieu dans la gloire du ciel. Alléluia.

Seigneur, souviens-toi. Seigneur, j'ai entendu parler de toi. Devant ton œuvre, Seigneur, j'ai craint. Dans le cours des années, fais-la revivre. Dans le cours des années, fais-la connaître. Quand tu frémis de colère, souviens-toi d'avoir pitié. Dieu vient de Théman, et le saint du mont de Paran, sa majesté couvre les cieux, sa gloire emplit la terre, son éclat est pareil à la lumière, deux rayons sortent de ses mains, là se tient cachée sa puissance. Tu es sorti pour sauver ton peuple, pour sauver ton Messie, tu as foulé de tes chevaux la mer et le remous des eaux profondes. J'ai entendu, et mes entrailles ont frémi, à cette voix mes lèvres tremblent, la carie pénètre mes os. Et moi je frémis d'être là, d'attendre en silence le jour d'angoisse qui se lèvera sur le peuple dressé contre nous. Le figuier n'a pas fleuri, pas de récolte dans les vignes. Le fruit de l'olivier a déçu, dans les champs plus de nourriture. L'enclos s'est vidé de ses brebis et l'étable de son bétail. Et moi je bondis de joie dans le Seigneur, j'exulte en Dieu mon Sauveur. Le Seigneur, mon Dieu, est ma force. Il me donne l'agilité du chamois. Il me fait marcher dans les hauteurs. »

Lecture du livre des Actes des Apôtres. Le Dieu de nos pères a ressuscité Jésus, que vous aviez exécuté en le pendant au bois du supplice. C'est lui que Dieu, par sa puissance, a élevé en faisant de lui le chef, le sauveur, pour apporter à Israël la conversion et le pardon des péchés. Quant à nous, nous sommes les témoins de tout cela avec l'Esprit Saint que Dieu a donné à ceux qui lui obéissent.

Tu nous recrées, Seigneur, pour la vie éternelle, dans la résurrection de notre Sauveur, qui règne désormais auprès de toi. Dirige nos cœurs vers sa gloire, afin qu'au jour où il viendra de nouveau, ceux que tu as fait renaître par le baptême soient revêtus de sa lumière impérissable. Lui qui règne avec toi et le Saint-Esprit, maintenant et pour les siècles des siècles. Amen.

0: Bonjour à tous. À la une de l'actualité, un adolescent d'une quinzaine d'années a été tué par balle hier soir dans le quartier de Port-Boyer à Nantes. Deux autres mineurs ont également été blessés. Le pronostic vital est engagé pour celui de 13 ans. Un lien possible avec le narcotrafic est évoqué. Le ministre de l'Intérieur, Laurent Nunez, doit se rendre sur place ce matin. Du vent sur tout le pays aujourd'hui. Prudence notamment près des côtes. Hier, deux personnes sont mortes noyées lors d'une séance de longe côte au Conquet dans le Finistère. Huit marcheurs aquatiques participaient à la sortie. Dans une mer à 13 degrés avec de fortes vagues et des rafales de vent. Deux autres femmes ont été hospitalisées en urgence absolue à Brest. Une rave party illégale en Lozère à Saint-Privat-du-Faux. 1500 personnes y participent. Une centaine de gendarmes sont sur place pour sécuriser la zone et arrêter le rassemblement. Les agriculteurs ont installé des barrages. Les huiles, les tisanes et les bonbons au CBD sont interdits en France à partir d'aujourd'hui. Les produits alimentaires contenant du cannabidiol ne peuvent plus être vendus. La Direction générale de l'alimentation applique une réglementation européenne sur les nouveaux aliments. Le CBD à fumer ou en liquide pour cigarettes électroniques reste autorisé. Les professionnels dénoncent une décision incompréhensible. C'est le cas d'Alicia qui vend ses produits dans une boutique.
1: Mes gummies, mes infusions, donc là pour les produits qui me restent, oui ça va être une perte. Et c'est dommage de nous interdire ça quoi. C'est inutile, ça n'a aucun sens. Autant nous interdire de vendre du CBD dans la globalité, enfin, ça n'a pas de sens d'interdire uniquement l'alimentaire. C'est nous embêter sur des petites choses, mais on va essayer en fait de contourner ça différemment. On va proposer d'autres bonbons là où il n'y aura pas la mention CBD, il y aura la mention chanvre, et puis comme ça tout le monde sera content. On va respecter la loi, hein, mais on va essayer de contourner pour qu'on puisse revenir sur des gummies CBD. Tout sera dans la légalité, ce ne sera pas de l'illégal.
0: Des propos recueillis par Méline Desbacs et la filière redoute un coup dur pour les producteurs de chanvre et les boutiques spécialisées. On termine par du sport et du football. 26 joueurs retenus en équipe de France. Didier Deschamps a dévoilé hier soir sa liste pour la Coupe du Monde dans un mois au Canada, aux États-Unis et au Mexique. Le gardien Robin Rissert, le défenseur Maxence Lacroix et l'attaquant Jean-Philippe Mateta font partie des surprises. Eduardo Camavinga n'a pas été retenu, tout comme Randal Kolo Muani. Et les Bleus donc commenceront leur mondial dans un mois, le 16 juin prochain, face au Sénégal. Voilà pour l'essentiel de l'actualité. Belle journée à tous.
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4: Bonjour, une annonce qui ravira les mélomanes. Depuis mardi, la billetterie du Festival d'art sacré d'Evron est ouverte sur Internet et à la médiathèque. Celui-ci se déroulera du 3 au 8 juillet. Intitulée Racine, cette 23e édition est placée sous le signe de la transmission et du lien. La tête d'affiche est l'ensemble Thalys Scholars qui se produira en la basilique Notre-Dame de l'Épine le mercredi 8 juillet à 21h. On écoutera aussi du gospel avec Coruscant, un concert surprise avec l'ensemble Matica de Flore, de la musique renaissance avec l'ensemble Cantoria, de la musique baroque avec les ensembles Les Surprises, Volubilis, le local de l'étape et Capsberg Girls. Le festival, c'est aussi l'occasion d'écouter la Gospel Academy, dirigée par Denis Thuillier, réunissant une centaine de chanteurs amateurs habitant du territoire, mais aussi de découvrir l'exposition de Pauline Le Goic, maître vitrailliste dans la salle du Temple. On peut aussi se retrouver sous une tente berbère pour partager un repas assuré par le relais du Getzel ou simplement boire un verre en compagnie des artistes du festival. Du 19 au 31 mai, le Forum des métiers d'art de Jublin accueille la première fête de l'estampe en collaboration avec l'artiste Viviane Michel. L'exposition réunit 11 artistes et artisans d'art autour de pratiques variées, linogravure, gravure sur bois, pointe sèche, sérigraphie ou encore mokuhanga. Des démonstrations et des initiations auront lieu durant cette exposition. Jeudi prochain, l'historien mayennais Emmanuel de Varesquiel donnera une conférence sur la Révolution française et ses héritages à 18h, salle du conseil départemental de la Mayenne. En 2024, il a publié un essai « Il nous fallait des mythes, la Révolution et ses imaginaires » de 1789 à nos jours. Paru aux éditions Talendier, il a été récompensé du prix Essai des écrivains du Sud 2025. Les bénéfices de cette soirée organisée par les trois clubs Rotary de Laval serviront à financer des actions de lutte contre l'illettrisme. Les inscriptions peuvent se faire sur le site Hello Asso. Autre conférence, le mardi 26 mai, Claudine Letourneur-Dizon, journaliste spécialiste de l'Égypte ancienne, est l'invitée de Radio Fidélité Mayenne pour une conférence sur la bibliothèque d'Alexandrie, à laquelle elle vient de consacrer un ouvrage, La bibliothèque d'Alexandrie, la première intelligence du monde, paru aux éditions Le Cerf en janvier dernier. Cette conférence se déroulera à 20h30, salle de la Maison diocésaine. Journaliste installé à Saint-Brice-en-Mayenne, documentariste et auteur de nombreux ouvrages, dont 13 sur l'Égypte, Claudine Letourneur-Dizon a reçu le prix Diane Potier-Boès de l'Académie française pour Mariette Pacha ou le rêve égyptien. La 8e édition de la Vélofourchette propose de se dégourdir les gambettes tout en faisant des haltes savoureuses pour découvrir et déguster de bons produits fermiers du 16 mai au 21 juin. 28 fermes sont à visiter tout au long des 16 itinéraires cyclistes proposés et 4 randonnées. Réservation auprès du CIVAM Bio 53 au 02 43 53 93 93 ou sur le site du CIVAM. Ce week-end, les moulins de la Mayenne ouvrent leurs portes au public à l'occasion des Journées européennes des moulins et du patrimoine meulier. Rendez-vous au moulin de Gaux à Saint-Pierre-sur-Erve. Vendredi prochain, le Centre d'initiation à la nature de Laval-Agglo vous invite à découvrir la vie et les anecdotes sur le martin-pêcheur. Et avec un peu de chance et de patience, observez cette boule de plumes bleues électriques. Réservation obligatoire au 02 53 74 11 50 ou sur l'adresse mail environnement@aglo-laval.fr. Le lieu de sortie sera transmis à l'inscription. Une deux chevaux, année 1959. Du mobilier art déco, des tableaux et des objets d'art comme une statue en bois signée Gérard Voisin, une table basse à décor de carreaux de céramique dont 12 ornées de fleurs stylisées signées Roger Capron, ou encore un poudrier en bronze argenté, plutôt rare, signé Lynn Vautrin. Ce sont quelques exemples des lots portés aux enchères jeudi prochain à l'hôtel de vente de Laval. On peut retrouver la liste complète sur Interenchères, mais aussi voir les objets et tableaux sur place, mercredi de 10h à midi et de 14h à 18h, et jeudi matin de 9h à midi. À part ça, l'ensemble instrumental de la Mayenne présente Highland Symphony, le mardi 19 mai à Goron. Un concert dédié aux œuvres musicales classiques inspirées par les paysages grandioses des hautes terres d'Écosse, célébrant la beauté du vivant et invitant à l'évasion. La compagnie 1336 et Philippe Durand s'intéressent à l'agriculture paysanne avec l'Arzac, un spectacle documentaire sur l'expérience d'une gestion collective vieille déjà de 40 ans. Deux représentations, le jeudi 21 mai à 21h, ferme de Parigné à la Brûlatte, et le vendredi 22 mai à 21h, ferme de la Giraudet à Lonévilliers. Enfin, présenté par l'association Poc Poc, le festival des trois éléphants revient du 21 au 25 mai à Laval. Le bonheur de certains riverains fera le malheur des autres. Le village du festival quitte la place de Hercé pour s'installer sur le square de Boston durant ces 5 jours. La musique au square de Boston s'arrêtera au plus tard à 23h pour que la fête puisse continuer dans les bars lavallois et au 6 par 4. D'autres lieux emblématiques comme la nouvelle place du 11 novembre, l'esplanade du Château-Neuf, la cour du Vieux-Château, la cour du lycée Ambroise Paré et le jardin de la Périne s'animeront également avec les arts de la rue, animation entièrement gratuite. Bonne semaine!
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0: Mathilde, puisque te voilà.
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2: Donner du sens à son épargne tout en la mettant au service de l'économie locale, c'est un souhait que beaucoup partagent. Et alors, au-delà des fonds de pension étrangers ou des grandes entreprises du grand capital, il existe des alternatives que l'on pourrait qualifier de plus positive et en tout cas, encore une fois, locale. Marie Lancelin, bonjour.
3: Bonjour.
2: Vous êtes directrice générale de CODEM, Codémarrage 53, qui depuis 20 ans aide, alors d'un côté, les entreprises à se créer, à se développer, à s'étoffer, et puis en même temps, vous proposez aussi aux investisseurs qui ont envie de donner du sens à leur épargne de s'y investir.
3: Oui, tout à fait. On accompagne des entrepreneurs à créer leur activité et également à la développer, puisqu'effectivement, on a 20 ans, donc on a de plus en plus d'entreprises qui existent depuis un certain temps et qui ont besoin de se développer. Et on a créé, il y a 10 ans, un fonds interne solidaire, coopératif, pour aider ces entrepreneurs à investir s'ils en ont besoin. Il y a 10 ans, quand on a créé ce fonds, on était une coopérative un petit peu plus restreinte. On avait 50 entrepreneurs, on avait des projets un petit peu différents. Avec le temps, les entrepreneurs sont plus nombreux, ils sont 150 aujourd'hui, avec des activités qui sont nouvelles et qui ont vraiment besoin d'argent pour se développer. Donc ce qu'on propose, c'est de pouvoir étoffer ce fonds interne coopératif qui est géré par les associés et qui va permettre à des entrepreneurs de bénéficier d'un prêt pour pouvoir développer leur activité au sein de CODEM.
2: Et d'un prêt à un taux très intéressant, bien plus intéressant que dans les banques, souvent.
3: Le taux est celui qu'on pratique et pour lequel on rémunère aussi nos investisseurs. Il est de 2%, donc ça dépend des taux du marché. En tout cas, c'est un taux qui est relativement modéré et qui permet effectivement d'avoir accès à ce prêt.
2: Est-ce que le label, en quelque sorte, que vous donnez aux entreprises en leur permettant d'accéder à ces fonds, est-ce que ça leur permet aussi, après, de lever des fonds sur la banque? Est-ce que c'est un peu une reconnaissance dont ils peuvent se justifier auprès d'organismes bancaires traditionnels?
3: Alors, une reconnaissance, non. En revanche, c'est vrai qu'on va favoriser des plans de financement avec plusieurs interlocuteurs, plusieurs partenariats. On travaille beaucoup avec le mouvement des Cigales, qui est très développé en Mayenne. Et souvent, ça nous arrive d'avoir un financement qui est abondé par notre fonds interne et par des Cigales, et aussi parfois par des fonds bancaires traditionnels. Donc ça permet en fait d'avoir un plan de financement plus diversifié et plus rassurant en fait pour des partenaires un peu plus traditionnels.
2: Et alors vous disiez que l'activité s'étoffe, enfin que les propositions en fait de ces entreprises se développent, s'il fallait les classer rapidement.
3: On a de plus en plus d'activités artisanales qui nécessitent qu'on s'équipe. Un labo, un site internet pour vendre. On a des paysagistes, on a beaucoup d'activités commerciales qui nécessitent d'aménager un local pour recevoir des clients. Donc effectivement, on est quand même une coopérative avec des activités qui nécessitent des financements. Ça ne va jamais être des montants gigantesques, mais il y a besoin du petit coup de pour démarrer pour ces entrepreneurs.
2: Et avec le recul que vous avez maintenant là depuis 20 ans, les entreprises que vous avez aidées, vous les avez toujours sélectionnées avec soin. Et quel est le taux de réussite ou de subsistance ou de survie à 5, 10, 15, 20 ans?
3: Toutes les entreprises peuvent rentrer à CODEM puisqu'on a une mission d'intérêt général. Mais CODEM permet de tester son activité sans prendre de risques financiers. Donc c'est très encadré avec des chargés d'accompagnement. Les fonds qu'on prête sont validés par un petit nombre, une commission de financement qui est constituée par des associés. On ne prête pas toujours, ouais. C'est-à-dire que le projet est effectivement sélectionné. On a à peu près 30% des projets qui ressortent parce qu'ils n'étaient pas viables, mais ça, finalement, ça a été complètement cadré par notre accompagnement et notre organisation. Donc ça veut dire que ni l'entrepreneur ni personne ne perd d'argent en fait dans ce test. Donc ça, c'est très important. Et puis les activités qui fonctionnent, bah, du coup, on peut les aider à se développer et à croître avec ce fonds interne. Ça reste du capital risque. On peut effectivement perdre son argent. C'est une certitude. Il faut le savoir, il faut en avoir conscience. Après, nous, on a de l'expérience sur ce fonds qui a maintenant 10 ans et on sait qu'il y a très peu de risques du fait de notre accompagnement.
2: 30% d'entreprises qui sortent, hein. Est-ce que ça veut dire 70% d'entreprises qui ont réussi?
3: Alors, il y a deux choses. Soit l'entreprise a réussi à se monter et l'entrepreneur est content du revenu que ça lui génère. Soit il est resté à Codem dans une majorité des cas, soit il est sorti, il a créé son entreprise en son propre nom. Soit l'activité s'est développée, elle a généré un revenu, mais le revenu n'était pas suffisant pour la personne. Il a estimé que ça ne lui convenait pas. Et dans ces cas-là, très souvent, il est sorti pour retourner vers un emploi classique. Et il a gardé sur une toute petite activité son entreprise, finalement, plaisir, en complément de revenus, en complément d'activité. Ce qui n'est pas forcément une sortie négative, oui. Mais on n'est pas véritablement sur une entreprise qui a créé le revenu pour l'entrepreneur.
2: On sait que globalement, sur les Pays de la Loire, enfin, vous annoncez que 700 emplois ont été créés dans ce cadre-là, en fait, hein, des coopératives d'activité et d'emploi qui sont très liées à l'économie sociale et solidaire. Marie Lancelin, je voudrais vous poser la question, puisqu'en fait, là, votre objectif, c'est de lever des fonds, donc d'appeler les investisseurs potentiels à rejoindre et à investir dans ces fonds. Eh bien, essayez de nous convaincre.
3: En fait, ça va financer des activités qui sont locales, des personnes qui veulent monter leur entreprise en Mayenne, qui veulent vivre en Mayenne avec leur famille. C'est des emplois qui sont non délocalisables, qu'on ne verra jamais repartir ailleurs. Ça va créer de la richesse, pas seulement de la richesse monétaire, mais aussi de la richesse en habitant dans nos villages, en mettant nos enfants dans les écoles, en rendant des services à la population. Donc on est vraiment sur un investissement qui permet de savoir à quoi sert l'argent, à qui il est destiné, et avec un retour sur investissement qui est de créer de l'activité économique sur nos territoires.
2: Et puis un retour aussi financier.
3: Et puis un retour financier, puisqu'effectivement, ces titres sont rémunérés.
2: Alors, il y a un taux d'intérêt
3: de 2%.
2: De 2%, qui est un taux garanti. Pas forcément, oui. Non, puisque vous, en même temps, vous disiez qu'on peut aussi perdre.
3: Alors, on peut perdre son capital si l'entreprise est en difficulté. Maintenant, je veux être rassurante sur Codem. On est une entreprise solide financièrement avec des fonds propres. Donc, il y a vraiment un risque qui est très, très limité. Mais effectivement, de toute façon, par définition,
2: le risque zéro n'existe pas.
3: Exactement.
2: La durée de placement, elle est
3: c'est minimum 7 ans. Les fonds sont bloqués. Ensuite, la personne peut récupérer son épargne ou au choix la laisser si elle souhaite continuer à soutenir des entrepreneurs mayennais.
2: Et comme on est dans le domaine de l'économie sociale et solidaire, hein, est-ce qu'il y a une taxe identique sur les plus-values ou bien des fiscalisations particulières?
3: Effectivement, alors il n'y a pas de défiscalisation particulière. En revanche, comme tout titre, il sera soumis à la CSG-CRDS et déclaré au niveau des sites de l'État.
2: Voilà, de façon assez classique. Et Marie Lancelin, vous constatez qu'il y a une réelle demande de la part d'épargnants qui ont envie de donner du sens justement à leur épargne?
3: Oui, effectivement, les gens ont envie désormais de savoir ce que va financer leur argent. Est-ce que ça va financer du fossile, des investissements très loin, où on ne sait pas exactement ce qu'on va financer. Les gens aiment savoir, et je suis la première en tant que particulière à aimer savoir ce que mon argent va produire, et à souhaiter qu'il soit vert et pas un vert affiché, vert réel.
2: Authentique.
3: Oui, authentique. C'est ça.
2: Donc, pour ceux qui sont intéressés, c'est le moment de se pencher vraiment sur cette question. Évidemment, vous êtes là pour répondre à toutes les questions des épargnants potentiels. Marie Lancelin, on peut vous joindre via...
3: Alors, vous pouvez me joindre via le mail levedefonds@codem.coop, qui est une adresse mail que vous retrouverez sur nos sites codem.coop, avec deux O comme coopérative.
2: Eh bien, merci beaucoup de cette proposition de faire des déplacements intelligents et qui... Alors, je cherche une autre expression qui a du sens, mais en fait, j'en trouve pas beaucoup.
3: Merci.
2: Donc,
3: à vous.
2: Voilà, on va rester sur le sens. Merci.
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5: 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Anne Dallaire.
6: Bonjour à tous. Prions pour que chacun des grands producteurs ou petits consommateurs s'engage à éviter le gaspillage alimentaire et, pour que tous aient accès à une alimentation de qualité, demande le pape Léon XIV dans sa vidéo d'intention de prière pour le mois de mai. Par cette initiative, portée par le réseau mondial de prière du pape, il invite les fidèles à s'unir spirituellement et concrètement face à la réalité persistante de la faim dans un monde marqué par de profondes inégalités d'accès à la nourriture. Dans cette vidéo tournée dans une chapelle du Vatican, Léon XIV dénonce une incohérence. Des millions de frères et sœurs continuent de souffrir de la faim, tandis que tant de biens sont gaspillés sur nos tables. Ce constat souligne le paradoxe global d'un monde où l'abondance côtoie la privation. Face à cela, Léon XIV appelle à une conversion des cœurs et des habitudes. Il invite chacun à redécouvrir la valeur des aliments comme dons reçus, destinés à tous et pas seulement à quelques-uns, en cultivant gratitude, sobriété et partage. Au-delà de la prière, le pape insiste sur la nécessité d'un engagement correct. Il demande que les communautés deviennent capables de transformer la logique de la consommation égoïste en une culture de solidarité. Cela passe par des initiatives tangibles, soutien aux banques alimentaires, campagnes de sensibilisation ou encore adoption de modes de vie plus responsables, avec un objectif: que personne ne soit exclu de la table commune. Les données internationales confirment l'ampleur de l'urgence. En 2026, des centaines de millions de personnes sont confrontées à des niveaux critiques de faim aggravés par les conflits et les crises climatiques. Le rapport mondial sur les crises alimentaires, publié le 24 avril dernier, a mis en lumière un doublement du nombre de personnes souffrant de la faim en 10 ans, avec 266 millions de personnes recensées comme étant en situation d'insécurité alimentaire aiguë. Dans le même temps, plus d'un milliard de tonnes de nourriture sont gaspillées chaque année, contribuant significativement aux émissions de gaz à effet de serre. Ce déséquilibre met en lumière une injustice structurelle que le pape place au cœur de sa réflexion à la suite de son prédécesseur François. Le pontife défunt était très attentif à ce sujet, notamment en raison de sa nationalité argentine. L'Argentine est en effet une grande puissance agricole, exportatrice, mais voit une partie de sa population souffrir de la faim. Le père Cristobal Fonez, directeur international du réseau mondial de prière du pape, rappelle que cette intention de Léon XIV est née du cœur du Saint-Père et constitue un appel pressant à ne pas rester indifférent. La prière devient ainsi moteur d'action, incitant chacun à poser des gestes concrets de solidarité. Comme le souligne Léon XIV, le pain ne doit pas être considéré comme un objet de consommation, mais un signe de communion et de soin. Il avait aussi développé cette thématique lors de son voyage en Afrique, mettant en relation le pain reçu dans l'Eucharistie avec le pain de l'alimentation quotidienne. Une façon de relier le soin de la liturgie avec l'engagement pour la justice sociale. Je vous souhaite à tous un très bon week-end et je vous retrouve dès lundi. À très bientôt.
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0: Évangile de Jésus-Christ selon saint Jean. En ce temps-là, Jésus disait à ses disciples : Amen, amen, je vous le dis, vous allez pleurer et vous lamenter tandis que le monde se réjouira. Vous serez dans la peine, mais votre peine se changera en joie. La femme qui enfante est dans la peine parce que son heure est arrivée. Mais quand l'enfant est né, elle ne se souvient plus de sa souffrance, toute heureuse qu'un être humain soit venu au monde. Vous aussi, maintenant, vous êtes dans la peine, mais je vous reverrai, et votre cœur se réjouira, et votre joie, personne ne vous l'enlèvera. En ce jour-là, vous ne me poserez plus de questions.
1: Jésus annonce son départ, mais il veut préparer les disciples, les rassurer, pour ne perdre jamais la confiance. Encore un peu de temps et vous ne me verrez plus. Encore un peu de temps et vous me reverrez. Vous allez pleurer et vous lamenter tandis que le monde se réjouira. Mettons-nous à la place des apôtres, face à la perspective de son départ. Ils sont inquiets et ne saisissent pas vraiment le sens des paroles de Jésus. Jésus sait que ce ne sera pas facile pour eux. Ils seront privés de sa présence physique. Ils seront dans la tristesse. Ils se sentiront même abandonnés tandis que le monde alentour se réjouira. Aujourd'hui encore, nous avons de nombreuses raisons de nous inquiéter. Il y a moins de prêtres, de religieux, et le monde semble fou. Et beaucoup de milieux bien-pensants continuent de tirer à boulets rouges sur l'Église. Dieu semble silencieux. Pourtant, beaucoup de constructions humaines semblent bien fragiles. Combien de détresse en ce monde qui souvent promeut un bonheur éphémère. Mais Jésus précise le plus important. Vous serez dans la peine, mais votre peine se changera en joie. Une joie que ne peut procurer le monde. Mais la joie parfaite. Celle que promet Marie à Bernadette, celle que définit saint François d'Assise. Ce n'est pas une joie fondée par un aspect terrestre, mais sur la joie de connaître et d'être en relation avec Jésus. Cette joie de savoir qu'il est ressuscité, qu'il est toujours vivant, qu'il nous donne son Esprit Saint et qu'il nous accompagne dans tous nos moments difficiles. Alors, comme chrétien, peut-on voir cette joie sur mon visage? Suis-je rempli de cette espérance qu'avec le Christ, mes peines se changeront en joie? Seigneur, en tant que chrétien dans le monde, tu nous appelles à vivre différemment du monde. Merci de me faire prendre conscience de l'importance d'être un chrétien joyeux, chaque jour, même quand c'est difficile, pénible, même... Car je sais que tu es toujours là, parce que tu l'as promis et que tu ne peux pas mentir. Et tu ne peux que donner ce que tu as promis. Je vous laisse la paix, je vous donne ma paix. Ce n'est pas à la manière du monde que je vous la donne, que votre cœur ne soit pas bouleversé ni effrayé.

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1: Bonjour à tous. À la une de l'actualité, un adolescent d'une quinzaine d'années a été tué par balle hier soir dans le quartier de Port-Boyer à Nantes. Deux autres mineurs ont également été blessés. Le pronostic vital est engagé pour celui de 13 ans. Un lien possible avec le narcotrafic est évoqué. Le ministre de l'Intérieur, Laurent Nunez, doit se rendre sur place ce matin. Du vent sur tout le pays aujourd'hui. Prudence notamment près des côtes. Hier, deux personnes sont mortes noyées lors d'une séance de longe côte au Conquet dans le Finistère. 8 marcheurs aquatiques participaient à la sortie dans une mer à 13 degrés avec de fortes vagues et des rafales de vent. Deux autres femmes ont été hospitalisées en urgence absolue à Brest. Une rave party illégale en Lozère à Saint-Privat-du-Faux. 1500 personnes y participent. Une centaine de gendarmes sont sur place pour sécuriser la zone et arrêter le rassemblement. Les agriculteurs ont installé des barrages. Les huiles, les tisanes et les bonbons au CBD sont interdits en France à partir d'aujourd'hui. Les produits alimentaires contenant du cannabidiol ne peuvent plus être vendus. La Direction générale de l'alimentation applique une réglementation européenne sur les nouveaux aliments. Le CBD à fumer ou en liquide pour cigarettes électroniques reste autorisé. Les professionnels dénoncent une décision incompréhensible. C'est le cas d'Alicia qui vend ses produits dans une boutique.
2: Mes gummies, mes infusions, donc là pour les produits qui me restent, oui ça va être une perte. Et c'est dommage de nous interdire ça quoi. C'est inutile, ça n'a aucun sens. Autant nous interdire de vendre du CBD dans la globalité, enfin, ça n'a pas de sens d'interdire uniquement l'alimentaire. C'est nous embêter sur des petites choses, mais on va essayer en fait de contourner ça différemment. On va proposer d'autres bonbons là où il n'y aura pas la mention CBD. Il y aura la mention chanvre et puis comme ça tout le monde sera content. On va respecter la loi, hein, mais on va essayer de contourner pour qu'on puisse revenir sur des gummies CBD. Tout sera dans la légalité, ce sera pas de l'illégal.
1: Des propos recueillis par Méline Desbac et la filière redoute un coup dur pour les producteurs de chanvre et les boutiques spécialisées. On termine par du sport et du football. 26 joueurs retenus en équipe de France. Didier Deschamps a dévoilé hier soir sa liste pour la Coupe du Monde dans un mois au Canada, aux États-Unis et au Mexique. Le gardien Robin Risser, le défenseur Maxence Lacroix et l'attaquant Jean-Philippe Mateta font partie des surprises. Eduardo Camavinga n'a pas été retenu, tout comme Randal Kolo Muani. Et les Bleus donc commenceront leur mondial dans un mois, le 16 juin prochain, face au Sénégal. Voilà pour l'essentiel de l'actualité. Belle journée à tous.
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4: 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Louis va nous parler famille avec Jean-Didier Lecaillon.
5: Oui, une sommité sur la question dont nous allons parler, puisque c'est de la famille qu'il est question aujourd'hui. Il publie d'ailleurs un ouvrage qui s'appelle « La famille au cœur de l'économie » aux éditions Salvator, professeur émérite à l'université Paris-Panthéon-Assas. C'est un peu un paradoxe de la politique et des médias que l'on parle peu de ce que les gens placent au cœur de leur vie. La famille n'est plus un mot très sollicité, sans doute l'a-t-elle été abusivement par d'autres régimes en d'autres temps. Reste qu'en France, 80% des Français vivent en famille, 90% des Français considèrent qu'avoir un enfant est une source de bonheur, 98% même estiment que c'est le cas pour ceux qui ont déjà des enfants, et 80% estiment même que c'est une source de bonheur pour ceux qui n'en ont pas, donc, et qui aimeraient en avoir en particulier. On sait que la question de la famille s'est beaucoup érodée à mesure que le temps a passé, l'universalité a connu quelques déboires, en particulier sous François Hollande, puisque les allocations sont devenues dégressives. Aujourd'hui, pour la première fois depuis 45, le solde naturel est négatif, si on lisse, c'est-à-dire non pas en année civile, mais sur les 12 derniers mois, entre juin 2024 et mai 2025, on assiste à 651 200 décès contre 650 400 naissances. C'est donc un solde négatif et c'est la première fois depuis 45. La famille conditionne pourtant toute l'équation économique et budgétaire, ce dont nous allons précisément parler, et ce qui rend le peu d'attention qu'on lui porte étonnamment inexplicable. Bonjour Jean-Didier Lecaillon.
6: Bonjour Louis Dauphren, bonjour à vos auditeurs.
5: Vous étiez très consulté par les politiques.
6: Je l'ai été. Alors, je ne suis pas un politique, hein, je suis un scientifique, et je le précise parce que C'est comme ça qu'on peut m'entendre. Mais c'est vrai qu'au cours de ma carrière, beaucoup d'hommes politiques m'ont consulté, surtout quand ils étaient dans l'opposition, pour avoir mon avis sur la politique familiale dont on parlait encore à l'époque. On en parle beaucoup moins aujourd'hui.
5: Et après, une fois au pouvoir, ils vous consultaient un peu
6: moins. Oui, bon, mais ça, écoutez, on ne va pas développer. Il y a toujours un petit peu la frustration du chercheur qui a toujours besoin, pour ses enquêtes et ses travaux, de moyens. Et il se dit toujours que quand c'est les personnes qui l'ont consulté dans l'opposition seront au pouvoir, il aura des moyens. Ce n'est pas toujours le cas. Non, mais ce qui est peut-être plus intéressant à souligner, parce que c'est une, pas la seule, raison de la recherche que j'ai menée qui a donné lieu à cette publication. D'abord, je tiens à dire que cette recherche, je l'ai menée grâce ou avec un certain nombre de collègues économistes, soit universitaires comme moi, soit de l'entreprise. Donc, vous voyez, on a bien une vision très large de l'économie. Et l'une des raisons, pas la seule, c'était que ces hommes politiques, de bonne foi d'ailleurs, me sollicitaient, ne me faisaient pas perdre mon temps, puisqu'ils me disaient « on est d'accord avec vous, on est pour la famille, mais ça coûte cher ». Et je leur répondais, vous n'avez pas tout à fait raison, ça coûte pas cher, ça coûte très cher. Cependant, faire de l'économie, c'est pas faire

0: développement économique.
1: Jean-Didier Lecaillon, vous réfutez, plutôt vous contestez le fait que la famille soit rattachée aux affaires sociales.
0: Ah, totalement. Tout dépend. Alors là encore, vous voyez, pardonnez-moi d'être, j'espère pas trop long, mais en tous les cas, de prendre soin de, non pas de nuancer, mais de préciser. Mais comme je crois qu'un problème bien posé est à moitié résolu, il faut commencer par définir les termes. Quand vous dites, ou quand on dit politique sociale, on peut interpréter le terme social de deux façons, soit social au sens de sociétal, et bien évidemment la famille concerne la société, mais je crois que aujourd'hui, le terme social renvoie plutôt à la notion de welfare state, d'assistance. Alors qu'est-ce que c'est qu'une politique sociale? C'est une politique d'assistance. Qui veut-on assister? Des personnes qui sont dans la difficulté. J'ai perdu mon travail, je suis au chômage, je suis malade, j'ai un handicap, que sais-je encore. Et le but de la politique sociale, c'est donc de, autant que faire se peut, de compenser, voire de supprimer ce contre quoi on se bat, de retrouver du travail, de guérir. Est-ce que s'agissant de la famille, on la considère comme une mesure d'assistance jusqu'au jour où il n'y aura plus de famille, comme ça on n'aura plus besoin de les aider? Moi, je pense que la politique familiale n'est pas une politique sociale. La politique familiale, ça doit être une politique de promotion d'un modèle, d'un objectif, d'une espérance peut-être, si je me permets de ce terme, c'est par là que je termine le livre, pour effectivement assurer le futur.
1: Depuis quand est-ce assimilé à une affaire sociale?
0: Oh.
1: Il y a eu un glissement ou bien parce que...
0: Oui, progressivement. Alors, je peux répondre à la question en disant, en fait, la politique familiale qui a été un fleuron de la politique française, la France était, et moi j'ai été beaucoup invité à l'étranger, en disant, ah, un Français, il va nous parler de la famille, de la politique familiale. Et c'est vrai que la France a eu une grande politique familiale. Il reste des bribes de politique familiale, bien entendu, mais progressivement, et on a vu l'évolution, je dirais, vers les années 70, du siècle dernier, 1970, où les mesures sociales, qui sont légitimes, hein, encore une fois, je ne mets pas en cause, sont devenues majoritaires par rapport à l'aspect familial. Un exemple, l'universalité, vous l'avez évoqué, l'universalité des allocations familiales. C'est quoi l'universalité? C'est que ce qui compte, ce n'est pas le niveau de vie, c'est le fait d'être famille et d'avoir et d'élever des enfants. Eh bien, aujourd'hui, on a considéré que cette mesure devait être mise sous condition de ressources. C'est ça, l'abandon de l'universalité. Je ne vois pas le fondement de cette décision, sauf à considérer qu'on ne va pas aider les familles, mais on va aider les pauvres familles.
1: Sauf à considérer, Jean-Didier Lecaillon, que les riches ont déjà suffisamment d'argent et que ces allocations sont de l'argent de poche.
0: Oui, mais la notion de justice, vous avez deux manières complémentaires de l'aborder, de manière verticale et de manière horizontale. De manière verticale, ça veut dire je veux écraser l'échelle des revenus. Donc je veux effectivement redistribuer, et ça la France sait le faire, elle le fait même plutôt plus que dans d'autres pays, hein. Il y a de la redistribution, qu'on ne dise pas le contraire. Et c'est-à-dire, on prélève aux riches pour aider les pauvres. Et puis il y a la justice, j'allais dire, horizontale, c'est-à-dire je ne vais pas comparer un riche avec un pauvre, je vais comparer un riche qui a des enfants avec un riche qui n'en a pas. Et je vais essayer de faire en sorte que le riche qui a des enfants, dans la mesure où on considère, c'est la thèse de mon livre, qu'il produit de la richesse, eh bien, il ne soit pas gêné par le fait qu'effectivement, ça coûte cher, voire très cher. Donc, il faut comparer un riche à un riche et pas un riche à un pauvre. Et un pauvre à un pauvre. C'est ça le principe de la politique de l'égalité horizontale.
1: La famille n'existe pas au sens économique du terme.
0: Alors voilà, je pensais que vous alliez me poser la question, je redoutais que vous posiez la question. Non, voilà. Mais qu'est-ce que c'est que la famille? Alors, je vous aurais dit, vous posez la question à l'économiste ou au croyant. Peut-être que je reviendrai sur le fait de croyance, c'est parce que tout à l'heure, j'ai évoqué mes collègues, et c'est en fait au sein d'une association d'économistes catholiques, que je tiens à remercier, que de façon informelle d'abord, puis de façon plus organisée, eh bien, ce livre a émergé, et puis ça a pu se développer, et je cite d'ailleurs beaucoup de mes collègues de l'entreprise ou universitaires qui m'ont aidé, et d'ailleurs, je remercie aussi le préfacier, puisque c'est un chef d'entreprise,
1: Xavier Fontanet,
0: qui a préfacé ce livre, donc un chef d'entreprise, je crois, pour ceux qui ne le savent pas, qui a quand même permis le développement d'arriver au rang mondial et Essilor, donc vraiment, c'est un fleuron de l'industrie française. Donc, il y a eu peut-être une petite confusion, c'est-à-dire qu'au départ, c'est une association d'économistes catholique, le terme est mauvais.

0: Il n'y a pas d'économie catholique. Mais il y a des catholiques qui font de l'économie. C'est mon cas. Et je réponds là, tout à l'heure je vous ai dit, il y a deux origines à ce livre, ce que je disais aux hommes politiques en tant qu'économiste, pas en tant que catholique. Ils m'interrogeaient comme spécialiste d'économie, ce que je suis, reconnu comme tel par mes pères. Je ne suis pas un meilleur catholique que d'autres, et je ne sais pas, bon. Mais Jean-Paul II, là c'est le côté croyant, qu'est-ce qu'il nous dit? Alors c'est de mémoire, pardonnez-moi si ma citation n'est pas exacte, mais Jean-Paul II nous dit, vous, les savants, c'est l'expression qu'il emploie, je ne vous demande pas de faire de la théologie, je ne vous demande pas de faire de la morale, je ne vous demande pas de faire de la philosophie, je vous demande de faire de la science. Donc les économistes, les catholiques qui font de l'économie, qu'est-ce qu'on leur demande? C'est ce qu'on fait au sein de cette association, on ne fait pas de la théologie, on ne fait pas de la morale, on ne s'adresse pas aux croyants, hein, on fait de la science, je fais de l'économie. Et donc, je dis ça parce que si vous me posez la question en tant qu'économiste, je vous répondrai, la famille, je ne sais pas ce que c'est. Elle n'existe pas.
1: Il n'existe quoi? Que des ménages?
0: Eh oui, le terme scientifique, c'est ménage. Je vais y revenir dans un instant. Et c'est au sein des ménages qu'il y a ce qu'on appelle les ménages familiaux, c'est-à-dire l'idée que vous faites sans doute ou que nos auditeurs se font de la famille. C'est 60% des ménages, c'est pas 100%. 60%, c'est pas négligeable. Et dans ces 60%, il y a quoi? Il y a ces 20% de couples avec des enfants, donc l'idée que vous faites de la famille, c'est 20% de couples sans enfants, vous allez dire, mais il n'y a pas d'enfants, donc ce n'est pas une famille. Mais si, potentiellement, c'est une famille. Et puis, c'est 10% d'adultes avec des enfants, famille monoparentale. Donc, bon, ménage, c'est là-dessus que je voudrais insister. En économie, on distingue différents groupes, et les ménages, ce sont ceux qui consomment. Vous avez bien entendu, ils consomment, ce qui est vrai. Point final. Ce sont les entreprises qui produisent. Et c'est un autre groupe. Donc, en fait, les ménages familiaux ne sont traités que comme consommateurs. Et c'est pour ça que les hommes politiques disent ça coûte cher. Parce que, quelle est la distinction? Je ne suis pas trop professoral, rassurez-moi.
1: Non, allez-y, Jean-Didier Lequel, on a besoin de comprendre.
0: La consommation et l'investissement, c'est toujours une dépense. Comptablement, vous avez 100 euros, 1000 euros. La consommation, c'est une satisfaction immédiate d'un besoin. Je dépense pour satisfaire un besoin. L'investissement, je dépense, je supporte un coût pour un revenu futur. Le retour sur investissement. Donc, si vous dites que les familles ne font que consommer, vous ignorez toute la dimension de création de richesses dont elles sont à l'origine. Produire des enfants?
1: Qui a décidé de ça, en fait? Parce que c'est quand même une aberration, objectivement, Jean-Didier Lequaillon.
0: Alors, je ne vais pas taper sur les économistes dont je suis.
1: Non, mais c'est-à-dire, est-ce que vous estimez qu'il y a une erreur statistique?
0: Oui. Il y a une erreur méthodologique.
1: Oui, méthodologique. De la statistique, calcul.
0: Mais ça, à la limite, ça ne me choque pas comme chercheur. On a défini, dans l'histoire, la production n'a pas toujours été définie de la même manière. Il fut un temps où on considérait que seule la terre était productive de richesses. Puis on se dit, il n'y a peut-être pas que la terre, il y a peut-être le capital.
1: Mais
0: le capital
1: pourquoi estime-t-on qu'on doit regarder les ménages familiaux donc que sous l'angle de la consommation?
0: Eh bien, parce que on ignore en économie, ça c'est le fait qu'il y a une production au sein des ménages, ce qu'on appelle la production domestique, puisque le domestique ça vient, c'est du
1: latin. Donc on l'ignore, mais ça veut dire il y a quelqu'un qui est aveugle là, ça n'est pas mesuré.
0: Alors on est aveugle, c'est à la fin de mon livre, parmi les mesures, je dis il faudrait enfin, au moins avec de façon, j'allais dire complémentaire, qu'au-delà du PIB. Produit intérieur brut, qui est notre indicateur de la richesse de la production, on dise ce qu'on appelle la production domestique, soit comptabilisée. Parce qu'aujourd'hui, c'est zéro. La production domestique vaut zéro. Et moi, je propose, alors, je ne vais pas quantifier à l'euro près, ça serait ridicule, ce n'est pas possible. Mais les ordres de grandeur, on évalue, alors, selon la méthode qu'on utilise pour chiffrer ce que vaut le temps passé à la maison, la production domestique. Je pourrais développer, il y a différentes manières. Mais ça peut monter, selon les pays, parce qu'on a des statistiques européennes, de 20 à 45% du PIB actuel. Vous voyez les ordres de grandeur? La production domestique...
1: Un exemple de la production domestique?
0: Eh bien, l'éducation des enfants. Si j'élève mes enfants, je ne produis rien, ça vaut rien. Si je confie mes enfants à un précepteur que je vais rémunérer, ça rentre dans le PIB, on dit, ah oui, il y a création de richesses. Voilà un exemple. Le temps passé avec ses enfants pour les éduquer, ça ne vaut rien.
1: Mais ça a toujours été le cas dans le cadre des politiques familiales, parce que c'est contradictoire. Oui. C'est bizarre d'ériger une politique familiale et de considérer que ce temps-là ne vaut rien.
0: Tout à l'heure, je disais qu'il faut bien poser un problème, mais c'est parce qu'il y a des confusions, on ne définit pas les objectifs, il y a de multiples objectifs. Ce que j'ai dit n'est pas contre les familles pauvres, hein, etc. Mais qu'est-ce qu'on cherche à faire? Est-ce qu'on cherche à aider les personnes en difficulté? Oui, bien sûr. Ou est-ce qu'on cherche aussi à favoriser le développement? On parle de développement durable. Savez-vous que dans les critères du développement durable, l'aspect... Alors, pardon du terme, il n'est pas très, très poétique, hein, c'est, du jargon du scientifique, c'est la production d'enfants, la maternité, la paternité, hein, les naissances. Ça n'est pas comptabilisé, ça veut dire qu'on veut le développement...
1: Ça n'est pas comptabilisé dans quoi? Dans le développement durable.
0: Ça n'est pas pris en compte.
1: Dans la notion de développement durable.
0: Bien sûr. On dit que la preuve, c'est que certains vont jusqu'à dire que pour pouvoir assurer le développement durable et sauver la planète, il faudrait cesser d'avoir des enfants. Ça veut dire qu'on va sauver la planète vide. Ça ne vous choque pas, vous? Moi, personnellement, ça ne me paraît pas très cohérent.
1: Est-ce qu'il y a, Jean-Didier Le Caillon, il nous reste malheureusement
0: pas, vous me réinviterez,
1: pas beaucoup de temps, mais est-ce qu'il y a d'autres pays, d'autres approches qui permettent de faire bouger ces artefacts?
0: Alors, je vous ai dit tout à l'heure, la France n'est plus un modèle de politique familiale, même s'il y a encore des mesures de politique familiale en France. Il y en a encore. Il y a encore les allocations familiales, même si elles ne sont pas suffisantes. Il y a encore le quotient familial, mais il était plafonné, là encore. Méthodologiquement, ça n'a pas de sens. Il faudrait l'expliquer, je l'explique dans mon livre, pourquoi ça n'a pas de sens. Mais alors, il y a d'autres pays dans lesquels il y a des politiques familiales, il y a des mesures, alors je ne sais pas étudier à fond, mais alors, je suis un peu surpris, mais en Europe du Nord, on a tendance à remettre l'accent sur la politique familiale. Il y a des exemples, j'ai trouvé un bon exemple, alors je ne parle pas de la politique familiale d'un pays comme la Hongrie, que je ne connais pas bien, mais j'ai trouvé dans mes recherches une mesure qui me paraît bien traduire ce dossier de pari. Un investissement, c'est un pari, on n'est jamais sûr de réussir. Il faut encourager les familles avant même qu'elles aient des enfants. Et en Hongrie, j'ai lu qu'on accorde, j'ai pas dit une allocation, un prêt aux couples qui n'ont pas encore d'enfants. Ils vont, comme tout prêt, ils vont le rembourser. Mais au fur et à mesure qu'ils ont des enfants, le remboursement est réduit. Donc vous voyez, on fait un pari, on dit, vous voulez des enfants, on va vous aider. On vous verse, vous n'avez pas encore d'enfants, on vous verse. Et vous rembourserez tout si vous n'avez pas d'enfants. Vous ne rembourserez qu'une partie si vous avez des enfants. Donc, vous voyez, on responsabilise en quelque sorte, et après, on est juste, on reconnaît la création de richesse.
1: Il y a des idées qui existent et qui peuvent changer les choses.
0: J'en ai plein d'idées.
1: Pour peu que les politiques s'en emparent aussi, évidemment.
0: Oui, bien sûr. Donc, il faut qu'ils lisent mon livre.
1: Juste une chose, Jean-Didier Le Caillon, un dernier point très rapide. On n'a pas abordé les retraites, mais évidemment, la question des retraites est liée...
0: Ah, complètement.
1: Étroitement à cette question.
0: Je dois développer ou c'est fini?
1: Bah écoutez, non, c'est quasiment fini.
0: Bien sûr,
1: vous reviendrez. Mais je vous laisse simplement le dire parce que c'est un aspect de la question qu'on ne peut pas éluder.
0: Bien sûr, merci dans tous les cas de cette occasion.
1: Merci Jean-Didier Le Caillon, autour de la famille au cœur de l'économie, préfacé par Xavier Fontanet aux éditions Salvator. Je rappelle que vous êtes universitaire, que vous avez enseigné à l'Université Paris Panthéon-Assas, spécialiste donc de la famille. Merci pour vos explications qui ont été très claires.
2: Et un grand merci à vous, Louis Dauphren, ce grand témoin sur le site rcfnotredame.fr.
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1: Une affaire de ressenti par Claudine Userch. On ne discute pas le taux d'inflation tel qu'il est calculé par les statisticiens. Il faut pourtant y regarder de plus près. Au plus, le taux d'inflation en France atteindra cette année 4%. C'est là une des conséquences prévues de la guerre d'Iran. Le débat est engagé sur le prix des carburants et le gouvernement fait déjà face à de nombreuses demandes d'aide, tandis que certains dirigeants politiques proposent de bloquer les prix ou baisser les taxes. Les affirmations et les contestations s'enchaînent, mais dans le débat public, il n'y a peu de remise en cause des calculs fournis par l'Institut national de la statistique. Le taux d'inflation serait une donnée dont il faudrait reconnaître la vérité. Pourtant, le sentiment n'est pas le même dans le rang des consommateurs. Le ressenti, c'est une hausse des prix beaucoup plus forte qu'on ne le dit dans les milieux officiels. Bien entendu, les autorités compétentes répondent que l'on ne peut pas juger d'une situation selon ses impressions et qu'il faut s'en tenir aux chiffres. Le problème, c'est que la vérité statistique est mise en doute par certains économistes. Comme toute statistique, l'indice des prix à la consommation est le résultat d'une construction faite par des statisticiens. Or, cette construction n'est pas malhonnête, mais elle implique nécessairement des choix. Certains de ces choix sont contestables. Par exemple, la hausse du prix d'achat des logements anciens n'est pas prise en compte dans le calcul de l'indice des prix. En France, le logement est censé représenter 6% des dépenses ordinaires d'un ménage, alors que dans un pays comparable, l'Allemagne, le logement compte pour 20%. C'est l'une des raisons pour lesquelles l'inflation est sous-estimée dans notre pays. Il serait techniquement facile de corriger ce défaut statistique en utilisant l'indice des prix à la consommation harmonisée qui est fourni par l'Union européenne. Mais les conséquences politiques seraient explosives, puisqu'il faudrait adapter à un indice en hausse les salaires et les retraites. Dans le grand silence officiel, les Français ont raison de juger l'inflation selon leurs propres constatations.
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4: Par rapport à l'arrivée et au déferlement des robots dans notre monde, j'ai envie de dire pas de panique. D'abord, parce que les choses vont aller progressivement. Et donc, les humains que nous sommes auront le temps de s'adapter et de trouver des solutions aux nouveaux problèmes posés par l'arrivée des robots. Pas de panique parce que l'industrie robotique espère produire d'ici à 2035 11,6 millions de robots. Comparé à la population mondiale humaine, cela est une goutte d'eau dans l'océan. Nous ne sommes donc pas à la veille d'un remplacement à grande échelle des humains par les robots. Nous avons le temps de prendre la mesure du problème et de pouvoir y trouver des solutions adaptées. Dans le meilleur des cas, on peut penser que les robots vont faciliter la vie des humains qui n'auront plus besoin d'effectuer toutes sortes de tâches fatigantes, ennuyeuses ou parfois même dangereuses. Certains chercheurs de la Silicon Valley, qui sont habités par des valeurs chrétiennes, espèrent que ce bénéfice que vont apporter les robots pourrait servir au bien de tous, et notamment par la création d'un salaire universel qui pourrait être versé à tout un chacun, même à ceux qui ne travaillent pas. Autrement dit, non seulement les robots feraient le travail à notre place, mais ils nous donneraient, d'une certaine manière, leur salaire. À cette version, peut-être un peu trop optimiste, on peut opposer une version beaucoup plus pessimiste et penser que si le monde est envahi par les robots, peu à peu, le robot prendra le pas sur l'homme, et peu à peu, les humains deviendront, en quelque sorte, les esclaves des robots. C'est une des questions finales de cette réflexion. Les robots vont-ils aider les humains à être plus humains, à vivre davantage leur humanité? Ou bien au contraire, vont-ils peu à peu faire des humains des robots, les déshumaniser encore davantage, car ils feront, ils penseront, ils décideront à notre place? À mes yeux, il est important que chacun reste à sa place, que l'homme reste humain, et au contraire, qu'il puisse toujours tendre à devenir plus humain. C'est ce qui fait son être, c'est ce qui fait aussi sa beauté. Pour ce faire, il est important que dès maintenant, avant qu'il ne soit trop tard, l'homme se pose les vraies questions, l'homme effectue des choix remplis de sagesse et d'humanité, s'il ne veut pas être embarqué par un tsunami qui le dépassera et le prendra de vitesse.
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5: 8 heures.

0: Bonjour à tous. À la une de l'actualité, une nuit de cauchemar hier à Nantes. Un adolescent d'une quinzaine d'années a été tué par balle hier soir dans un quartier populaire. Deux autres mineurs ont également été blessés. Le pronostic vital est engagé pour celui de 13 ans. Un lien possible avec le narcotrafic est évoqué. Le ministre de l'Intérieur, Laurent Nunez, doit se rendre sur place ce matin. Deux personnes mortes noyées hier lors d'une séance de longe côte au Conquet dans le Finistère. Le vent a soufflé fort près des côtes et c'est le cas aussi aujourd'hui. Huit marcheurs aquatiques participaient à la sortie dans une mer à 13 degrés avec de fortes vagues aussi. Deux autres femmes ont été hospitalisées en urgence absolue à Brest. Météo France fait appel aux Français pour baptiser les prochaines tempêtes. L'organisme lance une campagne participative avant la saison 2026-2027 avec des règles très précises pour choisir les futurs prénoms des coups de vent qui vont toucher l'Europe. Les explications avec Jacques Terrance.
1: Claudia, Benjamin ou encore Goretti, les noms des tempêtes marquent parfois autant les dégâts qu'elle provoque. Et pour la prochaine saison, Météo France veut faire participer le public. L'organisme lance un appel à idées jusqu'au 21 mai pour trouver les futurs prénoms des tempêtes de la saison 2026-2027. Les internautes peuvent proposer leurs suggestions via un formulaire en ligne. Mais attention, il y a plusieurs règles à respecter. Les prénoms doivent alterner entre féminin et masculin, être faciles à prononcer dans plusieurs langues européennes et commencer par certaines lettres bien précises. Depuis 2017, les services météo européens attribuent des noms aux tempêtes susceptible de provoquer des vigilances orange ou rouge pour vent violent. Objectif, mieux communiquer et faciliter les alertes auprès du grand public. La liste définitive des noms sera validée dans les prochains mois.
0: Également dans l'actualité, une rave party illégale en Lozère à Saint-Privat-du-Faux. 1500 personnes y participent. Une centaine de gendarmes sont sur place depuis hier pour sécuriser la zone et arrêter le rassemblement. Les agriculteurs ont installé des barrages. On passe au sport avec du football, la Coupe du Monde. Didier Deschamps a dévoilé hier soir sa liste des 26 joueurs sélectionnés pour le Mondial qui commence dans un mois. Trois petites surprises. Robin Risser a été appelé comme troisième gardien. Jean-Philippe Mateta a été préféré à Randal Kolo Muani et Maxence Lacroix prend la place de Kamavinga. On retrouve également Kylian Mbappé, Michael Olise, Aurélien Tchouaméni, N'Golo Kanté, Dayo Upamecano ou encore Mike Maignan. La Coupe du Monde c'est donc à partir du 11 juin. Et toujours en football, suite des barrages d'accession en Ligue 1 ce soir, Saint-Etienne accueille Rodez à 20h30. Passez une excellente journée.
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4: Alors aujourd'hui, nous allons parler musique, piano, chant et louange avec Élie. Bonjour Élie.
5: Bonjour.
4: Vous faites partie du groupe GC Louange.
5: GC Louange.
4: Qui fait de la pop louange, non c'est pas ça?
5: Si, c'est à peu près ça en fait. On fait de la musique tous ensemble et on s'apprête plutôt au style pop. Mmh. Et donc en effet, vous avez tout dit, c'est de la pop louange.
4: Alors on a reçu il y a quelques temps celui qui a monté ce groupe qui s'appelle Alexandre. Et donc il a découvert votre voix, votre piano et vous faites partie donc de ce groupe maintenant avec un troisième qui s'appelle Clément, c'est ça?
5: Tout à fait, c'est ça.
4: Alors je voulais savoir d'abord si vous étiez mayonnaise, si vous aviez une famille.
5: Eh bien oui, tout à fait, je suis évronaise à la base, bien que depuis quelques temps je me dirige tranquillement vers Laval. Je pense peut-être me rapprocher physiquement de Laval pour y être plus souvent. Et puis oui, j'ai une famille, j'ai deux enfants.
4: Deux petits
5: en bas âge de 4 ans et 2 ans. Mmh. Et j'ai une fille et un garçon, comme quoi j'ai eu la chance, j'ai eu le choix du roi,
4: oui,
5: comme on
4: exactement.
5: Dit.
4: Oui, exactement. Et est-ce que vous avez toujours fait de la musique ou quelles étaient vos orientations au départ?
5: Alors, je pense que la musique, ça a été par là que j'ai commencé. Mmh. Un peu en activité, en passion, quand j'étais toute petite, j'avais 5 ans à peu près. J'ai commencé très très tôt. Et
4: vos parents vous disaient quoi d'ailleurs?
5: Ah, mes parents. Ah là là. Mes parents, ils me disaient que j'ai appris à chanter avant d'apprendre à parler.
4: Ouais, c'est ça.
5: En fait, on était d'une famille de musiciens sans en être finalement. Il n'y avait pas un dimanche où on ne chantait pas finalement. Il y avait toujours au cours des repas de famille un moment donné où quelqu'un poussait la chansonnette.
4: Ah, c'est chouette.
5: Et
4: ça.
5: Puis c'était vraiment, c'était naturel et c'était très très chouette. C'était de l'échange. Et je pense que ma passion, elle est née ici en fait, au cercle familial et au sein de ces moments de famille qui étaient très chaleureux à l'époque. Et puis j'ai grandi là-dedans, J'ai petit à petit fait de plus en plus de choses. Vers l'âge de 13 ans, on m'a proposé de monter sur scène pour la première fois. C'était pour les Cabarets du Cœur, je m'en rappelle. C'était à Évron. Donc du coup, c'était local, ça tombait bien. Et puis là, tout a démarré pour moi. J'ai commencé à chanter un peu partout, à faire de la musique, à faire du piano plus souvent. Parce que le piano, du coup, je l'ai commencé quand j'avais 5 ans aussi, à peu près.
4: Très jeune.
5: Ouais, tout à fait. Et du coup, voilà, tout a commencé comme ça. Mais je vous avouerai qu'au début, ça restait ma passion, on va dire ça comme ça.
4: C'était pas un métier.
5: Tout à fait, c'est ça. Je chantais régulièrement, je faisais de la musique régulièrement, tout ce qui est fête de la musique, les comités des fêtes qui pouvaient m'appeler éventuellement pour pouvoir chanter pour des événements locaux. Et puis voilà, ça a commencé comme ça. Mais en parallèle de ça, j'avais mes études. Et donc du coup, après mon bac, j'ai enchaîné sur une licence de droit.
4: Rien
5: à voir.
4: Mais ça sert toujours.
5: Ça sert toujours, mais je me suis un peu craquée en fait sur mon choix. Clairement, j'étais pas arrivée au bon endroit et je l'ai très très vite senti. Du coup, je me suis dirigée vers encore tout autre chose. Je me suis dit tiens, j'irais bien voir ce que c'est le cinéma et les arts visuels. Donc, je me suis dirigée tranquillement vers ça. J'avais fait un service civique à l'époque. Cinéma et citoyenneté. J'ai appris plein de choses. J'étais avec Mireille Perrier, d'ailleurs, une actrice française. En fait, c'est elle qui encadrait ce service civique et c'était très, très enrichissant. C'était enrichissant en termes d'humain parce que j'ai rencontré des gens. C'était enrichissant en termes d'apprentissage. Enfin, c'était vraiment très, très chouette. Et suite à ça, en fait, j'ai hésité. Je me suis dit, est-ce que je rentre dans le monde du travail directement parce que je sentais le temps long. Je me disais, il est peut-être temps de faire quelque chose. Donc, j'ai décidé de travailler un petit peu et j'ai mis de l'argent de côté pour pouvoir continuer à vivre de ma passion parce que, mine de rien, la musique, ça a un coût.
4: Oui.
5: Donc, j'ai tranquillement dirigé ma vie quotidienne sur ça. À la suite de ça, je me suis dit, bon, je travaille, je suis épanouie, j'ai toujours la musique en loisir, mais... est-ce que j'en ferais pas quelque chose? Et j'avais toujours pas de stabilité au niveau de l'emploi. Si vous voulez, je faisais des petits jobs par-ci, par-là. Et puis, comme j'adore les enfants, je me suis dirigée vers l'animation. Je me suis dit, tiens, je passerais bien mon BAFA. Donc, je me suis lancée sur le BAFA et ça s'est bien passé.
4: Vous avez fait plein de choses.
5: Ah bah oui, franchement,
4: c'est passionnant.
5: J'ai enchaîné un petit peu. Et puis du coup, voilà, aujourd'hui, maintenant, je suis référente dans un centre de loisirs. Donc, j'ai gardé cette branche, finalement, des enfants. Et je fais de la musique au quotidien. C'est devenu un petit peu mon deuxième métier.
4: Et votre musique au quotidien, c'est dans le centre de loisirs ou c'est à l'extérieur?
5: Alors, c'est les deux, figurez-vous. Ah, oui. Vous faites bien de le dire, d'ailleurs. J'ai petit à petit amené la musique au centre, c'est-à-dire que au début, j'ai fait des petites animations aux enfants avec lesquelles ils pouvaient venir, pouvaient s'inscrire, et puis on faisait de guitare, on faisait du chant, on faisait des petites danses. Petit à petit, j'ai monté des mini spectacles avec les enfants et sans les enfants. Et puis ça, je m'en sers, j'avoue, au quotidien en fait avec les enfants. Je m'en sers régulièrement. À côté, tout à fait en dehors des enfants, eh ben, j'ai continué à faire les comités des fêtes, comme je vous disais, les choses locales. Et puis, j'ai intégré la troupe Musique Avenir, qui est de l'Huisserie, il y a 2 ans de ça. Donc, du coup, ça me fait une activité en plus concerne le chant. Donc, en fait, c'est une troupe de comédie musicale. Il y a des spectacles qui sont montés et qui sont joués par la suite à l'Huisserie. Là, notre prochain, il est à Méral le 7 février, d'ailleurs.
4: Très bien. C'est des comédies musicales.
5: Alors oui, ce sont des comédies musicales ou alors des spectacles qui tournent autour du thème de la comédie musicale. Ça peut être parfois des spectacles où on fait des petites reprises. Et il y a eu des spectacles par le passé qui étaient des spectacles composé à 100%. Donc du coup, il y a des deux. Il y a toujours un plot avec un socle commun. Donc là, c'est la boîte de Pandore. D'ailleurs, il a été joué à l'Huisserie il y a quelques temps. Donc peut-être qu'il y a quelques auditeurs qui ont vu ce spectacle. Et du coup, là, il est rejoué, mais sous une autre forme. J'en dis pas plus.
4: Quand vous dites comédie musicale, c'est-à-dire qu'il y a du chant, de la musique et de la danse?
5: Oui, tout à fait.
4: Ah, c'est
5: ça.
4: Vous pouvez être combien sur scène?
5: Eh bien, là, au dernier spectacle, on était 11 à peu près. Donc oui, c'est vrai que ça peut faire du monde sur scène.
4: Oui.
5: Et en effet, comme vous dites, c'est chant, danse, c'est un petit peu de mise en scène théâtrale.
4: C'est vrai, oui.
5: Donc ça rassemble un peu plusieurs compétences, quoi.
4: C'est très intéressant. Alors comment est-ce que vous avez intégré, comment est-ce que vous avez rencontré GC Louange?
5: Oui, alors en fait, on a un ami commun à la base, Alexandre, que vous avez reçu, et moi, on a un ami commun, Clément. Clément, d'ailleurs, c'est le parrain de mon fils.
4: Ah
5: comme
4: oui.
5: quoi, et je suis la marraine de sa fille, donc comme quoi tout est très familial. Donc on est à la base très copains, et un jour il m'a dit, tiens, on a un projet avec Alex, on aimerait bien potentiellement avoir des nouveaux musiciens, avoir des nouvelles voix qui se joignent à nous. Et quand il m'a expliqué ce que c'était, je suis tombée sous le charme du projet et je me suis dit, allez, je vais voir, ça coûte rien, je vais voir.
4: C'était donc la Pop Louange.
5: C'est ça, c'était la Pop Louange.
4: Mmh.
5: Alors en fait, Alex, il avait déjà des compositions qui étaient bien, bien ficelées, bien écrites, où il avait déjà assemblé des morceaux, il avait assemblé du piano, de la guitare, il est vraiment touche à tout, donc il avait réussi à construire vraiment une musique. Et puis il a présenté en fait tout ce qu'il avait à nous montrer, et en fait je crois que dès la première composition que j'ai entendue, je suis tombée complètement sous le charme et j'ai pas pu dire non. Je me sentais transportée, je me sentais très touchée, donc je me suis dit, allez, on y va.
4: Et c'est une forme de chant très chrétien. Et vous, est-ce que vous avez un engagement chrétien, ou est-ce que ça ne vous gêne pas du tout de chanter les louanges de Dieu, ou alors est-ce que ça vous parle ?
5: Eh bien, j'ai un vrai engagement. Alors, pour rien vous cacher, j'ai eu une baisse de ma foi durant mon adolescence.
4: Comme beaucoup, vous savez.
5: Comme beaucoup, exactement, ouais, c'est vrai.
4: C'est pour mieux repartir.
5: Tout à fait, je suis bien d'accord. Et j'ai senti justement... Cette opportunité, je l'ai prise comme un appel de Dieu. J'ai eu la sensation que c'était un cadeau d'amour de notre Seigneur de nous dire, je vous appelle avec ce que vous aimez le plus, la musique. Et je ne saurais même pas trouver les mots, tellement ça m'a fait quelque chose.
4: Ah, oui.
5: Et ça a fait renaître en moi une foi qui était toujours là, mais qui était un peu emprisonnée. Et ça m'a transportée, et ça me transporte encore énormément.
4: Les louanges.
5: Les louanges.
4: C'est très positif, la louange.
5: Oh,
4: oui.
5: Oui. Oui. Oui, oui. Et puis, alors, je ne dis pas ça pour flatter mon collègue, mais alors, Alex a vraiment... il est béni de Dieu, en fait, quand il compose, parce que tout ce qu'il nous a proposé était toujours d'une grande humilité et... avec une envie de partage, une envie de louer Dieu, une envie de partager Dieu, de partager sa parole. Et c'est très touchant, la manière dont il amène tout ça, et il sait le faire passer. Et on en est là, on en est à ce morceau du haut de l'arbre qui a été enregistré, et où on se dit, waouh, quelle puissance, au final, à notre Seigneur, pour nous envoyer sur des chemins qu'on n'aurait pas cru rencontrer si tôt.
4: Et alors, vous jouez du piano et vous chantez?
5: Oui, c'est ça,
4: et
5: tout à fait.
4: Vous chanteriez, là, quelque chose avant de partir au micro?
5: Ah bah oui, si vous voulez.
4: Ah, mais c'est merveilleux. Ce que je demande souvent, quand même, dans ce groupe GC Louange, et même dans vos autres activités, bien sûr, toutes artistiques, qu'est-ce qui est le plus difficile parfois, et qu'est-ce qui vous donne le plus de joie?
5: Alors, je pense que ce qui est le plus difficile, c'est d'être assidue sur les répétitions.
4: Ah, oui.
5: Si je suis très honnête, parfois, ça ne peut me mettre à l'épreuve de rester bien concentrée, de m'attaquer pas forcément à des morceaux sur lesquels j'ai l'habitude de travailler. C'est-à-dire que comme c'est de la composition, il faut aussi faire travailler un petit peu sa créativité. Alex nous laisse une grande place pour la créativité. Donc du coup, je pense que c'est là où est ma difficulté, c'est trouver les arrangements et m'y tenir, en fait. Ça peut être un peu compliqué. Ce qui est le plus facile pour moi, c'est quand même le chant, parce que mon oreille est assez aiguisée pour que je m'en sorte toujours à peu près.
4: Oui.
5: Merci Seigneur. Disons que le plus important, c'est que je prends plaisir et que je sens le plaisir de mes copains et le plaisir de l'auditoire qui à chaque fois nous complimente, mais surtout est touché et reçoit le message. Donc ça, c'est le plus important.
4: C'est un vrai partage.
5: Oh oui, oui, oui, oui, vraiment, vraiment.
4: Le temps est trop court, Élie. Bon, alors, merci beaucoup, en tout cas, et on va suivre toutes vos représentations du programme de GC Louange. Vous êtes beaucoup sur Instagram.
5: Oui, tout à fait.
4: Si vous avez des événements, on pourra les relancer ou les redonner à la radio. Et puis, je vous souhaite bonne chance pour cette nouvelle année de chant, de piano. Et puis, on peut se quitter en chantant, si vous voulez.
5: Du haut de l'arbre, Seigneur, du haut de l'arbre, Seigneur.
4: Voilà, merci beaucoup, Élie. À très bientôt.
5: À bientôt.

0: Pour vivre, espérer, marcher, guérir de Jean Cousseau aux éditions Nepsispar. Une lecture d'Anne-Marie Solou.
1: Incompréhension, maladie, dépression, tous les affres d'une longue vie, Jean les a vécus. Et pourtant, il réussit à sublimer son ordinaire déchiré. La mort ne laisse personne indifférent. Les croyants n'y échappent pas. Ce qui me surprend, c'est la peur qu'elle éveille chez les athées, ceux-là même qui croient et affirment qu'après la mort, c'est le néant. Sur quoi peut bien reposer leur crainte du néant? Je ne vois pas. Le néant, c'est l'absence de tout, joie, souffrance, attente. Alors, souffrir de quitter ce monde, oui. Mais redouter l'inconnu identifié à du rien, je reste avec mon questionnement. Je regarde la mort en face. Je me familiarise avec elle. J'aime bien méditer la transfiguration rapportée par les évangélistes. Cette page de la vie de Jésus qui, selon la tradition, se déroule sur le mont Tabor, où nous nous sommes rendus au cours d'un pèlerinage en Israël, veut préfigurer notre devenir après notre vie terrestre. Je ne me lasse pas de me laisser imprégner par la paix et l'espérance qu'elle diffuse. La souffrance qui précède la fin de vie met le plus souvent à rude épreuve la personne qui quitte cette terre. C'est pour cette raison que je veux nourrir un regard prometteur sur l'au-delà. Je voudrais tant m'approcher, ne serait-ce que modestement, de l'esprit de Sainte Thérèse de Lisieux qui broyait par la douleur. Ose dire au moment du grand passage, je ne meurs pas, j'entre dans la vie. Elle avait 24 ans. Ceci étant, je reste muet devant la souffrance qui précède la mort. La médecine a fait de grands progrès et continue d'alléger la douleur qui demeure encore trop souvent difficile à supporter. Si difficile parfois, qu'on peut être tenté d'abréger les jours. Si je devais me trouver dans cette situation, je refuserais qu'on abrège ma vie, mais je refuserais tout autant l'acharnement thérapeutique. Ne pas précipiter la mort, ne pas la repousser de façon déraisonnable non plus. Je veux dès maintenant m'avancer vers mon dernier souffle en vivant pleinement l'instant, selon mes forces du moment qui, forcément, décline. Je prie pour que, aidée de mes proches et de la médecine, je pense notamment aux soins palliatifs, je ne perde jamais l'espérance qui m'a toujours portée dans les passages difficiles. Combien de mourants, dans leurs derniers instants, délivre des messages qui marquent les proches et ceux qui les approchent, car d'une qualité communicative et d'une richesse étonnante, parce que libérés de toute pesanteur de la vie courante, attitudes, regards et paroles sont libres et prennent une autre dimension. Un homme qui avait frôlé la mort disait une fois rétabli « Quand on est au bord de Dieu, plus rien d'autre ne compte. Faudrait-il priver celui qui part et ceux qui l'entourent de richesses d'exception en fabriquant de l'inachevé ?» J'en suis bien conscient. Ma démarche nourrie de spirituel ne va pas de soi. Difficile de la saisir sans être rejoint par la grâce de la foi, car il faut croire pour comprendre. reconnaissance. J'aurais eu la chance pendant ma vie, qui désormais est bien avancée, de recevoir en abondance. Ne pas être dans la louange relèverait d'une ingratitude ou d'une cécité qui me priverait d'une sérénité bienfaisante. Sans la médecine, Marcel serait morte. Je serais mort, moi aussi. Accidenté et la tête coincée à l'entrée du garage par la portière de la voiture, sans le sens de survie de l'enfant qu'était Adèle, sans la réaction immédiate de mes vieux voisins, sans la proximité et l'efficacité des pompiers, Marcel serait morte ou gravement handicapée. La légère déformation du cartilage de son oreille gauche est là pour me le rappeler et m'invite à rendre grâce. Merci donc pour tout ce que j'ai reçu. Merci en tout premier lieu à mes parents qui m'ont donné la vie et ont choisi pour que je me constitue une structure qui me permette de porter, de dépasser mes pesanteurs et de la conduire dignement. Merci à l'instituteur qui a su commencer le défrichement de mon intelligence. Il fut une pièce maîtresse dans mon développement. Merci à tous mes camarades et aumôniers de la JAC, puis du MRJC, qui ont contribué à poursuivre le défrichement commencé avec mon instituteur. Merci à l'aumônier militaire qui m'a accordé l'occupation d'une pièce de l'aumônerie. J'y ai tellement pioché, labouré et semé. Merci à Albert, le directeur du centre de promotion sociale, qui a cru en moi. Mon état psychologique justifiait qu'il me renvoie. En préférant tenter de me remettre pied en m'isolant dans un grenier pendant plusieurs jours, il m'a accordé une chance irremplaçable. Merci aux parents de Marcel qui, sans savoir que j'en serais le bénéficiaire, l'ont éduqué au respect d'autrui et à l'amour désintéressé. Merci à Marcel, âme permanente de la sérénité de notre maisonnée, surtout au moment des trous d'air. Sa confiance en moi m'aura tellement apaisée et donné des ailes. Son soutien indéfectible dans les moments difficiles m'a sauvée. Sans lui, j'en suis certain, j'aurais sombré. Merci à nos enfants qui, devenus autonomes avant même la fin de leurs études, continuent de voler de leurs propres ailes. Avec nos petits-enfants, ils habitent mes pensées quotidiennement. Merci aux nombreux prêtres rencontrés hier et aujourd'hui qui ont su et savent toujours me faire aller plus loin. Merci pour la vie, ma vie, au-delà des difficultés bien réelles et récurrentes produites par l'aridité de ma terre, au-delà des découragements, proche du désespoir lorsque ma sensibilité est blessée à vif. Je goûte la vie qui continue de compenser mes manques par des faveurs que je ne connaîtrais pas en d'autres circonstances. Le tissu se déchire encore. Avec le temps, ma boîte à outils pour le réparer s'enrichit. Jusqu'à mon dernier souffle, je veux continuer de tisser ma toile, à la recoudre jour après jour, au fil d'or de l'espérance. C'est un bourgeon à faire éclore, chaque matin, sans relâche.
0: C'était « Pour vivre, espérer, marcher, guérir » de Jean Cousseau aux éditions Nepsispar, une lecture d'Anne-Marie Solou.
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4: Les négociations directes pour une paix entre Israël et le Liban se sont ouvertes hier sous l'égide des États-Unis. Elles se poursuivent ce vendredi à Washington. Mais l'incertitude est grande en raison des positions très divergentes des protagonistes. Nous irons à Beyrouth au début de ce journal. La Syrie se reconnecte progressivement au système économique international. En témoigne le retour des systèmes de paiement Visa et Mastercard dans le pays. Mais les changements restent timides pour une population qui vit encore largement sous le seuil de pauvreté. Reportage à suivre à Damas. Dans ce journal également, l'armée malienne qui tente de reprendre le dessus sur la coalition Touareg et djihadiste à Kidal, dans le nord du pays. Plusieurs frappes ont eu lieu ces dernières heures. Et puis dans notre dossier ce matin, alors que s'achève le sommet entre Donald Trump et Xi Jinping ce vendredi à Pékin, gros plan sur Taïwan, l'une des questions sensibles des relations bilatérales entre les deux puissances. Nous en parlons avec notre invité à la fin de ce journal.
5: Radio Vatican, le journal, Olivier Bonnel.
4: Bonjour, des représentants israéliens et libanais se sont donc rencontrés hier à Washington pour une première session de négociation directe sous l'égide des États-Unis, alors que l'armée israélienne a intensifié ses opérations malgré le cessez-le-feu conclu le 16 avril dernier. Plus de 400 personnes ont été tuées par les troupes israéliennes pendant cette trêve très précaire. Un second round de négociation est prévu ce vendredi, mais les chances d'un accord restent minimes en raison des positions très contradictoires des protagonistes. Les précisions à Beyrouth de notre correspondant Paul Ralifé.
6: Selon diverses sources à Beyrouth, le chef de la délégation libanaise a plaidé pour la consolidation de la trêve qui n'existe que sur le papier à travers la réactivation du mécanisme, la structure internationale chargée de surveiller le cessez-le-feu. L'ancien ambassadeur du Liban à Washington, Simon Karam, a aussi insisté sur l'arrêt des destructions et des opérations de dynamitage méthodique des villes et des villages du sud Liban. Israël a pour sa part relevé le niveau de ses exigences, réclamant des ententes sécuritaires et militaires avec le Liban autour du démantèlement de l'arsenal du Hezbollah. Le maximum qu'il s'est dit prêt à concéder consiste à informer l'État libanais des zones qu'il prévoit de cibler. Ces négociations se déroulent dans un climat de profonde division au Liban. Le président du Parlement, Nabih Berri, la plus importante figure chiite de l'État, a averti que si les discussions n'aboutissent pas à un véritable cessez-le-feu, tout s'effondrera. Il a martelé qu'il n'accepterait rien de moins que le retrait de l'armée israélienne, la reconstruction, le déploiement de l'armée libanaise et le retour des déplacés. Le Hezbollah a tenu des propos plus sévères. Il a accusé les autorités de multiplier les concessions sans obtenir ne serait-ce qu'un cessez-le-feu, ce qui, selon lui, accentue les divisions internes. Paul Khalife, Beyrouth, RFI pour Radio Vatican.
4: Et sur le terrain, l'armée israélienne appelle ce vendredi matin à l'évacuation urgente des habitants de 5 villages du sud Liban. L'armée israélienne qui annonce par ailleurs la mort d'un de ses soldats dans le sud du pays du Cèdre. Le nouveau premier ministre irakien Ali al-Zaidi promet de faire en sorte que l'État ait le monopole des armes. Le programme de gouvernement a reçu hier la confiance du Parlement à Bagdad. Ancien banquier âgé de 40 ans, Ali al-Zaidi a pu être nommé après le veto américain sur la personne de l'ancien Premier ministre Nouri al-Maliki, chiite jugé trop proche de l'Iran. Les États-Unis qui conservent une forte influence sur la politique irakienne et qui font pression depuis des mois sur Bagdad pour que soient désarmés les ministres pro-iraniennes. C'est un signe que la Syrie réintègre peu à peu la communauté internationale. Après 15 ans d'absence liée aux sanctions contre le régime Assad, Visa et Mastercard font officiellement leur retour dans le pays. L'Union européenne vient par ailleurs de réactiver son accord de coopération avec Damas, suspendu depuis le début de la guerre civile en 2011, tandis que plusieurs grandes entreprises occidentales annoncent leur retour. Sur le papier, pourtant, la Syrie se reconnecte progressivement à l'économie mondiale, mais sur le terrain, ces changements restent encore très limités pour une grande partie de la population. C'est le reportage à Damas de Mohamed Erami.
7: À Damas, les logos Visa et Mastercard réapparaissent dans quelques hôtels et commerces. Le pouvoir syrien présente ce retour comme un symbole de normalisation économique après la levée progressive des sanctions occidentales. Mais sur le terrain, les usages restent encore très limités, comme l'explique l'entrepreneur syrien Hassan Aked.
8: Aujourd'hui, tout fonctionne presque uniquement en cash, avec la nouvelle monnaie plus l'ancienne encore en circulation. Le retour de Visa et Mastercard pourrait faciliter les échanges et aider aussi les petites entreprises.
7: Pour beaucoup beaucoup de Syriens, l'urgence reste surtout la crise bancaire et économique. À Damas, un client rencontré explique avoir l'équivalent de 50 000 dollars bloqués à la banque sans pouvoir les récupérer. Dans ce contexte, le retour des cartes internationales reste pour beaucoup un symbole plus qu'un changement concret du quotidien.
9: Moi, le retour de la carte bleue, ce n'est pas ma priorité. Ce que je demande, c'est de pouvoir rentrer dans ma banque, donner mon numéro de compte et pouvoir avoir mes fonds à disposition sans que l'on me refuse mes retraits.
7: Après 15 ans d'isolement, la Syrie tente de se reconnecter aux circuits économiques internationaux. Mais dans un pays où plus de 90% de la population vit sous le seuil de pauvreté, la reprise reste encore largement hors de portée pour une grande partie des habitants.
4: Mohamed Erami à Damas. La Chine appelle à un cessez-le-feu durable au Moyen-Orient et à la rouverture du détroit d'Ormuz. Déclaration ce matin du ministère chinois des Affaires étrangères dans un communiqué en marge du sommet entre Donald Trump et Xi Jinping à Pékin. Téhéran avait annoncé hier que ses forces navales avaient autorisé depuis mercredi le passage de plusieurs navires chinois dans le détroit. Le blocage d'Ormuz qui touche de nombreux pays ayant fait grimper le prix du baril de pétrole et réduisant les approvisionnements. Deux mois et demi après le début de la guerre, l'Inde, le pays le plus peuplé de la planète, commence à souffrir des pénuries de carburant. Le gouvernement indien n'a pas augmenté les prix à la pompe, mais il commence à prendre des mesures d'austérité. À New Delhi, Emmanuel Derville.
10: L'Inde a vécu au rythme des législatives régionales dans plusieurs États en avril et au début du mois de mai. Alors pour préserver ses chances de victoire, le parti fondamentaliste hindou du Premier ministre Narendra Modi a refusé d'augmenter les prix de l'essence. Les groupes pétroliers sont obligés d'absorber les pertes, une situation qui ne va pas continuer très longtemps. La population s'attend à des hausses de prix dans les prochaines semaines et à New Delhi, les autorités ont mis les employés municipaux en télétravail deux jours

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1: Au Mali, les rebelles indépendantistes Touareg du Front de Libération de l'Azawad affirment détenir plus de 200 militaires maliens considérés comme des prisonniers de guerre à Kidal. Cette ville du nord du pays a été reprise à l'armée malienne et ses alliés russes le 25 avril dernier lors d'une offensive menée conjointement avec les djihadistes du Jnim liés à Al-Qaïda. De leur côté, Kidal a été visé par plusieurs frappes de l'armée malienne, des frappes qui pourraient s'intensifier ces prochains jours. La correspondance régionale d'Abdoul Razak Idrissa.
2: Au moins 4 frappes aériennes ont été menées dans la nuit, causant des dégâts matériels, a décrit jeudi à l'agence France-Presse un témoin à Kidal. Une frappe a détruit une maison près d'un ancien marché de la ville. Une autre a créé un cratère à l'intérieur de la vaste cour du gouvernorat de Kidal, selon le même témoin qui ajoute que la ville était anormalement calme jeudi matin et que très peu de véhicules circulaient. Nous ciblons des cibles précises. Nous avons notre stratégie. Dans les jours à venir, les frappes vont s'accentuer, a déclaré pour sa part jeudi un officier au poste de commandement officiel de l'armée malienne à Mopti, dans le centre du pays. Le Mali est dans une situation sécuritaire critique et en proie à l'incertitude après les attaques coordonnées sans précédent menées les 25 et 26 avril dernier par les djihadistes du groupe de soutien à l'islam et aux musulmans Jnim affilié à Al-Qaïda et la rébellion du Front de libération de l'Azawad FLA contre des positions stratégiques de la junte au pouvoir à Bamako. Abdoul Razak Idrissa à Niamey pour Radio Vatican.
1: Un triste record au Texas dans le sud des États-Unis. Hier, depuis le retour de la peine de mort en 1982, l'État a procédé à sa 600e exécution. Edward Lee Brusby Jr., un Afro-Américain, a été tué par injection létale pour le meurtre en 2004 d'une retraitée de 77 ans. La Cour suprême avait rejeté l'appel de ses avocats qui arguaient que leur client était atteint d'un handicap intellectuel. Dans un message vidéo adressé le mois dernier aux participants à l'événement commémorant le 15e anniversaire de l'abolition de la peine de mort dans l'État de l'Illinois aux États-Unis, son état de naissance, Léon XIV réaffirmait l'opposition de l'Église à la peine capitale. Le pape qui affichait son soutien à ceux qui luttent pour son abolition aux États-Unis, mais aussi dans le monde entier. Et puis c'est une visite qui n'est pas passée inaperçue hier à Cuba, celle du directeur de la CIA, John Ratcliffe. Malgré la grave situation économique et le blocus pétrolier américain imposé à La Havane, les relations entre les deux pays se poursuivent. Washington qui ne fait pas mystère de sa volonté de prendre à terme le contrôle de l'île des Caraïbes. Après 2 jours de rencontres et de faste, le sommet entre les présidents américains et chinois s'achève donc ce vendredi à Pékin. Donald Trump, pour sa première visite dans le pays depuis 2017, a été reçu avec les honneurs par son homologue Xi Jinping. Le chef de la Maison-Blanche a assuré ce matin avoir décroché des accords commerciaux fantastiques et une offre d'aide chinoise pour débloquer le détroit d'Ormuz. Côté chinois, le président a salué l'établissement entre les deux puissances rivales d'une nouvelle relation de stabilité stratégique constructive. Une stabilité qui, outre les accords commerciaux, pourrait être remise en cause par un dossier. Taïwan, l'île est considérée comme faisant partie intégrante de la Chine selon Pékin, mais garde le soutien américain. Dès l'arrivée de Donald Trump, Xi Jinping a lancé une mise en garde à son homologue. Si la question taïwanaise est mal gérée, alors les deux puissances pourraient rentrer en conflit. Comment les Taïwanais, puissance connue pour ses semi-conducteurs essentiels dans la bataille de l'intelligence artificielle, regardent-ils ce sommet sino-américain ? L'analyse de notre invité ce matin, Stéphane Corcu, il est spécialiste de Taïwan, professeur à l'Institut d'études politiques de Lyon.
3: Je pense que les Taïwanais gardent la tête froide. Je pense qu'ils savent très bien que le bouclier de silicium les protège pendant encore de longues années, sauf à ce que la Chine arrive à les rattraper et les dépasser en termes de technologie des microprocesseurs, ce qui est loin d'être gagné. Les Taïwanais gardent la tête froide. Je pense qu'ils ont d'ailleurs très bien négocié leurs histoires de droits de douane avec Trump. Et ils ont aussi plutôt bien négocié en fait les investissements de TSMC aux États-Unis sans y perdre trop. Ce qui est plus inquiétant, si j'étais taïwanais, c'est pas ces déclarations de Xi Jinping sur Taïwan qui sont convenues et qu'on attendait. En fait, c'est la présence de Jensen Huang, le patron de Nvidia, qui est une société américaine et lui est taïwanais d'origine, et qui commande des cartes graphiques à Taïwan. Il les contracte à Taïwan, elles sont faites à Taïwan et ensuite il les vend. Et en fait, Wang Jianxun et Nvidia ont été brimés, entre guillemets, dans leur accès au marché continental par Trump, parce que voilà, il y a une sorte d'embargo technologique sur ces technologies-là, décidé par les 3 dernières administrations américaines, dont Trump. Et on voit Wang Jianxun à Pékin. Je pense que s'il y a quelque chose qu'il faut retenir, c'est ça.
4: Sur la présence du patron d'Nvidia, du coup,
0: concrètement en quoi ça pourrait

0: nuire à Taïwan?
1: Parce que Nvidia, si vous voulez, vend dans le monde des microprocesseurs et des cartes graphiques qui sont de technologies très avancées et sur lesquelles, en termes de conception, Taïwan a un monopole absolu. Donc l'intérêt de l'administration Trump, à partir du moment où il a décidé que l'intelligence artificielle était l'un des moteurs de la révolution industrielle actuelle, était de limiter ses exportations vers la Chine. Et donc, Nvidia ne pouvait pas exporter en Chine des puces ou des cartes graphiques très avancées faites par Taïwan. Alors aujourd'hui, si cela devient possible à cause de la levée des sanctions américaines, d'un côté, les Taïwanais gagnent, ils gagnent en termes de chiffre d'affaires, mais le risque pour Taïwan, c'est plutôt les progrès que la Chine ferait grâce à l'intelligence artificielle permise par les ventes de ses cartes graphiques et de ses puces, et de les appliquer à la guerre politique et tout simplement à son outil militaire dans le cadre d'une préparation à une attaque de Taïwan.
0: À Taïwan, est-ce qu'on est encore très très favorable à l'alliance avec les États-Unis? Est-ce qu'il y a encore un vaste rejet d'une réunification avec la Chine?
1: Alors, on est toujours dans une immense majorité d'un rejet marqué vers une unification avec la Chine, parce que la seule option que propose la Chine, c'est de faire soumission. Et donc, comme ils ne veulent pas faire soumission, c'est la guerre. Donc, les Taïwanais, dans leur immense majorité, refusent ça. Quant à leur soutien aux États-Unis, la politique de Trump est diversement appréciée, comme chez nous, mais de manière beaucoup plus marquée que chez nous. Les Taïwanais savent que Trump essaie de faire ce qu'il peut pour maintenir la force économique et diplomatique de son pays, et que pour ça, il a besoin de Taïwan, parce que l'indépendance stratégique du monde occidental par rapport à la Chine passe par Taïwan. Donc ça, ils savent qu'il y a cette dimension-là, et donc ils sont relativement cléments par rapport à, par exemple, les analystes européens qui sont extrêmement critiques, je vous apprends rien sur Trump, et refusent souvent de voir qu'est-ce qu'il peut essayer de faire derrière ses frasques et ses incongruités. Les Taïwanais sont beaucoup plus derrière lui, et puis parce que c'est une bouée de sauvetage aussi. Si les Taïwanais étaient tout seuls sans les États-Unis face à la Chine, ils tiendraient, mais on ne sait pas trop combien de temps. Ils auraient sans doute une capacité à ralentir l'avancée chinoise et à la rendre extrêmement coûteuse en vie humaine. Mais l'indépendance dont Taïwan joue en tant que République de Chine aujourd'hui, elle serait très mise à mal si les Américains n'étaient pas derrière.
2: Interrogé par Marie Duhamel, Stéphane Corcuff, spécialiste de Taïwan, professeur à l'IEP de Lyon, était ce matin l'invité de Radio Vatican. Ainsi s'achève ce journal. Merci pour votre fidélité. Prochain rendez-vous de l'information sur nos ondes, ce sera bien entendu à 13h en direct de Rome, et j'aurai le grand plaisir de vous y retrouver. D'ici là, n'oubliez pas vaticannews.va. Excellente journée.
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4: Le Christ nous a sauvés. Il siège désormais à la droite de Dieu dans la gloire du ciel. Alléluia.

Seigneur, souviens-toi. Seigneur, j'ai entendu parler de toi. Devant ton œuvre, Seigneur, j'ai craint. Dans le cours des années, fais-la revivre. Dans le cours des années, fais-la connaître. Quand tu frémis de colère, souviens-toi d'avoir pitié. Dieu vient de Théman, et le saint du monde Paran, sa majesté couvre les cieux, sa gloire emplit la terre, son éclat est pareil à la lumière, deux rayons sortent de ses mains, là se tient cachée sa puissance. Tu es sorti pour sauver ton peuple, pour sauver ton Messie. Tu as foulé de tes chevaux la mer et le remous des eaux profondes. J'ai entendu, et mes entrailles ont frémi. À cette voix, mes lèvres tremblent, la carie pénètre mes os. Et moi, je frémis d'être là, d'attendre en silence le jour d'angoisse qui se lèvera sur le peuple dressé contre nous. Le figuier n'a pas fleuri, pas de récolte dans les vignes. Le fruit de l'olivier a déçu, dans les champs plus de nourriture. L'enclos s'est vidé de ses brebis et l'étable de son bétail. Et moi je bondis de joie dans le Seigneur, j'exulte en Dieu mon Sauveur. Le Seigneur mon Dieu est ma force, il me donne l'agilité du chamois, il me fait marcher dans les hauteurs. »

Lecture du livre des Actes des Apôtres. Le Dieu de nos pères a ressuscité Jésus, que vous aviez exécuté en le pendant au bois du supplice. C'est lui que Dieu, par sa puissance, a élevé en faisant de lui le chef, le sauveur, pour apporter à Israël la conversion et le pardon des péchés. Quant à nous, nous sommes les témoins de tout cela avec l'Esprit Saint que Dieu a donné à ceux qui lui obéissent.

Tu nous recrées, Seigneur, pour la vie éternelle, dans la résurrection de notre Sauveur, qui règne désormais auprès de toi. Dirige nos cœurs vers sa gloire, afin qu'au jour où il viendra de nouveau, ceux que tu as fait renaître par le baptême soient revêtus de sa lumière impérissable. Lui qui règne avec toi et le Saint-Esprit, maintenant et pour les siècles des siècles. Amen.

0: Bonjour à tous. À la une de l'actualité, une nuit de cauchemar hier à Nantes. Un adolescent d'une quinzaine d'années a été tué par balle hier soir dans un quartier populaire. Deux autres mineurs ont également été blessés. Le pronostic vital est engagé pour celui de 13 ans. Un lien possible avec le narcotrafic est évoqué. Le ministre de l'Intérieur, Laurent Nunez, doit se rendre sur place ce matin. Deux personnes mortes noyées hier lors d'une séance de longe côte au Conquet dans le Finistère. Le vent a soufflé fort près des côtes et c'est le cas aussi aujourd'hui. Huit marcheurs aquatiques participaient à la sortie dans une mer à 13 degrés avec de fortes vagues aussi. Deux autres femmes ont été hospitalisées en urgence absolue à Brest. Météo France fait appel aux Français pour baptiser les prochaines tempêtes. L'organisme lance une campagne participative avant la saison 2026-2027 avec des règles très précises pour choisir les futurs prénoms des coups de vent qui vont toucher l'Europe. Les explications avec Jacques Terrance.
1: Claudia, Benjamin ou encore Goretti, les noms des tempêtes marquent parfois autant les dégâts qu'elle provoque. Et pour la prochaine saison, Météo France veut faire participer le public. L'organisme lance un appel à idées jusqu'au 21 mai pour trouver les futurs prénoms des tempêtes de la saison 2026-2027. Les internautes peuvent proposer leurs suggestions via un formulaire en ligne. Mais attention, il y a plusieurs règles à respecter. Les prénoms doivent alterner entre féminin et masculin, être faciles à prononcer dans plusieurs langues européennes et commencer par certaines lettres bien précises. Depuis 2017, les services météo européens attribuent des noms aux tempêtes susceptible de provoquer des vigilances orange ou rouge pour vent violent. Objectif, mieux communiquer et faciliter les alertes auprès du grand public. La liste définitive des noms sera validée dans les prochains mois.
0: Également dans l'actualité, une rave party illégale en Lozère à Saint-Privat-du-Faux. 1500 personnes y participent. Une centaine de gendarmes sont sur place depuis hier pour sécuriser la zone et arrêter le rassemblement. Les agriculteurs ont installé des barrages. On passe au sport avec du football, la Coupe du Monde. Didier Deschamps a dévoilé hier soir sa liste des 26 joueurs sélectionnés pour le Mondial qui commence dans un mois. Trois petites surprises. Robin Risser a été appelé comme troisième gardien. Jean-Philippe Mateta a été préféré à Randal Kolo Muani et Maxence Lacroix prend la place de Kamavinga. On retrouve également Kylian Mbappé, Michael Olise, Aurélien Tchouaméni, N'Golo Kanté, Dayo Upamecano ou encore Mike Maignan. La Coupe du Monde, c'est donc à partir du 11 juin. Et toujours en football, suite des barrages d'accession en Ligue 1 ce soir, Saint-Etienne accueille Rodez à 20h30. Passez une excellente journée.
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3: Alors aujourd'hui, nous avons l'immense privilège de visiter avec notre groupe, pour une visite guidée privée, rien que pour nous, la ferme modèle de Lavalette, qui est située au sud de Laval, à Villiers-Charlemagne, et qui vient d'être lauréate du loto du patrimoine. Et nous sommes en compagnie de Geneviève de Landvoisin, qui habite ici avec son mari et ses quatre enfants, et c'est elle qui va nous commenter cette ferme modèle 19e. On arrive, c'est comme une petite ville, comme un hameau. Bonjour Geneviève.
4: Bonjour.
3: Qu'est-ce qui vous a donné l'idée de concourir pour le loto du patrimoine? Il y avait vraiment quelque chose de spécifique ici?
4: On a eu la chance d'avoir les gens du département de la Fondation du patrimoine qui sont venus nous voir à propos de l'éolienne de Bolé. Et donc, ils étaient intéressés pour nous accompagner pour la restaurer. Et à cette occasion-là, on leur a partagé le fait qu'on était très inquiets pour les toitures de la ferme modèle et qu'on aimerait bien glisser la ferme modèle en même temps que l'éolienne de Bolé.
3: Oui, parce que les auditeurs ne savent pas, dans les champs juste à côté de la ferme, il y a une éolienne du 19e siècle remarquable, absolument. Donc Bolé, qui était surtout connu pour la fonte des cloches. Et donc elle mesure à peu près combien, cette éolienne?
4: Entre 15 et 25 mètres.
3: Alors, pour nos auditeurs, bien sûr que l'éolienne construite fin 19e siècle servait à capter l'eau et pas du tout à produire de l'électricité, mais donc elle marchait avec le vent.
4: Exactement.
3: Et à quoi servait toute cette eau?
4: Et donc l'éolienne, elle permettait de fournir l'ensemble de la propriété en eau, aussi bien la ferme modèle, l'habitation, ainsi que le jardin potager. Pour ça, il y avait une tour dans laquelle était stockée l'eau sous un système de château d'eau. Et il y avait 80 mètres cubes qui pouvaient être stockés et ensuite selon les besoins, être utilisée.
3: Ouais. Et alors, cette ferme que vous appelez la ferme modèle, elle s'étale sur combien de mètres carrés pour l'habitation ou d'hectares pour l'exploitation ?
4: Au niveau bâtiment, la ferme modèle, elle est sur une surface de 2000 mètres carrés. Et autour du domaine, aujourd'hui, on a 28 hectares. Mmh. À l'époque, il y avait beaucoup plus, mais au fur et à mesure des successions, forcément, il y a eu des partages. Et donc, aujourd'hui, elle n'exploite plus depuis une soixantaine d'années.
3: Quel dommage, quand on voit tous ces bâtiments. Ouais. Et alors, est-ce que vous savez ce qui était fait dans cette ferme ? Est-ce que c'était de l'élevage, de la culture ?
4: Alors, il y a eu un élevage de vaches de Durham sélectionnées en Angleterre de façon très précise par le prince Sourdis de la Valette. Et il y a eu aussi tout un fonctionnement pour faire vivre la maison. Il y avait une laiterie, il y avait une basse-cour avec des poules, canards, des lapins, ainsi que tout ce qu'il fallait pour le soin des chevaux, avec des très grandes écuries. Il y avait une possibilité d'accueillir un équipage complet de chasse à cour, avec ses chenilles faites pour, les locaux pour pouvoir nourrir les chiens, faire la nourriture, etc. Nous avons aussi la laverie, qui permettait de gérer tout le linge de la maison.
3: La buanderie.
4: La buanderie.
3: On appelait ça les buanderies.
4: Exactement. Et enfin, la laiterie qui va avec l'élevage des vaches.
3: C'est tout un petit village, en fait. Un petit hameau, quoi, qui fonctionne presque en autarcie.
4: Exactement. La ferme modèle permettait de vivre en autonomie totale.
3: Et elle est depuis longtemps dans votre famille ?
4: Eh bien, on est la cinquième génération à être ici depuis 1914.
3: Donc après la construction de cette fameuse éolienne.

0: Et au niveau de la construction, oui.
1: Eh bien, en 1860, il y a eu des gros travaux d'amélioration de la ferme, ce qui l'a fait devenir la ferme modèle. C'est-à-dire qu'elle a été construite de façon très moderne, très pratique pour un fonctionnement optimal. Donc, elle est en forme de U, ce qui permettait aux gens qui y travaillaient de faire le moins de déplacements possible. Et donc, c'était un fonctionnement de travail ergonomique. À l'intérieur de la ferme, on peut voir que c'est des voûtes en briques qui permettent une aération très importante et donc de diminuer considérablement les risques d'incendie. On a aussi des canalisations sur la totalité de la ferme qui permettaient une hygiène en évacuant les purins des animaux, etc., de façon optimale. De même, dans les chenils, tout est en place pour pouvoir nettoyer, il y a des canalisations. Donc, ça nous permet un environnement très propre. Mmh. Et enfin, tout ça dans une idée de beau, avec un architecte qui a fait un ensemble joli, avec des encorbellements, avec de la brique, de la pierre, du bois.
2: Et des jolis porches, hein. À chaque coin du U, il y a un porche, on débouche sur une autre cour, un petit clocher, c'est drôle, un petit clocher tout en briques, carré, avec la pendule, l'horloge, qui sonnait, j'imagine, pour rythmer les travaux.
1: Ça fait partie des différents projets qu'on a sur le long terme, la remettre en route, on cherche un passionné.
2: Et bien la maison Bollé, je pense qu'elle restaure des cloches et des sonneries. Une question, là, des visiteurs.
3: Oui, la question, c'est pourquoi ce choix des briques qui ne correspondent pas du tout à la Mayenne, en fait.
1: Eh bien, les briques ont été cuites sur place. On peut retrouver les fours à l'entrée. Et c'est pour ça que ça aurait été choisi. Et c'est un style néo-régionaliste qui a été cherché par l'architecte.
3: Ah oui.
1: Et une envie d'originalité aussi, je pense, pour signer le lieu.
3: Oui, parce que c'est surprenant, en Mayenne, ça ne ressemble pas du tout à une ferme mayonnaise classique.
2: Oui, il y a du granit, en général. Ouais. Mais c'est vrai qu'il y a des maisons 1900 dans Laval avec de la brique. C'était nouveau, art nouveau un peu, justement, et ça donnait un petit côté déco. Alors, quand on rentre, qu'est-ce que vous voudriez nous montrer au départ, quand on arrive dans la ferme de plus remarquable?
1: Eh bien, je vous emmènerai bien voir la buanderie.
2: Très bien.
1: C'est un endroit très...

0: Alors, je viens de faire les buanderies, mais nous passons par les écuries, c'est ça?
1: Exactement, nous voici les restes de l'écurie. Donc, on a toujours à l'identique un box. L'idée, ça serait de remettre son pendant, ainsi que les quatre stalles qu'on avait à l'époque.
0: Le plafond est entièrement en briques, en effet, arrondi, en voûte de briques, une voûte surbaissée. C'est très, très étonnant.
1: Et les évacuations, on les retrouve partout.
0: Ah, ouais. Ah oui, les évacuations par terre aussi. Ah, le sol est tomette et briques.
2: Je n'ai pas du tout suivi. Ça a été construit en quelle année?
1: Ici, 1880, 90. En fait, toute la ferme a été reprise entre 80 et 90. À l'origine, c'était que dans la longueur, comme ça. Et le prince Sourdi a fait remettre les retours, a fait remettre les ailes en U et a réamélioré l'ensemble, en fait. Et c'est lui qui a remis toute cette modernité et architecture incroyable.
0: Et cette jolie cour en U donne sur la Mayenne.
1: Directement.
0: On voit un champ et ensuite, je viens de voir des cyclistes qui passaient sur la route du halage. C'est très bien situé en plus. Et la proximité de l'eau était bien sûr indispensable.
1: Mais c'est ça, là on est à 50 mètres de l'eau, des bâtiments.
0: Ah oui,
1: 50 mètres. Ici, on retrouve les systèmes modernes aussi pour nourrir les chevaux. C'est-à-dire qu'on montait au grenier, on pouvait mettre le foin qui tombait directement en bas à côté des boxes. Et à côté, on a un système à grains. On peut entendre. Hop. On utilisait la manivelle et le grain descendait directement du grenier là où il était stocké.
0: Pour être distribué ensuite.
1: Pour limiter la manipulation. Là, on retrouve c'était un salon. Ici, c'était
0: juste
1: le
0: à côté de
1: des écuries. Des palefreniers, etc. pour se poser, s'installer. Oh. Il y avait un petit poêle, tu t'entends.
0: Une petite cheminée avec des carreaux émaillés. Tout est en bois. Tous les couloirs que nous parcourons sont en chêne, peut-être. Enfin, oui. En tout cas, en bois.
1: En bois massif.
0: Là aussi, une petite cheminée, encore une pièce. La sellerie.
1: Exactement.
0: Et là, après ce couloir, avec les deux pièces à droite et à gauche, on arrive dans une très grande pièce encore, avec toujours ces plafonds. En arrondi de briques.
1: C'est ça, et on retrouve aussi les anciennes places des box et des stalles. Mmh. Et au-dessus des box et des stalles, on retrouve des grilles qui permettaient aux hommes des chevaux de surveiller leurs animaux la nuit.
0: Quand il y avait des poulinages. Il y a même des vitraux. Mais c'est caractéristique d'une époque. Il n'y a pas de plomb. Ce qui remplace le plomb, ce sont des barres de métal avec du mastic.
1: Et je pense que c'était des barres de fer à l'époque et c'est nous qui avons rajouté du mastic.
0: Oui, pour maintenir.
1: Pour maintenir.
0: Et pour isoler de l'humidité, évidemment.
1: Oui.
0: Et alors, tous les grands portails en bois et toutes les portes sont rouge bordeaux, en tout cas, très caractéristique.
1: C'est, entre le bordeaux et le rouille.
0: Ouais. Ah, là-bas, c'est le chenil, non?
1: Exactement. On retrouve le chenil des chiens qui permettait d'accueillir les chiens de chasse à cour pour les chasses. Et on retrouve au-dessus des grilles des petites roulettes qui permettaient que les chiens ne sortent pas sans avoir une hauteur de chenille
0: de grille
1: énorme.
0: Ah oui, donc la grille qui entoure le chenil fait à peu près 1m30.
1: 30.
0: Mais au-dessus, ces petites roulettes.
1: Oui,
0: ce qui les empêchait de sauter.
1: Pas prendre appui et donc pas sortir.
0: Et puis là, de côté, il y a le chenil des chiens malades pour bien les mettre à l'écart pour éviter les épidémies.
2: Là, c'est pareil, c'est le même architecte qui a conçu le chenil.
1: Oui.
2: Oui,
1: exactement.
0: Oui, mais c'est tout un ensemble. Et là-haut, il y a une jolie architecture avec des panneaux de bois et des.
1: Ouais. Avec des colombages, on retrouve les briques toujours.
0: Les briques en fougère sur tranche.
1: Je vous emmène. À la buanderie.
0: Alors nous sommes montés et nous redescendons vers la buanderie. Nous sommes montés sur une petite terrasse, il y a encore un petit clocher carré, un pignon ravissant. Et là nous voyons...
1: On voit une petite tour sur le haut, c'était là qu'était stockée l'eau récupérée par l'éolienne. Et juste à gauche, on peut voir une partie du bâtiment avec toutes les fenêtres fermées, avec juste des petits stries dans le bois pour que l'air passe. Et dedans, se trouvait le séchoir pour que l'air circule et que les vêtements et le linge sèchent rapidement.
0: Et le stockage de l'eau, ça se faisait pas sous la terre?
1: Non,
0: il se faisait en hauteur. Ah oui, pour départager après.
1: Exactement.
0: Répartir dans les canaux, j'imagine, ou je sais pas.
1: Oui.
0: Est-ce que vous savez combien de mètres de canaux il pouvait y avoir?
1: Des centaines de mètres, le jardin potager va à plus de 400 mètres et que l'éolienne qui distribuait la maison est à plus de 500 mètres d'ici. Donc c'est des centaines de mètres.
0: C'est vraiment un travail d'ingénieur qui a été réalisé parce qu'on voit que l'ergonomie est prise en compte, le soulagement de la peine liée aux travaux physiques. Et là,
1: on peut voir l'arrière des communs sur toute la longueur. Et là où nous sommes actuellement, ça a pris feu dans les années 1900 et ça n'a pas été reconstruit mais transformé en terrasse.
0: Et là, on voit l'arrière de toute votre maison, tout en long aussi. Non, c'est vraiment accolé à la ferme, hein, la maison d'habitation.
1: La maison d'habitation et la ferme communiquent par le dessous de la terrasse, finalement. Mmh. Alors que esthétiquement, c'est deux identités absolument différentes.
0: Oui, parce que la maison d'habitation, on sent que le sud Mayenne n'est pas loin. Il y a pas de briques,
1: blanche.
0: De la pierre blanche, du tuffeau. Mais quand on voit la taille de cette ferme, est-ce qu'il y avait une famille d'agriculteurs ou plusieurs?
1: Il y avait plusieurs familles. D'autant plus que ça allait au-delà de la ferme, parce qu'il y avait les lingères, il y avait les personnes qui travaillaient dans la maison, les gens qui travaillaient dans la ferme, ceux qui s'occupaient des chevaux, ceux qui s'occupaient des carrioles. Donc c'était un vrai village, en fait, une vraie communauté qui vivait ensemble.

0: Nous, on est arrivés ici. C'était les grands-parents de mon mari qui vivaient là. Ça a été transmis à leur mort à mon beau-père qui nous a transmis tout de suite. Et avant, moi, le grand-père d'Alban, donc mon mari, avait hérité de la maison par son oncle, sachant que la propriété appartenait à la femme de l'oncle. Donc il y a eu toute une distribution particulière finalement. On reste la cinquième génération, mais par des chemins
1: détournés. Là, nous déambulons dans des couloirs différents. Les couloirs, le couloir qui desservait les écuries, et là, c'est le couloir, mais qui est très long, couvert, qui dessert la buanderie, et toujours des fenêtres au plafond, j'imagine, pour l'aération et le côté sanitaire du lieu. Et la lumière aussi, ce sont des puits de lumière. Et nous voilà dans la buanderie avec un immense évier. Enfin, Geneviève va nous raconter.
0: Donc là, nous nous trouvons dans la laverie. Il y a les gros bacs à eau où l'eau venait jusqu'ici d'elle-même grâce à l'éolienne et au stockage d'eau dans la petite tour. Et derrière nous, on a des gros bacs à eau et en dessous, un système pour faire chauffer l'eau. Donc on pouvait charger en bois, etc. Et ça faisait bouillir l'eau au-dessus, ce qui permettait de laver les draps à l'eau chaude. Et de revenir rincer dans les gros bacs derrière ensuite.
1: Parce que les gros bacs, ils font 4 mètres sur 2, quoi. C'est pas le petit évier de nos cuisines. Mais ça aurait été amusant de savoir combien de personnes vivaient en même temps, par exemple, en 1900, quoi. Avec ça, le personnel, sûr. Avec...
0: une trentaine, mais je peux pas l'assurer. Oui, parce qu'il y avait la maison du garde, il y avait ce logement-là, la maison du jardinier, et au-dessus des écuries, il y avait tous les logements des hommes de chevaux.
1: Des palefreniers.
0: Palefreniers, etc. Oui. Palefreniers cochers. 35 plus la maison, au moins 35.
1: Donc le potager devait être très grand.
0: Un hectare.
1: Oui.
0: Ouais.
1: Enfin, donc des petites pièces à droite et à gauche, enfin petites.
0: Oui, qui servaient d'atelier pour tous les travailleurs et de stockage.
1: Pas la hauteur de plafond pour donner une idée un peu à nos auditeurs. Bon, nous optons pour 4 mètres, toujours en briques. Les plafonds sont toujours en briques, en tout cas dans le couloir. Oui. Ah non, partout. Là, nous sommes montés à l'étage, au-dessus de la laverie. Encore des pièces et des grands couloirs. Non, mais c'est vraiment immense. Et sur la porte, il y a encore le petit écriteau marqué « séchoir ». Avec, en effet, toutes ces lattes qui ornent les fenêtres et qui permettent à l'air de circuler. Ouais. Oh, y a une belle charpente en plus. Et puis, quand nous continuons le couloir, alors il y a les petits écriteaux avec les numéros des chambres.
0: Exactement. Et donc, il y a 11 chambres au-dessus pour le personnel.
1: Avec quelques restes de papier peint d'époque, toujours bien éclairés, oui, avec des jolies portes-fenêtres. Et on retombe sur l'ouverture pour surveiller les chevaux, oui, avec un trou, en fait, dans le sol et une grille.
0: Et ils avaient des poêles dans leur chambre pour se chauffer.
1: Pour l'époque, oui, on peut dire que pour le personnel, il y avait quand même un minimum de confort qu'il n'y avait surtout pas dans les autres fermes, même en France, en 1900, j'imagine.
0: Il y avait un soin mis en place pour eux, effectivement, et une recherche de confort, et même pour le travail, qui soit le plus ergonomique et,
1: oui, il y avait les deux côtés.
0: Et facile aussi.
1: Encore monter un demi-étage.
0: Exactement, et sur ce demi-étage, on est en dessous du porche qu'on a découvert en arrivant. Et après, quand on redescend, on arrive sur un lieu où on stocke le grain. Et au bout, on a la belle horloge qui faisait rythmer l'ensemble de la ferme modèle.
1: Et c'est vous qui l'avez appelée la ferme modèle ?
0: Eh bien, jusque-là, on appelait la ferme modèle les communs. Et c'est vrai que pendant les travaux faits avec la Fondation du patrimoine pour présenter la ferme modèle au loto de Stéphane Bern, ce nom est sorti... petit à petit, parce que c'est son travail premier.
1: Oui. En fait, avant, c'était la ferme du château de la Valette, c'est ça ? Ou la ferme de la Valette ?
0: Avant, on appelait ça les communs. Oui. C'était la Valette et ses communs.
1: Donc là, c'est vraiment son nom à elle.
0: Oui. Exactement. Et encore, j'ai du mal à rentrer la ferme modèle dans ma petite tête.
1: Oui. Et là, nous redescendons des étages de la de la laverie par un petit escalier en colimaçon qui arrive à notre point de départ finalement dans la sellerie.

0: Alors, ce qui est quand même assez problématique quand on lève les yeux, ce sont bien sûr les toitures. Il y en a beaucoup qui sont trouées, en tout cas dans la ferme, évidemment. Qu'est-ce que vous envisagez? Est-ce que c'est pour le loto du patrimoine ou est-ce que c'est vous qui allez essayer d'en restaurer une partie?
1: Eh bien, grâce au loto du patrimoine, on va pouvoir mettre hors d'eau, au moins sécurisé avec des bâches pour ce qu'on ne pourra pas faire, et refaire la toiture avec le montant qu'on touchera. Mmh. Ce qui permettra de protéger l'ensemble de la ferme modèle avec une belle toiture toute neuve et peut-être un peu de bâche en attendant qu'on trouve les fonds de faire la suite.
0: Mais donc il faut quand même être un peu chef-d'œuvre en péril si on veut participer au loto du patrimoine.
1: Exactement. Pour pouvoir gagner au loto du patrimoine, il y a plusieurs choses importantes. D'abord, être un monument un peu emblématique, avoir une histoire. Deuxièmement, un état de péril, montrer qu'il y a un risque pour le lieu si il n'y a pas des travaux rapidement. Aussi, un modèle économique. Il demande à être sûr qu'il y ait quelque chose derrière qui fasse que le lieu fonctionne.
0: Il sera vivant.
1: Et vivant. Mmh. Parce que sinon, sinon, ça n'a pas de sens d'aider à faire des travaux pour que derrière, ça ne se maintienne pas. Mmh. Et enfin, qu'il y ait une notion d'accueil, de visibilité et de partage, ce qui donne du sens à l'aide.
0: Ce que vous feriez avec vos chambres d'hôtes, par exemple?
1: Oui, effectivement, ce qu'on fait déjà avec notre gîte, et puis on envisage d'ouvrir de face. Enfin, il y a plein de projets qui se réfléchissent pour voir comment on fera un terme. On a aussi pour projet de mettre des panneaux sur le chemin de halage, avec des explications sur la ferme modèle, etc. Ce qu'on fera avec la Fondation du patrimoine et la région, a priori.
2: Je voulais vous demander, est-ce qu'il y avait une petite chapelle dans tout cet ensemble?
1: Eh bien, on suppose que oui, mais jusqu'à présent, on n'a pas trouvé le lieu où elle pouvait se situer. Ça va être une petite enquête à mener.
0: Oh, c'est un vrai jeu ici, il y a plein de choses encore à découvrir. Hein. Et ce loto du patrimoine est une occasion justement de bien fouiller toute l'histoire de ce lieu emblématique.
1: Exactement, ça va nous permettre d'avancer dans tout ça. Malgré le fait qu'il y a eu beaucoup, beaucoup de recherches faites par le grand-père de mon mari, et les oncles de mon mari, il nous reste encore plein de choses à découvrir, effectivement.
0: Eh bien, merci beaucoup, Geneviève de Landvoisin, de cette visite qui nous fait rêver quand même à une autre époque, surtout, qui nous fait toucher du doigt une manière de vivre qui n'est pas si lointaine, ça fait 140 ans, 120 ans. En tout cas, c'est un lieu très agréable. J'espère que vous allez organiser des visites, peut-être un jour ou l'autre, aux Journées du patrimoine. Pas encore.
1: C'est pas prévu pour le moment, mais ça serait tout à fait avec plaisir.
0: Merci beaucoup en tout cas et bonne chance donc pour la suite des événements du loto du patrimoine de Stéphane Bern.
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0: 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Parole d'auteur, Jeanne Vidot.
1: Venise, que nous avons souvent évoqué ici, est à la fois le lieu de l'action et le sujet de tant d'œuvres d'art qu'il est difficile de l'aborder de manière totalement vierge. Symbole de l'inventivité humaine, structure politique innovante et d'une stabilité remarquable, ville décor aussi, Venise est depuis 1600 ans un espace de survie, de résilience, mais aussi de projection de soi pour ses habitants et ses millions de visiteurs. Ce n'est pas un hasard si l'un des plus prestigieux festivals de cinéma s'y déroule, la Mostra. Aujourd'hui, nous accueillons Laurent Mazuret autour de son livre « Venise pour l'éternité » paru aux éditions Baudelaire. Avant d'aborder votre ouvrage, Laurent Mazuret, parlez-nous un peu de vous. On vous connaît pour votre action citoyenne à Muret et pour des ouvrages scientifiques et techniques dans le domaine de l'optique et de l'ingénierie, mais c'est votre première œuvre de fiction publiée, je crois.
2: Oui, c'est mon premier roman. J'ai un métier, je suis ingénieur de formation, et donc j'ai fait toute ma carrière dans la construction de satellites pour une grosse entreprise toulousaine que tout le monde connaît. Cette écriture, c'est plutôt quelque chose que j'ai fait à mes heures perdues, si l'on peut dire, sur les week-ends ou sur des périodes de vacances. C'est aussi une façon un peu de sortir de son travail quotidien, qui est un travail très technique, mais qui est aussi de penser à autre chose.
1: Et je crois que vous êtes aussi un grand voyageur. C'est un petit peu d'ailleurs ce qui apparaît dans votre livre.
2: Alors j'aime les voyages, j'essaye de les faire partager, de faire partager cette passion dans le livre de Venise pour l'éternité, essentiellement entre Venise, les Cyclades, Dubrovnik et puis évidemment Constantinople, parce que c'est là que se passaient tous les échanges commerciaux à l'époque entre l'Orient et l'Occident. Ça passait par ce chemin qui descendait ou remontait l'Adriatique. Bon, j'essaye de le partager parce que finalement, ce qui est intéressant, c'est souvent de savoir d'où on vient. Et pour comprendre ce que l'on est aujourd'hui, quelles sont nos valeurs qui nous guident en Europe, qui sont différentes des valeurs d'autres régions du monde, eh bien, je pense que c'est intéressant de voir qu'est-ce qui nous a formés, qu'est-ce qui nous a forgés à l'époque et qui fait que nous sommes ce que nous sommes aujourd'hui.
1: Bien sûr. Et sinon, vous êtes allé dans d'autres continents ?
2: Alors oui, bon, d'une façon générale, j'ai toujours trouvé que un écrivain célèbre disait que les voyages forment la jeunesse. Oui. Je pense qu'on s'enrichit toujours à découvrir la culture des autres. Donc j'ai voyagé à peu près dans le monde entier. Mais en même temps, c'est vrai que cet amour de ce Proche-Orient, qui est si compliqué, si difficile à aborder, mais qui a été aussi si riche. Ça a été le berceau de la civilisation, le berceau de l'écriture, le berceau de l'agriculture moderne, le berceau de l'industrie, le berceau du commerce. En fait, tant de choses se sont faites autour de cette Méditerranée.
1: C'est vrai. Donc effectivement, vous avez raison de célébrer l'un de ses plus beaux fleurons, Venise.
2: Oui. Absolument.
1: Et je me suis demandé si vous étiez un grand lecteur, parce que Venise a été une telle production, a fourni une telle production artistique, cinématographique, mais aussi livresque.
2: Oui.
1: Et je me suis demandé quelles pouvaient avoir été vos influences ou vos...
2: Alors, j'essaye de lire, là encore, bon, comme tout le monde, un peu en soirée, souvent avant de dormir, mais... J'ai lu beaucoup d'ouvrages sur Venise avant d'écrire le mien, en particulier parce que quand vous écrivez un roman historique, il ne faut pas faire de faute. Il ne faut pas faire de faute sur ce qui existait à l'époque.
1: Bien sûr.
2: Vous prenez le pont du Rialto, par exemple, que tout le monde connaît, ce fameux pont du Rialto que les touristes adorent prendre en photo. Il a été construit dans les années 1700, donc il n'existait pas à l'époque. Et donc il faut faire des recherches pour savoir ce qu'il y avait à l'époque,
1: Bien sûr. Comment
2: était le pont et pourquoi. Et le fait qu'il était ouvrant pour permettre aux bateaux à voile de passer à l'intérieur du Grand Canal. Et donc ça fait beaucoup de lecture à faire et de travail de recherche pour comprendre comment était Venise à l'époque, comment elle était structurée.
1: Oui, parce que votre roman ne se passe pas forcément au XVIIe siècle, mais se passe en 1440 à peu près.
2: C'est ça, entre 1440 et 1500. Voilà. Donc, la période

0: cette Europe-là s'est créée à cette période-là, je dirais, en confrontation ou en échange avec cette pression ottomane et la présence de toute la partie orthodoxe byzantine qui était encore très présente et qui s'est effondrée en 1453.
1: En effet, c'est à la fois contre et avec.
0: Voilà, c'est les deux.
1: C'est les deux. Est-ce qu'il vous était déjà arrivé d'écrire de la fiction avant cette publication ?
0: Non, jamais. En fait, j'ai écrit ce livre... parce que ça tombait dans une période de ma vie où quelque part je voulais réfléchir et témoigner des valeurs de l'Europe.
1: D'accord.
0: Et des valeurs des Européens, on va même dire des valeurs des Européens, dans une période de très forte tension géopolitique internationale. L'Europe se cherche, est-ce que notre modèle est le bon, est-ce qu'il n'est pas le bon, est-ce qu'il faut le faire évoluer ? Et donc je trouvais que réfléchir à d'où on venait à ce moment-là, c'était quelque chose d'intéressant.
1: D'accord. Et vous n'aviez pas forcément l'habitude d'écrire des nouvelles ou...
0: Non, j'écris énormément, mais dans le cadre de mon travail. Donc,
1: bien
0: ce sont
1: sûr,
0: des écrits très techniques. Donc, on apprend à structurer les choses, on apprend à présenter, mais ça n'a rien à voir avec, ça n'a rien à voir avec un roman.
1: Donc, dans votre cas, comme pour... un petit peu un certain nombre de personnes que j'ai pu sous-entendre dans l'introduction, Venise était un peu un miroir aussi, mais pas forcément uniquement de soi, mais un miroir d'une époque.
0: Oui, c'est ça.
1: En fait, un reflet de...
0: Oui.
1: Une manière de revoir notre monde à nous,
0: oui.
1: Qui nous sommes.
0: Oui, absolument. Absolument. D'ailleurs, je le dis dans l'introduction de mon livre... En fait, au-delà des apparences, au-delà du Venise qui se donne en spectacle tous les jours, pour ceux qui sont amoureux de Venise et qui vont à Venise, c'est extraordinaire de voir les canaux, les gondoles, l'architecture. C'est une ville absolument fabuleuse, avec une atmosphère très particulière. C'est un endroit où, quelque part, on se pose en dehors du temps.
1: Tout à fait.
0: Et on prend son temps. Donc ça, évidemment, j'essaye de le décrire dans le livre, hein, de décrire cette atmosphère. Mais pour moi, ce qui a été très important aussi... c'était de dire qu'au-delà de ses apparences, Venise a été un précurseur dans le monde moderne qui est le nôtre. Venise a été un précurseur parce qu'ils ont inventé la comptabilité moderne, ils ont inventé ce commerce moderne si important de... On appelle ça maintenant des bateaux containers, des navires containers, mais à l'époque c'était des galères vénitiennes,
1: oui,
0: qui sillonnaient toute la Méditerranée pour acheter des marchandises en Orient, et les rapporter et les vendre en Occident à toutes les cours d'Europe. Et donc, Venise a mis au point, par exemple, les arsenaux de marine. Le premier arsenal de marine en Europe a été inventé à Venise avec une production en série de
1: oui,
0: navires.
1: Oui, tout à fait.
0: Donc, tout ça, j'ai essayé de le raconter.
1: Et vous dites en particulier la taille assez impressionnante de ces galères.
0: Oui, alors...
1: qui comportait presque 1000 marins, finalement.
0: Oui.
1: C'est énorme, c'est presque comme, toute proportion gardée, on est vraiment dans nos bateaux-containers.
0: C'était considérable. Et en fait, Venise avait même inventé la forme des bateaux pour pouvoir transporter des marchandises en masse. Puisque les galères romaines étaient beaucoup plus réduites, elles étaient très fortement armées pour pouvoir défendre les positions romaines en Méditerranée. Mais n'étaient pas capables d'emporter énormément. Et Venise a transformé ces galères pour en faire des porte-containers, hein, soyons tout simples. Ce qu'on voit aujourd'hui en Atlantique ou en Pacifique, eh bien, les premiers porte-containers ont été entre Constantinople et Venise, inventés par Venise.
1: Très bien. Alors venons-en peut-être maintenant à l'histoire proprement dite de votre roman, puisqu'il y a une petite histoire. Mais peut-être avant, nous allons peut-être avoir un petit intermède musical. Alors vous avez choisi Vivaldi, qui est un petit peu postérieur à notre période, à la période que vous avez choisie, parce qu'effectivement, cette musique baroque vous paraît correspondre davantage à l'esprit vénitien.
0: Oui, l'âme de Vivaldi est dans Venise. Vivaldi a cette musique qui est à la fois légère, mais qui est à la fois profonde et novatrice, parce qu'il y a certaines œuvres de Vivaldi, quand vous les écoutez... Il a vraiment innové sur les sons, sur les partitions.

0: sur la musicalité de ces concertos. Donc pour moi, Venise est incarnée par Vivaldi dans sa musique. Et donc ben voilà, c'est pour ça que j'ai choisi ces morceaux.
1: Tout à fait. Et donc en particulier, il y a aussi toute la place que tenait à l'époque la religion. Et la musique est encore, au moment de Vivaldi, très largement religieuse. Donc vous avez choisi le Gloria, qui est interprété ici par le Monteverdi Choir de langue English Baroque Solist, avec John Eliot Gardiner, qui nous dirige ce magnifique morceau.

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1: Nous retrouvons Laurent Mazuret pour son roman « Venise pour l'éternité » aux éditions Baudelaire. Donc, nous avons décrit un petit peu le milieu vénitien qui faisait plus que l'arrière-fond de votre tableau, de votre livre. Mais maintenant, nous venons-en peut-être à l'histoire proprement dite de votre roman, qui va servir de fil rouge à tout le beau développement historique, mais on en reparlera plus tard. Donc racontez-nous un petit peu déjà les aventures d'Alba et d'Emilio. Ils se rencontrent en 1440 lors d'une bousculade.
2: Lors d'une bousculade, oui, effectivement, dans la zone du Rialto, qui est une des zones les plus anciennes de Venise. Donc Alba est issue d'une riche famille, la famille Contarini, qui existe encore maintenant à Venise et qui a plusieurs palais à Venise. Donc la famille Contarini, et puis Emilio, lui, est issu d'une famille plus modeste, non misérable, mais plus modeste, avec un père qui travaille au service de ces grandes familles, justement, pour favoriser le commerce. Et donc, il la rencontre, je dirais, par chance, et puis en tombe assez rapidement amoureux, de même que Alba. Mais du fait de leur différence sociale, du fait que Emilio sera très rapidement traqué par la police, du fait des activités de son père, la vie va les séparer. Et chacun va avoir, des péripéties pour un jour arriver à se retrouver.
1: Oui, alors les péripéties commencent tout de suite, puisque en fait, la bousculade, c'est parce que Giovanni, l'ami d'Emilio, fuit avec lui. Ils essayent d'aller détruire des documents précieux. Giovanni bouscule Alba. Emilio, là, lui permet de se redresser, de se relever. Et en fait, Emilio va être assez vite emmené en prison et dans les fameuses geôles des plombs, les piombi.
2: Oui, qui est quelque chose qui peut se visiter maintenant. C'est ce qu'on appelle les itinéraires secrets du Palais des Doges. Et évidemment, c'était très impressionnant. La police de Venise était absolument redoutable et sans aucune pitié. Pour défendre les valeurs de la République. Et donc, il est arrêté parce qu'il contient, il détient des documents secrets qu'avait transporté son père pour des activités commerciales. Et donc, il est emprisonné avec son père dans le Palais des Doges, puisqu'à l'époque, les nouvelles prisons qui sont de l'autre côté du Palais des Doges sont postérieures au récit. Donc, à l'époque, les plombs, fameux piombi que vous évoquez, étaient au dernier étage du Palais des Doges.
1: Oui, et ne communiquer directement avec les pièces de réception des doges.
2: Là, je peux vous dire que Venise était passée maître dans l'art de la torture.
1: Oui, et pourtant, il y avait de la concurrence, mais...
2: Oui, mais ils étaient très forts pour ça.
1: Donc, heureusement, vous ne vous appesantissez pas trop là-dessus. Et Emilio va réussir à sortir de ce piège. Et vit des aventures qui peuvent évoquer un roman picaresque. J'ai l'impression que vous êtes un peu parti dans cette veine-là.
2: Oui, absolument. Je ne voudrais pas être rébarbatif, parce que quand j'évoquais avant notre culture, d'où nous venons avec nos valeurs en Europe, c'est évidemment le cadre, mais c'est aussi une aventure. Et Emilio a une aventure entre Venise, Constantinople, Dubrovnik, les Cyclades, où il sera... fait prisonnier par des pirates et il tentera de s'évader avec un procédé un peu ingénieux. Donc en fait, j'essaye de décrire toutes les aventures de mon héros au sein de cette grande route commerciale qui a été le chemin que j'évoquais tout à l'heure entre Venise et Constantinople. Et donc, il sera à Constantinople. Il va participer à la bataille de Constantinople.
1: Oui, c'est un beau moment de votre roman où vous décrivez le siège de Constantinople et tout ce qui les préparatifs du siège, la manière dont Constantinople a tenté de se protéger, le rôle aussi justement de ces fondouks, de ces zones commerciales, oui. Hein, des sortes de franchises un petit peu comme on aurait, oui, comme on a eu après les comptoirs de l'Inde.
2: Exactement, ou... les comptoirs ou les ports francs, voilà, tout ça a été créé à cette époque-là. Oui.
1: Donc Emilio se trouve travailler dans un de ces fondouks à Constantinople. Et donc on voit comment il se prépare. Alors c'est assez intéressant de voir comment, en fait, on retrouve peut-être ça un peu à notre époque aussi, guerre et échanges commerciaux continuent malgré tout, quoi.
2: Oui.
1: Il y a à la fois, bon, on sait que les Ottomans arrivent, et en même temps, on continue à échanger avec eux à certains moments, pour certaines choses. On continue à dialoguer, on continue à tenter malgré tout de sauver ce qui peut être sauvé. C'est vrai que c'est un point qui est intéressant.
2: C'est peut-être une caractéristique de cette époque ancienne, c'est sans doute l'absence de dogmatisme. Ça ne veut pas dire que ce siècle n'était pas violent, il était extrêmement violent, les batailles étaient violentes. La bataille de Constantinople que je raconte, je me suis documenté dessus, c'était une bataille absolument féroce, hein, absolument féroce. Mais en même temps, il y avait un certain pragmatisme. Venise ne pouvait pas faire du commerce sans négocier et s'accorder à un moment donné avec les Ottomans qui détenaient une grande partie de l'interland moyen-oriental. Mais finalement, rien n'a changé. Vous regardez actuellement la fermeture du détroit d'Ormuz. Oui. Vous êtes exactement dans la même situation. Aucun pays n'est suffisamment dominant pour pouvoir imposer sa loi. C'est une zone de commerce mondiale considérablement importante pour l'ensemble des échanges et de l'organisation de la planète. Et donc, quelque part, à un moment donné, si on fait l'analogie avec l'époque moderne, eh bien, les Américains devront s'accorder avec les Iraniens. Donc, chacun aura ses lignes rouges, mais à un moment donné, il devra y avoir un dialogue.
1: Et il va falloir trouver un moyen d'échanger, en effet. Revenons à notre Emilio, donc, qui vit tout un roman d'aventure. Mais en même temps, votre texte est un va-et-vient constant entre ce scénario, qui est un petit fil rouge, et l'amour contrarié de vos héros, l'histoire de Venise et aussi de Constantinople, c'est ce que nous évoquions, et qui sont les principaux protagonistes de votre livre. Alors, ce que j'ai trouvé intéressant, c'est que par rapport à beaucoup de romans historiques, vous ne vous limitez pas le lien entre l'histoire personnelle que vivent les héros et la grande histoire se fait de manière assez fluide. On passe assez facilement de l'un à l'autre sans être perturbé. Mais ce qui est bien aussi, c'est que vous ne vous contentez pas de rester dans cette période. Vous nous expliquez bien ce qui est avant et ce qui va être aussi après. Vous vous permettez d'aller aussi enquêter un petit peu sur ce qu'il y aura à la Renaissance, ou au XVIe siècle, où vous allez un petit peu plus loin que votre période.
2: Oui, ça
1: c'est intéressant, puisque je pense que ça prend tout son sens dans votre optique, justement, de faire un petit tour d'horizon des valeurs occidentales et de ce que Venise nous a apporté. Donc effectivement, vous devez aller un peu plus loin que juste la période
2: avant 1500. Il y a toujours une continuité. Je veux dire, il n'y a pas un homme qui s'est réveillé un matin à Venise ou à Florence, d'ailleurs, puisqu'on dit que Florence est le berceau de la Renaissance. Il n'y a pas un homme qui s'est réveillé le matin et qui dit « Ah ben, je vais faire complètement différent des précédents ». C'est toujours dans une continuité. Le Moyen-Âge est très différent de la période de Renaissance, mais en même temps, il y a des relations très fortes, une continuité très forte. Le développement des techniques agricoles, par exemple, ont démarré bien avant la Renaissance, au moment du Moyen-Âge. C'est ce qui a permis de libérer du temps pour que les hommes puissent réfléchir, puissent pratiquer l'art, et tout ça date de l'époque du Moyen-Âge. Et c'est cette liberté qui a permis ensuite l'émergence d'une nouvelle pensée à l'époque de la Renaissance. Et donc, pour moi, en fait, toutes les périodes s'inscrivent dans une certaine continuité qui peut être parfois violente ou parfois avec des ruptures, mais toujours dans une continuité. Mmh. Personne ne vient ex nihilo d'un endroit en inventant quelque chose de nouveau. Et donc, j'essaye effectivement de décrire un peu tout ce qui s'est passé avant, après. Donc, évidemment, j'ai choisi une période qui est très mouvementée, parce que la chute de Constantinople, c'est quand même la fin du monde grec. Soyons clairs, hein, c'est la fin de tout le monde byzantin orthodoxe. C'est l'émergence du monde latin catholique, qui était plutôt marginal à l'époque, et qui a pris le dessus sur toute l'Europe de l'Ouest. Et puis, c'est la pression très importante exercée par les Ottomans, qui venaient des steppes d'Asie centrale, et qui sont allés jusqu'à Constantinople, et qui voulaient aller jusqu'à Rome. Hein, les souverains de l'époque, Mehmet en particulier, voulaient aller jusqu'à Rome. Et donc vous avez eu une zone en fait d'échange permanent, extrêmement riche et extrêmement violent, mais très très enrichissant à la fin.
1: Et donc c'est toute une déambulation que fait votre héros, que nous faisons avec vous. Et cette déambulation, j'ai trouvé qu'elle correspondait bien à la ville elle-même. Parce que Venise est une ville où... Bon, alors, on met de côté les gens qui prenaient le paquebot, qui disaient bonjour, qui prenaient une glace et puis qui repartaient. Donc, parlons des vrais amoureux de Venise. Venise, c'est une ville où, par définition, on se perd.
2: Oui.
1: Alors, on n'est pas là, vous disiez, on arrête le temps. Et en effet, on part dans ses pensées, on part et on se perd et on découvre.
2: C'est une ville où l'on rêve. En fait, on vit un rêve éveillé. Vous partez de la place Saint-Marc, vous allez vers le nord, vers l'est. Alors l'est, ce sont les arsenaux. Vers le nord, ce sont d'autres territoires. Vers l'ouest, en fait, quand vous déambulez dans Venise, vous avez une succession de quartiers très marqués, très très différents. Et donc, en fait, vous pouvez déambuler, vous perdre dans Venise et voir des choses très, très différentes tous les jours.
1: Ils sont à la fois très différents et toujours un peu pareils. C'est vraiment une ville de musique aussi. Hein. C'est-à-dire, vous avez un rythme, puis vous avez une mélodie qui vous emmène un peu partout.
2: Mmh. Moi, j'ai essayé dans le livre de raconter, effectivement, d'utiliser un certain nombre de lieux remarquables de Venise. Il y a une église que j'aime énormément, dont je parle à la fin, qui a été construite
1: Santa par... Santa Maria del Miracoli.
2: Voilà, Santa Maria del Miracoli, qui est d'une petite église qui est complètement perdue.
1: C'est un bijou.
2: C'est un bijou, absolument. Et vous êtes là, vous oubliez tout. Vous oubliez tout et vous avez une église qui est absolument pas très majestueuse, mais qui est simplement pleine de charme. Et ça, c'est extraordinaire. Et donc, j'ai essayé de raconter plusieurs lieux comme ça. Et pour tout vous dire, je suis un membre du Lions Club à Muret. Et évidemment, mes amis du Lions Club m'ont fait l'honneur de lire mon livre. Ils l'ont tous aimé. Ils m'ont dit, ben, Laurent, tu nous emmènes à Venise.
1: D'accord.
2: Et en fait, ce que j'ai fait en les emmenant à Venise, c'est qu'on a fait le chemin d'Emilio.
1: D'accord.
2: On a démarré donc, sur le quartier du Rialto, le quartier historique
1: oui,
2: du
1: avec
2: Rialto.
1: Avec le marché aux poissons à côté.
2: Voilà, on est allé voir le palais Contarini del Bovolo, on est allé voir évidemment toute la zone Saint-Marc et le palais des Doges avec ses itinéraires secrets. Enfin, on a tourné comme ça.
1: Et puis vous êtes allé à la Giudecca aussi.
2: On est allé à la Giudecca, enfin on a tourné pendant 4-5 jours dans Venise pour découvrir tous les lieux différents qui existaient à l'époque. Donc, ils les ont visualisés. Donc, ce que j'avais raconté dans mon livre a été visualisé.
1: Ce qui est intéressant aussi, c'est que, bah justement, vous ne cherchez pas l'exhaustivité. Ce n'est pas un guide. On va là où va Emilio et où vont ses amis, mais on n'est pas dans quelque chose qui serait formellement un guide de Venise, quoi.
2: Mmh. Oui, ce n'était pas mon objectif. Mon objectif, c'est quand même aussi de raconter une histoire que vous évoquiez. Je pense que l'aventure d'Emilio et d'Alba, qui est une aventure d'amour, une aventure avec des grandes joies et des grandes peines, mais ça fait aussi partie de la vie. Et je pense que Venise n'est pas un musée. Il ne faut pas traiter Venise comme un musée. Venise était un endroit vivant et précurseur. Et Venise, bien, il faut raconter l'histoire de Venise en même temps qu'on raconte l'histoire d'individus. Sinon, Moi, je peux vous décrire comment sont organisées l'architecture des bâtiments de Venise, mais quelque part, rapidement, ça ne va pas intéresser beaucoup de monde. Donc, j'essaye de transformer tout ça en une aventure.
1: Et donc, par rapport à l'aventure, donc, et puis on a vu qu'il y avait cette histoire de Venise que vous essayez de prendre, finalement, au départ. Et vous montrez bien comment elle est reliée à la nature dans laquelle elle se situe, Venise. Venise n'a pas de sens si elle ne pourrait pas tenir si elle n'était pas corrélée à cette connivence avec la nature qui l'environne.
2: Oui.
1: Puisque finalement, elle repose sur du sable, elle repose
2: Au propre comme au figuré, c'est exactement ça. En fait, le territoire de Venise est un territoire extrêmement ingrat. Si les premiers Vénitiens se sont mis là, c'est parce que c'était tellement ingrat et tellement difficile d'accès qu'ils étaient naturellement protégés des invasions, et notamment du fils de Charlemagne. Et donc, ils étaient naturellement protégés des invasions. Ils se sont dit, on va construire quelque chose là. Mais ils ont construit sur du sable. Et donc, tout Venise est construit sur des pilotis. Alors, l'image des pilotis, on a l'impression, comme pour une maison, que vous avez quatre pilotis, puis vous faites un plateau dessus, et puis vous montez. Ça ne marche pas à Venise, parce que comme justement vous êtes sur du sable, si vous enfoncez uniquement quatre pilotis pour
1: ça
2: faire votre maison,
1: pas.
2: Ça ne tiendra pas. En fait, vous allez tomber. Ça va tomber. Et donc, en fait, ces pilotis ont été faits de façon jointive. C'est-à-dire que vous avez mis des poteaux, des poteaux, des poteaux, des poteaux.
1: Oui, qui se touchent.
2: Jusqu'à ce que vous ayez une forêt de poteaux qui se touchent et qui permettent à ce moment-là, en réduisant la pression sur la boue qui est en dessous, en réduisant cette pression-là, vous allez pouvoir bâtir quelque chose de plus lourd.
1: Sachant qu'en plus, les pilotis doivent toujours être dans un bon rapport hygrométrique.
2: Oui, absolument.
1: Parce que si jamais ils rentraient en contact trop prolongé avec l'air, il y aurait des interférences chimiques qui n'iraient pas du tout.
2: Et c'est compliqué parce qu'il y a quand même une marée en Méditerranée. Hein,
1: tout à fait.
2: Entre 20 et 40 centimètres. Ce n'est pas beaucoup par rapport à l'Atlantique. Mais ça veut dire que vous avez une zone des poteaux qui est en permanence à l'air 3 heures par, on va dire, 3 heures par marée. Et puis sous l'eau, 3 heures par marée. Donc c'est très compliqué à construire.
1: Et donc, du coup, aussi compliqué à garder et à préserver. Mais ça, c'est encore une question pour nous maintenant. Mais c'est ce qui vous a, je crois, aussi beaucoup touché, c'était que c'était une ville dont la viabilité s'appuyait sur le pragmatisme et les échanges. Hein, c'est ce qu'on disait un peu tout à l'heure.
2: Oui, dans mon livre, j'ai parlé d'un rêve fou de marchand pragmatique. C'est inimaginable que Venise puisse... Quand on réfléchit et que Venise existe aujourd'hui, c'est tellement atypique. Ça a été fait dans des conditions tellement difficiles avec la nature que vous avez évoquée que le simple fait que Venise existe, c'est quelque chose de fantastique. Donc c'était un rêve fou. Et en même temps, c'était des marchands pragmatiques. Ils n'étaient pas là pour faire de l'architecture pour de l'architecture. Ils étaient là pour faire du commerce. Et tous les palais vénitiens que l'on trouve si beaux avaient une entrée, en particulier sur la façade. Si vous prenez la Cadoro, qui est une très très belle maison... En fait, il y a une entrée sur la façade devant le Grand Canal où les bateaux déchargeaient l'ensemble
1: des marchandises
2: rapportées d'Orient et donc étaient entreposées. C'était un entrepôt, le palais. Et la partie décorée au-dessus, c'était pour montrer la richesse de l'entrepreneur et donc sa solvabilité dans les aventures maritimes qui devaient être décidées ensuite. Parce que quand vous affrétez un bateau, vous mettez, je dirais, dans le monde moderne, des centaines de millions d'euros sur la construction d'un bateau et vous prenez un certain risque. Alors maintenant, on est dans un monde beaucoup plus sécurisé. Mais à l'époque, les chavirages étaient extrêmement fréquents, les actes de piraterie encore plus. Et donc, quelque part, la façade des palais montrait aussi la solvabilité et la solidité de l'entrepreneur qui l'habitait.
1: Et oui, et donc il y a à la fois ce pragmatisme et cette vision aussi, justement, qui conduit à une vision d'avenir, quelque part. Puisque c'est aussi, vous le dites, il y a déjà le développement de l'assurance.
2: Oui, absolument.
1: Hein, il y a déjà des banques, puisqu'on passe d'un pays à un autre, donc il y a des systèmes de... d'échanges bancaires qui ne sont pas financiers, qui sont déjà pas forcément avec des monnaies trébuchantes, mais avec des actes écrits. Oui. Et puis, il y a des modalités d'assurance. Oui. Tous ces voyages sont assurés.
2: Oui, oui, oui, absolument. En fait, le droit maritime, qui est à l'époque différent de celui qu'on a aujourd'hui, hein, mais le droit maritime a été mis en place à cette époque-là, justement du fait des échanges commerciaux. C'est-à-dire qu'il fallait dire à qui appartient la cargaison au cas où le bateau coule partiellement, que peut faire ne pas faire le capitaine du navire, il est responsable de quoi, etc.
1: Donc c'est effectivement, vous en parlez brièvement dans votre roman, à un moment justement, il est question des assurances que le commerçant qui a récupéré Emilio doit payer parce que...
2: Oui, tout à fait, tout à fait.
1: Et c'est une ville aussi où, ce qui est effectivement un élément totalement remarquable et unique en fait, c'est où l'expérience de la République a été menée avec une telle constance et une telle ingéniosité sur une tellement longue période. Oui. On en a discuté un petit peu avant, il n'est pas question de démocratie puisque c'est une oligarchie, surtout vers peut-être pas au début, les premiers siècles, il y avait un côté, c'était un peu plus ouvert, mais la société vénitienne s'est quand même refermée. Oui. Mais en revanche, ça reste une république.
2: En particulier après la fermeture, vous avez eu 40 familles, ce qui s'appelle la fermeture, hein, vous avez eu 40 familles qui ont dominé Venise. Mais Venise a été une république, et aucune république dans le monde n'a duré aussi longtemps que celle de Venise. Et dans la définition de république, c'est res publica, c'est-à-dire la chose publique. C'est de dire que finalement, seul, on ne peut rien, et on va, je dirais, regrouper nos forces pour le bien commun, et ça assurera la prospérité de l'ensemble. Et c'est ça qui a permis à Venise d'être si puissante par rapport à d'autres villes qui étaient gouvernées par des autocrates, par des princes ou par des rois, sur les rois, il y avait des renversements d'alliances, vous avez des renversements dynastiques, vous aviez des descendants des rois qui n'étaient pas toujours aussi, je dirais, efficaces dans l'administration de leur état que leurs prédécesseurs. Venise, ça n'était pas le cas. Finalement, à Venise, comme c'était la chose publique, eh bien, c'était les hommes les plus talentueux de la ville qui étaient amenés à contribuer à l'administration de la cité. Et ça a été extraordinaire.
1: Et c'est pour ça, ça ne pouvait tenir qu'avec des règles extrêmement strictes et très respectées. Et donc, effectivement, d'où l'importance de cette police secrète aussi.
2: Oui. Alors, je l'évoque évidemment pour l'intérêt du roman, mais il est clair qu'aucune république à l'époque, face à un monde dominé par des monarchies ou par des princes, ne pouvait tenir si elle n'était pas ferme et résolue dans ses principes. Et c'est pour ça que la police secrète de Venise a été si puissante et si terrible.
1: C'est une ville aussi où l'art est une expérience essentielle et un ciment de citoyenneté, puisque bon, il y avait beaucoup, vous en parlez un petit peu, il y a le carnaval, mais il y a aussi toutes les commandes publiques privées, mais qui sont à destination quand même du public, les œuvres d'art dans les églises.
2: Oui, vous avez eu un foisonnement artistique, alors... J'en parlerai dans un autre livre que je suis en train d'écrire sur Florence, mais dans toute cette période-là, vous avez eu un foisonnement artistique absolument considérable. D'abord parce que la richesse était là, ensuite parce que Venise était en... Il y avait à la fois la prospérité et la paix. Venise était en guerre avec ses voisins, mais la ville de Venise elle-même n'a jamais été ravagée.
1: Oui, nous parlons de l'art. Vous nous aviez fait écouter un morceau de Vivaldi tout à l'heure. Je pense que c'est une bonne façon de revenir à notre musicien favori. Et donc, ma foi, nous sommes au printemps, mais l'été arrive.
2: Oui.
1: Donc, Vivaldi, les quatre saisons, nous écoutons l'été avec Hugues Navez, Alain Molia et l'Orchestre National de Toulouse.

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1: Laurent Mazuret, Venise pour l'éternité. Nous avons donc amplement fait le tour de ce qui compose votre ouvrage, votre roman sur Venise. Et je m'étais demandé un petit peu pourquoi vous aviez choisi cette période de 1440-1500, plutôt que le 16e ou le 17e siècle, voire le 18e. Le 18e, c'est clair, c'est les derniers feux, c'est la supernova qui éclate. Mais voilà.
2: Ben, Venise au 17e, 18e, en fait, est fabuleusement riche, mais elle aura perdu l'esprit qu'elle avait avant, qui était d'être précurseur d'un certain nombre de choses en Europe, dont ce fameux commerce que j'évoquais avant. Donc Venise était fabuleusement riche, elle vivait sur ses richesses. Le carnaval de Venise au 18e faisait jusqu'à 6 mois par an. En fait, finalement, Venise crevait de richesses et Venise crevait d'ennui à cette époque-là. Mais dans l'époque 1440-1500...
1: Tout est encore possible.
2: Tout est encore possible. Venise a tout mis en place. Et Venise a dominé l'Europe à la fois de sa richesse et à la fois de cet esprit industrieux, novateur qu'elle a développé. Et donc, j'ai voulu raconter cette époque charnière. Puis vous l'avez entendu tout à l'heure aussi, cette époque où le monde grec orthodoxe s'est effondré, cette époque où le monde latin a pris le dessus, cette époque où finalement aujourd'hui on a une barrière, en fait, où vous avez à l'est les Ottomans et les musulmans, et à l'ouest, les Latins. Et donc, j'essaye de raconter cette époque de grand bouleversement, en fait.
1: Et vous dites un nouveau monde à la fin de votre livre. Vous dites un nouveau monde, c'est donc Emilio, votre héros, meurt en 1498. Donc, l'année où Vasco de Gama est parvenu aux Indes et en mettant fin au monopole de Venise sur l'importation des produits orientaux.
2: C'est ça, c'est exactement donc, l'image. C'est que Venise a perdu sa suprématie. En fait, à l'époque, le monde tournait autour de la Méditerranée. Et je voudrais vous recommander un très très bon livre historique qui s'appelle La Grande Mer, dont j'ai oublié le nom de l'auteur, mais qui nous raconte toute l'histoire de la Méditerranée. En fait, la Méditerranée, c'était une mer où les distances étaient suffisamment grandes pour que les cultures restent différentes, et en même temps, elles étaient suffisamment proches pour qu'en bateau, vous puissiez rencontrer les autres cultures. Ce n'était pas du tout le cas à l'époque avec les techniques de voyage pour l'Atlantique. Je veux dire, le premier à traverser, c'est Christophe Colomb. Ça a pris des jours et des jours. C'était très compliqué pour traverser l'Atlantique. Mais la Méditerranée, c'était à la fois proche et lointain, et ça a permis de développer des cultures très différentes, mais qui en même temps ont appris à se fréquenter et à s'enrichir. Quand vous allez en Sicile, par exemple, c'est extraordinaire. Vous avez ce qu'on appelle le style arabo-normand, où il y a eu cet échange de cultures. Et donc, cette Méditerranée, c'était le centre du monde, soyons clairs.
1: Même en Espagne,
2: il suffit de
1: voir l'Armoudera.
2: Absolument. Et donc, si je parle de Vasco de Gama, c'est juste une phrase, mais c'est pour ouvrir sur la suite, finalement, c'est que ce centre du monde qui était la Méditerranée et que Venise dominait, eh bien, c'était effacé au profit de l'Atlantique. Et donc, l'étape d'après, ça a été de faire le tour du monde par le Cap de Bonne-Espérance, ça a été de découvrir les Indes, et puis je dirais maintenant le centre
1: les
2: du
1: Amériques.
2: Monde. Et l'Amérique, pardon, les Indes
1: les
2: américaines,
1: fausses Indes.
2: Les fausses Indes, l'Amérique. Et après, ben, je dirais 100 ans plus tard, ou 200 ans plus tard, ben, ça a été le Pacifique, c'est-à-dire les relations entre l'Amérique du Nord et l'Asie, l'Extrême-Orient. Et donc, en fait, le centre du monde s'est déplacé de la Méditerranée jusqu'à l'Atlantique, puis le Pacifique.
1: Donc, effectivement, pour Venise, c'est bon, le début, on met tout en place, et après, ma foi... on va perdre de son importance.
2: C'est ça. C'est
1: pendant ça. Que, effectivement, les autres pays autour, eux, prennent davantage de puissance. C'est ce que vous me disiez tout à l'heure. C'est ce qu'on disait. C'est-à-dire, effectivement, il y aura un empire germanique, il y aura le roi de France qui consolide son pays.
2: Et oui, l'Europe était extrêmement morcelée.
1: On commence à avoir des pays... et non plus des régions qui s'échangent comme
2: le roi de France, la dynastie des Habsbourg, qui a commencé juste vers la fin de mon récit. En fait, les grands États, nations, alors on ne parlait pas encore de nations à l'époque, mais en tout cas, les grands États ont commencé à se constituer vers la fin, donc dans les années 1500.
1: Donc, un nouveau monde était né, Venise demeurait pour l'éternité.
2: Oui.
1: Alors, c'est un petit peu paradoxal.
2: Alors, c'est un peu paradoxal, mais...
1: Puisqu'il y a à la fois un nouveau monde naît, Venise disparaît, et du coup, il...
2: Bon, d'abord, il fallait mettre un titre, mais en fait, est à double sens. La première chose, c'est que vous l'avez remarqué, je suis amoureux de Venise. Moi, quand je vais à Venise, je me pose sur un banc, j'écoute les mouettes, je regarde passer les bateaux et les passants, puisqu'il y a beaucoup de touristes. Et en fait, et quelque part, c'est ce que vous me disiez vous aussi, vous vous perdez dans Venise, vous déambulez. C'est un des rares endroits sur Terre où finalement on ne prend pas une carte, on ne prend pas un programme en disant « Ah ben alors à 12h il faut que je voie un musée, à 14h un autre musée ». Non, vous vous posez dans Venise et vous déambulez. Donc je suis un vrai amoureux de Venise. Et donc je serai éternellement amoureux de Venise. Mon fils a découvert Venise à 3 semaines et ma fille il y a 1 mois. Donc pour moi c'était presque un voyage initiatique que j'ai fait faire à mes enfants. Donc c'est une Venise pour l'éternité. Et puis finalement... Ce que je dis, c'est que, au-delà de Venise elle-même, au-delà de la ville, tout ce qu'elle a mis en place, ce commerce, ces valeurs de la République, en fait, lui survivent. Si même demain Venise meurt, et c'est tout à fait possible étant donné les difficultés géographiques et le réchauffement climatique, si demain Venise meurt, en fait, ces valeurs resteront éternellement. Elles ont bâti l'Europe moderne. Et elles font que tous les jours, ce qui nous anime, ce sont ces valeurs-là.
1: D'accord,
2: dans ce sens-là, Venise est éternelle.
1: C'est-à-dire, elle restera le concept de Venise, quelque part, au moins au niveau conceptuel.
2: Oui.
1: Il reste cette graine-là qui a été plantée.
2: Je le pense. Quand vous regardez comment fonctionne l'Europe, et je parlais des tensions géopolitiques tout à l'heure, on voit bien la différence, finalement, on dit toujours le monde occidental, donc en pensant aux Américains et à l'Europe, oui, et on voit bien la divergence de façon de fonctionner. Il peut y avoir des alliances, mais il y a une divergence de point de vue entre l'Amérique et l'Europe. L'Asie, l'Europe ne fonctionnent pas de la même façon, l'Amérique, l'Europe ne fonctionnent pas de la même façon. Et donc Venise a été ce précurseur des valeurs européennes. Et donc, en ce sens-là, je dirais, j'espère que ces valeurs-là, que j'aime beaucoup, vont perdurer en Europe et être comprises des autres régions du monde. Mais quelque part, Venise était précurseur et ces valeurs-là lui survivront.
1: Et oui, parce que Venise pour l'éternité, ça me faisait penser à Rome, et Rome, ville éternelle.
2: Oui. Alors pour des raisons très différentes, effectivement.
1: Mais je crois que Rome, c'est l'un de vos prochains sujets. Alors vous avez commencé par Florence, vous m'avez dit.
2: Alors en fait, ça sera Florence et Rome. C'est-à-dire que je voudrais traiter, toujours dans cette période charnière qui a vu tant de bouleversements, je voudrais donc parler de la Renaissance florentine. Mais la Renaissance florentine, elle se fait aussi avec Rome. C'est en permanence, il y a eu une navette des artistes, puisque ça sera très centré sur les artistes.
1: Effectivement, entre Michel-Ange,
2: voilà, ils sont allés à
1: Raphaël.
2: Rome. Donc, ce balancier entre Venise et Rome, comme j'ai présenté le balancier, entre Florence et Rome, excusez-moi, comme j'ai présenté le balancier tout à l'heure entre Venise et Constantinople, entre cet Orient et cet Occident, eh bien, je vais présenter ça entre Rome et Florence. Bon, il faut que j'arrive à trouver le temps de l'écrire. On verra dans les prochains mois, j'aurai peut-être le plaisir de venir vous le présenter.
1: Est-ce que vous aurez l'éternité devant vous?
2: Moi, personnellement, non. Mais je m'attacherai aussi aux valeurs de beauté, aux valeurs de beauté et d'humanisme qu'on évoque. C'est quoi l'humanisme, finalement? On ne va pas y venir, ça nous entraînerait très loin. Mais c'est quoi l'humanisme de la Renaissance? Et ça ne se caractérise pas si simplement que ça.
1: Bien sûr. Peut-être que nous sommes effectivement ce qu'on a appelé en France l'exception culturelle.
2: Je pense, oui.
1: Mais c'est, oui. Je dis ça avec une petite dose d'humour, mais Mais je pense qu'il y a un vrai fond. Il y a un vrai fond. Voilà.
2: Je partage totalement votre point de vue.
1: Le temps passe. Il va être bientôt le moment de nous quitter, Laurent Mazuret. J'espère que vous aurez un peu de temps donc, devant vous pour préparer soigneusement le deuxième tome. Est-ce que ce sera un peu de la même veine avec un fil rouge romanesque
2: ou... Oui. Moi, j'aime les romans que vous avez évoqués tout à l'heure, hein, un peu des romans d'aventure, d'amour. Moi, je considère que ça fait partie de la vie. L'amour, c'est quelque chose de tellement important, de tellement beau. Donc, je vais essayer de raconter l'aventure de deux Florentins.
1: D'accord.
2: Qui vont, là encore, vivre des aventures extraordinaires. Entre Florence et Rome.
1: Parfait. Donc je rappelle le titre de votre ouvrage, Venise pour l'éternité, aux éditions Baudelaire. Rappelez-vous, chers auditeurs, que vous pouvez facilement retrouver cet entretien sur le site de Radio Présence et en podcast sur toutes les plateformes numériques. Merci à Coraline et à bientôt pour une prochaine émission.
2: Merci beaucoup.

Écoutons le Seigneur nous dire « Venez à moi, vous tous qui peinez, qui souffrez, et moi, je vous donnerai le repos. » Dans la confiance filiale, nous vous invitons à méditer le chapelet.

0: Pour ce chapelet, nous méditerons les mystères douloureux avec les frères de la Côtellerie. Ces mystères sont extraits du livre de frère Ronan, « Voici ma mère et mes frères ».
1: Au nom du Père, du Fils et du Saint-Esprit. Amen.
2: Je crois en Dieu, le Père Tout-Puissant, Créateur du ciel et de la terre, et en Jésus-Christ, son Fils unique, notre Seigneur, qui a été conçu du Saint-Esprit, est né de la Vierge Marie, a souffert sous Ponce Pilate, a été crucifié, est mort, a été enseveli, est descendu aux enfers, le troisième jour est ressuscité des morts, est monté aux cieux, est assis à la droite de Dieu, le Père Tout-Puissant, d'où il viendra juger les vivants et les morts. Je crois en l'Esprit Saint, à la Sainte Église catholique, à la communion des saints, à la rémission des péchés, à la résurrection de la chair, à la vie éternelle. Amen.
3: Notre Père qui es aux cieux, que ton nom soit sanctifié, que ton règne vienne, que ta volonté soit faite sur la terre comme au ciel.
1: Donne-nous aujourd'hui notre pain de ce jour. Pardonne-nous nos offenses, comme nous pardonnons aussi à ceux qui nous ont offensés. Et ne nous laisse pas entrer en tentation, mais délivre-nous du mal. Amen.
3: Je vous salue, Marie, pleine de grâce. Le Seigneur est avec vous. Vous êtes bénie entre toutes les femmes, et Jésus, le fruit de vos entrailles, est béni.
1: Sainte Marie, Mère de Dieu, priez pour nous pauvres pécheurs, maintenant et à l'heure de notre mort. Amen.
3: Je vous salue, Marie, pleine de grâce. Le Seigneur est avec vous. Vous êtes bénie entre toutes les femmes, et Jésus, le fruit de vos entrailles, est béni.
1: Sainte Marie, Mère de Dieu, priez pour nous pauvres pécheurs, maintenant et à l'heure de notre mort. Amen.
3: Je vous salue, Marie, pleine de grâce. Le Seigneur est avec vous. Vous êtes bénie entre toutes les femmes, et Jésus, le fruit de vos entrailles, est béni.
1: Sainte Marie, Mère de Dieu, priez pour nous pauvres pécheurs, maintenant et à l'heure de notre mort. Amen.
3: Gloire au Père, au Fils et au Saint-Esprit.
4: Comme il était au commencement, maintenant et toujours, et dans tous les siècles des siècles. Amen.
3: Premier mystère douloureux. Le chemin de Gethsémani. Jésus, tu as quitté cette salle du repas pour rejoindre ce jardin.
5: Qu'il te coûte ce voyage à travers la mort.
6: Tes amis avancent encore péniblement et s'endorment même.
5: Quel soutien !
3: Marie, es-tu là dans ce désert ?
5: Seule une mère peut soutenir son fils, porter son angoisse.
6: La nuit sera longue dans ce coin de terre.
7: Le serpent attend sa proie qui tarde.
3: Jésus, Fils de Dieu et pleinement homme, tu prends notre souffrance physique et morale jusqu'au bout. Notre Père qui es aux cieux, que ton nom soit sanctifié, que ton règne vienne, que ta volonté soit faite sur la terre comme au ciel.
1: Donne-nous aujourd'hui notre pain de ce jour. Pardonne-nous nos offenses, comme nous pardonnons aussi à ceux qui nous ont offensés. Et ne nous laisse pas entrer en tentation, mais délivre-nous du mal. Amen.
3: Je vous salue, Marie, pleine de grâce. Le Seigneur est avec vous. Vous êtes bénie entre toutes les femmes, et Jésus, le fruit de vos entrailles, est béni.
1: Sainte Marie, Mère de Dieu, priez pour nous pauvres pécheurs, maintenant et à l'heure de notre mort. Amen.
3: Je vous salue, Marie pleine de grâce. Le Seigneur est avec vous. Vous êtes bénie entre toutes les femmes, et Jésus, le fruit de vos entrailles, est béni.
1: Sainte Marie, Mère de Dieu, priez pour nous pauvres pécheurs, maintenant et à l'heure de notre mort. Amen.
3: Je vous salue, Marie, pleine de grâce. Le Seigneur est avec vous. Vous êtes bénie entre toutes les femmes, Et Jésus, le fruit de vos entrailles, est béni.
1: Sainte Marie, Mère de Dieu, priez pour nous pauvres pécheurs, maintenant et à l'heure de notre mort. Amen.
3: Je vous salue, Marie pleine de grâce. Le Seigneur est avec vous. Vous êtes bénie entre toutes les femmes. Et Jésus, le fruit de vos entrailles, est béni.
1: Sainte Marie, Mère de Dieu, priez pour nous pauvres pécheurs, maintenant et à l'heure de notre mort. Amen.
3: Je vous salue, Marie pleine de grâce. Le Seigneur est avec vous. Vous êtes bénie entre toutes les femmes. Et Jésus, le fruit de vos entrailles, est béni.
1: Sainte Marie, Mère de Dieu, priez pour nous pauvres pécheurs, maintenant et à l'heure de notre mort. Amen.
3: Je vous salue, Marie pleine de grâce. Le Seigneur est avec vous. Vous êtes bénie entre toutes les femmes. Et Jésus, le fruit de vos entrailles, est béni.
1: Sainte Marie, Mère de Dieu, priez pour nous pauvres pécheurs, maintenant et à l'heure de notre mort. Amen.
3: Je vous salue, Marie pleine de grâce. Le Seigneur est avec vous. Vous êtes bénie entre toutes les femmes. Et Jésus, le fruit de vos entrailles, est béni.
1: Sainte Marie, Mère de Dieu, priez pour nous pauvres pécheurs, maintenant et à l'heure de notre mort. Amen.
3: Je vous salue, Marie pleine de grâce. Le Seigneur est avec vous. Vous êtes bénie entre toutes les femmes. Et Jésus, le fruit de vos entrailles, est béni.
1: Sainte Marie, Mère de Dieu, priez pour nous pauvres pécheurs, maintenant et à l'heure de notre mort. Amen.
3: Je vous salue, Marie pleine de grâce. Le Seigneur est avec vous. Vous êtes bénie entre toutes les femmes. Et Jésus, le fruit de vos entrailles, est béni.
1: Sainte Marie, Mère de Dieu, priez pour nous pauvres pécheurs, maintenant et à l'heure de notre mort. Amen.
3: Je vous salue, Marie pleine de grâce.

0: au ciel toutes les âmes, spécialement celles qui ont le plus besoin de votre miséricorde.
1: Deuxième mystère douloureux, le chemin de la flagellation. Marie est toujours là près de toi.
2: Tout ce que tu vis, elle le reçoit au plus profond d'elle.
3: Elle souffre comme le ferait toute mère.
2: Et t'accompagne sur ton chemin.
1: 39 coups de fouet, 40, 100.
2: Peut-on encore compter quand la peau part en lambeaux?
3: Seigneur, aie pitié de moi, pécheur.
1: Notre Père qui es aux cieux, que ton nom soit sanctifié, que ton règne vienne, que ta volonté soit faite sur la terre comme au ciel.
0: Donne-nous aujourd'hui notre pain de ce jour. Pardonne-nous nos offenses, comme nous pardonnons aussi à ceux qui nous ont offensés. Et ne nous laisse pas entrer en tentation, mais délivre-nous du mal. Amen.
2: Je vous salue, Marie, pleine de grâce. Le Seigneur est avec vous. Vous êtes bénie entre toutes les femmes. Et Jésus, le fruit de vos entrailles, est béni.
0: Sainte Marie, Mère de Dieu, priez pour nous, pauvres pécheurs, maintenant et à l'heure de notre mort. Amen.
2: Je vous salue, Marie, pleine de grâce. Le Seigneur est avec vous. Vous êtes bénie entre toutes les femmes. Et Jésus, le fruit de vos entrailles, est béni.
0: Sainte Marie, Mère de Dieu, priez pour nous, pauvres pécheurs, maintenant et à l'heure de notre mort. Amen.
2: Je vous salue, Marie, pleine de grâce. Le Seigneur est avec vous. Vous êtes bénie entre toutes les femmes. Et Jésus, le fruit de vos entrailles, est béni.
0: Sainte Marie, Mère de Dieu, priez pour nous, pauvres pécheurs, maintenant et à l'heure de notre mort. Amen.
2: Je vous salue, Marie, pleine de grâce. Le Seigneur est avec vous. Vous êtes bénie entre toutes les femmes. Et Jésus, le fruit de vos entrailles, est béni.
0: Sainte Marie, Mère de Dieu, priez pour nous, pauvres pécheurs, maintenant et à l'heure de notre mort. Amen.
2: Je vous salue, Marie, pleine de grâce. Le Seigneur est avec vous. Vous êtes bénie entre toutes les femmes. Et Jésus, le fruit de vos entrailles, est béni.
0: Sainte Marie, Mère de Dieu, priez pour nous, pauvres pécheurs, maintenant et à l'heure de notre mort. Amen.
2: Je vous salue, Marie, pleine de grâce. Le Seigneur est avec vous. Vous êtes bénie entre toutes les femmes. Et Jésus, le fruit de vos entrailles, est béni.
0: Sainte Marie, Mère de Dieu, priez pour nous, pauvres pécheurs, maintenant et à l'heure de notre mort. Amen.
2: Je vous salue, Marie, pleine de grâce. Le Seigneur est avec vous. Vous êtes bénie entre toutes les femmes. Et Jésus, le fruit de vos entrailles, est béni.
0: Sainte Marie, Mère de Dieu, priez pour nous, pauvres pécheurs, maintenant et à l'heure de notre mort. Amen.
2: Je vous salue, Marie, pleine de grâce. Le Seigneur est avec vous. Vous êtes bénie entre toutes les femmes. Et Jésus, le fruit de vos entrailles, est béni.
0: Sainte Marie, Mère de Dieu, priez pour nous, pauvres pécheurs, maintenant et à l'heure de notre mort. Amen.
2: Je vous salue, Marie, pleine de grâce. Le Seigneur est avec vous. Vous êtes bénie entre toutes les femmes. Et Jésus, le fruit de vos entrailles, est béni.
0: Sainte Marie, Mère de Dieu, priez pour nous, pauvres pécheurs, maintenant et à l'heure de notre mort. Amen.
2: Je vous salue, Marie, pleine de grâce. Le Seigneur est avec vous. Vous êtes bénie entre toutes les femmes. Et Jésus, le fruit de vos entrailles, est béni.
0: Sainte Marie, Mère de Dieu, priez pour nous, pauvres pécheurs, maintenant et à l'heure de notre mort. Amen.
2: Gloire au Père et au Fils et au Saint-Esprit,
0: comme il était au commencement, maintenant et toujours, et dans les siècles des siècles. Amen.
2: Ô mon Jésus,
0: pardonnez-nous tous nos péchés, préservez-nous du feu de l'enfer, et conduisez au ciel toutes les âmes, spécialement celles qui ont le plus besoin de votre miséricorde.
1: Troisième mystère douloureux, le chemin du couronnement d'épines. Les injures, les moqueries, la couronne d'épines et le manteau rouge, tout est là pour t'humilier.
2: Vraiment, rien ne manque.

0: que dans cette arène, pauvre roi.
1: Et voilà le coup de roseau sur ta tête.
0: Comme le marteau du juge qui dit, adjugé vendu.
2: Pour 30 pièces d'argent.
0: Alors que ton amour n'a pas de prix.
1: Tout tourne au sang. Ça les amuse, les anciens.
0: Marie, tu es bien la seule reine digne de ce roi meurtri. Notre Père, qui es aux cieux, que ton nom soit sanctifié, que ton règne vienne, que ta volonté soit faite sur la terre comme au ciel.
3: Donne-nous aujourd'hui notre pain de ce jour. Pardonne-nous nos offenses, comme nous pardonnons aussi à ceux qui nous ont offensés. Et ne nous laisse pas entrer en tentation, mais délivre-nous du mal. Amen.
0: Je vous salue, Marie, pleine de grâce. Le Seigneur est avec vous. Vous êtes bénie entre toutes les femmes, et Jésus, le fruit de vos entrailles, est béni.
3: Sainte Marie, Mère de Dieu, priez pour nous pauvres pécheurs, maintenant et à l'heure de notre mort. Amen.
0: Je vous salue, Marie, pleine de grâce. Le Seigneur est avec vous. Vous êtes bénie entre toutes les femmes, et Jésus, le fruit de vos entrailles, est béni.
3: Sainte Marie, Mère de Dieu, priez pour nous pauvres pécheurs, maintenant et à l'heure de notre mort. Amen.
0: Je vous salue, Marie, pleine de grâce. Le Seigneur est avec vous. Vous êtes bénie entre toutes les femmes, et Jésus, le fruit de vos entrailles, est béni.
3: Sainte Marie, Mère de Dieu, priez pour nous pauvres pécheurs, maintenant et à l'heure de notre mort. Amen.
0: Je vous salue, Marie, pleine de grâce. Le Seigneur est avec vous. Vous êtes bénie entre toutes les femmes, et Jésus, le fruit de vos entrailles, est béni.
3: Sainte Marie, Mère de Dieu, priez pour nous pauvres pécheurs, maintenant et à l'heure de notre mort. Amen.
0: Je vous salue, Marie, pleine de grâce. Le Seigneur est avec vous. Vous êtes bénie entre toutes les femmes, et Jésus, le fruit de vos entrailles, est béni.
3: Sainte Marie, Mère de Dieu, priez pour nous pauvres pécheurs, maintenant et à l'heure de notre mort. Amen.
0: Je vous salue, Marie, pleine de grâce. Le Seigneur est avec vous. Vous êtes bénie entre toutes les femmes, et Jésus, le fruit de vos entrailles, est béni.
3: Sainte Marie, Mère de Dieu, priez pour nous pauvres pécheurs, maintenant et à l'heure de notre mort. Amen.
0: Je vous salue, Marie, pleine de grâce. Le Seigneur est avec vous. Vous êtes bénie entre toutes les femmes, et Jésus, le fruit de vos entrailles, est béni.
3: Sainte Marie, Mère de Dieu, priez pour nous pauvres pécheurs, maintenant et à l'heure de notre mort. Amen.
0: Je vous salue, Marie, pleine de grâce. Le Seigneur est avec vous. Vous êtes bénie entre toutes les femmes, et Jésus, le fruit de vos entrailles, est béni.
3: Sainte Marie, Mère de Dieu, priez pour nous pauvres pécheurs, maintenant et à l'heure de notre mort. Amen.
0: Je vous salue, Marie, pleine de grâce. Le Seigneur est avec vous. Vous êtes bénie entre toutes les femmes, et Jésus, le fruit de vos entrailles, est béni.
3: Sainte Marie, Mère de Dieu, priez pour nous pauvres pécheurs, maintenant et à l'heure de notre mort. Amen.
0: Je vous salue, Marie, pleine de grâce. Le Seigneur est avec vous. Vous êtes bénie entre toutes les femmes, et Jésus, le fruit de vos entrailles, est béni.
3: Sainte Marie, Mère de Dieu, priez pour nous pauvres pécheurs, maintenant et à l'heure de notre mort. Amen.
0: Gloire au Père et au Fils et au Saint-Esprit,
3: comme il était au commencement, maintenant et toujours, et dans les siècles des siècles. Amen.
0: Ô mon bon Jésus,
3: pardonnez-nous nos péchés, préservez-nous du feu de l'enfer, et conduisez au ciel toutes les âmes, spécialement celles qui ont le plus besoin de votre miséricorde.
2: Quatrième mystère douloureux, le chemin du portement de croix. Poursuivons les préparatifs et les humiliations.
0: Voici le temps du chemin de croix.
1: Homme, comment avez-vous pu être stupide pour inventer de tels chemins ?
0: Ne vous avais-je pas créé à mon image?
2: Qu'ai-je fait qui vous ait déplu?
4: Et toi, Jésus, tu t'abaisses jusqu'à marcher sur leur route.
1: Tu tombes et tu te relèves.
0: Pour moi, rien que pour moi.
2: Aucun de nos chemins ne t'est étranger, Jésus.
4: Que je sois avec toi ou ailleurs sans toi, tu es là.
1: Viens, Jésus, m'aider à porter ma croix d'aujourd'hui.
0: Donne-moi ta compassion, ta présence.
1: Notre Père qui es aux cieux, que ton nom soit sanctifié, que ton règne vienne, que ta volonté soit faite sur la terre comme au ciel.
3: Donne-nous aujourd'hui notre pain de ce jour. Pardonne-nous nos offenses, comme nous pardonnons aussi à ceux qui nous ont offensés. Et ne nous laisse pas entrer en tentation, mais délivre-nous du mal. Amen.
1: Je vous salue, Marie, pleine de grâce. Le Seigneur est avec vous. Vous êtes bénie entre toutes les femmes, et Jésus, le fruit de vos entrailles, est béni.
3: Sainte Marie, Mère de Dieu, priez pour nous pauvres pécheurs, maintenant et à l'heure de notre mort. Amen.
1: Je vous salue, Marie, pleine de grâce. Le Seigneur est avec vous. Vous êtes bénie entre toutes les femmes, et Jésus, le fruit de vos entrailles, est béni.
3: Sainte Marie, Mère de Dieu, priez pour nous pauvres pécheurs, maintenant et à l'heure de notre mort. Amen.
1: Je vous salue, Marie, pleine de grâce. Le Seigneur est avec vous. Vous êtes bénie entre toutes les femmes, et Jésus, le fruit de vos entrailles, est béni.
3: Sainte Marie, Mère de Dieu, priez pour nous pauvres pécheurs, maintenant et à l'heure de notre mort. Amen.
1: Je vous salue, Marie, pleine de grâce. Le Seigneur est avec vous. Vous êtes bénie entre toutes les femmes, et Jésus, le fruit de vos entrailles, est béni.
3: Sainte Marie, Mère de Dieu, priez pour nous pauvres pécheurs, maintenant et à l'heure de notre mort. Amen.
1: Je vous salue, Marie, pleine de grâce. Le Seigneur est avec vous. Vous êtes bénie entre toutes les femmes, et Jésus, le fruit de vos entrailles, est béni.
3: Sainte Marie, Mère de Dieu, priez pour nous pauvres pécheurs, maintenant et à l'heure de notre mort. Amen.
1: Je vous salue, Marie, pleine de grâce. Le Seigneur est avec vous. Vous êtes bénie entre toutes les femmes, et Jésus, le fruit de vos entrailles, est béni.
3: Sainte Marie, Mère de Dieu, priez pour nous pauvres pécheurs, maintenant et à l'heure de notre mort. Amen.
1: Je vous salue, Marie, pleine de grâce. Le Seigneur est avec vous. Vous êtes bénie entre toutes les femmes, et Jésus, le fruit de vos entrailles, est béni.
3: Sainte Marie, Mère de Dieu, priez pour nous pauvres pécheurs, maintenant et à l'heure de notre mort. Amen.
1: Je vous salue, Marie, pleine de grâce. Le Seigneur est avec vous. Vous êtes bénie entre toutes les femmes, et Jésus, le fruit de vos entrailles, est béni.
3: Sainte Marie, Mère de Dieu, priez pour nous pauvres pécheurs, maintenant et à l'heure de notre mort. Amen.
1: Je vous salue, Marie, pleine de grâce. Le Seigneur est avec vous. Vous êtes bénie entre toutes les femmes, et Jésus, le fruit de vos entrailles, est béni.
3: Sainte Marie, Mère de Dieu, priez pour nous pauvres pécheurs, maintenant et à l'heure de notre mort. Amen.
1: Je vous salue, Marie, pleine de grâce. Le Seigneur est avec vous. Vous êtes bénie entre toutes les femmes, et Jésus, le fruit de vos entrailles, est béni.
3: Sainte Marie, Mère de Dieu, priez pour nous pauvres pécheurs, maintenant et à l'heure de notre mort. Amen.
1: Gloire au Père, au Fils et au Saint-Esprit.
3: Comme il était au commencement, maintenant et toujours, et dans les siècles des siècles. Amen.
1: Ô mon Jésus,
3: pardonnez-nous nos péchés, préservez-nous du feu de l'enfer et conduisez au ciel toutes les âmes, spécialement celles qui ont le plus besoin de votre miséricorde.
2: Cinquième mystère douloureux, le chemin de la mort en croix. Les soldats romains ont tout un rituel pour te faire mourir à petit feu.
0: Quelle horreur !
1: Marie, tu es là debout, près du fruit de tes entrailles.
0: Combien de déplacements depuis la visite de l'ange.
2: Tout est nuit au cœur du jour.
4: Tout est pleurs alors que la mort meurt sur ce bois.
1: De la croix au tombeau, tous ont fui ta route, Jésus.
0: Tous ? Non. Sur ce triste chemin, Marie, tu es toujours là.
2: Marie, porte de l'espérance. Notre Père qui es aux cieux, que ton nom soit sanctifié, que ton règne vienne, que ta volonté soit faite sur la terre comme au ciel.
3: Donne-nous aujourd'hui notre pain de ce jour. Pardonne-nous nos offenses, comme nous pardonnons aussi à ceux qui nous ont offensés. Et ne nous laisse pas entrer en tentation, mais délivre-nous du mal. Amen.
2: Je vous salue, Marie, pleine de grâce. Le Seigneur est avec vous. Vous êtes bénie entre toutes les femmes. Et Jésus, le fruit de vos entrailles, est béni.
3: Sainte Marie, Mère de Dieu, priez pour nous, pauvres pécheurs, maintenant et à l'heure de notre mort. Amen.
2: Je vous salue, Marie, pleine de grâce. Le Seigneur est avec vous. Vous êtes bénie entre toutes les femmes. Et Jésus, le fruit de vos entrailles, est béni.
3: Sainte Marie, Mère de Dieu, priez pour nous, pauvres pécheurs, maintenant et à l'heure de notre mort. Amen.
2: Je vous salue, Marie, pleine de grâce. Le Seigneur est avec vous. Vous êtes bénie entre toutes les femmes. Et Jésus, le fruit de vos entrailles, est béni.
3: Sainte Marie, Mère de Dieu, priez pour nous, pauvres pécheurs, maintenant et à l'heure de notre mort. Amen.
2: Je vous salue, Marie, pleine de grâce. Le Seigneur est avec vous. Vous êtes bénie entre toutes les femmes. Et Jésus, le fruit de vos entrailles, est béni.
3: Sainte Marie, Mère de Dieu, priez pour nous, pauvres pécheurs, maintenant et à l'heure de notre mort. Amen.
2: Je vous salue, Marie, pleine de grâce. Le Seigneur est avec vous. Vous êtes bénie entre toutes les femmes. Et Jésus, le fruit de vos entrailles, est béni.
3: Sainte Marie, Mère de Dieu, priez pour nous, pauvres pécheurs, maintenant et à l'heure de notre mort. Amen.
2: Je vous salue, Marie, pleine de grâce. Le Seigneur est avec vous. Vous êtes bénie entre toutes les femmes. Et Jésus, le fruit de vos entrailles, est béni.
3: Sainte Marie, Mère de Dieu, priez pour nous, pauvres pécheurs, maintenant et à l'heure de notre mort. Amen.
2: Je vous salue, Marie, pleine de grâce. Le Seigneur est avec vous. Vous êtes bénie entre toutes les femmes. Et Jésus, le fruit de vos entrailles, est béni.
3: Sainte Marie, Mère de Dieu, priez pour nous, pauvres pécheurs, maintenant et à l'heure de notre mort. Amen.
2: Je vous salue, Marie, pleine de grâce. Le Seigneur est avec vous. Vous êtes bénie entre toutes les femmes. Et Jésus, le fruit de vos entrailles, est béni.
3: Sainte Marie, Mère de Dieu, priez pour nous, pauvres pécheurs, maintenant et à l'heure de notre mort. Amen.
2: Je vous salue, Marie, pleine de grâce. Le Seigneur est avec vous. Vous êtes bénie entre toutes les femmes. Et Jésus, le fruit de vos entrailles, est béni.
3: Sainte Marie, Mère de Dieu, priez pour nous, pauvres pécheurs, maintenant et à l'heure de notre mort. Amen.
2: Je vous salue, Marie, pleine de grâce. Le Seigneur est avec vous. Vous êtes bénie entre toutes les femmes. Et Jésus, le fruit de vos entrailles, est béni.
3: Sainte Marie, Mère de Dieu, priez pour nous, pauvres pécheurs, maintenant et à l'heure de notre mort. Amen.
2: Gloire au Père, au Fils et au Saint-Esprit.
3: Comme il était au commencement, maintenant et toujours, et dans les siècles des siècles. Amen.
2: Ô mon Jésus,
3: pardonnez-nous de nos péchés, préservez-nous du feu de l'enfer, et conduisez au ciel toutes les âmes, spécialement celles qui ont le plus besoin de votre miséricorde.
2: Cœur sacré de Jésus,
3: j'ai confiance en vous.
2: Cœur transpercé et immaculé de Marie,
3: priez pour nous.
2: Saint Joseph,
3: priez pour nous.
1: Au nom du Père, et du Fils, et du Saint-Esprit. Amen.
2: Cœur sacré de Jésus,
3: j'ai confiance en toi.
2: Cœur transpercé et immaculé de Marie,
3: priez pour nous.
2: Saint Joseph,
3: priez pour nous.
1: au nom du Père, du Fils et du Saint-Esprit. Amen.

0: Tu nous as rachetés par ton sang, Seigneur, de toutes tribus, langues, peuples et nations. Tu as fait de nous, pour notre Dieu, un royaume et des prêtres. Alléluia.
1: Au nom du Père et du Fils et du Saint-Esprit. Le Seigneur soit avec vous. Frères et sœurs, préparons-nous à célébrer le mystère de l'Eucharistie en reconnaissant que nous avons péché. Seigneur Jésus, envoyé pour guérir les cœurs qui reviennent vers toi, Seigneur, prends pitié. Ô Christ, venu appeler les pécheurs, ô Christ, prends pitié. Seigneur, qui siège à la droite du Père, où tu intercèdes pour nous, Seigneur, prends pitié. Que Dieu Tout-Puissant nous fasse miséricorde, qu'il nous pardonne nos péchés et nous conduise à la vie éternelle. Amen.

Lecture du livre des Actes des Apôtres. À Corinthe, une nuit, le Seigneur dit à Paul dans une vision : Sois sans crainte, parle et ne garde pas le silence. Je suis avec toi et personne ne s'en prendra à toi pour te maltraiter, car dans cette ville, j'ai pour moi un peuple nombreux. Paul y séjourna un an et demi. Il enseignait parmi les Corinthiens la parole de Dieu. Sous le proconsulat de Gallion en Grèce, les Juifs, unanimes, se dressèrent contre Paul et l'amenèrent devant le tribunal en disant: La manière dont cet individu incite les gens à adorer le Dieu unique est contraire à la loi. Au moment où Paul allait ouvrir la bouche, Gallion déclara aux Juifs: S'il s'agissait d'un délit ou d'un méfait grave, je recevrai votre plainte à vous, Juifs, comme il se doit. Mais s'il s'agit du débat sur des mots, sur des noms et sur la loi qui vous est propre, cela vous regarde. Être juge en ces affaires, moi je m'y refuse. Il les chassa du tribunal. Tous alors se saisirent de Sosthène, chef du synagogue, et se mirent à le frapper devant le tribunal. Tandis que Gallion restait complètement indifférent, Paul demeura encore assez longtemps à Corinthe. Puis il fit ses adieux aux frères et s'embarqua pour la Syrie, accompagné de Priscille et d'Aquila. À Sancrée, il s'était fait raser la tête, car le vœu qui le liait avait pris fin. Parole du Seigneur.

Celui qui nous soumet des nations, qui tient des peuples sous nos pieds, il choisit pour nous l'héritage, fierté de Jacob, son bien-aimé.

Et les ovations, le Seigneur aux éclats du corps. Sonnez pour notre Dieu, sonnez, sonnez pour notre roi, sonnez.

En ce temps-là, Jésus disait à ses disciples, « Amen, amen, je vous le dis, vous allez pleurer et vous lamenter, tandis que le monde se réjouira. Vous serez dans la peine, mais votre peine se changera en joie. La femme qui enfante est dans la peine parce que son heure est arrivée. Mais quand l'enfant est né, elle ne se souvient plus de sa souffrance. Tout heureuse qu'un être humain soit venu au monde, vous aussi, maintenant, vous êtes dans la peine. Mais je vous reverrai et votre cœur se réjouira. Et votre joie, personne ne vous l'enlevera. En ce jour-là, vous ne me poserez plus de questions. »

Alors, peut-être que vous l'avez déjà entendu comme moi, mais semble-t-il que pour conserver sa jeunesse et pour ne pas être attaqué par les rides, il faut sourire tous les jours, au moins un quart d'heure. Ah, mais moi, je crois. Je crois que ça peut apporter beaucoup de bonheur dans notre vie, même si les rides arrivent, mais notre cœur demeurera toujours jeune. Vous allez me dire, mais pourquoi est-ce que je dis ça et quel est le rapport avec cette messe? Ah oui, il y a un rapport. Si vous regardez un peu l'évangile que nous venons d'entendre, me semble-t-il que la note dominante, comme le refrain qui vient à chaque bout de phrase, c'est la joie. Et vous le savez, comme moi, la joie est aussi le fruit de l'Esprit Saint, comme la lettre aux Galates nous le dit en son chapitre 5. Il nous dit le fruit de l'Esprit Saint, l'amour, la joie, la paix, et puis ainsi de suite. La joie, si elle est un sentiment qui habite notre cœur, elle est beaucoup plus grande qu'un sentiment. Elle est l'œuvre de Dieu en nous. Et on ne vit pleinement la joie que lorsqu'on passe par le creuset de l'épreuve. Si on a perdu de la joie quand on la retrouve, on est d'autant plus heureux que si on ne l'avait jamais perdue. La première lecture que nous avons entendue, on nous parle de Paul. Je ne vous raconte pas toute son histoire, mais vous savez peut-être mieux que moi qu'il est passé par pas mal de difficultés, naufrages, danger des rues, et danger dans le désert, danger de mes frères de race, danger. Et j'ai failli mourir plusieurs fois. Et là, pour sa deuxième mission, où il se trouve à Corinthe, il s'est dit, bon, peut-être qu'on va se jouer la douceur, on ne va pas trop se montrer. Et puis le Seigneur le secoue un peu, comme on secoue un cocotier en lui disant, ah non, ne te repose pas, t'inquiète, je serai avec toi dans cette mission, on ne te fera aucun mal. Va et annonce la bonne nouvelle. Et l'annonce de cette bonne nouvelle est considérée un peu comme un enfantement à la vie de Dieu. Et c'est ce que l'Évangile nous fait comprendre. Cet enfantement, bien sûr, l'heure, c'est toujours douloureux, mais la joie que l'on éprouve est beaucoup plus grande que la peine que nous endurons. Peut-être pour nous, c'est une question. Est-ce que nous avons ce courage d'annoncer cette bonne nouvelle? Le Christ qui a souffert sa passion est ressuscité, il est vivant, il est avec nous tous les jours de notre vie. Si nous manquons d'espérance, il est le seul capable de nous redonner, tout au moins de nous donner l'espérance. Si nous manquons de courage, il est le seul qui est capable de nous donner le courage. Si nous avons peur et craintif, il est le seul qui nous permet d'avoir cette audace, d'aller beaucoup plus loin, au-delà même de nos forces. Par moments, nous préférons peut-être compter sur nous-mêmes. Et évidemment, nous sommes complètement déçus, puisque nos attentes ne sont pas forcément les attentes de Dieu. Mais si nous prenons le temps de confier nos attentes et de demander au Seigneur de nous faire connaître son projet dans notre histoire, nous ne serons jamais déçus. Et je crois que tous les matins, nous allons nous réveiller avec une banane aussi grande que la banane plantée, qui est plus grande que la banane douce. Demandons au Seigneur la grâce d'avoir la joie qui vient de lui, causée par son action en nous. Amen.

0: Tu es béni, Seigneur Dieu de l'univers. Nous avons reçu de ta bonté le pain que nous te présentons, fruit de la terre et du travail des hommes. Il deviendra pour nous le pain de la vie.
1: Béni soit ta vie.

0: Béni Seigneur Dieu de l'univers, nous avons reçu du ta bonté le vin que nous te présentons, fruit de la vigne et du travail des hommes, et deviendra pour nous le vin du royaume éternel.
1: Béni Seigneur Dieu.

Priez, frères et sœurs, que mon sacrifice qui est aussi le vôtre soit agréable à Dieu le Père Tout-Puissant. Reçois avec bonté les offrandes de ta famille. Nous t'en prions, Seigneur, garde-la sous ta protection, qu'elle ne perde aucun des bienfaits déjà reçus et parvienne au don éternel par le Christ notre Seigneur. Amen.

0: Le Seigneur soit avec vous.
1: Et avec
0: notre esprit. Élevons notre cœur.
1: Nous le devons.
0: Rendons grâce au Seigneur notre Dieu.
1: Cela est juste et bon.
0: Vraiment, il est juste et bon pour ta gloire et notre salut de t'offrir notre action de grâce toujours et en tout lieu, Seigneur Père très saint, Dieu éternel et tout-puissant, car le Seigneur Jésus, le roi de gloire, vainqueur du péché et de la mort, s'élève aujourd'hui au plus haut des cieux, devant les anges émerveillés, lui le médiateur entre Dieu et les hommes, juge du monde et Seigneur de l'univers. Sans quitter notre condition humaine, le premier, il entre au ciel, tête de l'Église et commencement de tout ce qui existe, et il donne aux membres de son corps l'espérance de le rejoindre un jour. C'est pourquoi la joie pascale rayonne par tout l'univers, la terre entière exulte, les puissances d'en haut et les anges dans le ciel chantent sans fin l'hymne de ta gloire.

0: de Christ, nous soyons rassemblés par l'Esprit Saint en un seul corps.
1: Souviens-toi, Seigneur, de ton Église répandue à travers le monde. Fais-la grandir dans ta charité, en union avec notre pape Léon, notre évêque Matthieu, et tous les évêques, les prêtres et les diacres.
2: Souviens-toi aussi de nos frères et sœurs qui se sont endormis dans l'espérance de la résurrection. Et souviens-toi dans ta miséricorde de tous les défunts, et tout particulièrement de Jean-Claude Collin, de Victor et Juliette Hiron, de Lucienne et des âmes du purgatoire qui nous sont recommandées. Accueille-les dans la lumière de ton visage.
3: Pour nous tous, enfin, nous implorons ta bonté. Permets qu'avec la Vierge Marie, la bienheureuse Mère de Dieu, avec Saint Joseph, son époux, les apôtres et tous les saints qui ont fait ta joie au long des âges, nous ayons part à la vie éternelle et que nous chantions ta louange et ta gloire par ton Fils Jésus le Christ.

0: L'avoir pris du Sauveur et selon son commandement, nous osons dire.
1: Notre Père, qui es aux cieux, que ton nom soit sanctifié, que ton règne vienne, que ta volonté soit faite sur la terre comme au ciel. Donne-nous aujourd'hui notre pain de ce jour. Pardonne-nous nos offenses, comme nous pardonnons aussi à ceux qui nous ont offensés. Et ne nous laisse pas entrer en tentation, mais délivre-nous de tout mal.
0: Délivre-nous de tout mal, Seigneur, donne la paix à notre temps. Soutenu par ta miséricorde, nous serons libérés de tout péché, à l'abri de toute épreuve. Nous qui attendons que se réalise cette bienheureuse espérance, l'avènement de Jésus-Christ, notre Sauveur. Seigneur Jésus-Christ, tu as dit à tes apôtres, je vous laisse la paix, je vous donne ma paix. Ne regarde pas nos péchés, mais la foi de ton Église. Pour que ta volonté s'accomplisse, donne-lui toujours cette paix et conduis-la vers l'unité parfaite, toi qui vis et règnes pour les siècles des siècles.
1: Amen.
0: Que la paix du Seigneur soit toujours avec vous.
1: Et avec toi aussi.
0: Dans la charité du Christ, donne-vous la paix.
1: Amen.

0: Voici l'agneau de Dieu. Voici celui qui enlève les péchés du monde. Heureux les invités au repas des noces de l'agneau.
1: Seigneur, je suis digne de recevoir.

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2: Nous souhaitons une belle fête aux Arsènes. Que faut-il faire pour plaire à Dieu ? Demande Marie-Catherine de Saint-Augustin, enfant de 3 ans, aux jésuites de passage chez sa grand-mère. Celui-ci désigne l'un des malades accueillis régulièrement dans la maison normande et dit « En acceptant sa maladie, il fait la volonté de Dieu. » À 12 ans, Marie-Catherine entre chez les Augustines hospitalières de Bayeux et à 16 ans, elle embarque pour la Nouvelle-France. À bord, une épidémie de peste touche plusieurs matelots. Catherine se porte volontaire pour les soigner et tombe malade à son tour. Mourante, elle reçoit une vision terrible, celle d'un dragon des enfers. Elle éprouve une grande peur, non pas du monstre, mais à cause de la vision de ses péchés. Elle s'adresse à Marie et s'en remet à elle avec confiance. La Vierge lui apparaît et lui laisse le choix de venir avec elle ou de rester sur la terre sur laquelle elle peut être utile à Jésus, mais avec une incertitude quant à son salut. Catherine choisit de faire ce que Jésus aimera le mieux, c'est-à-dire sa volonté. Marie touche alors son mal et elle guérit. À l'Hôtel Dieu de Québec, qui n'est alors qu'une simple cabane en bois, elle se dévoue entièrement aux malades et aux démunis, faisant preuve de remarquables qualités d'infirmière. Elle apprend aussi les langues indiennes pour se faire proche de tous et est surnommée par les autochtones « Yaconi Conriosta », ce qui signifie « celle qui rend l'intérieur plus beau ». Consumée par son ardente charité, elle meurt dans sa patrie d'adoption le 8 mai 1668 à 36 ans, ayant fait en tout la volonté de Dieu. Bon Dieu, puisque nous ne sommes que ce que nous sommes devant Dieu, pourquoi cherchons-nous à paraître autrement aux yeux des hommes, écrit-elle. Laissons-nous aujourd'hui regarder comme le Christ nous regarde. Il a pour chacun un amour et une tendresse infinie. Et si nous pouvons nous agacer souvent de nous-mêmes, lui ne s'agace jamais de nous. Demandons la grâce, par l'intercession de Marie-Catherine, de ne chercher qu'à plaire à Dieu et faire sa volonté.

0: Bonjour à tous. À la une de l'actualité, l'adolescent dont le pronostic vital était engagé est maintenant hors de danger, annonce de Laurent Nouniez ce matin à Nantes après la fusillade d'hier soir dans un quartier populaire. Un autre jeune de 15 ans a lui été tué. Un drame probablement lié au narcotrafic, précise le ministre de l'Intérieur. Il a affirmé sa détermination.
1: La guerre que nous menons est intraitable. Ici, évidemment, à Nantes, nous avons renforcé le dispositif de présence policière. Il restera en place, évidemment, le temps qu'il faudra ici pour sécuriser le quartier, évidemment. Je voudrais dire, et d'ailleurs, ce sont des effectifs CRS, notamment, qui sont engagés et que je veux saluer. Je veux dire aussi également que les investigations judiciaires partout sur le territoire national vont se poursuivre. Partout, nous allons continuer à démanteler des réseaux. C'est vrai aussi ici, à Nantes, au cas particulier, où l'an dernier, ce sont 9 réseaux qui ont été démantelés sur le département de la Loire-Atlantique, principalement à Nantes et à Saint-Nazaire. Et évidemment, on va continuer ce travail.
0: Et le ministre de l'Intérieur, Laurent Nouniez, affirme qu'il va présenter la semaine prochaine au Sénat son projet de loi Riposte, visant notamment à lutter contre le narcotrafic. Deux frères circulant à trottinette ont été agressés hier dans le 18e arrondissement de Paris. L'un des deux, touché à l'abdomen, a été hospitalisé avec un pronostic vital engagé. Son frère a été blessé au bras. Le suspect, lui aussi blessé lors de l'altercation, a été interpellé. Une enquête pour tentative d'homicide a été ouverte. La Free Party se poursuit en Lozère. Environ 1500 participants sont encore présents à Saint-Privat-du-Faux sur un site situé à 1300 mètres d'altitude. La préfecture évoque une météo dantesque avec de la neige et des températures négatives. Au moins 7 personnes ont dû être secourues, dont 2 pour hypothermie. Plus de 150 gendarmes, 40 pompiers et la Croix-Rouge sont sur place. Une nouvelle épidémie d'Ebola déclarée dans l'est de la République démocratique du Congo, selon l'agence sanitaire de l'Union africaine. 4 décès ont été confirmés et plus de 240 cas suspects ont été recensés. Les autorités sanitaires africaines renforcent la surveillance aux frontières avec les pays voisins pour tenter de limiter la propagation de cette fièvre. Elle avait fait 34 morts en décembre dernier. Et en sport, en football, suite des barrages d'accession en Ligue 1, Saint-Étienne accueille Rodez ce soir. Coup d'envoi à 20h30. Le vainqueur retrouvera le club qui va terminer 16e de Ligue 1 à l'issue de la 34e et dernière journée de championnat, une 16e place actuellement occupée par l'OGC Nice. Voilà pour l'essentiel de l'actualité. Belle journée à tous.
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0: 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Une lecture d'Anne-Marie Solou.
1: Incompréhension, maladie, dépression, tous les affres d'une longue vie, Jean les a vécus. Et pourtant, il réussit à sublimer son ordinaire déchiré. La mort ne laisse personne indifférent. Les croyants n'y échappent pas. Ce qui me surprend, c'est la peur qu'elle éveille chez les athées, ceux-là même qui croient et affirment qu'après la mort, c'est le néant. Sur quoi peut bien reposer leur crainte du néant? Je ne vois pas. Le néant, c'est l'absence de tout, joie, souffrance, attente. Alors, souffrir de quitter ce monde, oui. Mais redouter l'inconnu identifié à du rien, je reste avec mon questionnement. Je regarde la mort en face. Je me familiarise avec elle. J'aime bien méditer la transfiguration rapportée par les évangélistes. Cette page de la vie de Jésus qui, selon la tradition, se déroule sur le mont Tabor, où nous nous sommes rendus au cours d'un pèlerinage en Israël, veut préfigurer notre devenir après notre vie terrestre. Je ne me lasse pas de me laisser imprégner par la paix et l'espérance qu'elle diffuse. La souffrance qui précède la fin de vie met le plus souvent à rude épreuve la personne qui quitte cette terre. C'est pour cette raison que je veux nourrir un regard prometteur sur l'au-delà. Je voudrais tant m'approcher, ne serait-ce que modestement, de l'esprit de Sainte Thérèse de Lisieux qui broyait par la douleur. Ose dire au moment du grand passage, je ne meurs pas, j'entre dans la vie. Elle avait 24 ans. Ceci étant, je reste muet devant la souffrance qui précède la mort. La médecine a fait de grands progrès et continue d'alléger la douleur qui demeure encore trop souvent difficile à supporter. Si difficile parfois qu'on peut être tenté d'abréger les jours. Si je devais me trouver dans cette situation, je refuserais qu'on abrège ma vie, mais je refuserais tout autant l'acharnement thérapeutique. Ne pas précipiter la mort, ne pas la repousser de façon déraisonnable non plus. Je veux dès maintenant m'avancer vers mon dernier souffle en vivant pleinement l'instant selon mes forces du moment qui, forcément, décline. Je prie pour que, aidé de mes proches et de la médecine, je pense notamment aux soins palliatifs, je ne perde jamais l'espérance qui m'a toujours porté dans les passages difficiles. Combien de mourants, dans leurs derniers instants, délivrent des messages qui marquent les proches et ceux qui les approchent, car d'une qualité communicative et d'une richesse étonnante, parce que libérés de toute pesanteur de la vie courante, attitudes, regards et paroles sont libres et prennent une autre dimension. Un homme qui avait frôlé la mort disait une fois rétabli, « Quand on est au bord de Dieu, plus rien d'autre ne compte. Faudrait-il priver celui qui part et ceux qui l'entourent de richesses d'exception en fabriquant de l'inachevé ? J'en suis bien conscient. Ma démarche nourrie de spirituel ne va pas de soi. Difficile de la saisir sans être rejoint par la grâce de la foi, car il faut croire pour comprendre. » reconnaissance. J'aurais eu la chance pendant ma vie, qui désormais est bien avancée, de recevoir en abondance. Ne pas être dans la louange relèverait d'une ingratitude ou d'une cécité qui me priverait d'une sérénité bienfaisante. Sans la médecine, Marcel serait morte. Je serais mort, moi aussi. Accidenté et la tête coincée à l'entrée du garage par la portière de la voiture, sans le sens de survie de l'enfant qu'était Adèle, sans la réaction immédiate de mes vieux voisins, sans la proximité et l'efficacité des pompiers, Marcel serait morte ou gravement handicapée. La légère déformation du cartilage de son oreille gauche est là pour me le rappeler et m'invite à rendre grâce. Merci donc pour tout ce que j'ai reçu. Merci en tout premier lieu à mes parents qui m'ont donné la vie et ont choisi pour que je me constitue une structure qui me permette de porter, de dépasser mes pesanteurs et de la conduire dignement. Merci à l'instituteur qui a su commencer le défrichement de mon intelligence. Il fut une pièce maîtresse dans mon développement. Merci à tous mes camarades et aumôniers de la JAC, puis du MRJC, qui ont contribué à poursuivre le défrichement commencé avec mon instituteur. Merci à l'aumônier militaire qui m'a accordé l'occupation d'une pièce de l'aumônerie. J'y ai tellement pioché, labouré et semé. Merci à Albert, le directeur du centre de promotion sociale, qui a cru en moi. Mon état psychologique justifiait qu'il me renvoie. En préférant tenter de me remettre pied en m'isolant dans un grenier pendant plusieurs jours, il m'a accordé une chance irremplaçable. Merci aux parents de Marcel, qui, sans savoir que j'en serais le bénéficiaire, l'ont éduqué au respect d'autrui et à l'amour désintéressé. Merci à Marcel, âme permanente de la sérénité de notre maisonnée, surtout au moment des trous d'air. Sa confiance en moi m'aura tellement apaisée et donné des ailes. Son soutien indéfectible dans les moments difficiles m'a sauvée. Sans lui, j'en suis certain, j'aurais sombré. Merci à nos enfants qui, devenus autonomes avant même la fin de leurs études, continuent de voler de leurs propres ailes. Avec nos petits-enfants, ils habitent mes pensées quotidiennement. Merci aux nombreux prêtres rencontrés hier et aujourd'hui qui ont su et savent toujours me faire aller plus loin. Merci pour la vie, ma vie, au-delà des difficultés bien réelles et récurrentes produites par l'aridité de ma terre, au-delà des découragements, proche du désespoir lorsque ma sensibilité est blessée à vif. Je goûte la vie qui continue de compenser mes manques par des faveurs que je ne connaîtrais pas en d'autres circonstances. Le tissu se déchire encore. Avec le temps, ma boîte à outils pour le réparer s'enrichit. Jusqu'à mon dernier souffle, je veux continuer de tisser ma toile, à la recoudre jour après jour, au fil d'or de l'espérance. C'est un bourgeon à faire éclore, chaque matin, sans relâche.
0: C'était « Pour vivre, espérer, marcher, guérir » de Jean Cousseau aux éditions Nepsispar, une lecture d'Anne-Marie Soulou.
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1: Bonjour à toutes et tous. La semaine dernière, nous avons vécu un avant-goût de l'été avec des températures bien agréables. Sauf dimanche, où une perturbation est venue gâcher cette belle envolée des températures. Au jardin, tout explose de couleurs et de tiges bien grasses. Cependant, dans nos parcelles, il y a aussi des indésirables qui ont profité de la pluie et du soleil pour s'installer au beau milieu de nos planches de culture. Je pense en priorité aux pissenlits, dont les belles fleurs jaunes ont laissé la place à des pompons fragiles contenant ce que l'on appelle des akènes, très légers en forme de parachute, qui se dispersent très facilement sur des distances non négligeables. Chaque parachute est un futur pissenlit, si nous n'y prenons pas garde. Vient ensuite le laitron, cette plante qui énerve les jardiniers par son feuillage chargé de petites fleurs qui, comme le pissenlit, n'attendent plus qu'un souffle de vent pour aller s'installer. Il faut savoir que ces deux indésirables sont parfaitement comestibles et riches en sels minéraux. Le dernier, le sénesson, qui est à éradiquer systématiquement chaque fois que vous croisez un de ces spécimens. Il est même toxique pour les animaux. Pour le reconnaître, il y a Internet qui fait une description détaillée. Sinon, ses feuilles ressemblent à des feuilles de chêne, en plus petit, avec des petites fleurs jaunes. Si je vous parle de ces intrus au jardin, c'est pour amener une pratique de jardinier qui consiste à les éliminer avant culture. Cette pratique est simple. Bien en amont de vos cultures de semis, un mois au moins, travaillez la terre comme si vous vouliez semer tout de suite. Bêchez consciencieusement votre parcelle à la bêche fourche en éliminant toutes les racines d'indésirables et en brisant les mottes afin d'obtenir une terre de surface souple et facile à travailler à la binette. Ce travail est essentiel pour le futur. Avec votre râteau, écrasez les dernières mottes. Profitez de ce nettoyage pour épandre du compost ou un engrais bio sur la surface. Au besoin, selon la météo, arrosez copieusement le sol. Il est évident que les graines de toutes sortes vont se dépêcher de germer. Vous allez sûrement être surpris par la quantité de jeunes pousses en formation. N'attendez pas trop pour stopper cette invasion. À l'aide de votre croc, travaillez la terre par des va-et-vient rapides. Toutes ces futures pousses vont être détruites. Cette technique permet de réduire le travail de désherbage et d'économiser du temps en pleine saison. Elle est particulièrement adaptée aux légumes dont la germination est très lente, comme les carottes ou les poireaux. En ce moment, nous vivons les saints de glace, les célèbres Saint-Mamère, Pancras et Servet. Cette période est de moins en moins froide, mais il suffit d'une fois. À toutes et tous, très bonne semaine qui est annoncée mitigée, pluie et soleil. Tant mieux, la nature a besoin d'eau et de fraîcheur.
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2: Jean-Yves, bonjour.
3: Bonjour Bruno.
2: Aujourd'hui, je vous propose de parler des ombrelles.
3: Ah ben, d'accord.
2: Si l'on évoque le mot ombrelle, on pense tout de suite à une femme élégante de la première moitié du XXe siècle, se provenant au bord d'une plage. Étonnant. Mmh. Une ombrelle est un dispositif permettant de se protéger du soleil en créant de l'ombre à partir d'un grand écran en tissu tendu au-dessus de l'utilisateur. Elle a une forme très similaire au parapluie qui protège de la pluie, mais n'est pas forcément imperméable. Contrairement à certains parapluies, l'ombrelle est faite en tissu ou même papier, réfléchissant ou plutôt diffusant au maximum le spectre solaire de couleur claire pour ne pas absorber le rayonnement solaire. À l'origine, l'ombrelle est d'abord grande et collective. C'est un symbole de souveraineté en Asie, dans les régions de culture bouddhique. Le grand stupa de Sanchi remonte au IIIe siècle avant notre ère, était couronné d'un mât portant trois ombrelles superposées. Dans l'Antiquité, chez les Grecs et les Romains, l'ombrelle était un signe de puissance divine et humaine. L'Église catholique l'utilise sous le terme d'ombrellinos pour couvrir le pape et les évêques dans leurs édifices religieux respectifs. Au XIXe siècle, l'ombrelle devient individuelle et portative et s'utilise dans la rue. Les bains de mer sur les plages du Nord, apparus dans les années 1820, amènent l'ombrelle sur les plages où le teint des bourgeois et aristocrates doit rester pâle. À cette époque et jusqu'à l'entre-deux-guerres, être bronzé était un signe d'appartenance à une classe sociale qui travaille au soleil, donc inférieure, donnant par ailleurs naissance au parasol. Elle était surtout portée par les femmes. Voir les célèbres tableaux de Monet, forcément.
3: Ah ben forcément, oui. L'ombrelle a été considérée au XIXe siècle comme un accessoire de mode féminin. Elle est demeurée un pivot de la mode féminine jusqu'aux premières années du XXe siècle. Une femme qui ne sait pas comment porter une ombrelle avec autant de grâce qu'un éventail a le devoir de se hâter d'en acquérir le talent, conseillait un journal en 1914. Et puis la mode d'aller au soleil, de paraître bronzée, a freiné l'essor de l'ombrelle et a même provoqué sa disparition en France. Contrairement à l'Asie, l'ombrelle japonaise figure dans toutes les scènes du Japon traditionnel, qu'elle soit délicatement tenue par une geisha dans les rues pavées de Kyoto ou qu'elle protège un moine en méditation du soleil ardent de l'été. L'ombrelle a aujourd'hui pratiquement disparu en France. On se protège du soleil par des chapeaux à large bord, des lunettes de soleil,
2: ah oui, qui ça ?
3: Des casquettes, et aussi par des crèmes solaires très efficaces ou du baume à lèvres. Le problème de l'ombrelle, comme du parapluie d'ailleurs, c'est que ça immobilise une main, qu'il faut tenir un peu en hauteur et que le vent peut vous jouer des tours. Sans doute, l'ombrelle a-t-elle été marquée par un côté trop féminin qui a fait que les hommes ont toujours hésité à en porter une. Vous en avez porté parfois des ombrelles ?
2: Je ne crois pas. Pourtant, l'ombrelle a une certaine efficacité. En août 2015, une équipe de scientifiques de Nagoya au Japon a testé sur plusieurs jours les effets rafraîchissants d'ombrelles noires, blanches et marrons de 45 cm. Pendant cette période, la température variait entre 30 et 37 degrés avec un taux d'humidité à 75%. Ils ont découvert que sous les ombrelles, il faisait jusqu'à 11 degrés de moins pendant la journée.
3: Ah, c'est pas mal.
2: Les ombrelles fournissent aux personnes qui les portent une baisse de 30% de l'intensité des radiations solaires. Ceci explique sans doute pourquoi au Japon, entre 25 et 30% des femmes qui se déplacent à pied utilisent une ombrelle au soleil.
3: On peut encore acheter aujourd'hui une ombrelle. Avec le progrès technique, les fabricants produisent des ombrelles anti-UV, légères, faciles à transporter. On trouve des ombrelles de couleurs et de formes variées qui s'adaptent à tous les modes de vie. Ombrelles pliables qui se glissent très simplement dans un sac à main ou une boîte à gants. La grande majorité de nos ombrelles contemporaines protègent également du vent, enfin le vent moyen, oui. Modéré. Elles évacuent facilement l'eau et peuvent également faire office de parapluie. Bon, combien ça coûte ? De 15 à 40 euros. Ça va.
2: Ça va.
3: Il existe une ombrelle particulière qui persiste encore aujourd'hui, l'ombrelle pour les landaus de bébés et d'enfants. Parfois, la capote du siège de poussette n'est pas suffisante quand il y a du soleil. Alors, pour protéger bébé du soleil, les marques ont inventé l'ombrelle. Installée en un clic sur la poussette, elle préserve l'enfant des rayons ultraviolets. Bah, peut-être que le réchauffement climatique ramènera un jour l'ombrelle à la mode.
2: Bon, vous êtes un bon grand-père, Jean-Yves.
3: Au revoir, Bruno. Bonne semaine.
2: À la semaine prochaine.
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1: Bonjour, une annonce qui ravira les mélomanes. Depuis mardi, la billetterie du Festival d'art sacré d'Evron est ouverte sur Internet et à la médiathèque. Celui-ci se déroulera du 3 au 8 juillet. Intitulé Racine, cette 23e édition est placée sous le signe de la transmission et du lien. La tête d'affiche est l'ensemble Thalys Scholars, qui se produira en la basilique Notre-Dame de l'Épine le mercredi 8 juillet à 21h. On écoutera aussi du gospel avec Coruscant, un concert surprise avec l'ensemble Matica de Flore, de la musique renaissance avec l'ensemble Cantoria, de la musique baroque avec les ensembles Les Surprises, Volubilis, le local de l'étape, et Capsberg Girls. Le festival, c'est aussi l'occasion d'écouter la Gospel Academy, dirigée par Denis Thuillier, réunissant une centaine de chanteurs amateurs habitant du territoire, mais aussi de découvrir l'exposition de Pauline Le Goic, maître vitrailliste dans la salle du Temple. On peut aussi se retrouver sous une tente berbère pour partager un repas assuré par le relais du Getzel ou simplement boire un verre en compagnie des artistes du festival. Du 19 au 31 mai, le Forum des métiers d'art de Jublin accueille la première fête de l'estampe en collaboration avec l'artiste Viviane Michel. L'exposition réunit 11 artistes et artisans d'art autour de pratiques variées, linogravure, gravure sur bois, pointe sèche, sérigraphie ou encore mokuhanga. Des démonstrations et des initiations auront lieu durant cette exposition. Jeudi prochain, l'historien mayennais Emmanuel de Varesquiel donnera une conférence sur la Révolution française et ses héritages à 18h, salle du Conseil départemental de la Mayenne. En 2024, il a publié un essai « Il nous fallait des mythes, la Révolution et ses imaginaires de 1789 à nos jours ». Paru aux éditions Talendier, il a été récompensé du prix Essai des écrivains du Sud 2025. Les bénéfices de cette soirée organisée par les trois clubs Rotary de Laval serviront à financer des actions de lutte contre l'illettrisme. Les inscriptions peuvent se faire sur le site Hello Asso. Autre conférence, le mardi 26 mai, Claudine Letourneur-Dizon, journaliste spécialiste de l'Égypte ancienne, est l'invitée de Radio Fidélité Mayenne pour une conférence sur la bibliothèque d'Alexandrie, à laquelle elle vient de consacrer un ouvrage, La bibliothèque d'Alexandrie, la première intelligence du monde, paru aux éditions Le Cerf en janvier dernier. Cette conférence se déroulera à 20h30, salle de la Maison diocésaine. Journaliste installé à Saint-Brice-en-Mayenne, documentariste et auteur de nombreux ouvrages, dont 13 sur l'Égypte, Claudine Letourneur-Dizon a reçu le prix Diane Potier-Boès de l'Académie française pour Mariette Pacha ou le rêve égyptien. La 8e édition de la Vélo Fourchette propose de se dégourdir les gambettes tout en faisant des haltes savoureuses pour découvrir et déguster de bons produits fermiers du 16 mai au 21 juin. 28 fermes sont à visiter tout au long des 16 itinéraires cyclistes proposés et 4 randonnées. Réservation auprès du Civambio 53 au 02 43 53 93 93 ou sur le site du Civam. Ce week-end, les moulins de la Mayenne ouvrent leurs portes au public à l'occasion des Journées européennes des moulins et du patrimoine meulier. Rendez-vous au moulin de Gaux à Saint-Pierre-sur-Erve. Vendredi prochain, le Centre d'initiation à la nature de Laval-Aglo vous invite à découvrir la vie et les anecdotes sur le martin pêcheur. Et avec un peu de chance et de patience, observez cette boule de plumes bleues électriques. Réservation obligatoire au 02 53 74 11 50 ou sur l'adresse mail environnement@aglo-laval.fr. Le lieu de sortie sera transmis à l'inscription. Une deux chevaux, année 1959. Du mobilier art déco, des tableaux et des objets d'art comme une statue en bois signée.

0: Gérard Voisin. Une table basse à décor de carreaux de céramique, dont 12 ornées de fleurs stylisées, signée Roger Capron. Ou encore un poudrier en bronze argenté, plutôt rare, signé Lynn Vautrin. Ce sont quelques exemples des lots portés aux enchères jeudi prochain à l'hôtel de vente de Laval. On peut retrouver la liste complète sur Interenchères, mais aussi voir les objets et tableaux sur place, mercredi de 10h à midi et de 14h à 18h, et jeudi matin de 9h à midi. À part ça, l'ensemble instrumental de la Mayenne présente Highland Symphony le mardi 19 mai à Goron. Un concert dédié aux œuvres musicales classiques inspirées par les paysages grandioses des hautes terres d'Écosse, célébrant la beauté du vivant et invitant à l'évasion. La compagnie 1336 et Philippe Durand s'intéressent à l'agriculture paysanne avec l'Arzac, un spectacle documentaire sur l'expérience d'une gestion collective vieille déjà de 40 ans. Deux représentations, le jeudi 21 mai à 21h, ferme de Parigné à la Brûlatte, et le vendredi 22 mai à 21h, ferme de la Giraudet à Lonévilliers. Enfin, présenté par l'association Poc Poc, le festival des trois éléphants revient du 21 au 25 mai à Laval. Le bonheur de certains riverains fera le malheur des autres. Le village du festival quitte la place de Hercé pour s'installer sur le Square de Boston durant ces 5 jours. La musique au Square de Boston s'arrêtera au plus tard à 23h pour que la fête puisse continuer dans les bars lavallois et au 6 par 4. D'autres lieux emblématiques comme la nouvelle place du 11 novembre, l'esplanade du Château-Neuf, la cour du Vieux-Château, la cour du lycée Ambroise Paré et le jardin de la Périne s'animeront également avec les arts de la rue, animation entièrement gratuite. Bonne semaine!
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0: Dis, mamie, à quoi ressemblait la Vierge Marie ?
1: Après m'avoir demandé comment était Jésus physiquement, je vois que tu t'intéresses à sa maman Marie. Était-elle blonde ou brune, aux yeux noirs ou clairs, au visage rond ou bien ovale ? Il est vrai que pour une petite fille, cela a de l'importance, et je comprends ta question, car aucune représentation de Marie ne ressemble à une autre. En effet, à travers le monde entier, des milliards de statues la représentent, car elle est la mère de tous les croyants. D'un continent à un autre, d'un pays à un autre même, Marie n'est pas la même. Au fil des siècles, les artistes ont adapté son apparence selon leur culture. Dans l'art européen, par exemple à la Renaissance, elle est souvent peinte avec une peau claire et des traits européens. Dans d'autres régions du monde, telles que l'Afrique, l'Asie ou l'Amérique latine, elle est représentée avec des traits qui sont spécifiques à ces continents. Noire en Afrique, aux traits bridés chez les Asiatiques, ou comme une princesse aztèque chez les Indiens d'Amérique. Ces images sont donc symboliques et non historiques. Elles ne reflètent pas le visage réel de Marie. Mais est-il possible alors de savoir à qui ressemblait vraiment cette jeune fille juive qui répondait au nom de Myriam ? En réalité, on ne dispose d'aucune description physique fiable de Marie dans les textes les plus anciens. Dans les évangiles, selon Luc ou saint Matthieu, il est question de sa personnalité et de son rôle en tant que mère de Jésus, mais il ne donne aucun détail sur son apparence. Toutefois, selon son origine, on peut avoir une petite idée. Marie était une femme juive ordinaire de Nazareth, au Moyen-Orient, au 1er siècle. Elle avait donc très certainement la peau mate, les cheveux assez foncés et les yeux plutôt sombres. On peut imaginer que sa taille était petite et de corpulence moyenne, comme celle de la plupart des femmes de cette région et de cette époque. Une chose est certaine au dire de toutes les personnes interrogées au fil des siècles, la Vierge Marie est belle. D'une beauté indescriptible, au point que l'histoire raconte que lorsque Bernadette a découvert la statue de Notre-Dame de Lourdes, faite d'après ses descriptions, elle fut très déçue. Elle s'écria « Mais ce n'est pas du tout elle !» En effet, la jeune bergère avait vu une femme vivante, en chair et en os, comme une vraie maman, que l'on aimerait embrasser et câliner, et non une statue de plâtre, sans vie, sans aucune expression maternelle. Pourquoi est-elle donc si belle ? Tout simplement, parce qu'elle est pure, parfaite et pleine d'amour.

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2: Bonjour, donc on se retrouve aujourd'hui pour une recette de chef avec de la marjolaine, donc un filet de rouget à la marjolaine, tapenade, tomate confite et tuiles de parmesan. Alors les ingrédients et la recette pour 4 personnes, il vous faut 4 beaux rougets de roche de 240 g à peu près. Pour la tapenade, donc 100 g d'olive noire, 100 g d'olive verte, 2 filets d'anchois salés, 2 branches de basilic, 1 gousse d'ail, 1 chèvre frais, 5 g de gros sel de mer, 15 g de beurre, 15 cl d'huile d'olive, du poivre du moulin et de la fleur de sel. Il vous faut également donc 15 tomates grappes, 6 cuillères à soupe d'huile d'olive, 2 cuillères à soupe de marjolaine, 2 gousses d'ail écrasées, 3 pincées de sucre et 100 g de parmesan donc pour les tuiles. Alors tout d'abord donc pour la tapenade, dessalez les filets d'anchois sous l'eau courante, les essuyez avec du papier absorbant, puis lavez, essuyez et feuillez une branche de basilic et dénoyautez les olives si nécessaire. Mettre dans le bord d'un mixeur les olives noires, la moitié des filets d'anchois et des feuilles de basilic, salez, poivrez, ajoutez 10 cl d'olive, puis mixez à grande vitesse jusqu'à l'obtention d'une purée fine et homogène. Faire de même avec les olives vertes en ajoutant en plus le chèvre frais. Réservez donc les 2 tapenades à température ambiante. Préparez ensuite donc les tuiles de parmesan. Donc c'est très simple, il suffit de saupoudrer un peu de parmesan en poudre dans une poêle très chaude. Ils fondent en formant des bulles qui vont se coller ensemble. Vous rassemblez bien la masse avec la spatule. Vous retirez de la poêle quand la tuile est sèche et que le blanc a disparu. Vous déposez sur un rouleau à pâtisserie et vous laissez durcir une minute. Il suffit ensuite de renouveler l'opération pour confectionner les autres tuiles. Pour les tomates confites au thym, vous préchauffez le four sur chaleur tournante à 80 degrés, thermostat 2 ou 3. À l'aide d'un épluche tomate, vous pouvez peler les tomates, vous pouvez les couper en deux, les épépiner, en gardant le cœur des quartiers. Il suffit ensuite d'enrober d'huile d'olive, de parsemer de marjolaine, de sucre, d'ail, de poivre et de sel, et de disposer dans un plat gratin, et donc mettre au four environ 3h, 3h30. Laissez refroidir ensuite les tomates, et mettez dans un bocal hermétique, et recouvrez d'huile d'olive. Pour le poisson, donc écaillez et ébarbez les rougets, levez les filets et ôtez toutes les arêtes à l'aide d'une pince à épiler. Rincez les filets de poisson, bien les essuyer, les badigeonner d'huile d'olive et les réfrigérer. Au dernier moment, donc chauffez une poêle, faire dorer les filets de rouget côté peau en premier pendant environ une minute, les retourner et les cuire à peine 10 secondes. Vous déposez ensuite les filets de poisson dans des assiettes chaudes côté peau au-dessus. Pour le dressage, dressez donc les tapenades sur la peau croustillante des rougets. Ajoutez les tomates confites et les tuiles de parmesan, parsemez de quelques grains de fleur de sel, donnez un tour de moulin à poivre sur les rougets, versez un filet d'huile d'olive et quelques feuilles de marjolaine sur l'ensemble de l'assiette. Voilà, bonne dégustation et vous retrouvez l'ensemble des éléments de cette recette avec les ingrédients sur le site internet de Radio Fidélité. A très bientôt, au revoir.
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0: Le pape plaide pour un engagement collectif pour mettre fin aux crimes liés à la drogue. Léon XIV recevait ce matin les participants à la deuxième conférence interparlementaire sur la lutte contre la drogue et le crime, organisée par l'Assemblée parlementaire de l'OSCE. Les détails juste après ces titres. Le Fatah, parti présidentiel palestinien, va-t-il se renouveler? La formation tient actuellement sa 8e conférence et réunit tous les cadres du parti, certains virtuellement. L'avenir du Fatah, dirigé par Mahmoud Abbas, se joue dans un contexte sécuritaire toujours plus pesant. Dans ce journal, nous irons également en Inde, qui rationalise son carburant. Et puis, nous entendrons le nonce apostolique en Ukraine, où nous entendrons donc son témoignage après les récents bombardements russes massifs sur tout le pays.
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0: Bonjour, ils viennent de plus de 30 pays, des parlementaires qui participent à la deuxième conférence interparlementaire sur la lutte contre la drogue et le crime, une conférence organisée par l'Assemblée de l'OSCE, l'Organisation pour la Sécurité et la Coopération en Europe, et accueillie par la Chambre des députés italienne. Le pape les a reçus ce matin en audience au Vatican. Dans son discours, le Saint-Père a rappelé la position du Saint-Siège face à ce fléau, affirmant être fermement convaincu que l'état de droit, la prévention de la criminalité et la justice pénale doivent progresser ensemble dans l'unité. Le compte-rendu de Fabrice Baguendéquiré.
2: Mettre en œuvre un authentique état de droit indispensable au développement humain intégral, telle est la position du Saint-Siège au regard du défi majeur que représente le trafic de drogue et la délinquance. Associé de ce point de vue, le siège apostolique réitère son soutien sans réserve de toute initiative visant à mettre en place un système de justice pénale efficace, juste, humain et crédible, capable de prévenir et de lutter contre la production et le trafic de drogue illicite. Dans la même optique, le Saint-Siège se dresse contre toute forme de déshumanisation des condamnés, appelant au respect de la dignité inhérente à chaque personne, y compris celle qui en commis des crimes. De même, le siège apostolique fait appel à la mise en place des programmes globaux pour prévenir contre les effets dévastateurs des stupéfiants et venir en aide à ceux qui sont asservis par la dépendance en leur offrant un traitement médical, un soutien psychologique et une réinsertion durable.
0: Fabrice Baguendéquiré à la une de l'actualité du pape également ce vendredi. Ce coup de téléphone passé au patriarche d'Alexandrie Tawadros II, le chef de l'église copte orthodoxe. Une conversation qui s'est déroulée dans une atmosphère cordiale, fraternelle, animée par la volonté de redynamiser la célébration de la journée de l'amitié entre coptes et catholiques, précise la salle de presse du Saint-Siège. Le pape et le patriarche copte qui ont exprimé leur conscience de la responsabilité commune qui leur incombe dans l'annonce de l'évangile et la promotion de la paix et de la réconciliation, en particulier au Moyen-Orient, une région si durement éprouvée. Outre cet appel téléphonique, Léon XIV a écrit une lettre au patriarche copte. Tous les détails sont bien sûr à retrouver sur notre site vaticannews.va. Dans l'actualité internationale, la mort d'un adolescent palestinien ce matin, tué par l'armée israélienne non loin de la ville de Naplouse, dans le nord de la Cisjordanie occupée. Un nouveau mort qui témoigne de la situation sécuritaire toujours très critique dans la région. C'est dans ce contexte que le parti présidentiel palestinien, le Fatah, organise sa 8e conférence entre Ramallah, Gaza, le Caire et Beyrouth. Lors de la première session hier soir, le parti a réélu à sa tête le président Mahmoud Abbas, qui est également le chef de l'OLP. Jusqu'à demain, les quelques 2580 participants vont discuter plusieurs dossiers et renouveler le conseil révolutionnaire ainsi que le comité central du parti présidentiel, et ce dans un contexte régional et national particulièrement grave. À Jérusalem, la correspondance de Valérie Ferrand.
3: Après celle de Bethléem en 2009 et de Ramallah en 2018, cette 8e conférence du Fatah est la 3e à être organisée sur le sol national. Les réunions ont cependant lieu en visioconférence entre les quelques 1600 membres présents en Cisjordanie et les quelques 400 de la bande de Gaza, avec ceux de l'extérieur, 400 au Caire et 200 à Beyrouth. Ils devront renouveler les 80 membres du Conseil révolutionnaire ainsi que les 18 du comité central du parti présidentiel. Les enjeux sont importants en raison de la gravité sans précédent de la situation dans la bande de Gaza et en Cisjordanie. Près de 33 ans après les accords de paix d'Oslo, le Fatah, qui est également le principal mouvement de l'OLP, fait face à une crise interne, avec à sa tête un Mahmoud Abbas réélu hier soir à la tête du mouvement, mais dont la cote de popularité est très basse. Jérusalem, Valérie Ferrand, Radio Vatican.
0: L'armée israélienne qui poursuit ses frappes dans le sud du Liban, des positions du Hezbollah ont été visées dans la région de Tyr ce matin. Un hôpital a été endommagé, l'on dénombre au moins 2 blessés. Une personne a par ailleurs été tuée dans un tir de drone à Nabatieh. Hier, à Washington, les premières discussions entre responsables libanais et israéliens se sont ouvertes pour tenter de parvenir à un accord de paix. Des discussions qui doivent se poursuivre ce vendredi. Un dialogue néanmoins très difficile en raison des positions radicalement opposées des belligérants. D'autres tractations se poursuivent, celles destinées à rouvrir le détroit d'Ormuz, partiellement bloqué par l'Iran. Tous les navires appartenant à des pays qui ne sont pas en guerre contre l'Iran peuvent franchir le détroit, a réaffirmé le chef de la diplomatie iranienne, Abbas Araghchi, dans un entretien aujourd'hui à un quotidien indien. Selon lui, il n'existe aucune solution militaire au conflit en cours avec les États-Unis. Le chef de la diplomatie iranienne, qui se dit ouvert également à une aide de Pékin pour régler le conflit au Moyen-Orient. Le rôle de la Chine, qui a été évoqué lors du sommet qui vient de s'achever à Pékin, justement, entre les présidents chinois Xi Jinping et américain Donald Trump. L'Inde, qui, comme de nombreux pays, pâtit de la fermeture du stratégique détroit moyen-oriental. Depuis mars, le prix du baril de pétrole ne cesse d'augmenter. Les approvisionnements deviennent difficiles. 2 mois et demi après le début de la guerre, l'Inde, pays le plus peuplé de la planète, commence à souffrir des pénuries de carburant. Le gouvernement indien n'a pas encore augmenté les prix à la pompe, mais il commence à prendre des mesures d'austérité. Les précisions de notre correspondant à New Delhi, Emmanuel Derville.
4: L'Inde a vécu au rythme des législatives régionales dans plusieurs États en avril et au début du mois de mai. Alors pour préserver ses chances de victoire, le parti fondamentaliste hindou du Premier ministre Narendra Modi a refusé d'augmenter les prix de l'essence. Les groupes pétroliers sont obligés d'absorber les pertes, une situation qui ne va pas continuer très longtemps. La population s'attend à des hausses de prix dans les prochaines semaines. Et à New Delhi, les autorités ont mis les employés municipaux en télétravail 2 jours par semaine pour 3 mois afin d'économiser l'essence. Elles ont aussi annulé les déplacements officiels à l'étranger jusqu'à l'an prochain. L'Inde ne cherche pas seulement à économiser l'essence pour éviter les pénuries, elle veut aussi freiner la dévaluation de la roupie face au dollar qui renchérit le coût des importations dont elle est très dépendante. Le pays a une balance commerciale déficitaire depuis plus d'une décennie et cherche à préserver ses réserves de change. New Delhi, Emmanuel Derville, Radio Vatican.
0: Une épidémie d'Ebola est déclarée dans la province de l'Ituri, dans l'est de la République démocratique du Congo. L'annonce a été faite ce matin depuis Addis Abeba par l'Africa CDC, l'agence sanitaire de l'Union africaine. Pour l'heure, 4 décès ont été attribués au virus en laboratoire. 246 cas suspects, dont 65 mortels, ont été recensés selon l'agence. La région de l'Ituri est le théâtre depuis de nombreuses années de combats. L'Union africaine qui ne cache pas sa préoccupation en raison de la proximité notamment du Soudan du Sud, où les infrastructures sanitaire manque cruellement. La Russie et l'Ukraine ont échangé ce vendredi 205 prisonniers de guerre de chaque camp. L'annonce a été faite par les deux parties. Et malgré cette nouvelle positive, le territoire ukrainien est toujours la cible quotidienne des raids de l'armée russe. Ces dernières 48 heures ont été particulièrement éprouvantes, en particulier pour Kiev et sa région. Au moins 21 personnes ont été tuées. Et nous avons joint le nonce apostolique à Kiev, Monseigneur Koulbokas. Il revient sur ces heures très difficiles.
5: Les dernières 24 heures ont été une nouvelle fois très éprouvantes pour toute l'Ukraine. Plusieurs quartiers ont été lourdement touchés et des fragments de missiles sont tombés aussi sur l'annonciature sans causer de dégâts pour les personnes ni pour les structures. Et lorsque nous avons discuté de cette situation avec des diplomates, ils ont souligné qu'ils avaient l'impression que si les bombardements se poursuivaient avec une telle intensité, ce n'était pas un bon signal, mais plutôt l'expression d'une volonté de poursuivre la guerre. En outre, ce qui nous inquiète, c'est que pour la énième fois, un véhicule des Nations Unies a été touché à Kherson alors qu'il distribuait de l'aide humanitaire. Il est évident qu'il s'agit d'attaques intentionnelles et ce n'est pas la première fois. Donc, c'est vraiment inquiétant lorsque les agents humanitaires sont pris pour cible de façon intentionnelle, de façon à ce que la population ne reçoive pas l'aide humanitaire. Ce qui est sûr, c'est que de notre côté, nous ne cessons pas de prier pour la paix.
6: Certamente, da parte nostra non rimane che pregare per la pace.
0: Monseigneur Koulbokas, le nonce apostolique à Kiev, interrogé par Svitlana Dukovic, notre consoeur de la rédaction ukrainienne de Radio Vatican. C'est la fin de ce journal. Merci pour votre attention et votre fidélité. Prochain rendez-vous de l'information, ce sera bien sûr à 18h en direct de Rome. Vous serez accompagné par Marie Duhamel. N'oubliez pas toutes nos informations sur vaticannews.va. Excellent après-midi.
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8: Et l'invité de la matinale en ce vendredi matin est le professeur Dovidas Kuczynskas. Bonjour.
9: Bonjour.
8: Merci d'être avec nous. Vous venez de finir votre thèse de doctorat à l'Université pontificale Saint-Thomas d'Aquin de Rome. Vous êtes adjoint à la direction de l'Institut supérieur des sciences religieuses au Collège des Bernardins à Paris. Et vous travaillez notamment sur la compréhension de la personne humaine à la lumière de la tradition chrétienne, singulièrement à partir des pensées de Romano Guardini et Karol Wojtyła, autrement dit Jean-Paul II. Mais ce matin, on va s'intéresser avec vous à la doctrine sociale de l'Église, peut-être l'occasion de bien comprendre ce que ça veut dire exactement et pourquoi on s'intéresse à ça, parce que c'est le 135e anniversaire de Rerum Novarum, un texte publié et signé par le pape Léon XIII le 15 mai 1891. Dans quel contexte d'abord peut-être ce texte survient ?
9: Donc Rerum Novarum, voilà, on peut dire être une réaction, une réponse, voilà, une situation d'une époque. Donc c'est vrai que le 19e siècle a introduit beaucoup de changements dans la société. Il s'agit de grands bouleversements qui changent radicalement à la manière de penser, de vivre et de travailler. Et donc c'est surtout cette dimension-là qui est de travail qui est abordée par le pape Léon XIII dans cette encyclique phare qui va éclairer et va permettre de s'inspirer à de nombreux chrétiens pour leur engagement dans les sociétés. Et donc c'est vrai que dans ce 19e siècle, nous avons la révolution industrielle, le montée du capitalisme, la lutte des classes. Et donc l'objectif de Pape, c'est de se pencher sur ces grandes questions complexes et donner un éclairage, on peut dire inédit, de l'Église.
8: Mais ça veut dire que l'approche du Saint-Siège et donc de Léon XIII dans ce texte fondateur de la doctrine sociale moderne, on pourrait dire, c'est la défense du travailleur, c'est la défense de la condition ouvrière ?
9: C'est exactement ça. Donc le fait que le pape Léon XIII a publié cette encyclique, c'est lié à ces deux préoccupations. La préoccupation de l'injustice et de la préoccupation de le non-respect de la dignité humaine à travers l'homme qui travaille.
8: Mais alors, j'ai tout de suite une question de mauvais esprit de journaliste qui me vient en tête. Est-ce que ça veut dire que le pape prend parti pour les partis de gauche, pour le socialisme ?
9: Non, même au contraire. Donc, il essaie de proposer, montrer une solution chrétienne au milieu de ces différentes idéologies. C'est vrai qu'il réfute l'idéologie socialiste qui veut concrètement supprimer le droit aux propriétés privées, par exemple, mais aussi d'une manière indirect, le pape répond aussi aux libéralistes. Donc, d'un côté, il ne veut pas prendre vraiment une partie politique, mais montrer le rôle de l'Église dans toutes ces questions sociétales qui concernent l'homme.
8: Alors, voilà, c'est le bien commun, ni socialisme, ni libéralisme. Et peut-être qu'on peut rappeler qu'à l'époque, cette fin du 19e siècle, vous l'avez dit, il y a la révolution industrielle, mais il y a aussi, depuis déjà le siècle des Lumières, une grande séparation entre l'Église et la société qui va croissant. Et avec Léon XIII, ça va être, avec cette encyclique, une nouvelle manière de parler au monde, de s'intégrer dans le débat, finalement.
9: C'est ça, donc on peut dire que d'une certaine manière, déjà cette encyclique qu'on appelle aussi, donc, qui donne la naissance à la doctrine sociale de l'Église, ouvre une nouvelle page pour l'histoire de l'Église qui va être déployée d'une manière encore plus appuyée par le Concile Vatican II, notamment par le dialogue avec le monde. Et donc déjà, le début de ce dialogue, on voit à travers cette prise de parole et dans lequel aussi, donc cette encyclique, évidemment, est pertinente par son contenu, mais aussi par sa méthode. Le fait de regarder la réalité en face, regarder le monde et la société actuelle et donner un éclairage qui se base sur la parole de Dieu, qui se base sur les révélations, mais aussi qui est accessible à tous.
8: Cette nouvelle manière de parler au monde et du monde, elle a été reçue comment ?
9: Cette encyclique a été reçue d'une manière enthousiaste. Cela est dû aussi par le fait que cette encyclique a été préparée d'une manière collégiale. Aujourd'hui, c'est le mot un peu à la mode. C'est-à-dire qu'il a engagé des cercles de réflexion dans toute Europe. Et donc, comment donc, ces études sociales qui se multipliaient un peu partout ont envoyé des comptes rendus de leurs travaux à Rome. Et suite à la publication de cette encyclique, il y avait beaucoup de joie parmi toutes ces personnes qui se sont dit finalement notre voix a été entendue par le pape, par l'Église. Et donc évidemment cet enthousiasme qui a suscité beaucoup d'engagement, beaucoup d'initiatives. Et donc le pape Pie XI, quand il va publier son encyclique pour fêter le 40e anniversaire, il va parler d'une admiration reconnaissante, pas seulement parmi les membres de l'Église, mais aussi parmi d'autres personnes qui travaillent dans le domaine de l'économie, dans le domaine de la politique. Donc, c'est-à-dire, c'est une double réception à travers aussi donc l'Église, mais aussi dans le monde entier.
8: Comment est-ce que les papes successifs ont poursuivi ce travail ? Vous venez de mentionner Pie XI. Est-ce qu'il y a une actualisation au fur et à mesure des décennies ?
9: Donc c'est une encyclique qui a ouvert cette nouvelle porte. Cela ne signifie pas que l'Église n'a pas traité des questions sociales avant, évidemment que si, mais comme nous avons évoqué tout à l'heure, la manière de traiter ces questions change. Et donc cette encyclique va rythmer toute la réflexion sociale de l'Église. Donc à chaque anniversaire, donc à chaque grand anniversaire, il y aura une encyclique de différents papes qui va sortir et qui va reprendre les thématiques très très concrètes comme le juste salaire, comme la propriété privée et autres. Il va aussi ajouter d'autres thématiques qui n'étaient pas abordées par le pape Léon XIII, mais toujours dans cette démarche à la fois du dialogue, mais aussi de l'annonce de l'Évangile dans le monde d'aujourd'hui.
8: C'est quoi les thématiques qui n'étaient pas initialement dans Rerum Novarum et qui ont été adjointes à la réflexion sociale de l'Église au cours du siècle ?
9: Le meilleur exemple, c'est aussi de l'actualité, notamment le plus grand souci du pape François, c'était la question de l'écologie. À l'époque, ces questions-là ne se sont pas posées. Donc, on voit comment aussi le pape François a repris aussi des grandes questions comme le droit à la propriété privée, les questions du partage, la subsidiarité, la solidarité, mais aussi il a montré comment l'Église évolue aussi dans sa réflexion, mais tout en se basant sur cet acte du courage du pape Léon XIII.
8: Est-ce qu'il n'y a pas un risque en étant précisément très, très concret, très ajusté à la réalité des choses dans l'enseignement de l'Église, de le rendre en quelque sorte périssable, c'est-à-dire que les réalités changent et donc ce qu'on a décrit il y a 135 ans, c'est très différent aujourd'hui par exemple.
9: C'est vrai que le contexte change, mais les grands principes restent les mêmes. Le meilleur exemple, c'est aussi cette question de la justice, la dignité de l'homme qui a préoccupé le pape Léon XIII et qu'aujourd'hui nous sommes en pleine d'actualité. Donc à la fois, il y a aussi cette beauté de l'Église qui ne reste pas dans une dimension abstraite, mais aussi s'intéresse aux des questions très concrètes des personnes. Et de l'autre côté aussi, l'Église se base toujours sur les grands principes qui restera toujours d'une grande actualité.
8: Ça veut dire qu'aujourd'hui, on peut relire avec profit Rerum Novarum, même si on n'est plus du tout dans le contexte du 19e siècle ?
9: Exactement. Donc, je me rappelle bien d'une phrase vraiment très très belle de pape Benoît XVI lorsqu'il s'est rendu dans le village natal de Léon XIII, donc où il a déclaré qu'un pape très âgé, donc quand il a écrit cette encyclique Léon XIII, il avait déjà un certain âge, mais c'est un pape sage et clairvoyant, a pu introduire dans le XXe siècle une Église rajeunie avec l'attitude adéquate pour affronter les nouveaux défis. Donc, je pense que cette phrase résume bien l'actualité et aussi la fécondité de ce document de Rerum Novarum.
8: En matière d'actualité, il y en a une double. On a actuellement un successeur de Pierre qui a choisi de s'appeler Léon XIV, notamment en référence à cet enseignement social de son prédécesseur Léon XIII, et dont on attend dans les prochains jours, probablement avant la fin du mois, la publication d'une encyclique notamment la question de la dignité de l'homme au milieu de la révolution virtuelle, de la révolution Internet, de la révolution de l'intelligence artificielle.
9: Tout à fait, donc c'est vraiment un exemple frappant comment notre pape actuel, déjà on voit à travers ses multiples discours que le souci social, hein, la doctrine sociale de l'Église, ça va être une des caractéristiques aussi de ce pontificat. Et donc, sans doute, nous allons pouvoir trouver des parallèles avec ces deux encycliques qui surviennent au moment d'une véritable révolution. Si au XIXe siècle, il y avait cette révolution industrielle, nous sommes aussi aujourd'hui dans une véritable révolution liée à l'intelligence artificielle, etc. Donc, il s'agit de voir comment l'Église continue à travers ces différents papes, a annoncé toujours ce message du Christ qui est toujours vivant et toujours plein d'actualité.
8: Merci beaucoup, professeur Kuczynskas, d'être venu nous éclairer ce matin à l'occasion de ce 135e anniversaire de Rerum Novarum, publié le 15 mai 1891. Je signale pour les curieux qui voudraient en savoir plus que vous avez donné un MOOC, un cours à distance sur une dizaine de textes de l'enseignement social de l'Église au campus numérique du Collège des Bernardins, auquel on peut s'inscrire. Merci beaucoup d'avoir été avec nous et très bonne journée.
9: Merci, au revoir.
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1: J'ai trouvé un article dans la revue Prier, écrit par Julien Panetier, intitulé « Du tarmac à la pirogue ». Toutes les communautés en Afrique n'ont pas accès à la médecine moderne. Pour pallier ces lacunes, l'Association de l'amour vivant collecte du matériel médical pour le distribuer jusqu'aux confins de la République du Congo, là où les pistes s'effacent devant la forêt. Un défi logistique qui requiert l'expertise d'Aviation sans frontières, les avions d'Air France et la ténacité de quelques soignants à bord d'une embarcation. La chaîne humanitaire commence à l'aéroport de Roissy, d'où sont expédiés les colis médicaux réceptionnés au Congo par sœur Ginette, puis acheminés jusque dans les villages par voie fluviale. L'horizon a presque disparu dans la nuit africaine. Des touffes émergent ça et là, matérialisant les berges et les îlots devenus dangereux. À bord, quatre passagers patientent avec une mission commune, celle de rallier le prochain village pour soigner ses habitants. Chaque mois, des consultations médicales sont gracieusement proposées aux villageois répartis dans le nord de la République du Congo. Dans cette région forestière, qu'aucune route ne dessert, une poignée de femmes et d'hommes assure aux populations défavorisées l'accès à des soins réguliers. Un défi logistique qui a vu le jour grâce au travail de l'association de l'amour vivant, ASLAV. Depuis 2005, elle soutient divers centres de santé, la plupart gérés par des congrégations catholiques. Leur programme, former des soignants, distribuer des médicaments et livrer de petits équipements. Le matériel est d'abord réuni en Gironde. Nous récupérons des dons d'hôpitaux et de cabinets d'infirmiers, précise Margot, elle-même infirmière et responsable de cette collecte. Seringues, pansements, compresses, compléments nutritionnels, pompes spécialisées, fauteuils roulants, potence, etc. Ce bric-à-brac constitue un trésor pour le milieu médical. 10 bénévoles sont chargés de classer ces consommables et de compléter les paquets en fonction des besoins. Ainsi procède-t-il à 3 expéditions par an, requérant les services d'une autre association pour emprunter la voie des airs. Aviation sans frontières charge à elle de placer ses colis humanitaires à bord des vols commerciaux d'Air France sur le tarmac de l'aéroport Paris-Charles de Gaulle dans le Val d'Oise. Née en 1980 de la volonté de professionnels de l'aérien d'agir face à des drames humanitaires, cette association associe rigueur professionnelle, sécurité aérienne et engagement fraternel pour acheminer des médicaments ou réaliser des évacuations sanitaires d'urgence. À Brazzaville, la capitale de la République du Congo, les précieux paquets sont réceptionnés dans la touffeur tropicale. Sœur Ginette y cherche les siens avant de rentrer dans sa congrégation. Les filles de la charité de Saint-Vincent-de-Paul, basées à 700 km de là, dans le nord du pays. Puis, elle doit rejoindre Épena, soit 86 km, dans un chaos d'ornières et de boue, pour finalement embarquer sur la pirogue en aluminium de la Slave. Donc la Slave, c'était l'amour sans frontières. Les pluies diluviennes récemment tombées offrent à Richard la possibilité d'accoster au plus près des villages. Son rôle est de conduire deux infirmières, dont Sœur Ginette, un vaccinateur et un agent polyvalent, auquel s'ajoute chaque trimestre un médecin français. Pendant une dizaine de jours, la petite troupe cabote de village en village, soit 14 sites à la couverture téléphonique inexistante. Pour prévenir de leur arrivée, les soignants débarquent la veille au soir. Parmi les maisons en terre crue ou à l'intérieur d'une salle de classe, ils installent de petites tentes pour passer la nuit à l'abri des moustiques. Les consultations commencent le lendemain matin dans ces mêmes tentes, instaurant un minimum d'intimité pour les patients. À Itanga, par exemple, c'est à l'ombre d'un arbre centenaire que la salle d'attente est improvisée. Le traitement que l'on administre le plus concerne le paludisme, confie Sœur Ginette. C'est d'ailleurs la principale cause de mortalité chez les enfants. Il faut donc surveiller la moindre fièvre. On se contente souvent d'un simple examen, pouls, tension, température, indique Marie-Solange, la seconde infirmière, en train de contrôler le poids d'un solide gaillard. C'est le chef du village et sa venue est un gage de confiance, se félicite la religieuse. Il envoie un signal rassurant aux autres habitants qui rechignent parfois à consulter. L'équipe répond aux mots les plus courants, mais certains cas plus compliqués sont envoyés au centre de soins d'Epena, sinon à l'hôpital d'Imfondo. Autant de solutions ultimes qui requièrent plusieurs jours de marche ou de pirogue depuis ce bout du monde. Pour les situations urgentes, la pirogue à moteur peut ainsi assurer une évacuation. Les prises en charge durent jusqu'à la mi-journée, puis la navigation ronronnante reprend jusqu'au prochain village. Dans cette nature partagée, l'eau est omniprésente. Elle est aussi la cause de nombreux malheurs. Les villageois ont pris l'habitude de creuser des puits communautaires qui, contrairement à de coûteux forages, sont peu profonds et très exposés au risque de contamination. Les pluies, en effet, peuvent y acheminer divers polluants chimiques et déchets organiques. Et ce n'est pas l'eau de rivière que les villageois consomment pour leurs toilettes et leur cuisine qui les préservera des infections. Plus au nord, la tournée médicale s'achève avec la visite des Baka, une ethnie autochtone qui vit de la chasse et de la cueillette des produits forestiers. Dans la région de la Likwala, ils sont réputés pour leur capacité à trouver et proposer du miel sauvage de grande qualité, mais aussi pour récolter du poivre qui s'exporte jusqu'à Brazzaville et au-delà. Fins connaisseurs des forêts, ils sont souvent sollicités pour le commerce de brousse, mais aussi manipulés à leurs dépens pour le braconnage, notamment celui des éléphants, dont l'ivoire satisfait des intérêts extérieurs. Peu à peu sédentarisés dans des villages de fortune, ceux que les anthropologues appellent des pygmées doivent faire face aux stigmatisations des populations bantoues, traditionnellement tournées vers l'agriculture. La slave demande aux bantous une contribution symbolique ajustée aux moyens de chacun. Cela peut être du poisson, des fruits ou du manioc que les soignants consommeront durant leur tournée. En revanche, les consultations proposées aux Baka sont gratuites pour les inciter à venir, car étant de tradition nomade, ces autochtones sont moins susceptibles d'accéder à des soins classiques et réguliers. Or, la précarité sanitaire requiert de se pencher sur chaque égratignure. Ici, la moindre plaie peut vite engendrer des complications infectieuses, voire létales, prévient Sœur Ginette, en train d'observer les premiers symptômes d'un staphylocoque doré. Le village d'une grande pauvreté retentit bientôt la fête. Les Baka tiennent à célébrer la venue de la fameuse pirogue hôpital. Dépourvus de tambour, les hommes réquisitionnent des bidons et n'importe quel morceau de bois pouvant résonner. Ils entament une musique au rythme des percussions, tandis que les femmes chantent et dansent, certaines vêtues du traditionnel pagne en feuilles. Une joie spontanée envahit les cœurs. Il n'en faut pas plus à Sœur Ginette pour se joindre à la danse. C'était paru dans la presse, un article de la revue Prier.
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4: Sacrement. Quelle tâche difficile que celle d'expliquer ce qu'est un sacrement. Même sa définition dans le Robert peut paraître floue. Un rite sacré institué par Jésus-Christ pour produire ou augmenter la grâce dans les âmes. Car encore, faut-il bien comprendre ce qu'est une grâce, une notion extrêmement polymorphe que chacun peut ressentir de façon très différente au cours de sa vie. Disons simplement que les grâces sont des événements surnaturels, voulus par Dieu et présents dans nos vies par l'intermédiaire de l'Esprit-Saint. La plupart peuvent passer relativement inaperçus. Notre naissance, un accident évité, une réussite professionnelle, une réussite familiale, la rencontre d'une personne qui va vous transformer, le signal avant-coureur d'un danger. Contrairement aux grâces bien identifiées, généralement demandées et acceptées par celui qui les reçoit, que sont les sacrements ? Des rites structurés et accompagnés de gestes et de paroles appropriées. Il est bon de rappeler les 7 sacrements institués. Les sacrements uniques, c'est-à-dire qui ne sont pas réitérés, qui fondent notre appartenance au peuple des chrétiens, le baptême, l'entrée de l'enfant ou de l'adulte dans l'Église, par le rite de l'eau et au nom de la Trinité, et la confirmation. Au passage dans la vie adulte, le chrétien reçoit le don du Saint-Esprit. Les sacrements qui fondent notre vocation propre, l'ordination, l'entrée dans la vie sacerdotale pour devenir ministre du Christ, et le mariage, les époux unissent leur vie et s'unissent à Dieu. Les sacrements réguliers qui fondent notre foi, l'Eucharistie, après notre première communion, nous pouvons dimanche après dimanche, jour après jour, communier et goûter à ce sacrement. La réconciliation, dès que nous en éprouvons le besoin, nous pouvons remettre nos péchés à Dieu et obtenir son pardon et sa miséricorde. Et enfin, l'onction des malades, pour nous soutenir dans la maladie et préparer notre départ de ce monde. En vérité, je vous le dis, celui qui croit en moi a la vie éternelle. Je suis le pain de vie. Vos pères ont mangé la manne dans le désert et ils sont morts. C'est ici le pain qui descend du ciel, afin que celui qui en mange ne meure point. Je suis le pain vivant qui est descendu du ciel. Si quelqu'un mange de ce pain, il vivra éternellement. Et le pain que je donnerai, c'est ma chair, que je donnerai pour la vie du monde. Jean. Pour comprendre à quoi servent les sacrements, commençons donc, tels des policiers au cours d'une enquête, par nous demander qui ils servent. Si celui qui le demande semble

0: découle très naturellement notre compréhension de la fonction des sacrements, qu'ils soient individuels comme la confession ou collectifs comme la confirmation. Les sept sacrements sont autant de liens qui unissent individuellement chaque croyant au Christ par l'action du Saint-Esprit et sont par là une grâce qui lie les hommes à Dieu pour nous éclairer sur son dessein.
1: C'était l'itinéraire d'un enfant gracié d'après Vincent Ollière.
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1: Je cherche la réponse juste à bien me positionner. J'ai à prendre position. Non pas pour polémiquer, pour vouloir avoir raison, mais simplement pour être fidèle à moi-même, pour jouer mon rôle de petite pièce dans le puzzle. Voilà ce que je pense. Et je le dis. Je ne cherche pas à convaincre à tout prix, mais je ne veux pas non plus qu'on essaye de me persuader par la force. Tu t'es exprimé, je l'ai fait aussi. Réfléchissons-y chacun de notre côté. Une position est d'autant plus juste qu'elle cherche à faire la part des choses, qu'elle n'est pas rigide ou extrême, qu'elle sait aussi être mesurée. Ce sont souvent ceux qui ont le moins de choses à défendre qu'on devrait davantage écouter. Ils sont la voix de la raison, la voix des hommes et des femmes de bonne volonté. Alors, j'apprends à rétorquer, à répondre. Je ne me complais pas à dire « j'ai l'esprit de l'escalier, je ne trouve jamais comment réagir, alors je me tais ». Même si j'ai peur devant quelqu'un qui m'impressionne, qui est du genre dominateur, je vais m'exercer 100, 200, 500 fois jusqu'à ce que je trouve la bonne parade. La réaction la plus appropriée, celle qui me donnera la paix, car je serai en accord avec moi-même. Alors si je ne suis pas content de ma réaction d'aujourd'hui ou mon manque de réaction, j'y réfléchis et je prépare pour la prochaine fois mes réponses. C'est votre avis, c'est pas le mien. Maman, ici c'est chez moi, ce sont mes enfants. Je comprends ce que tu as dit, ce que vous avez dit, mais moi je pense que... À moi de trouver les phrases contre-poison, contre-feu, que je peux dire lorsque quelqu'un m'attaque ou me harcèle. Cela se travaille.
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4: Au nom du Père et du Fils et du Saint-Esprit, Amen. Mon Seigneur et mon Dieu, je crois fermement que tu es ici, que tu me vois, que tu m'entends. Je t'adore à genoux devant toi. Je te demande le pardon de mes péchés et ton aide pour faire de mon mieux ce moment de prière. Ma Mère Immaculée, Saint Joseph, mon Père et Seigneur, mon ange gardien, intercédez pour moi. Il y a des paroles de Jésus qui ressemblent à des lumières allumées dans la nuit. Et celles-ci en fait partie. Votre cœur se réjouira, et votre joie personne ne vous l'enlèvera. Seigneur, quand on entend cela, on a presque envie de te demander. Vraiment personne ne m'enlèvera cette joie que tu veux me donner. Parce qu'honnêtement, il y a tant de choses qui nous enlèvent facilement notre joie. Parfois, il suffit d'un message blessant, un petit mot mal placé, par un autre, d'une inquiétude. Il suffit d'un problème d'argent, d'une fatigue accumulée en week-end, d'une mauvaise nouvelle, d'une solitude, d'une chute intérieure. Et soudain, le cœur devient lourd. Alors, quand tu nous promets une joie que personne ne pourra enlever, Jésus, nous sentons bien que tu parles d'autre chose que de la simple bonne humeur. Car la bonne humeur, elle va et elle vient. Elle dépend du moment. Elle dépend du sommeil parfois. Elle dépend du temps que ça fait dehors, de la météo. Elle dépend du succès de la journée. Parfois même, si on a pris un bon petit déjeuner ou pas. Mais toi, dans cet évangile, tu parles d'une joie plus profonde. Et ce qui est frappant, Seigneur, c'est le moment où tu prononces ces paroles. Tu es à quelques heures de la Passion. La croix approche. Elle est en vue. Les disciples, tu le sais, vont te fuir. Pierre va te renier. Le ciel semblera se fermer. Et pourtant, c'est là que tu dis, « Votre joie, personne ne vous l'enlèvera. » Donc, la joie chrétienne n'est pas l'absence de souffrance, nous voyons. Sinon, Jésus n'aurait jamais pu parler ainsi cette nuit-là. Tu ne promets pas une vie facile, Seigneur. Tu ne promets pas que tout ira bien pour celui qui va derrière toi. Tu promets ta présence vivante au milieu de tout. Et tu prends cette image étonnante de la femme qui enfante. L'Évangile nous dit, la femme qui enfante est dans la peine. Mais quand l'enfant est né, cette femme ne se souvient plus de sa souffrance. Ô Jésus, tu ne nies pas la douleur. Tu ne dis pas, elle ne souffre pas. Non, tu dis, quelque chose de plus grand traverse cette souffrance. Et cela rejoint tellement notre vie. Seigneur, il y a des joies pour lesquelles on accepte de souffrir. Oui, oui. Une mère se lève 100 fois, si nécessaire pour son enfant, qui est peut-être malade. Et pourtant, elle sourit en le regardant dormir. Un homme travaille pendant des années, avec beaucoup de fatigue parfois, pour construire quelque chose de beau pour sa famille. Un prêtre peut rentrer épuisé après une journée passée à se donner aux autres dans ses travaux. Et pourtant, garder dans l'âme une paix profonde. Pourquoi alors? Pourquoi ces efforts demandés dans ces trois situations n'enlève pas la joie? C'est parce que certaines joies sont plus profondes que la fatigue qu'elles coûtent. Et toi, Jésus, tu viens nous révéler la joie la plus profonde, celle de savoir que tu es vivant et que nous ne sommes jamais seuls. Jamais. Je crois que beaucoup de nos tristesses viennent du fait que nous cherchons souvent notre joie dans des choses fragiles. Oui, parfois nous construisons notre joie, notre paix sur le regard des autres, sur notre réussite, sur notre santé, sur l'admiration que nous provoquons à gauche et à droite. Parfois nous construisons notre paix sur le confort ou les projets qui marchent. Mais toutes ces choses peuvent disparaître très très vite, comme nous en avons l'expérience. Il suffit parfois d'une seule journée pour voir s'écrouler ce qui semblait solide. Oui, un coup de téléphone nous donne une mauvaise nouvelle. Et que patatras. Ou une parole maldite à notre égard. Une trahison. Ou une maladie que nous subissons. Et le cœur vacille. Beaucoup de nos joies ont des nerfs fragiles. Peut-on dire? Alors toi, Seigneur, tu veux nous conduire plus profond, au plus profond. Tu veux déposer en nous une joie qui ne dépend pas entièrement des circonstances. Pas une euphorie passagère, pas une excitation permanente, pas une espèce de sourire forcé. Non, tu veux déposer en nous une joie qui ne dépend pas des circonstances. La joie chrétienne ressemble souvent davantage à une lumière discrète dans l'âme. Oui, quelque chose de calme, quelque chose qui demeure même quand tout n'est pas bien réglé. On le voit chez les saints. Un saint Jean-Paul II, à la fin de sa vie, était diminué physiquement. Nous avons été témoins. Il avait du mal à marcher, il avait du mal à parler. Et pourtant, beaucoup des personnes étaient frappées par la paix qui émanait de lui. Alors comment expliquer cela? Humainement, il avait beaucoup perdu. Mais intérieurement, il possédait encore l'essentiel, le Christ, notre Seigneur. Et c'est peut-être cela, Seigneur, que nous oublions souvent. Tant que nous te gardons, nous n'avons pas tout perdu. Sainte Thérèse d'Avila dit, celui qui a Dieu, rien ne lui manque. Le monde peut enlever beaucoup de choses. Le monde peut nous enlever la jeunesse, les sécurités, les succès. Parfois même certaines personnes que nous aimons profondément. Le monde peut nous les enlever. Mais le monde ne peut pas arracher Jésus du cœur de quelqu'un qui demeure uni à lui. Ça, jamais. Voilà pourquoi certains saints ont gardé l'humour même dans l'épreuve. Voilà pourquoi certains martyrs, par exemple, chantaient en allant vers la mort. Voilà pourquoi certaines personnes sont pauvres, mais rayonnent davantage de sérénité, de paix, que des gens comblés matériellement. Leur joie, évidemment, ne vient pas de ce qu'ils possèdent, elle vient de quelqu'un, de Jésus, de l'union, Seigneur. Et peut-être aujourd'hui, Seigneur, tu veux doucement déplacer notre cœur. Oui, tu veux que nous apprenions lentement que les plaisirs passent. Les émotions changent, les circonstances peuvent tourner. Même les succès, les gens qui font des succès, les succès aussi parfois fatiguent, oui, on ne s'en réjouit plus tellement. Mais toi, Seigneur, tu demeures. Et plus une âme s'attache à toi, plus elle découvre cette étrange liberté intérieure, celle d'être encore capable de paix au milieu des combats. Alors aujourd'hui, Jésus, Nous ne te demandons pas d'abord une vie sans problème. Nous te demandons quelque chose de plus grand. Nous te demandons cette joie profonde des saints, cette joie silencieuse, cette joie stable, cette joie qui ne fait pas toujours du bruit. C'est pas nécessaire de faire du bruit pour être dans la joie, mais qui tient debout dans l'épreuve. Apprends-nous, Seigneur, à chercher notre paix davantage en toi que dans les choses qui passent. Quand une contrariété arrive, quand une fatigue nous tombe dessus, ou une inquiétude, rappelle-nous doucement, Seigneur, cette parole si profonde. Votre joie, personne ne vous l'enlèvera. Parce que, Seigneur, si tu es là, alors même dans les larmes, oui, même dans les larmes, il reste encore au fond du cœur une lumière que rien ne peut éteindre. Je te remercie, mon Dieu, des beaux désirs, des bonnes résolutions et des inspirations que tu m'as communiquées dans cette méditation. Je te demande de m'aider à les faire fructifier. Ma Mère Immaculée, Saint Joseph, et toi, mon ange gardien, accompagne-moi toujours en chemin.
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18: Bonjour, bienvenue dans cette nouvelle émission de Regard d'ailleurs. En tant que photographe voyageur, j'ai toujours beaucoup de plaisir à rencontrer d'autres photographes passionnés comme moi. Et c'est au Bénin que j'ai rencontré Louis Okeabo, un photographe de mon âge qui, lui, s'est spécialisé dans la photographie d'art en créant des ateliers de réinsertion sociale et d'expression artistique avec les personnes en situation de handicap. Louis vit dans la capitale du Bénin, à Porto Novo. Je l'ai rencontré au centre culturel de Ouadada. Dans cette émission Regard d'ailleurs, je lui donne la parole pour que Louis nous explique le travail de photographe en Afrique de l'Ouest et plus spécifiquement son travail au Bénin.
6: Oui, bonjour, monsieur Alessandre. Très ravi de faire votre connaissance. Je m'appelle Louis Okeabo. Je suis photographe depuis plus d'une vingtaine d'années que je faisais la photographie. Ce qui m'a envoyé vers la photographie, c'est ma famille. Ma famille, au départ, je suis l'aîné de la famille. Mon père est polygame. Et quand tu es né dans une famille en Afrique où ton père est polygame, tu sais de cobaye pour tes frères. Parce que mon père me sollicitait très jeune à faire des travaux avec lui pour pouvoir vraiment... Et là, je n'ai pas eu la chance d'aller à l'école. Et voilà, j'ai décidé de me faire former, faire une formation professionnelle où je me suis inscrit d'abord pour le plan bâtiment qui n'a pas marché. Et c'est là où j'ai su qu'il y a quelque chose qui me tente, l'image. Parce qu'au moment, en ce moment-là, quand j'étais encore très jeune, je cotisais mes petits déjeuners pour pouvoir avoir mon portrait de chaque année. Et là, j'ai su que j'ai quelque chose à faire avec la photographie. Et c'est en ce moment-là que je me suis inscrit pour faire la photographie. Là, j'ai quitté le village pour venir à Porto Novo me faire former pendant 3 ans. Et ici, il n'y a pas une école de la photographie. Ce n'est pas une école de la photo. Si tu veux te faire former, il faut aller rester chez un patron pendant 3 ans, avoir le niveau B.A.B.A. de la photographie. Et après, il y a un diplôme qui te sanctionne, une attestation qui te permettra de rentrer dans la vie active en utilisant comme un métier pour gagner ta vie.
18: Avant de continuer à parler plus de photographie et de ton travail, je prends conscience qu'ici, l'être l'aîné dans une famille, c'est une sacrée responsabilité.
6: Oui, voilà. C'est vraiment parce que ton père te sollicitait très jeune de l'accompagner pour pouvoir avoir des ressources pour supporter tes frères. Moi, j'allais déjà à 17h, je suivais mon père pour aller faire la pêche. Et on revenait à 6h du matin. Et à 6h, je me prépare à 7h pour aller à l'école. Là, ce qui pèse sur moi, je n'arrive pas à étudier, et puis voilà. Et toutes ces ressources, tu vois, c'est le petit frère qui en bénéficie. Voilà, c'est un peu ça.
18: Mais ce qui est étonnant, donc, je comprends l'importance de pouvoir gagner de l'argent hein, pour aider sa famille, ses frères et ses sœurs. Mais la photographie, en tout cas, là, je pense à la France, c'est pas un métier facile. C'est un métier d'artiste. Hein. Tu es artiste photographe. C'est compliqué de gagner de l'argent quand on est artiste photographe ici, d'autant plus au Bénin, j'imagine.
6: C'est très compliqué parce que moi, pourquoi j'ai changé un peu ma technique pour pouvoir impressionner les gens autour de moi. C'est ça, ce problème de technologie qui est venu ajouter à la photographie qui ne nous permettait pas, tu vois, de jouer un peu de cette photographe, de ce métier de photographe, tu vois. Et au fait, ici au Bénin, c'est très difficile parce que tout le monde ne sait pas ce que c'est que la photo. C'est très difficile de toucher quelqu'un par la photo. Ça devient un objet où on peut prendre comme un souvenir, mais en même temps, les gens ils ne mettent pas la photographie au premier plan de ces événements. Tu vois, on nous sollicitait comme des jouets sur des cérémonies parce que le client va montrer à tout le monde qu'il a engagé un photographe, mais au final. Ils vont payer les boissons, payer les mangers, payer. Et après, le photographe n'a plus ce qu'il devait gagner normalement. Quoi. C'est comme ça. Et c'est pour ça que moi, quand j'avais commencé ce travail, j'avais énormément de clichés. Parce que je n'avais pas orienté mon travail vers un travail de recherche au départ. Je servais de ma photographie pour gagner au fait ma vie, pour gagner mon quotidien. Tu vois et voilà. C'est après que... mon travail est orienté vers les personnes en situation de handicap. Hein, voilà.
18: Personnes en situation de handicap, donc c'est le travail qu'on a vu hier dans le centre que tu as créé, on en parlera un peu plus tard dans cette émission. Mais je vais revenir quand même à ce rapport à l'image qu'on a ici au Bénin, parce que j'ai des histoires dans ma tête qui me reviennent, où il y avait cette croyance, je ne sais pas si c'était ici en Afrique de l'Ouest, mais où prendre une photo, prendre quelqu'un en photo, c'était potentiellement voler son âme.
6: Voilà, c'est ça. Et c'est ça qui ne nous permet pas, nous les photographes, quand tu es béninois, c'est très difficile d'aller voir quelqu'un et négocier avec lui et prendre sa photo. Ça demande des protocoles, tu demandes des permissions, tu vois. Voilà. Et moi, la plupart de mes reportages, je l'ai fait avec des risques. Des risques, parce que sur des fêtes de Vaudon, il y a tous ces adeptes qui sortent. Parce qu'au départ, moi, je ne connaissais pas cette culture. Après la colonisation, mon père s'est converti, il est devenu catholique. Et on est tous baptisés, tu vois, dans cette religion qui ne nous permettait pas d'aller vers la culture. Et là, je ne connaissais pas. Je ne connaissais pas cette culture. Là, c'est très difficile pour moi de recréer le lien que j'avais perdu. Voilà. Et voilà, la photographie m'a aidé aussi parce que mon appareil photo m'a permis de recréer ce lien, d'aller à la rencontre de cette culture, de me superposer à nouveau à cette culture.
18: J'imagine que le rapport à l'image change aussi avec le temps. Aujourd'hui, avec les smartphones, beaucoup de personnes sont aptes à faire des images. On n'a jamais fait autant d'images dans le monde qu'à l'instant où on se parle. Chaque jour, de nouveaux appareils, de nouveaux téléphones sortent pour pouvoir faire de la photographie. C'est pareil ici en Afrique, donc j'imagine que cette croyance de l'image de voler l'âme, c'est quelque chose qui évolue aussi avec le développement du monde, avec la marche du monde.
6: Ça, oui, c'est vrai. Parce que au départ, quand on invite un photographe, c'est tout comme quelque chose d'extraordinaire, tu vois. Mais aujourd'hui, c'est vrai qu'il y a toute cette nouvelle technologie qui est venue ajouter à la photographie, qui permettrait à chacun de s'exprimer à travers l'image qu'il a envie devant lui et qui veut aller communiquer avec ça. C'est vrai, voler l'esprit de quelqu'un, c'est pour ça que la plupart... Il y a un jour, je voudrais photographier une dame qui, quand je lui ai dit, ça y est, je peux appuyer sur mon déclencheur, elle a gardé sur ses souffres. En disant non, je vais garder pour que tu ne pars pas avec mon âme. Tu vois, c'est en quelque sorte, c'est dans notre tradition. Tout est là et on ne peut pas s'en passer de ça. C'est vrai. Ça fait partie de la culture, au fait. C'est ça.
18: Aujourd'hui encore, tu es confronté à cette croyance de personnes qui sont réfractaires, qui n'ont pas envie d'être pris en photo, par peur de perdre leur âme.
6: Au 21e siècle, tu vois, il y a les jeunes qui se sont approchés de la chose, qui a facilité un peu. Mais quand tu rentres dans les couvents, il y a toujours ces croyances qui existent, tu vois, parce que ces personnes réservées n'aiment pas trop se faire photographier. C'est important, tu vois. Ils veulent toujours garder ce secret en eux, en disant... Et moi, je dis que ça serait vraiment facile, tu vois, d'ouvrir un peu le champ à tout le monde pour comprendre comment ça fonctionne, surtout les jeunes, pour ne pas trop enfermer, ne pas vraiment montrer cette culture qui est très importante aujourd'hui.

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5: Louis, est-ce que tu peux me raconter ton premier appareil photo? Comment t'as fait pour t'acheter ton premier appareil?
6: Vraiment, c'est difficile parce que moi, au fait, ma famille n'est pas trop très riche pour occuper de ma formation. Et mon père, il a vendu des champs pour pouvoir payer les 150 000 de frais de ma formation. Et après, elle m'a dit « débrouille-toi ». Après, il m'a dit « débrouille-toi », c'est comment je... Là, je suivais mes amis pour aller faire des reportages pour pouvoir gagner des petits sous. Tu vois, ils m'utilisaient pour que je peux faire 10 jours. Après, on peut me donner 2500. Et c'est ces 2500 chaque jour quand j'allais que je cotisais. Et j'ai acheté un Zénith. Zénith qui n'est pas... Et après, cet appareil a été volé par un cousin qui allait revendre ça pour gagner aussi, tu vois. Et voilà, je me suis peiné pendant des années avant d'avoir mon appareil photo. C'est après 2010, quand j'ai gagné le premier prix national de la photographie, que j'ai eu la chance de venir intégrer ce centre, le centre Ouadada, qui a créé ce lien avec moi en facilitant ce contact avec les Youhou.
5: Tu as commencé avec un appareil argentique. Aujourd'hui, tu photographies en numérique. On est venu hier visiter ton centre, dont on parlera un peu plus tard. Donc là, on a vu des photos que tu as exposées. Et puis tu étais là avec ton appareil à nous prendre en photo. J'ai vu que tu étais sur les réseaux sociaux, donc on en parlera aussi. J'aimerais que tu me parles, voilà, peut-être de la première photo qui t'a parlé, qui t'a marqué, ou du premier sujet photographique qui pour toi était important.
6: Oui, au fait, quand j'avais commencé ma formation, et un jour, quelqu'un est venu dans notre studio, solliciter un photographe pour aller. En ce moment-là, il n'y avait personne. Je suis venu nouvellement. J'ai fait trois mois de formation. Tu vois, et mon patron me disait, Louis, prends l'appareil photo, va aller photographier. Et quand il m'a donné l'appareil photo, je suis allé sur l'événement. J'ai pu essayer d'appuyer parce qu'on utilisait en ce moment l'appareil Zénith. Tu vois, là, il y a un Zénith, il faut couper la tête, il faut couper les pieds pour avoir le photo au complet. Et c'est là où je suis emmagasiné de la peur et la manière dont... Là, les cadrages, j'ai raté pas mal de cadrages, mais la netteté, j'ai pu faire la mise au point. Et en ce moment-là, mon patron, à ma grande surprise, il est allé développer le film et il a fait les tirages. Et quand j'ai vu mes premières photos que j'ai prises là, ça m'a motivé au fait. Malgré qu'il y a des ratés qui sont dedans, c'est ça qui m'a motivé en disant, oui tiens, j'ai quelque chose à faire avec cette machine, l'appareil photo.
5: Et puis il y a une forme de magie aussi quand on fait ses premières photos et qu'on les développe, quand on voit l'image qui apparaît sur le papier, c'est complètement magique.
6: C'est pour ça que je dis que la photographie est thérapeutique. C'est thérapeutique, c'est pour ça que j'utilise mon appareil photo pour soigner les gens aujourd'hui. Parce que je crois, ça m'a soigné. Ça m'a libéré au fait de l'angoisse de mon enfance. Tu vois, c'est pour ça qu'il est très important quand vous aimez quelque chose ou vous aimez à faire quelque chose, il faut donner l'âme à la chose. C'est très important, ça va t'inspirer, ça va te soigner, ça va te faire beaucoup de choses. Voilà.
5: Quand tu dis c'est thérapeutique et c'était ton enfance, une enfance angoissée, tu disais ?
6: Oui, voilà.
5: Pourquoi ?
6: Parce que né dans une famille où je n'ai pas eu la chance de prendre la parole devant mon père, il monopolise toutes les paroles, tu n'as pas le droit de parler. Là, au départ, moi, je ne parle pas. Parce que je n'ai pas eu la chance de discuter chaque fois avec ma famille. Tu vois ?
5: Ouais, donc la photographie a vraiment été pour toi un outil d'intégration, oui, voilà, au sein de ta société, mais aussi au sein de ta famille. La photographie, donc il y a un sujet ici au Bénin, un sujet ethnographique, ethnologique, présent, dont tout le monde parle, dans le monde entier, c'est la culture vaudou. Voilà, est-ce que tu as eu l'occasion d'aller approcher, de photographier les rites, les cérémonies vaudou?
6: Oui, je le fais parce que j'ai poussé un peu ma curiosité un jour, quand j'ai été sélectionné pour une rencontre qu'on appelle Cotonou Couleur Jazz. C'est un festival. Et c'est là où les gens me disaient que le rythme jazz est sorti du couvent vaudou. Tu vois, et un 10 janvier, j'ai pris mon appareil photo pour aller sur les lieux de la fête. Et qu'est-ce que j'ai remarqué? J'ai remarqué qu'il y a des expressions corporelles. Tu vois, à travers ces adeptes vaudou, qui n'a pas tardé à, que j'ai pas tardé à appuyer sur mon déclencheur et j'ai photographié ces expressions culturelles, corporelles. Et c'est là où j'ai pris, tu vois, cette intuition. J'ai cette intuition d'aller, la, d'aller découvrir, au fait, ma culture, que je ne connaissais pas, tu vois. Alors que nous, au Bénin, nous avons notre manière d'adorer Dieu, de s'instruire, tu vois, de faire beaucoup de choses. Notre environnement est vaudou. La terre est vaudou, l'eau est vaudou, l'air est vaudou, le feu est vaudou, tu vois. Et c'est pour ça que tu as remarqué que dans mon travail, je fais un travail de superposition de deux corps, le corps humain et le corps de la terre, parce que la terre est vaudou. Et il faut savoir le garder dans le temps, tu vois. Et moi, quand je prends les deux corps, je les mets ensemble, le corps prend corps. Et c'est ça qui dégage tout ce que je vois. Quel dégât l'homme crée dans son environnement, tu vois, pour qu'un jour, on puisse prendre soin de cet élément qui est vital, qui est unique. Parce que je suis parti de par exemple, ma démarche, je vois deux choses en un, trois choses en un, comme la femme et l'homme. Je vois la terre et le ciel. Je vois que même si tu es dans un environnement, il faut te conformer à cet environnement pour pouvoir vivre. Et c'est ça, en fait, ce que nous, au Bénin, dans notre tradition, il faut préserver l'environnement. Et en ce moment-là, ils ont divinisé. Ils sont devenus divinités pour eux. Et ils l'adorent. C'est une manière de protéger cet environnement, de protéger la terre, de protéger l'eau, de protéger le feu. Voilà.
5: Qu'est-ce que c'est pour toi le vaudou? Si tu devais l'expliquer à un occidental qui arrive ici, parce qu'on a une image d'Épinal, on a une image qui est portée par les médias ou par les films, mais qu'est-ce que c'est que le vaudou? Comment tu l'expliquerais simplement?
6: Le vaudou, c'est un système bien élaboré dont le support linguistique, tu vois, nous fait recours à les éléments de la vie. Par exemple, je t'ai parlé de la terre, tu vois. C'est ça, vaudou. Vaudou, l'homme, et l'homme rentre dans le jeu, il devient l'adepte de ces éléments. Et il va les épouser. Il devient, par exemple, la femme. Tu vois, quand tu deviens la femme de quelque chose, il faut entretenir la chose. Et la chose va t'habiter. Si moi, les gens vont me demander aujourd'hui de la manière dont je vois le vaudou d'aujourd'hui, c'est que, au fait, j'appuie sur tout ce qui est environnement. Tout ce qui est. Et c'est ça qui crée les dégâts aujourd'hui. Quand nous avons les maladies, la dégradation de l'environnement, le changement climatique, c'est ça. Parce que c'est le non-respect de ces vaudous-là.
5: Donc c'est réellement un moyen de prendre conscience que tout est interdépendant, qu'on est né, qu'on vit dans la terre, et que quelque part, cette terre-là, il faut qu'on la protège et qu'on la préserve pour nous-mêmes, mais aussi pour les générations présentes et futures.

0: Louis, tu as fait tout un travail, donc tu es à l'origine d'une association, hein, d'un centre, et un travail photographique que tu as réalisé sur les maladies de l'esprit, sur ce qu'on appelle les fous, ce qu'on peut appeler les fous. Est-ce que tu peux me parler de ce projet? Comment est-ce que tu en es venu à photographier dans la rue les personnes...
1: La personne en situation de handicap. Oui, au fait, c'est une histoire, et cette histoire, ça vient de moi, toujours de mon enfance. Et qu'en 2010, au Bénin, j'ai participé à un concours où j'ai gagné le premier prix national de la photographie. En ce moment-là, je me suis dit comment je peux utiliser ce trophée que j'ai gagné dans un petit pays comme le Bénin, tu vois. Et là, j'ai eu cette intuition. Et quand je passe dans la rue, le seul sujet que je retrouve, c'est la personne abandonnée dans la rue. Et moi, je ne trouve pas la folie, mais je trouve la beauté dans la folie. La manière dont ils s'habillent, que je me dis, c'est intéressant. Avec mon appareil photo, je me suis posé la question plusieurs fois, comment je peux faire ce projet? Ce n'est pas, je ne suis pas riche, je n'ai pas les moyens pour le faire. Et en ce moment-là, j'avais mon appareil Minolta que j'ai acheté, qui est argentique. Comment je peux saisir les mouvements? En ce moment-là, ça me créait des ennuis. Et c'est comme ça que j'ai tombé sur un ami qui est un peu riche, qui a acheté des petits Nikon compacts. Et puis, il m'a donné ça, tu vois. Et c'est ça qui a fait que là, j'ai familiarisé en quelque sorte avec les fous. J'allais avec mon appareil photo. Ça m'a servi d'une carte de visite pour aller vers les personnes en situation de handicap. Et quand je leur propose de les prendre en photo, grâce à mon appareil photo, ils acceptent. Là, j'ai su qu'ils ont besoin, au fait, comme nous, ils ont des choses, tu vois, ils ont besoin des choses comme nous, quoi. Voilà.
0: Et c'est aussi une sorte de besoin de reconnaissance. On a tous besoin d'être vu, d'être reconnu. Et quand on vient avec un appareil photo, quelque part, ça va nous donner de la valeur parce que quelqu'un s'intéresse à nous. Et quand on est en situation de handicap, de difficulté, on est souvent exclu de la société. Donc quand quelqu'un t'approche et te donne de l'intérêt, te donne aussi de l'importance et te permet d'exister à travers une photographie.
1: Oui, c'est ça. Parce que j'ai ressenti qu'ils ont besoin, en fait, de nous. Et on voit que, parce que nous sommes hypocrites, que toi, on voit l'handicap quelque chose d'extraordinaire qui ne peut pas vivre dans ce monde, tu vois, voilà. Et c'est en ce moment là que je me suis dit, si c'est ça, il faut que moi je me mette au service de ces personnes. Il faut que j'utilise mon travail en tant que une médiation, tu vois, pour eux, pour mettre un peu la lumière sur ces personnes là et ça a fonctionné parce que quand vous venez au Bénin, le seul photographe qui a pu photographier les malades mentaux dans les rues, c'est Louis Okeabo. Voilà, et ça n'a pas été facile pour moi parce qu'il faut demander des autorisations pour pouvoir et faire des expositions. Là, j'ai gardé ces négatifs avec moi pendant des années. Et c'est ça qui m'a obligé à réfléchir avec des amis, à créer une association, à aller déposer un règlement intérieur à la préfecture pour prendre l'autorisation avant de poursuivre ce projet. Voilà, c'est ça.

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1: Donc la vie, en fait, c'est des rencontres. Quand on est passionné par quelque chose, quand on est là où on doit être, quand on est à sa juste place, il y a une forme de magie qui opère. Les rencontres se font, nous permettent de nous encourager pour aller dans la voie qu'on a choisie.
5: C'est ça en fait, parce que ces rencontres que j'ai faites en 2011-2012, ça a facilité l'ouverture de ce projet-là que j'ai fait. Parce que c'est eux qui ont certifié mes clichés en disant « ton travail est intéressant » et ils m'ont orienté vers le seul centre qui existe, qui s'occupe des personnes en situation de handicap. Et c'est là où je suis allé créer des ateliers d'expression artistique au profit des malades qui sont améliorés, qui sont dans la maison, qui ne font rien. Et là, j'animais en ce moment-là les ateliers photo avec eux. Tu vois, l'idée, c'est de faire un suivi dans le traitement en leur permettant d'utiliser l'appareil comme un outil de soin. Voilà. Un outil de soin. Et je dis, ces rencontres, vraiment, c'est important de faire des rencontres. Chaque fois que moi, j'ai quelqu'un devant moi qui s'intéresse à mon travail, ça crée une harmonie. Et ça me permet aussi d'aller, même si je n'ai pas les moyens pour évoluer dans ce que je fais. Ça me donne énormément du courage. Et puis voilà.
1: Quel est le regard de la société béninoise face aux personnes qui ont une maladie mentale?
5: Voilà, la maladie mentale fait peur, trop peur au Bénin. D'abord par notre culture, on dit la sorcellerie. Et quand vous voyez ici, tu vois, c'est pas ignorance, c'est pas je dis. Quand vous prenez les personnes, les trisomiques par exemple, les trisomiques sont divinisés au Bénin. Ils sont divinisés. Et c'est pour ça qu'ils sont très tôt quand dans sa famille, tu as quelqu'un qui est handicapé, il est rejeté systématiquement dans la rue. Et la société passe tous les jours, il ne voit pas. Même la politique. La politique aussi, ils font beaucoup de choses pour ça, mais ce n'est pas encore ça. Là, il faut essayer de créer des conditions favorables à ces personnes pour qu'ils puissent au moins contribuer à l'évolution de notre pays. C'est important. Et c'est ça que mon centre fait aujourd'hui, un travail de suivi et d'accompagnement jusqu'à la réinsertion.
1: Donc aujourd'hui, tu as différentes activités. Tu continues à être photographe, mais tu animes aussi ces ateliers de photographie thérapeutique.
5: Oui, voilà. Je fais mon travail photographique et en même temps, je m'implique dans le fonctionnement du centre où j'anime aussi cet atelier en posant mon appareil photo sur mon trépied et mettant le patient devant et derrière. Et je lui montre là où il faut visualiser le sujet et là où il faut appuyer. L'idée, ce n'est pas former 1000 photographes par an, mais plutôt lui permettre de prendre contact avec l'appareil photo, appuyer et regarder derrière. Regarder derrière, c'est ça qui crée l'émotion au fait pour un patient qui voulait utiliser cet outil-là comme un outil de soin et de confiance, parce que ça crée la confiance. S'il regarde, il appuie, il a un résultat, c'est ce résultat-là qui crée l'émotion et du coup, il dit... Waouh, c'est moi qui ai pris cette photo. Et le jour que quand tu vas développer cette photo, ça recrée encore cette confiance en lui. Parce qu'il existe à travers cette photo. Voilà.
1: Louis, comment on retrouve ton travail? Comment on fait pour voir un peu tes images et ton travail photographique?
5: Oui, voilà, je suis sur les réseaux sociaux parce que je suis parti de là. Je cherche à voir mon travail sur Google, tu tapes Louis Okeabo, tu verras. Tu vois, quand vous cherchez Louis. Oui, OK, O-K-E. Trait d'union AGBO. Voilà, c'est mon nom.
1: Louis, merci beaucoup.
5: Merci beaucoup, Alexandre. Merci. Je suis très ravi de faire votre connaissance. Et je suis très, très touché par votre travail parce que ça m'inspire. Vous êtes un très, très grand photographe. J'ai la chance de voir ces photos sur Internet, mais je ne savais pas un jour que je serais devant l'auteur de ces belles œuvres que tu. Voilà, bravo. Je vous souhaite. Vraiment beaucoup, beaucoup de chance et beaucoup de rencontres pour que ce travail soit vraiment resté dans le temps pour très longtemps. Voilà.
1: Merci Louis.
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1: Merci à tous pour votre écoute. L'émission que vous venez d'entendre s'appelle « Regard d'ailleurs ». Ce podcast donne la parole à ceux que je rencontre sur les routes du monde dans le cadre de mon activité de photographe voyageur. Je pars de l'idée qu'une personne, le parcours de vie d'une personne peut en inspirer beaucoup d'autres et j'aime pouvoir récupérer tous ces témoignages souvent très inspirants. Belle journée à tous.

0: 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Dernière rencontre dans les chemins de traverse et cette série de La Passion au bout des doigts. Après un souffleur de verre, une vitrailliste, un potier, un luthier, une brodeuse au fil d'or et un armurier, un papetier, le travail du végétal. Bonjour et bienvenue au Moulin du Verger chez le maître papetier Jacques Bréjoux. Mais où sommes-nous ?
1: Alors, on est à une portée de fusil d'Angoulême, si j'ose dire. Il y a juste une colline qui nous sépare d'Angoulême, puisqu'on est la deuxième vallée après, après celle de Langaine. Dans un quadrilatère irrégulier qui part des sources de la Tour, qui va jusqu'à Moutiers-sur-Bohême.
2: Ouais.
1: Et de Moutiers-sur-Bohême descend jusqu'à Nersac et remonte à Saint-Michel. Vous avez donc là un petit éventail de quatre rivières, une qui a connu des moulins très très tard, qui est Langaine, les Eaux Claires, sur laquelle il y avait cinq moulins.
2: Les Eaux Claires, c'est ici?
1: Oui, c'est ça.
2: Ah, c'est le cours de Cinq,
1: Pompasse. Six moulins, parce qu'il s'en est construit trois très près les uns des autres. Ensuite, vous avez la Charot, où il y avait là aussi cette laiterie, et après la Bohème, sur laquelle il y avait sur un bras des moulins à papier, sur l'autre bras, des moulins à farine. Mmh. Des moulins à papier, il y en avait 1, 2, 3, 4, 5, 6, 7, 8, 9. Voilà, à peu près.
2: Hein,

0: vous laisser vous présenter? C'est toujours la grande question, ça.
1: Ah, c'est vrai, ça. Bon, alors, je m'appelle Jacques Bréjoux. Je vais avoir 74 ans bientôt. Après un parcours plus ou moins erratique, plutôt plus que moins d'ailleurs, j'ai atterri ici accidentellement, c'est le mot d'ailleurs, en 66, au mois d'août.
0: Alors, accidentellement, c'est-à-dire ?
1: Ben, suite à la mort du papetier qui était là, dont je connaissais bien la fille, parce qu'il était au Beaux-Arts à Angoulême, et c'est comme ça que j'ai connu le moulin. Je connaissais un petit peu la vallée, j'habitais pas très très loin. Et quand Roger Aymon s'est électrocuté, j'ai dû lui donner un coup de main au mois d'août. Et à la fin du mois, j'ai dit à Edith Aymon, là, donc sa veuve, excuse-moi, l'endroit me plaisait beaucoup, j'aimais bien cet endroit. On a parlé d'esthétique tout à l'heure, j'étais bien le petit bourgeois que j'étais, c'est-à-dire que je ne voyais de la réalité du monde que ses apparences. Mmh. Enfin, si c'était ma réalité, c'en était une. Hein. Ça ne m'empêchait pas de vivre.
0: C'était votre réalité, c'est important d'avoir sa réalité déjà quand même.
1: Oui, oui, oui. Et puis bon, moi j'étais... Je m'en kikinais à... Depuis que j'étais rentré au lycée jusqu'aux différents essais d'études que j'ai fait, la seule chose qui m'a permis de traverser toutes ces époques, ça a été la lecture. Le livre, le livre, le livre.
0: Un grand lecteur.
1: Et je continue. Je suis une façon comme une autre de soigner sa dépression ou sa névrose ou ça. Bon, enfin bref, une façon comme une autre d'échapper à des réalités désagréables auxquelles on n'échappe jamais, mais sauf pendant le temps pendant lequel on lit. Et ça marche très bien. Bon. Et du coup, elle m'a trouvé un peu jeune. Bon, elle avait sans doute raison, elle avait 22 ans. Hein. Et à ce moment-là, j'ai fait autre chose. Et un an après, elle m'a demandé si je voulais revenir. Je suis revenu, j'ai passé un hiver, l'hiver 67-68, dans des conditions assez amusantes. Bon, c'était un esprit très communautaire, ce qui ne me convient absolument pas, sauf si je suis le chef. J'ai toujours dit ça. Donc, on se cherchait plus qu'autre chose que faire quoi que ce soit. Mais toujours dans un cadre et dans un environnement. J'ai toujours pensé que j'avais un côté Bernard l'Ermite et qu'il me fallait une bonne coquille. Et cette coquille-là, je crois que quand je suis revenu 4 ans après, pour différentes péripéties, dans lesquelles j'ai commencé à peindre beaucoup et à dessiner beaucoup. Et quand je suis venu habiter cette coquille, je m'y suis mis vraiment, et je me suis rendu compte très vite qu'elle était beaucoup trop grande pour moi. Elle était énorme, mais ça fait rien, j'avais surtout pas envie de m'en aller. C'est un endroit qui, d'une certaine façon, vous donne une certaine légitimité. Si vous êtes quelqu'un qui ne sait pas qui il est, habiter cet endroit-là vous fait donne une protection.
0: Du fait du bâtiment, du site,
1: du site du et cadre. De ce que ça représente par rapport à celui qui vient. C'est évident que vous êtes l'habitant de cet endroit. Donc, quand vous êtes l'habitant de cet endroit vous donne une légitimité. Puisque lui, il a la légitimité, il a des siècles derrière lui. Or, je suis sans doute un peu fétichiste, je fais ça avec des objets, j'aime beaucoup les objets usagés qui ont servi à quelqu'un, je récupère, des choses comme ça, je roule que dans des voitures qui ont plus de 20 ans, c'est des constantes, après que je constate avec le temps, parce que c'est jamais volontaire, je m'engage jamais dans un truc en fonction de ça.
0: Oui, c'est en regardant derrière que vous rendez compte.
1: Voilà, que je me suis rendu compte que j'avais eu besoin de ça. Et quand je suis rentré ici, je le louais. Je louais un petit emplacement dans ce lieu. Et on louait ce petit emplacement jusqu'en 2010.
0: Ah oui, donc vous l'avez loué longtemps.
1: Je l'ai acheté, donc, il y a seulement 8 ans.
0: 8 ans, oui.
1: Hein, la totalité.
0: Vous avez presque loué pendant 50 ans, donc.
1: Oui, j'ai loué la partie 45 ans, où je travaillais, où j'étais, l'atelier, la maison. Et j'habitais en ville, dans la maison.

0: suis toujours. C'est donc que ça marche un
1: peu. C'est donc que ça marche bien,
0: oui. Oui, bien, non, ça marche pas bien. C'est toujours compliqué. Il y a des périodes où ça marchait très très bien, d'autres où ça marche moins bien. J'ai fait un dépôt de bilan une fois, j'ai racheté mon fonds de commerce, c'était tout un cirque. Et ce capital-là, cet endroit-là, il est absolument invendable aujourd'hui. Mais j'ai tendance à m'en foutre un peu.
1: Puis, si, il faut trouver après, pareil, quelqu'un comme vous.
0: Oui, le hasard.
1: Le hasard. Non, enfin, le hasard, non, il n'y a pas de hasard, mais la personne qui...
0: Il y a quelqu'un, qui pousse à la porte depuis plus de 15 ans. J'ai sans doute pas envie de me faire éjecter.
2: Le décor est posé. Le lieu, un moulin du XVIIe siècle, en fond de vallée des eaux claires, le moulin du Verger. Le personnage, le maître des lieux, le papetier, un homme à la barbe, moustache et cheveux blancs, Jacques Bréjoux. L'activité, fabriquer du papier.
0: Alors, après, de fil en aiguille, de rencontre en rencontre, j'ai fini par faire ce que je pensais faire au départ, mais sans le savoir. Parce que la trajectoire, hein, on l'aperçoit, on s'en rend compte quand on se retourne. Hein. Mmh. C'est difficile de la... Enfin, il y a des choses... Non, les choix, on les fait toujours. Il y a des choix très simples à faire. On ne fait pas ce qu'on n'a pas envie de faire. Voilà, oui, ça c'est simple, c'est clair. Il y a des choses qu'on refuse de faire. Bêtement, des fois, mais voilà. Donc, on ne fait pas ça parce que ça, c'est bon, c'est pas bien, ça me plaît pas, ça, c'est pas honnête, c'est... Bon, j'ai pas de langue de bois, j'ai pas de... Voilà, bon, et puis, j'ai un caractère de cochon, donc là, ça aide aussi, c'est... Et puis...
1: C'est une personnalité, un caractère de cochon. C'est avoir une personnalité aussi, parfois,
0: oui,
1: d'un côté.
0: Oui, oui, oui, de tout le monde. Bon, et puis... Mais, bon, avec cet arrière-plan, là, ce qui me donne la... Je ne sais pas lequel des deux, d'ailleurs, fait vivre l'autre. Hein. Mais on a dû se causer.
1: Il y a une symbiose entre vous.
0: On a dû se causer un peu, hein, oui. Maintenant, je sais que je pourrais m'en aller, on pourrait décider, et je m'en irai, et que ça ne me poserait pas de problème.
1: Oui, ça ne vous ferait pas...
0: J'ai toujours fait comme ça, donc
1: ça
0: je ne vois pas
1: peine.
0: Pourquoi... Pourquoi ça me ferait peine? Si je décide, ça ne me fera pas peine. Mm. Voilà, c'est tout. Oui. La décision fait que... elle n'a pas besoin d'être très réfléchie, hein. Ce qui est fait, est fait. Vous avez un objet auquel vous tenez particulièrement, mais vraiment, vous le perdez. Si ça vous entame, c'est pas bon signe. Y tenir, c'est une chose. Se laisser manipuler par ça, c'est pas bon signe. Donc, rideau. Voilà. Et puis, c'est pas comme ça avec les humains, hein, mais... Non, puis je suis ainsi fait. Hein. Voilà, c'est... Et j'ai dit tout à l'heure que j'étais une sorte de bourgeois défroqué, et ça me définit assez bien.
1: Assez bien,
0: oui. Oui, oui, je sais.
1: Vous venez de la bourgeoisie d'Angoulême,
0: oui,
1: et puis...
0: Oui, bourgeoisie, non, c'était une forme de d'évolution, parce que, vous savez, mes parents ont suivi le chemin classique, paysan, boulanger, pâtissier, restaurant, médecin, papetier. Ça, c'est la déchéance totale.
1: Ah oui, oui, ah oui.
0: mon pauvre père. Bon, et du côté maternel, ouvrière à Paris, petite usine en Charente, dans la papeterie d'ailleurs, entretien de papeterie. Et puis, ma maman était infirmière, mon père était médecin, bon, voilà, tout comme ça. Et je suis né sur la rivière.
1: Ah ben, il y a un contact avec
0: l'hôpital est juste en dessous.
1: Oui.
0: Une dizaine de kilomètres. J'ai mis 27 ans pour arriver ici. Je crois que je mettrai beaucoup moins longtemps pour redescendre d'arrivée. Ça m'amuse.
2: C'est par une chaude matinée d'août 2018 que j'ai rencontré Jacques Bréjoux au Moulin du Verger en Charente. Notre rencontre s'est déroulée en deux temps. En première partie de matinée, nous avons visité le moulin. Au cours de cette visite fort instructive, Jacques Bréjoux m'a expliqué la fabrication du papier. Après la visite, nous nous sommes entretenus sur sa passion. C'est à la fois cette visite et cette rencontre que je vous invite à découvrir au fil des épisodes. Un peu d'histoire.
0: Cette région-là, au 19e siècle, est un lieu hyper connu dans le monde, hein. On parle bien du vélin d'Angoulême. Bon, vélin, c'est un terme générique. Hein. Ce n'est pas du tout une technique de fabrication propre à cet endroit-là. Hein. Et c'était les concurrents qui disaient qu'il n'y avait pas de

0: meilleur que. Bon, donc.
1: Il y avait une tradition, papa.
0: Il y a une réputation, une tradition historique qui est date principalement du 19e, mais qui a commencé à se mettre en place au 17e, au moment où les Hollandais sont venus s'installer là.
1: C'est dû à quoi ? C'est à l'arrivée des Hollandais ?
0: L'arrivée des Hollandais, c'est la conséquence des problèmes de circulation pendant la guerre de 30 ans entre l'Italie et la Hollande, qui ont fait que, d'un côté, les papeteries, qu'il y avait ceux de part et d'autre du Rhin, ont été radiés, pillés, brûlés, etc. Et d'autre part, les voies commerciales qui acheminaient le papier du nord de l'Italie vers Amsterdam ont été rendues difficiles, n'étaient pas sécurisées, bien que les Hollandais, au bout d'un moment, en ont eu marre de tirer la langue. Donc ils sont venus dans cette région et puis ils ont racheté tous les petits moulins qui avaient été construits au XVIe siècle. Au bout d'une bonne douzaine, si ce n'est pas 15. Et ils ont construit à côté ceux que l'on connaît actuellement, dont on garde des traces dans l'architecture locale, tous désaffectés, transformés en appartements, en maisons, ou alors dans des petites usines ou des usines qui se sont développées et qui ont donc abandonné les bâtiments ou qui les ont rasés. Mais en général, tout ça s'est développé vers la Charente, vers le fleuve, parce que on est près de la voie Paris-Bordeaux, on est près du fleuve pour le transport.
1: On est près des voies maritimes. Donc.
0: Voilà, et puis il n'y a pas de problème, là c'est quand même relativement à la plaine, donc il n'y a pas de problème de route. Puis ici on est complètement isolé, c'est pour ça qu'au 19e ça ne s'est pas développé. Mm-hmm. C'est pour ça qu'il est resté dans son jus.
1: Oui, ça reste un beau bâtiment. Ouais.
0: Ah, ça reste un bâtiment intéressant, qui est inscrit à l'inventaire des monuments historiques, comme le lieu d'ailleurs, hein, toute la vallée.
2: Je vous laisse le temps de profiter des lieux et vous donne rendez-vous au même endroit pour la suite de la rencontre avec notre papetier, Jacques Bréjou. Au revoir et à très bientôt.
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6: Avez-vous déjà entendu parler des rêveries ? Concept développé par le réseau École et Nature, il propose aux enfants de découvrir un milieu naturel, et ce, sans intermédiaire scientifique, juste en les laissant rêver. L'objectif est alors de donner envie aux enfants d'être dans la nature, envie qui pourrait ensuite nourrir celle de vouloir la comprendre. Depuis, l'animation nature est devenue l'éducation à l'environnement et les programmes développés par les associations semblent être en partie conditionnés par celui des politiques publiques. Alors comment est-on passé d'une éducation à l'environnement, avant tout pensée comme une expérience du dehors, à une éducation de l'environnement où l'on apprend le fonctionnement d'une station d'épuration ? Réponse avec Marie Jacquet. Bonjour Marie Jacquet.
7: Bonjour.
6: Vous êtes sociologue et enseignante à Aix-Marseille Université et un de vos sujets de recherche, c'est l'éducation à l'environnement. Vous avez notamment travaillé sur le contexte dans lequel elle s'est développée en France. Alors à quel moment l'environnement est-il devenu un enjeu éducatif en France ?
7: En fait, l'éducation à l'environnement, s'est développée en France surtout à partir des années 1980 et plus spécifiquement au cours des années 1990. En puisant dans deux traditions, une première qui est celle donc de la protection de la nature et des milieux qu'on appelle naturalistes, c'est-à-dire des milieux qui s'intéressent à la connaissance des espaces naturels et des écosystèmes, et puis une origine de l'éducation à l'environnement qui va puiser davantage au sein des milieux de réflexion sur la transformation des pratiques éducatives, notamment au sein de l'éducation populaire, mais aussi toutes les mouvances des nouvelles éducations type pédagogie freinée, Montessori, à partir des années 70-80, qui vont connaître un certain développement. C'est-à-dire que l'éducation à l'environnement, elle est vraiment le fruit de cette rencontre entre des traditions naturalistes et puis des mouvances éducatives ou politiques aussi qui vont puiser dans l'écologie politique des années 70-80, parce que toutes ces nouvelles éducations, elles étaient aussi Elles étaient aussi incluses dans toutes les réflexions issues de 68, pour faire vite, qui étaient comment transformer nos sociétés, et l'éducation était un des enjeux politiques majeurs de ces transformations. Et donc l'éducation à l'environnement, à partir des années 80-90, va progressivement se construire au sein d'un milieu associatif, en France essentiellement, pas du tout au sein des structures scolaires, très peu.
6: Quand on regarde du côté des subventions qui financent les actions d'éducation à l'environnement aujourd'hui, beaucoup d'appels à projets mentionnent comme objectif le changement de comportement des individus. Pourtant, quand on se réfère aux études qui sont menées par exemple par l'Observatoire des inégalités, le constat il est frappant. Le mode de vie des ménages les plus riches participe bien plus au réchauffement de la planète. Est-ce que ces enjeux d'inégalité sociale sont pris en compte dans l'éducation à l'environnement ?
7: Alors, en ce qui concerne les inégalités sociales face à l'environnement, je vais passer par les pratiques dites éco-citoyennes. On va commencer là-dessus, c'est-à-dire que on a publié plusieurs articles sur ces pratiques dites éco-citoyennes de participation à la réduction, on va dire, des dégradations ou des pollutions écologiques, notamment par le tri des déchets, par toutes ces pratiques extrêmement normalisées, qui sont en fait le résultat non pas de l'action militante des associations d'éducation à l'environnement et de protection de la nature, mais qui sont le résultat des politiques publiques. Ce qu'on avait montré à une époque, le tri des déchets n'est pas une solution écologique, c'est une solution économique de transformation d'une pollution liée à la société de consommation, liée à l'augmentation de la productivité de nos sociétés, et donc de la transformation de ce déchet en nouvelles matières premières permettant de recréer de l'emballage et de recréer du déchet et donc de maintenir un niveau de croissance et de consommation, etc. etc. Donc il y a une logique dans les politiques dites écologiques, qui sont les politiques publiques, qui n'est pas une logique ni écologique ni sociale. Et ensuite, il y a effectivement l'idée qu'il faudrait faire peser sur l'individu la responsabilité des solutions. Donc là aussi, il y a tout un processus, à la fois idéologique et politique, de déplacement de la responsabilité, c'est-à-dire qu'à l'individu devrait revenir de développer des pratiques qui soient des pratiques réparatrices par rapport à la dégradation de l'environnement, sans forcément, effectivement, mettre en cause le système qui pourtant est responsable de la dégradation structurelle des milieux naturels, qui est le système de développement capitaliste. Donc l'éducation à l'environnement, dans ce contexte-là, historiquement, elle a eu du mal à se situer. C'est-à-dire que les associations, à un moment, pour pouvoir financer aussi le maintien de leur activité, parce qu'elles se sont aussi professionnalisées, bon, c'est une autre histoire, elles ont beaucoup intégré et elles ont été financées pour assurer la mise en œuvre de ces politiques de tri des déchets, de traitement de l'eau, etc. etc. Et elles ont été les vecteurs de discours et de pratiques qui étaient des formes de normalisation économique du rapport à l'environnement.
6: Et donc ça passe par l'animation d'ateliers où on va parler de gestion de l'eau, de gestion de la pollution ?
7: Tout à fait. C'est-à-dire que, par exemple, si on prend sur la gestion de l'eau, puisque vous aviez un exemple sur eau et rivière, sur les associations de protection de la nature et ce qui ont souvent été ensuite des associations d'éducation à l'environnement comme eau et rivière, par exemple, sont des associations qui ont beaucoup lutté pour la préservation des milieux, souvent contre l'État, souvent contre les pollueurs, c'est-à-dire les industriels ou des agriculteurs, et donc qui ont construit un rapport un peu de force et obtenu des choses, notamment des réglementations, etc., etc. Et puis il y a eu une période où ces rapports un peu de force se sont transformés en cohabitation, on va dire, avec d'un côté l'État qui va de plus en plus intégrer dans ses politiques publiques ces enjeux environnementaux et qui va s'appuyer sur le tissu associatif pour les mettre en place parce que le tissu associatif avait aussi une expertise en la matière. Et donc, effectivement, ça va se traduire par des pratiques pédagogiques où on va montrer l'intérêt de faire une station d'épuration pour dépolluer l'eau, etc. Ce qui, en soi, n'est pas forcément un problème, hein, mais si on était dans une logique purement écologique ou naturaliste, l'idéal, ça serait qu'il n'y ait pas de polluants dans l'eau. Ce n'est pas de créer une station d'épuration qui, en plus, par ailleurs, n'épure pas toujours très bien. Donc, en fait, ça a déplacé l'enjeu du discours et des pratiques des associatifs sur des enjeux de politique publique. Et ça, ça a été ça a embarqué d'une certaine façon le milieu associatif d'éducation à l'environnement dans des pratiques davantage orientées justement sur les éco-gestes, sur les pratiques individuelles, ce qui était relativement peu le cas dans les années 80-90, dans ces milieux-là, où c'était beaucoup plus de la découverte de la nature et tout ce qui allait autour, quoi.
6: Et pour conclure, pour vous, ce serait quoi les enjeux pour l'éducation à l'environnement aujourd'hui ?
7: Déjà, je pense qu'il y a un travail un peu réflexif à faire sur les contenus des programmes scolaires qui traitent de ces questions-là. C'est-à-dire que j'ai fait un petit travail d'analyse de ces contenus, notamment au collège et au lycée, donc c'est en géographie, SVT, etc. Et donc on a des contenus dans lesquels, alors d'abord qui sont très abstraits, qui ne sont pas du tout en prise avec des enjeux locaux. C'est la ville durable, le changement climatique. Donc on a des grands enjeux qui ne sont pas du tout ramenés aux pratiques locales ni aux enjeux locaux écologiques, qui peuvent être d'ailleurs différents d'un endroit à un autre, d'un lieu urbain à un lieu rural, etc. Donc il y aurait peut-être un travail un peu réflexif de la part des enseignants, voire des enseignants accompagnés des milieux associatifs sur ce contenu pédagogique. Ce qui peut être aussi très marquant, c'est le fait que, en tout cas au sein de l'institution scolaire, le nombre de sorties, alors pour des questions de moyens, pour des questions aussi de cadrage réglementaire qui font que depuis un certain nombre d'années, c'est très compliqué de sortir les élèves de l'école. Et donc de retrouver quand même ce lien avec ce qui faisait l'essence de l'éducation à l'environnement, c'est-à-dire aller découvrir l'extérieur, je pense que ça serait une piste intéressante à creuser en s'appuyant sur l'histoire de cette pratique, justement. Et bon, certaines expériences existent autour de créer des jardins dans la cour de l'école, par exemple, pour retrouver un petit peu un aliment, enfin en tout cas un rapport un peu matériel à la terre, des choses comme ça, mais c'est pas du tout pareil non plus. Voilà.
6: Merci beaucoup Marie Jacquet. Je le rappelle, vous êtes sociologue et enseignante à Aix-Marseille Université.
7: Là, je vous en prie.
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3: Chers amis, il nous est bon en ce temps pascal de demeurer tournés vers la lumière du Christ ressuscité, d'accueillir aussi son appel à nous laisser transfigurer et à devenir lumière pour nos frères. Je vous parlais la semaine dernière de Saint Charbel, qui nous invitait à prier pour être transformés en lumière. Le monde se perd dans l'obscurité, soyez-en la lumière, disait-il. Cette invitation de Saint Charbel a trouvé sa réalisation de manière assez extraordinaire en la personne de Sainte Mère Thérésa, elle que Jésus a choisie pour incarner la mission d'être sa lumière dans ce monde où les ténèbres semblent souvent l'emporter. Pour évoquer le parcours de cette vocation peu commune, je m'appuierai sur le livre de ses écrits intimes intitulé « Viens, sois ma lumière ». Avant de s'appeler Mère Thérésa, elle s'appelait Gongsa Agnès. Elle est née le 26 août 1910 à Skopje, en Albanie. Elle grandit dans une famille très pieuse au sein d'une communauté paroissiale fervente. Le jour de sa première communion, à l'âge de 5 ans et demi, elle est remplie d'un grand amour pour les âmes. Plus tard, elle se sent appelée à consacrer sa vie à Dieu, comme elle en témoignera dans une lettre en disant « Je n'avais que 12 ans à l'époque. C'est à ce moment-là que j'ai su pour la première fois que ma vocation était auprès des pauvres. Je voulais être missionnaire, partir donner la vie du Christ au peuple des pays de mission. » À 18 ans, elle décide de quitter son foyer pour devenir religieuse. Car, expliquera-t-elle plus tard, « depuis l'enfance, le cœur de Jésus a été mon premier amour ». Et c'est ainsi que le 26 septembre 1928, elle part pour l'Irlande afin de rejoindre l'Institut de la Bienheureuse Vierge Marie, qui se consacrait principalement à l'éducation. En décembre de la même année, elle est envoyée en Inde. Pendant sa traversée de la Méditerranée, elle écrit à ses proches « Priez pour votre missionnaire, afin que Jésus l'aide à sauver des ténèbres de l'incroyance le plus possible d'âmes immortelles. » Voyez, Mère Thérésa ne part pas en Inde pour une œuvre caritative. Elle y part pour sauver des ténèbres de l'incroyance le plus possible d'âmes. Certes, sa démarche s'incarnera dans l'éducation des jeunes filles, puis dans le service des pauvres. Mais essentiellement, sa mission est d'abord spirituelle. C'est la lumière du Christ qu'elle veut apporter à ce peuple indien. Tout est déjà en germe ici. Au bout de 2 ans, elle prononce ses premiers vœux. Elle confie alors à une amie « Si tu savais combien je suis heureuse en tant que petite épouse de Jésus, je ne pourrais envier personne, pas même ceux qui jouissent d'un bonheur en apparence parfait dans le monde, parce que moi, je goûte un bonheur complet, même lorsque j'endure une souffrance pour mon époux bien-aimé. » Après avoir prononcé ses vœux, Sœur Thérésa est envoyée à Calcutta afin d'enseigner dans l'école de filles de Sainte Marie. Après 9 ans, elle s'apprête à prononcer ses vœux perpétuels. Elle vit déjà dans une profonde union à Jésus. Cependant, ni ses compagnes ni ses élèves n'ont vraiment pris conscience des profondeurs spirituelles remarquables de Mère Thérésa. Ils la voient travailleuse et enjouée, accomplissant avec beaucoup de perfection et d'amour ses tâches quotidiennes. Mais le secret de son cœur ne leur est pas dévoilé. On en perçoit un peu le mystère dans la lettre qu'elle écrit à son ancien confesseur d'Albanie. « Avant, les croix me faisaient peur, lui dit-elle. J'avais la chair de poule à l'idée de souffrir. Mais maintenant, j'embrasse la souffrance avant même qu'elle n'arrive. Et ainsi, Jésus et moi vivons dans l'amour. Ne croyez pas que ma vie spirituelle soit semée de roses. C'est la fleur que je ne trouve presque jamais sur mon chemin. Bien au contraire, j'ai le plus souvent les ténèbres pour compagne. Et lorsque la nuit se fait très dense et qu'il me semble que je vais finir en enfer, alors je m'offre simplement à Jésus. S'il veut que j'y aille, je suis prête, mais seulement à condition que cela le rende vraiment heureux. J'ai besoin de beaucoup de grâce, de beaucoup de la force du Christ, pour persévérer dans la confiance, dans cet amour aveugle qui ne conduit qu'à Jésus crucifié. Mais je suis heureuse, oui, plus heureuse que jamais, et je ne voudrais à aucun prix renoncer à mes souffrances. Mais ne croyez pas cependant que je ne fais que souffrir. Oh non, je ris plus que je ne souffre. Et certains en ont même conclu que je suis l'épouse gâtée de Jésus, qui vit avec Jésus à Nazareth, loin du calvaire. Voyez, nous avons déjà là ce contraste manifeste entre le rire et la joie de Mère Teresa et ses souffrances intérieures cachées. Mais elle voit dans ses souffrances l'occasion d'une union plus intime avec Jésus, d'où sa joie au cœur de la souffrance. Le 24 mai 1937, le cœur plein de gratitude, Sœur Teresa prononce donc son oui définitif à Dieu, se donnant à Jésus dans un amour sponsal pour le restant de ses jours. Elle est désormais appelée Mère Teresa. Son zèle missionnaire est toujours aussi vif. Mère Teresa est prête à boire le calice jusqu'à la lie, en vivant son engagement d'être seulement toute à Jésus, et ceci pour le salut des âmes. Le dimanche, selon un apostolat qu'elle avait elle-même choisi, elle va visiter les pauvres dans les bidonvilles, et cela la marque profondément. Dans une de ses lettres, elle note « Je ne peux pas les aider, car je n'ai rien, mais j'y vais pour leur donner de la joie. J'ai visité une famille si pauvre. À la fin, la mère m'a dit « Ô mère, revenez nous voir. Votre sourire a fait entrer le soleil dans cette maison. » Et dans sa lettre, elle révèle que, revenant au couvent, elle murmurait cette prière dans son cœur « Ô Dieu, donnez-moi la force d'être toujours la lumière de leur vie et ainsi de les conduire à vous. » Elle n'imaginait pas alors que 10 ans plus tard, le Seigneur la prendrait au mot, afin qu'elle consacre non pas son dimanche après-midi pour aller visiter les pauvres, mais sa vie tout entière, et qu'elle deviendrait ainsi pour eux comme un phare dans la nuit. Désirant se donner toujours plus à Dieu dans un esprit d'immolation pour le salut des âmes, Mère Teresa se sent poussée à faire un vœu privé, qu'elle prononce en avril 1942. « J'ai fait vœu à Dieu, sous peine de péché mortel, de donner à Dieu tout ce qu'il pourrait demander, de ne rien lui refuser. » Elle témoigne ainsi de son abandon inconditionnel à la volonté divine. C'est une manière pour elle de rendre amour pour amour, de manière radicale, à son bien-aimé. Cette inspiration divine qui l'a amenée à poser ce vœu était certainement une préparation providentielle pour la mission qui l'attendait. En septembre 1946, Mère Teresa, alors âgée de 36 ans, est envoyée pour sa retraite annuelle au couvent de Lorette à Darjeeling, une ville située à quelques 650 km au nord de Calcutta. Or, pendant ce voyage en train, le mardi 10 septembre 1946, jour de l'inspiration, comme elle l'appellera plus tard, elle vit une rencontre mystique décisive avec le Christ. C'est ce qu'elle a appelé l'appel dans l'appel. Appel consistant à tout quitter pour suivre Jésus dans les bidonvilles, pour le servir dans les plus pauvres des pauvres. Elle comprend que Jésus lui demande d'apaiser sa soif des âmes, sa soif d'amour. Mère Teresa commence à recevoir une série de locutions intérieures qui se poursuivront jusqu'au milieu de l'année suivante. Elle entre donc dans une conversation intime avec Jésus. Et Jésus lui ouvre son cœur. Il lui révèle sa douleur, son amour, sa compassion, sa soif pour les plus souffrants. Il lui révèle aussi son projet de l'envoyer vers eux comme porteuse de son amour. Et il lui dit cette phrase de fondatrice. « Viens, porte-moi jusque dans les trous des pauvres. Viens, sois ma lumière. » Mère Teresa avait demandé au Seigneur la force d'être toujours la lumière de leur vie, la vie des pauvres, et ainsi de les conduire à Jésus. Eh bien, Jésus l'exauce maintenant. Mère Teresa est décontenancée par cet appel, car elle est heureuse dans sa communauté. Mais Jésus lui fait sentir son désir profond de rejoindre les plus délaissés, dont personne ne s'occupe. « Refuseras-tu de faire cela pour moi ?» lui dit-il. C'est cela ta vocation. Tu t'habilleras de simples vêtements indiens. Je veux des sœurs missionnaires de la charité indienne, qui seraient mon feu d'amour au milieu des très pauvres, des malades, des mourants, des petits-enfants des rues. Les pauvres, je veux que tu les amènes à moi. Je veux t'utiliser pour ma gloire. Laisse-moi faire, ma petite épouse. Je serai toujours avec toi. Tu souffriras et tu souffres à présent. Mais si tu es ma petite épouse, l'épouse de Jésus crucifié, il te faudra endurer ces tourments dans ton cœur. Laisse-moi agir, ne me refuse rien. Fais-moi tendrement confiance, fais-moi aveuglément confiance. Ma toute petite, donne-moi des âmes. Mère Teresa, qui avait fait vœu de ne jamais rien refuser à Jésus, reçoit cet appel avec toute la générosité de son cœur, même si cela lui fait un peu peur. Elle en parle à son directeur spirituel et puis à l'évêque. Celui-ci craint qu'elle soit un peu exaltée dans son désir. Mais elle lui dit « Vous pensez peut-être que je ne regarde que la joie de renoncer à tout et de donner de la joie au cœur de Jésus. Oui, je regarde surtout cela. Mais je vois aussi quelles souffrances accompagneront l'accomplissement de ces deux choses. Je suis d'un naturel sensible. J'aime les choses belles et agréables, le confort et tout ce que le confort peut apporter, être aimé et aimé. Je sais que la vie d'une missionnaire de la charité sera dépourvue de tout cela. Une pauvreté complète, la vie indienne, la vie des plus pauvres. Cela impliquera de travailler dur contre mon grand amour de moi-même. Pourtant, Excellence, je désire ardemment, d'un cœur véritable et sincère, commencer à mener cette vie pour donner de la joie au cœur souffrant de Jésus. » L'évêque prend le temps du discernement, puis finit par donner son aval. Mère Teresa peut enfin répondre au désir insistant de Jésus d'être envoyée auprès des plus délaissés, pour être sa lumière, pour le faire connaître et aimer. Le moment de quitter sa communauté est venu pour elle. C'est un vrai sacrifice. Écrivant à l'évêque, elle lui annonce « Tout est sombre, plein de larmes, mais je pars de ma pleine volonté avec la bénédiction de l'obéissance. » Et elle demande encore à l'évêque « S'il vous plaît, priez pour moi, afin que j'aie le courage d'aller jusqu'au bout de mon sacrifice, puisque le Seigneur m'a donné l'inspiration et la grâce de le commencer. S'il vous plaît, priez. J'ai si peu de courage. » Mais je lui fais une confiance aveugle, malgré tous mes sentiments. Et c'est ainsi que le 17 août 1948, vêtue d'un simple sari blanc bordé de bleu, Mère Teresa se met en route pour commencer sa vie de missionnaire de la charité, avec pour seule richesse une foi inébranlable en Dieu. Autant le temps de l'appel a été pour Mère Teresa un temps de consolation extraordinaire et d'union à Dieu dans la joie sensible de la présence de Dieu, autant la réalisation de cet appel se fera dans des ténèbres de plus en plus denses. Mère Teresa répond donc à l'appel de Dieu et commence à se rendre dans les bidonvilles. Une de ses premières sœurs dira plus tard « La voir pauvrement vêtue dans un humble et simple sari, un chapelet à la main, c'était comme de voir l'Évangile s'animer, rendant Jésus présent au milieu des plus pauvres. On pouvait dire qu'une lumière s'était levée dans les ténèbres des bidonvilles. » Les sœurs arrivent, la congrégation grandit rapidement, les œuvres pour secourir les mourants, les enfants, les pauvres se multiplient. Mère Teresa y voit la bénédiction de Dieu, mais elle n'en tire aucune gloire, dans la mesure où elle-même est de plus en plus plongée dans les ténèbres intérieures. Elle comprend que la missionnaire doit mourir chaque jour à elle-même, si elle veut amener des âmes à Dieu. Et c'est bien là son désir, puisqu'elle dit « Je veux devenir sainte, en apaisant la soif d'amour et des âmes de Jésus. » Cependant, elle ouvre son cœur à son évêque et à son père spirituel, et elle leur témoigne de cette nuit obscure dans laquelle elle est plongée. « Il y a en moi, écrit-elle, des ténèbres si terribles, comme si tout était mort. C'est plus ou moins comme cela depuis le moment où j'ai commencé l'œuvre. Mon âme reste dans des ténèbres profondes et la désolation. Non, je ne me plains pas, qu'il fasse de moi tout ce qu'il voudra. » Quelles sont ces ténèbres qui la font tant souffrir? Il s'agit là d'une sécheresse spirituelle, d'une aridité, d'une apparente absence de Dieu dans sa vie, et donc d'un désir de lui douloureux parce que non assouvi. C'est ce qu'on appelle dans la vie mystique la nuit obscure. Mère Teresa ne goûte pas la consolation de la présence sensible de Dieu, mais elle s'efforce de vivre par la foi, et donc se livre avec amour et confiance au bon plaisir de Dieu. À ces ténèbres s'ajoute aussi un sentiment de solitude aiguë, et cette solitude devient sa compagne de route, comme elle l'appelle, puisqu'elle expérimente une apparente séparation d'avec Dieu. « Priez pour moi, dit-elle à son évêque, car en moi tout est d'un froid glacial. C'est seulement cette foi aveugle qui me porte, car en réalité pour moi, tout est ténèbres. Je désire d'un désir immense et douloureux être unie à Dieu, être sainte de telle manière que Jésus puisse pleinement vivre sa vie en moi. Mais plus je le veux, moins il le veut. Je veux l'aimer comme il n'a jamais été aimé, et pourtant il y a cette séparation, ce terrible vide, ce sentiment d'absence de Dieu. Le ciel ne signifie rien pour moi, il ressemble à un lieu désert. Priez pour moi, s'il vous plaît, afin que je puisse continuer à lui sourire en dépit de tout. » Voyez quelle épreuve. C'est comme si les piliers mêmes de son existence, la foi, l'espérance, l'amour, avaient disparu. Le même zèle ardent pour le salut des âmes qui l'avait amené en Inde s'était apparemment évanoui. Pourtant, paradoxalement, elle restait d'une fidélité inébranlable à la foi qu'elle professait, et sans la moindre consolation, se donnait de tout cœur au service quotidien des plus pauvres des pauvres, et ceci avec le sourire. Car plus la désolation envahissait son cœur, plus elle choisissait la joie. Et d'ailleurs elle disait « Je veux sourire même à Jésus, et ainsi, même à lui, cacher si possible la douleur et les ténèbres de mon âme. » Quelle délicatesse d'amour, n'est-ce pas? Plus sa détresse intérieure est grande, et plus son offrande s'approfondit. « J'ai offert au Sacré-Cœur, dit-elle, de passer l'éternité même dans cette terrible souffrance, qu'elle comparait à l'enfer, si cela lui donnait maintenant un petit peu plus de plaisir, ou l'amour d'une seule âme. » Mère Teresa est vraiment une missionnaire. Elle fait feu de tout bois et offre chaque douleur intérieure comme sacrifice pour le salut des âmes. Cette agonie intérieure qui la configure petit à petit à l'agonie du Christ, à son sentiment d'abandon sur la croix et à son cri « J'ai soif » va durer toute sa vie, avec seulement un court temps d'oasis dans ce désert. C'est en octobre 1958, à l'occasion du décès du pape Pie XII. Une messe de Requiem est célébrée pour l'âme du Saint-Père. Or, Mère Teresa prie pour que le pape Pie XII, du haut du ciel, lui donne une preuve que Dieu est content de la congrégation. Or, elle témoigne ensuite à son évêque. Et tout de suite, ces longues ténèbres ont disparu. Cette douleur de la perte, de la solitude, de cette étrange souffrance de 10 années. Aujourd'hui, mon âme est remplie d'amour, d'une joie indicible, d'une union d'amour intacte. Mais la consolation est de courte durée, et Mère Teresa est replongée dans le tunnel, comme elle l'appelle, identifiée à la terrible soif de Jésus sur la croix. En fait, c'est comme si Mère Teresa était de plus en plus la personnification de cet amour assoiffé de Jésus pour les pauvres et les souffrants. Et elle entre dans un véritable martyr du désir, martyr de la soif de Dieu et de la soif des âmes. Le Seigneur l'avait envoyée vers les plus pauvres, mais elle comprend que la plus grande pauvreté n'est pas la pauvreté matérielle, mais l'absence de Dieu. Et c'est cette pauvreté spirituelle qu'elle rejoint par la douleur des ténèbres intérieures qu'elle ressent et par son désir de Dieu inassouvi, puisque Dieu se dérobe. Et alors elle offre ses ténèbres à Dieu pour que les plus pauvres des pauvres, les sans Dieu, puissent recevoir la lumière du Christ. N'avait-elle pas quitté son ancienne congrégation précisément parce qu'elle brûlait d'allumer la lumière de l'amour du Christ dans le trou obscur de chaque cœur enseveli sous la déchéance, la solitude ou le rejet? Elle-même, ressentant cet abandon et ce rejet, ne pouvait que mieux les comprendre, tous ces pauvres rejetés et humiliés. Elle était vraiment devenue l'une des leurs, partageant leurs souffrances. À son père spirituel, elle écrit « Depuis mon enfance, j'ai eu le plus tendre amour pour Jésus dans le Saint-Sacrement. Mais cela aussi s'est éteint. Je ne ressens rien devant Jésus. Et pourtant, je ne manquerai la Sainte Communion pour rien au monde. Je désire Dieu profondément. Je veux l'aimer, l'aimer beaucoup, ne vivre que pour l'amour de lui, aimer seulement. Et pourtant, il n'y a que de la souffrance, un désir brûlant et pas d'amour. Ce qui est frappant, c'est le contraste qu'il y a entre sa vie intérieure pleine de désolation et la joie dont elle rayonne. Elle-même évoque ce paradoxe. Tout le temps souriante, les sœurs et les gens font ces remarques à mon propos. Ils croient que ma foi, la confiance et l'amour envahissent tout mon être et que l'intimité avec Dieu et l'union à sa volonté doivent imprégner mon cœur. S'ils pouvaient seulement savoir, et combien ma gaieté est le manteau sous lequel je couvre le vide et la misère. En dépit de tout, cette obscurité et ce vide ne sont pas aussi douloureux que le désir de Dieu. Qu'êtes-vous en train de faire, mon Dieu, à quelqu'un de si petit? Lorsque vous m'avez demandé d'imprimer votre passion sur mon cœur, est-ce là la réponse? Si cela vous apporte quelque gloire, si vous en tirez une goutte de joie, si mes ténèbres sont lumière pour quelque âme, si ma souffrance apaise votre soif, me voici, Seigneur, avec joie. J'accepte tout jusqu'à la fin de ma vie et je sourirai à votre face cachée, toujours. Mère Teresa est tellement éprise de la volonté de Dieu. Et comme elle reconnaît avec l'éclairage de ses pères spirituels que ses ténèbres sont volonté de Dieu, qu'elle finit par les aimer. Ainsi, écrivant à son père spirituel, elle lui dit « Pour la première fois, j'en suis venue à aimer les ténèbres, car je crois maintenant qu'elles sont une petite, toute petite part des ténèbres et de la souffrance de Jésus sur terre. Aujourd'hui, vraiment, j'ai ressenti une joie profonde que Jésus ne puisse plus endurer l'agonie, mais qu'il veuille l'endurer en moi. Plus que jamais, je m'abandonne à lui. Oui, plus que jamais, je serai à sa disposition. » Mère Teresa comprend que ses ténèbres sont une identification avec ceux qu'elle sert. Elle comprend qu'elle est entraînée de façon mystique dans la douleur profonde qu'éprouvent les pauvres qui se sentent indésirables et rejetés, et la douleur plus profonde encore de ceux qui sont sans Dieu. Elle comprend que ses ténèbres font partie intégrante de son appel. Et alors elle accepte de tout son cœur de laisser Jésus revivre son agonie en elle, sa soif des âmes. Et elle accepte de prendre dans son cœur la douleur des âmes privées de Dieu. Et dans cette acceptation qui n'enlève pas la douleur, elle goûte cependant une sérénité et une paix plus grande, et même une joie. La joie de compléter en sa chair ce qui manque aux épreuves du Christ pour son corps qui est l'Église, comme le disait saint Paul. La joie finalement de participer à la mission rédemptrice de Jésus. « Quant à moi, écrit-elle à son père spirituel, je n'ai que la joie de ne rien avoir, pas même la réalité de la présence de Dieu. Pas de prière, pas d'amour, pas de foi, rien qu'une constante souffrance de brûler du désir de Dieu. » Comprenons bien, quand Mère Teresa dit qu'elle n'a pas d'amour, ni de foi, ni de prière, c'est son sentiment. Mais ce n'est pas la réalité. En fait, elle n'a pas le sentiment de l'amour, ni le sentiment de la foi ou de la prière. Mais elle aime de tout son cœur, dans un don d'elle-même absolu et dans un service des pauvres total. Elle prie, dans l'aridité, mais elle prie. Et sa foi, bien qu'elle ne la sente pas, est bien réelle, puisqu'elle n'a jamais douté de Dieu, ni de son appel, ni de son amour. Seulement, elle n'en a pas la consolation. Elle ne l'éprouve pas au niveau de sa sensibilité. Elle ne la perçoit pas au niveau de sa raison. Et c'est là, sans doute, qu'elle rejoint la pauvreté la plus radicale. Cependant, ce qui manifeste bien son union à Dieu, c'est qu'elle a toujours le grand désir d'être sainte et de ne rien refuser à Dieu. À un moment donné, elle dit « Si jamais je deviens sainte, je serai certainement une sainte des ténèbres. Je serai continuellement absente du ciel. » pour allumer la lumière de ceux qui sont dans les ténèbres sur terre. Oui, j'ai l'ardent désir d'allumer la lumière de l'amour dans le cœur de chaque créature de Dieu. Je suis plus que jamais déterminée à répandre la joie où que j'aille, le parfum de la joie du Christ. C'était peut-être une sainte des ténèbres à l'intérieur, mais rayonnante de la lumière du Christ, de sa bonté, de son amour et de sa joie auprès des pauvres. C'est donc bien dans l'union mystérieuse à Jésus crucifié, à son « j'ai soif » qu'elle puisait ce feu d'amour qui la brûlait et qui rayonnait à travers elle. À une de ses sœurs, elle fait comprendre que les ténèbres peuvent être le prix à payer pour allumer le feu de l'amour dans les cœurs. « Il arrive souvent, dit-elle, que ceux qui passent leur temps à donner la lumière aux autres restent eux-mêmes dans les ténèbres. » Et elle exhorte ainsi ses sœurs. « Nous devons être de plus en plus sa lumière, son chemin, sa vie, son amour dans les bidonvilles. » Et pour cela, elle les invite à entretenir la lumière de la foi dans leur cœur, pour qu'elle brûle toujours, à offrir à Dieu les contrariétés, les douleurs, comme autant de gouttes d'huile qui entretiennent la lampe. C'est une invitation à être le néant où Dieu accomplit son œuvre. Il s'agit d'accueillir les ténèbres comme moyen d'identification avec les pauvres, pour que eux puissent recevoir la lumière, la joie de l'amour du Christ. Jusqu'à la fin de sa vie, alors que son apostolat de charité s'étendait désormais sur toute la terre, puisqu'elle avait fondé de son vivant une multitude de communautés dans de nombreux pays, Mère Teresa est restée dans la nuit obscure, tout en rayonnant l'amour et la lumière du Christ pour tant de gens. Jusque sur son lit de mort, elle a beaucoup souffert. Il semble que Jésus désirait revivre en elle son agonie jusqu'au bout. Et elle a accepté cela comme l'ultime offrande pour le salut d'une multitude, en union avec son époux bien-aimé, Jésus crucifié. Le 5 septembre 1997, au soir, l'état de santé de Mère Teresa s'aggrave. On appelle un prêtre et un médecin. Or, soudain, l'électricité est coupée. Et toute la maison, de même que toute la ville de Calcutta, est plongée dans l'obscurité. Il est 21h30, et celle qui avait apporté tant de lumière à cette ville et au monde entier s'éteint et rejoint la maison du Père. Le peuple de Calcutta ne s'y est pas trompé. Il a compris le signe donné par cette obscurité au moment même où Mère Teresa partait. Puisqu'au jour de l'enterrement, une banderole était déployée par les habitants de Calcutta sur laquelle on pouvait lire « Mère, vous avez été une source de lumière dans ce monde d'obscurité. » Jésus l'avait envoyée en lui disant « Sois ma lumière. » Et de fait, Mère Teresa a allumé la lumière de la résurrection dans la nuit de notre monde. Et elle nous invite à être nous aussi la lumière de l'amour du Christ pour nos frères.
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1: Vierge Marie, Notre-Dame de Lourdes, je te demande la guérison de ma maman qui a été opérée d'une tumeur. Merci Vierge Marie, merci Jésus.
2: Sainte Marie, c'est pour te demander de donner la force et le courage à mon père de sortir du coma et de l'aider à surmonter sa douleur pour qu'il puisse commencer sa chimio et que ça puisse aller mieux. Merci.
3: Chers pèlerins, je vous confie en examen demain une échographie du pancréas. Merci de prier pour moi. Bonne journée à tous.
4: Au nom du Père et du Fils et du Saint-Esprit. Amen. Chers frères et sœurs, soyez les bienvenus à Lourdes, dans cette grotte de Massabielle, où la Vierge Marie, l'Immaculée Conception, est apparue à Bernadette. Avec elle, nous méditerons les mystères douloureux du rosaire. Nous prions avec tous les pèlerins présents à Lourdes, particulièrement ceux du diocèse de Belfort-Montbéliard. Nous prions aussi avec tous ceux et celles qui, de par le monde, nous sont unis par l'écoute de leur radio chrétienne francophone, par l'écoute de la chaîne de télévision catholique Catéo, par leur connexion au site internet du sanctuaire de Lourdes. Je crois en Dieu, le Père Tout-Puissant, Créateur du ciel et de la terre, et en Jésus-Christ, son Fils unique, notre Seigneur, qui a été conçu du Saint-Esprit, est né de la Vierge Marie, a souffert sous Ponce Pilate, a été crucifié, est mort et a été enseveli, est descendu aux enfers le troisième jour, est ressuscité des morts, est monté aux cieux, est assis à la droite de Dieu, le Père Tout-Puissant, d'où il viendra juger les vivants et les morts. Prions aux intentions de notre Saint-Père, le pape Léon, les intentions qu'il porte, les intentions de toute l'Église. Notre Père qui es aux cieux, que ton nom soit sanctifié, que ton règne vienne, que ta volonté soit faite sur la terre comme au ciel. Je vous salue Marie, pleine de grâce, le Seigneur est avec vous. Vous êtes bénie entre toutes les femmes, et Jésus, le fruit de vos entrailles, est béni.
5: Sainte Marie,
4: je vous salue Marie, pleine de grâce, le Seigneur est avec vous. Vous êtes bénie entre toutes les femmes, et Jésus, le fruit de vos entrailles, est béni. Je vous salue Marie, pleine de grâce, le Seigneur est avec vous. Vous êtes bénie entre toutes les femmes, et Jésus, le fruit de vos entrailles, est béni.
5: Sainte Marie, Mère de Dieu, priez pour nous pécheurs,

0: Ô Marie, conçue sans péché. Premier mystère douloureux, l'agonie de Jésus au jardin des Oliviers. Les disciples l'abandonnèrent et s'enfuirent tous. Quand Jésus est arrêté par les soldats, il est abandonné. Vierge Marie, vous avez fixé à Bernadette les rendez-vous de la prière. Jésus est si souvent abandonné. Nous vous confions, ceux qui ne prient pas, apprenez-leur à prier. Nous vous confions ceux qui prient déjà, apprenez-leur à prier plus. Notre Père qui es aux cieux, que ton nom soit sanctifié, que ton règne vienne, que ta volonté soit faite sur la terre comme au ciel. Je vous salue Marie, pleine de grâce, le Seigneur est avec vous. Vous êtes bénie entre toutes les femmes, et Jésus, le fruit de vos entrailles, est béni.
1: Sainte Marie,
0: je vous salue Marie, pleine de grâce, le Seigneur est avec vous. Vous êtes bénie entre toutes les femmes, et Jésus, le fruit de vos entrailles, est béni. Je vous salue Marie, pleine de grâce, le Seigneur est avec vous. Vous êtes bénie entre toutes les femmes, et Jésus, le fruit de vos entrailles, est béni.
1: Sainte Marie,
0: je vous salue Marie, pleine de grâce, le Seigneur est avec vous. Vous êtes bénie entre toutes les femmes, et Jésus, le fruit de vos entrailles, est béni. Je vous salue Marie, pleine de grâce, le Seigneur est avec vous. Vous êtes bénie entre toutes les femmes, et Jésus, le fruit de vos entrailles, est béni.
1: Sainte Marie,
0: je vous salue Marie, pleine de grâce, le Seigneur est avec vous. Vous êtes bénie entre toutes les femmes, et Jésus, le fruit de vos entrailles, est béni. Je vous salue Marie, pleine de grâce, le Seigneur est avec vous. Vous êtes bénie entre toutes les femmes, et Jésus, le fruit de vos entrailles, est béni.
1: Sainte Marie, Mère de Dieu, priez pour nous pauvres pécheurs, maintenant.
0: Je vous salue Marie, pleine de grâce, le Seigneur est avec vous. Vous êtes bénie entre toutes les femmes, et Jésus, le fruit de vos entrailles, est béni. Je vous salue Marie, pleine de grâce, le Seigneur est avec vous. Vous êtes bénie entre toutes les femmes, et Jésus, le fruit de vos entrailles, est béni. Je vous salue Marie, pleine de grâce, le Seigneur est avec vous. Vous êtes bénie entre toutes les femmes, et Jésus, le fruit de vos entrailles, est béni.
1: Sainte Marie,

0: Ô Marie conçue sans péché. Deuxième mystère douloureux, Jésus est flagellé. Saint Paul nous dit, offrez vos corps en sacrifice vivant. Vierge Marie, vous avez indiqué à Bernadette des gestes concrets, tracer le signe de la croix bien amplement, marcher à genoux, embrasser la terre, montrer à vos enfants les gestes concrets pour s'offrir, plier nos genoux, guider notre main pour tracer amplement le signe de la croix. Notre Père qui es aux cieux, que ton nom soit sanctifié, que ton règne vienne, que ta volonté soit faite sur la terre comme au ciel. Je vous salue Marie, pleine de grâce, le Seigneur est avec vous. Vous êtes bénie entre toutes les femmes, et Jésus, le fruit de vos entrailles, est béni.
1: Sainte Marie, Mère de Dieu, priez pour nous pauvres pécheurs.
0: Je vous salue Marie, pleine de grâce, le Seigneur est avec vous. Vous êtes bénie entre toutes les femmes, et Jésus, le fruit de vos entrailles, est béni. Je vous salue Marie, pleine de grâce, le Seigneur est avec vous. Vous êtes bénie entre toutes les femmes, et Jésus, le fruit de vos entrailles, est béni.
1: Sainte Marie.

0: le fruit de vos entrailles est béni.
1: Sainte Marie, Mère de Dieu, priez pour nous pauvres pécheurs, maintenant et à l'heure de notre mort.
0: Je vous salue, Marie, pleine de grâce, le Seigneur est avec vous. Vous êtes bénie entre toutes les femmes, et Jésus, le fruit de vos entrailles, est béni. Je vous salue, Marie, pleine de grâce. Le Seigneur est avec vous. Vous êtes bénie entre toutes les femmes, et Jésus, le fruit de vos entrailles, est béni.
1: Sainte Marie,
0: je vous salue, Marie, pleine de grâce. Le Seigneur est avec vous. Vous êtes bénie entre toutes les femmes, et Jésus, le fruit de vos entrailles, est béni. Je vous salue, Marie, pleine de grâce, le Seigneur est avec vous. Vous êtes bénie entre toutes les femmes, et Jésus, le fruit de vos entrailles, est béni.
1: Sainte Marie, Mère de Dieu, priez pour nous pauvres pécheurs, maintenant et à l'heure de notre mort.
0: Je vous salue, Marie, pleine de grâce, le Seigneur est avec vous. Vous êtes bénie entre toutes les femmes, et Jésus, le fruit de vos entrailles, est béni.
1: Sainte Marie,

Ô Marie, conçue sans péché. Troisième mystère douloureux, Jésus est couronné d'épines. Pilate dit aux Juifs, « Voici votre roi. » Vierge Marie, hier, le jour de l'Ascension, Jésus est monté au ciel. Il siège à la droite du Père. Quand les nations rejettent Jésus, c'est de nouveau le cri « Crucifie-le !» Nous vous confions nos pays respectifs et ceux qui les gouvernent. Que Jésus éclaire leur conscience. Notre Père qui es aux cieux, que ton nom soit sanctifié, que ton règne vienne, que ta volonté soit faite sur la terre comme au ciel. Je vous salue Marie, pleine de grâce, le Seigneur est avec vous. Vous êtes bénie entre toutes les femmes, et Jésus, le fruit de vos entrailles, est béni. Je vous salue Marie, pleine de grâce, le Seigneur est avec vous. Vous êtes bénie entre toutes les femmes, et Jésus, le fruit de vos entrailles, est béni. Je vous salue Marie, pleine de grâce, le Seigneur est avec vous. Vous êtes bénie entre toutes les femmes, et Jésus, le fruit de vos entrailles, est béni. Je vous salue Marie, pleine de grâce, le Seigneur est avec vous. Vous êtes bénie entre toutes les femmes, et Jésus, le fruit de vos entrailles, est béni. Je vous salue Marie, pleine de grâce, le Seigneur est avec vous. Vous êtes bénie entre toutes les femmes, et Jésus, le fruit de vos entrailles, est béni. Je vous salue Marie, pleine de grâce, le Seigneur est avec vous. Vous êtes bénie entre toutes les femmes, et Jésus, le fruit de vos entrailles, est béni. Je vous salue Marie, pleine de grâce, le Seigneur est avec vous. Vous êtes bénie entre toutes les femmes, et Jésus, le fruit de vos entrailles,

Soyez bénis. Je vous salue Marie, pleine de grâce, le Seigneur est avec vous. Vous êtes bénie entre toutes les femmes et Jésus, le fruit de vos entrailles, est béni. Je vous salue Marie, pleine de grâce, le Seigneur est avec vous. Vous êtes bénie entre toutes les femmes et Jésus, le fruit de vos entrailles, est béni. Je vous salue Marie, pleine de grâce, le Seigneur est avec vous. Vous êtes bénie entre toutes les femmes, et Jésus, le fruit de vos entrailles, est béni.

Ô Marie conçue sans péché. Quatrième mystère douloureux, Jésus est chargé de sa croix. Dans l'évangile d'aujourd'hui, selon saint Jean, Jésus dit « Vous serez dans la peine, mais votre peine se changera en joie. La femme qui enfante est dans la peine parce que son heure est venue, mais quand l'enfant est né, elle ne se souvient plus de sa souffrance. Vierge Marie, accompagnez tous ceux qui souffrent. Que leur souffrance soit une souffrance d'enfantement. Tenez-vous près d'eux pour qu'ils portent leur peine avec vous et que leur croix soit féconde. Notre Père qui es aux cieux, que ton nom soit sanctifié, que ton règne vienne, que ta volonté soit faite sur la terre comme au ciel. Je vous salue Marie, pleine de grâce, le Seigneur est avec vous. Vous êtes bénie entre toutes les femmes, et Jésus, le fruit de vos entrailles, est béni. Je vous salue Marie, pleine de grâce, le Seigneur est avec vous. Vous êtes bénie entre toutes les femmes, et Jésus, le fruit de vos entrailles, est béni. Je vous salue Marie, pleine de grâce, le Seigneur est avec vous. Vous êtes bénie entre toutes les femmes, et Jésus, le fruit de vos entrailles, est béni. Je vous salue Marie, pleine de grâce, le Seigneur est avec vous. Vous êtes bénie entre toutes les femmes, et Jésus, le fruit de vos entrailles, est béni. Je vous salue Marie, pleine de grâce, le Seigneur est avec vous. Vous êtes bénie entre toutes les femmes, et Jésus, le fruit de vos entrailles, est béni. Je vous salue Marie, pleine de grâce, le Seigneur est avec vous. Vous êtes bénie entre toutes les femmes, et Jésus, le fruit de vos entrailles, est béni. Je vous salue Marie, pleine de grâce, le Seigneur est avec vous. Vous êtes bénie entre toutes les femmes, et Jésus, le fruit de vos entrailles, est béni. Je vous salue Marie, pleine de grâce, le Seigneur est avec vous. Vous êtes bénie entre toutes les femmes, et Jésus, le fruit de vos entrailles, est béni. Je vous salue Marie, pleine de grâce, le Seigneur est avec vous. Vous êtes bénie entre toutes les femmes, et Jésus, le fruit de vos entrailles, est béni. Je vous salue Marie, pleine de grâce, le Seigneur est avec vous. Vous êtes bénie entre toutes les femmes, et Jésus, le fruit de vos entrailles, est béni.

et in saecula saeculorum. Amen. Ô Marie conçue sans péché. Cinquième mystère douloureux, Jésus meurt sur la croix. Jésus dit, tout est accompli. Puis, inclinant la tête, il remit l'esprit. Vierge Marie, vous étiez là au dernier souffle quand il remit l'esprit. Vous étiez là à la Pentecôte quand il envoya l'esprit sous forme de souffle et de langue de feu. Nous sommes en prière avec vous, autour de vous, comme les apôtres avant la Pentecôte. Préparez spécialement ceux qui vont recevoir la confirmation. Donnez-leur, donnez-nous l'audace de parler de Jésus. Notre Père qui es aux cieux, que ton nom soit sanctifié, que ton règne vienne, que ta volonté soit faite sur la terre comme au ciel. Je vous salue Marie, pleine de grâce, le Seigneur est avec vous. Vous êtes bénie entre toutes les femmes. Et Jésus, le fruit de vos entrailles, est béni. Je vous salue, Marie, pleine de grâce, le Seigneur est avec vous. Vous êtes bénie entre toutes les femmes, et Jésus, le fruit de vos entrailles, est béni. Je vous salue, Marie, pleine de grâce, le Seigneur est avec vous. Vous êtes bénie entre toutes les femmes, et Jésus, le fruit de vos entrailles, est béni. Je vous salue, Marie, pleine de grâce, le Seigneur est avec vous. Vous êtes bénie entre toutes les femmes, et Jésus, le fruit de vos entrailles, est béni. Je vous salue, Marie, pleine de grâce, le Seigneur est avec vous. Vous êtes bénie entre toutes les femmes, et Jésus, le fruit de vos entrailles, est béni. Je vous salue, Marie, pleine de grâce, le Seigneur est avec vous. Vous êtes bénie entre toutes les femmes, et Jésus, le fruit de vos entrailles, est béni. Je vous salue, Marie, pleine de grâce, le Seigneur est avec vous. Vous êtes bénie entre toutes les femmes, et Jésus, le fruit de vos entrailles, est béni. Je vous salue, Marie, pleine de grâce, le Seigneur est avec vous. Vous êtes bénie entre toutes les femmes, et Jésus, le fruit de vos entrailles, est béni. Je vous salue, Marie, pleine de grâce, le Seigneur est avec vous. Vous êtes bénie entre toutes les femmes, et Jésus, le fruit de vos entrailles, est béni. Je vous salue, Marie, pleine de grâce, le Seigneur est avec vous. Vous êtes bénie entre toutes les femmes, et Jésus, le fruit de vos entrailles, est béni.

0: Marie conçue sans péché.
1: Priez pour nous.
0: Prions. Seigneur Dieu, par la résurrection de ton Fils, notre Seigneur Jésus le Christ, tu as voulu donner la joie au monde. Fais que, soutenu par son intercession, nous obtenions le bonheur de la vie éternelle par Jésus le Christ, notre Seigneur.
1: Amen.
0: Le Seigneur soit avec vous.
1: Et
0: que Dieu Tout-Puissant vous bénisse, le Père et le Fils et le Saint-Esprit.
1: Amen.
0: Notre-Dame de Lourdes.
1: Priez-vous.
0: Notre-Dame de Lourdes.
1: Priez-vous.
0: Notre-Dame de Lourdes.
1: Priez-vous.
0: Sainte Bernadette.
1: Priez-vous.

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1: 16h.
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5: Évangile de Jésus-Christ, selon saint Jean. En ce temps-là, Jésus leva les yeux au ciel et dit « Père, l'heure est venue. Glorifie ton Fils, afin que le Fils te glorifie. Ainsi, comme tu lui as donné pouvoir sur tout être de chair, il donnera la vie éternelle à tous ceux que tu lui as donnés. Or, la vie éternelle, c'est qu'ils te connaissent, toi, le seul vrai Dieu, et celui que tu as envoyé, Jésus-Christ. Moi, je t'ai glorifié sur la terre, en accomplissant l'œuvre que tu m'avais donnée à faire. Et maintenant, glorifie-moi auprès de toi, Père, de la gloire que j'avais auprès de toi avant que le monde existe. J'ai manifesté ton nom aux hommes que tu as pris dans le monde pour me les donner. Ils étaient à toi, tu me les as donnés et ils ont gardé ta parole. Maintenant, ils ont reconnu que tout ce que tu m'as donné vient de toi, car je leur ai donné les paroles que tu m'avais données. Ils les ont reçues. Ils ont vraiment reconnu que je suis sorti de toi et ils ont cru que tu m'as envoyé. Moi, je prie pour eux. Ce n'est pas pour le monde que je prie, mais pour ceux que tu m'as donnés, car ils sont à toi. Tout ce qui est à moi est à toi, et ce qui est à toi est à moi, et je suis glorifié en eux. Désormais, je ne suis plus dans le monde. Eux, ils sont dans le monde, et moi, je viens vers toi. Je reprends les derniers mots de Jésus. Je viens vers toi. Tant que nous sommes sur cette terre, nous ne pouvons pas être témoins du grand dialogue d'amour de Jésus avec son Père. Mais avec ce récit de saint Jean, nous entrons dans la prière de Jésus au moment même où il va rejoindre son Père. Je viens vers toi. Car c'est l'heure du grand passage. Père, l'heure est venue, dit Jésus. Cette heure dont il a parlé à plusieurs reprises au cours de sa vie terrestre, cette heure qu'il semblait désirer et redouter à la fois. C'est l'heure décisive, centrale, de toute l'histoire humaine, l'heure que toute la création attend, comme celle d'une naissance, parce qu'elle est l'heure de l'accomplissement du dessein de Dieu. Désormais, à partir de cette heure, plus rien jamais ne sera comme avant. En cette heure décisive, le mystère du Père va enfin être révélé au monde. C'est pourquoi Jésus emploie avec insistance les mots « gloire » et « glorifier ». La gloire d'une personne, au sens biblique, ce n'est pas sa célébrité ou sa reconnaissance par les autres, c'est sa valeur réelle. La gloire de Dieu, c'est donc Dieu lui-même qui se manifeste aux hommes dans tout l'éclat de sa sainteté. On peut remplacer le verbe « glorifier » par « manifester ». En cette heure décisive, Dieu va être glorifié, manifesté en son Fils, et les croyants vont connaître enfin le Père, entrer dans son intimité. Cette intimité qui unit le Fils au Père, le Fils la communique aux hommes. Désormais, ceux qui accueilleront cette révélation, ceux qui croiront en Jésus, accéderont à cette connaissance, cette intimité du Père. Alors, ils entreront dans la vraie vie. La vie éternelle, c'est de te connaître, toi, le seul Dieu, le vrai Dieu, et de connaître celui que tu as envoyé, Jésus-Christ. Voilà, de la bouche de Jésus lui-même, une définition de la vie éternelle. Jésus parle au présent, et il décrit la vie éternelle comme un état, l'état de ceux qui connaissent Dieu et le Christ. Nous vivons déjà de cette vie, depuis notre baptême. Parlant de ses disciples, Jésus dit « Ils ont vraiment reconnu que je suis venu d'auprès de toi et ils ont cru que c'était toi qui m'avais envoyé. » En cette heure-là, une partie seulement de l'humanité a accueilli cette révélation et est entrée dans cette communion d'amour proposée par le Père. et à accepter de prendre le chemin ouvert par le Fils. Curieusement, c'est seulement pour ces quelques-uns-là que Jésus prie. Je prie pour eux. Ce n'est pas pour le monde que je prie, mais pour ceux que tu m'as donnés. Il faut laisser résonner en nous l'insistance de Jésus sur ce mot « donner ». Le Père a donné autorité au Fils. Le Fils donnera la vie éternelle aux hommes. Le Père a donné les hommes au Fils. Le Père a donné ses paroles au Fils et le Fils a donné ses paroles à ses frères. L'insistance de Jésus sur ce mot « donner » rejoint toute la méditation biblique. Il suffit de nous laisser aimer et combler de sa grâce en permanence. Le mot « grâce » d'ailleurs signifie un don gratuit. Cette logique du don, de la gratuité, c'est celle du Fils, celui qui vit éternellement dans un dialogue d'amour sans ombre avec son Père. Dans le prologue de son évangile, Jean dit que le Fils est éternellement tourné vers le Père. Et parce qu'il n'y a pas d'ombre entre eux, il reflète la gloire du Père. Qu'il a vu le Père. Entre eux, tout est amour, dialogue, partage. Tout ce qui est à toi est à moi, comme tout ce qui est à moi est à toi. Le fameux texte du prologue de l'évangile de Jean s'éclaire très nettement à la lecture de cette prière de Jésus. Il en est au fond comme la transposition. Au commencement était le Verbe, et le Verbe était tourné vers Dieu, et le Verbe était Dieu. Il était au commencement tourné vers Dieu. Tout fut par lui, et rien de ce qui fut ne fut sans lui. En lui était la vie, et la vie était la lumière des hommes. Et la lumière brille dans les ténèbres, et les ténèbres ne l'ont point comprise. À ceux qui l'ont reçu, à ceux qui croient en son nom, il a donné de pouvoir devenir enfant de Dieu. Et le Verbe s'est fait chair, et il a habité parmi nous, et nous avons vu sa gloire. Cette gloire que Fils unique, plein de grâce et de vérité, il tient du Père. De sa plénitude, tous nous avons reçu, et grâce sur grâce. »

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1: Bonjour Juliette Levivier.
2: Bonjour Nathalie.
1: Bonjour Thibault Levivier.
3: Bonjour Nathalie.
1: Alors c'est un dernier épisode, dernière rencontre avec vous. Vous étiez charmant, agréable, et j'espère agréable aussi pour les auditeurs qui vous découvraient. Alors vous avez, je dirais, tous les deux au fond, la mission de cette semaine dans ces entretiens, de donner un petit peu un écho de ce que vous vivez dans votre engagement en paroisse. Donc on parle bien de paroisse, de diocèse, on parle aussi d'un évêque, on parle aussi d'obéissance. Vous n'êtes pas en mission tout seul, isolé dans un coin, mais une mission a été confiée par votre évêque, le diocèse et la paroisse. On fait les choses comme il faut.
2: C'est important l'Église. On n'est pas mercenaire. On est vraiment au sein de l'Église et dans tous ces services, ces missions qui nous sont données, on répond à un appel et l'Église nous donne les moyens.
1: Avant de parler de ces ouvrages, de ces supports aussi, un volet incontournable quand on parle de l'homme et de la femme, du couple, quand on parle d'amour, quand on parle de durée, il y a dans une vie conjugale parfois les épines, les épreuves de la vie, et dans ces crises qui peuvent être multiples, selon aussi les identités très différentes d'hommes et de femmes et de couples, il y a cette dimension donc du pardon. Comment pardonner dans une vie conjugale quand il y a eu par exemple tromperie, infidélité, est-il possible de pardonner, comment réparer, voilà un peu toutes ces questions dans ces quelques minutes. Juliette, Thibault,
2: il me semble que beaucoup de nos fiancés n'ont pas entendu parler réellement du pardon. Et c'est d'ailleurs intéressant de voir que c'est une notion qui est en train de sortir chez les psychologues. C'était un peu absent du débat en psychologie et maintenant ça revient beaucoup sur le devant de la scène parce qu'on se rend compte que c'est quelque chose qui est indispensable. Il n'y a pas de vie de couple, il n'y a pas de vie de famille sans pardon. Et donc cette découverte, elle est très importante pour eux. Pour nous, notre... On essaie de leur faire expérimenter. On peut faire des topos, dire tout ce qu'on veut sur le pardon. Ce qui est important, c'est qu'ils en fassent l'expérience entre eux pendant leur préparation au mariage.
3: D'autant plus que le pardon, effectivement, c'est le grand inconnu de notre société et même dans nos propres familles. Et là, ce qui est essentiel pour pouvoir arriver à un pardon pour une infidélité grave, je veux dire, c'est important que nos cœurs soient préparés par des petits pardons quotidiens. Et quand on regarde bien, effectivement, la société de zapping dans laquelle on est, eh ben, les occasions d'infidélité sont très nombreuses. Alors, bien sûr, on peut parler de la pornographie, mais sans aller jusque-là. Infidélité de celui qui est passionné de foot et qui fait passer sa femme après le foot, celui qui est en train de jouer sur Internet toute la nuit, celui qui part à la chasse tous les week-ends pendant la saison. Tout ça, ça peut blesser le couple. Et c'est essentiel de pouvoir montrer combien dans le pardon, la relation peut être restaurée. C'est ça le cœur. C'est qu'en fait, le dialogue n'est pas rompu, la relation n'est pas morte. On peut rebondir. Mais ça demande, avant le pardon, d'être vraiment dans une logique de don, d'aimer l'autre, de se donner à lui et d'avoir vraiment ce désir de l'aimer très profondément. Parce que si notre monde va mal, on a vraiment cette certitude que ce qui sauvera le monde, c'est l'amour et que la plus haute forme de l'amour, c'est le pardon.
2: C'est pour ça que je pense que cette idée de... Voilà, ce mot de saint Paul, que le soleil ne se couche pas sur votre colère. On essaie de les amener aussi, mais psychologiquement, en leur donnant des clés, à ne pas se prendre les choses à chaud, qui font juste monter la tension et finalement bloquent tout le monde, mènent à des impasses, d'avoir la capacité à attendre qu'on refroidisse un peu pour pouvoir... Avoir un dialogue, un pardon, c'est pas un mot, c'est un dialogue en profondeur qui va faire qu'on peut rester, pas sur la même longueur d'onde. Le pardon, ça veut pas dire qu'on va être d'accord. Ça veut dire qu'on va, plus profondément.
3: Il y a une phrase dans le psaume 84 qui dit « Amour et vérité se rencontrent, justice et paix s'embrassent ». Il ne peut pas y avoir d'amour sans vérité. Donc c'est important de pouvoir se dire les choses. Et justice et paix s'embrassent. Remplacez le mot justice par le mot pardon. Parce que le pardon est une œuvre de justice. Quand on a blessé l'autre, c'est justice de lui demander pardon.
2: Alors il y a deux choses. Il y a savoir demander pardon, ce qui suppose un travail intérieur de se dire je me suis mal comporté, je suis débiteur là. Et puis, il y a savoir recevoir le pardon. Parce que quand on refuse de pardonner, eh bien, finalement, on évite dans la victimisation, puis dans le chantage. Combien ? Et puis, alors là, on est dans des spirales de rancune, de chantage. Enfin, ça peut aller loin pour des petites choses. Et en fait, ça, c'est des fonctionnements qui sont des fonctionnements qui tuent le couple. Et donc, on essaie de revenir sur ces fonctionnements-là pour montrer que le pardon, c'est un chemin. Il y a d'abord une décision de la volonté. Je suis en colère, voilà, mais ma volonté dit, au-delà de mes émotions, je choisis de prendre ce chemin. C'est un chemin, ça va prendre du temps.
1: Est-ce qu'on peut dire qu'il y a un chemin peut-être de conversion ?
2: Mais complètement.
1: Parce qu'exercer sa volonté alors qu'on est, je dirais, dans une société hyper dans l'émotionnel, on est un peu à contre-courant là.
2: On est quand même souvent à contre-courant. Ouais,
1: donc ça demande quand même une résolution. On se décide.
3: Oui, mais avant même ce chemin de conversion, déjà de savoir, de comprendre que le pardon existe. Vous savez, on a une soirée pendant le parcours de préparation au sacrement de mariage, qui est consacré au pardon. Et on commence par un exemple, un petit film, parce qu'ils ont besoin d'être touchés, de voir que le pardon est quelque chose qui est possible. Ils n'en ont pas entendu parler. Et c'est quelque chose qui vient les rejoindre, mais tellement au fond du cœur, que ça nous permet ensuite de leur donner des éléments qui sont un vrai examen de conscience, pour pouvoir reconnaître les choses qu'ils ont mal faites, qui ont pu blesser l'autre. Et ensuite, de passer réellement, concrètement, à cet exercice du pardon.
1: Donc mutuel. L'exercice du pardon, on entend bien que pour eux, dans, je dirais, cet état des lieux et je dirais ceux qui se présentent aujourd'hui dans cette préparation, tout est nouveau et c'est une bonne nouvelle. Alors pour eux, cette dimension aussi du pardon, est-ce que c'est libérateur, c'est la bonne nouvelle
3: hein. Mais il y a quelque chose qui est très grand, c'est qu'en fait, pendant, on propose plusieurs choses, il y a des prêtres qui sont là et qui confessent. Mais vous vous rendez compte que les prêtres nous disent les plus belles confessions qu'on a, c'est là. Et c'est tellement important, si vous voulez, entre guillemets, hein, de vider ses poubelles avant de se marier. C'est essentiel.
2: Et d'autant que l'un vis-à-vis de l'autre, ils se sont déjà blessés. On est sur des gens qui vivent ensemble depuis plusieurs années. Et donc, on imagine bien que ça n'a pas été un long fleuve tranquille. On imagine bien qu'ils se sont fait mal. Et pour certains, on va sur des infidélités. Si, avant le mariage, on n'a pas mis ça à plat, on va faire comment ? On a quand même des fiancés qui sortent de cette soirée, pardon, en larmes, très ébranlés. Alors, on prie avec eux, hein, beaucoup, mais en disant, mais il y a un couple qui, une fois, nous a dit, si on n'avait pas vécu ça ce soir, on allait droit dans le mur. Et malgré, c'était la fin du parcours, et ça, nous ne l'avions pas vu. C'était tellement... Enfin, il y a des choses qui sont profondes qu'on...
3: On est vraiment dans un compagnonnage avec eux pendant ces 8 séances de préparation, 8 soirées. Et en fait, on a déjà tellement de sujets que c'est important de choisir ces sujets. On est dans l'annonce explicite, on est dans leur montrer la réalité spirituelle du sacrement, la fidélité, la durée, la communication. Il y a beaucoup de choses, le pardon, on ne peut pas être sur tous les fronts non plus.
1: Juliette, vous avez donc écrit ces deux livrets.
2: Oui.
1: Voilà, dont ce grand livret-là, qui s'adresse à tous les animateurs. Donc, on trouve, je dirais, c'est un outil que l'on peut conseiller, je dirais, presque à tous les diocèses.
2: Il est fait pour ça, il est fait pour servir.
1: On vous l'a demandé, c'est le diocèse, c'est votre évêque.
2: Voilà, c'est notre évêque qui, lorsque nous avons commencé avec Thibault notre service au sein du service de pastoral des familles, il y avait cette demande de pouvoir avoir un outil pour les paroisses qui en auraient besoin. toutes nos paroisses n'avaient pas des outils solides sur lesquels s'appuyer, notamment pour cette question d'annonce explicite de la foi. Comment on articule la préparation psychologique, la préparation du sacrement et la préparation à la vie chrétienne dans le mariage? Comment on les fait réfléchir, partager, témoigner, prier? Donc il y a beaucoup, beaucoup de choses à tenir ensemble. Et ce parcours est un outil parmi d'autres pour ça. Voilà, tout simplement pour aider les animateurs, les paroisses, à s'appuyer sur quelque chose, pas avoir à réinventer l'eau chaude et se poser trop de questions.
1: Mais avoir un bon support.
2: Avoir un support.
1: Thibaut, et ça sera la conclusion de cette série. Et je vous remercie infiniment l'un et l'autre de votre participation à cette série des Clés pour vivre.
3: Et c'est vrai qu'il y a de la matière pour les animateurs, comme ça, ils ne s'inquiètent pas. Mais j'insiste sur le petit livret pour les fiancés. Parce qu'en fait, en groupe, on ne peut pas tellement en discuter. Ce qui est important, c'est qu'ils reprennent tout ce qu'ils ont entendu. Ça leur permet d'aborder des sujets entre deux et seulement entre deux. Et là, c'est toute la vérité du couple, de ce qu'ils vont construire, qui va grandir.
1: Juliette et Thibault Levivier, merci. Et je vous souhaite l'un et l'autre de poursuivre cette belle mission en Église. Au revoir.
2: Au revoir, merci Nathalie.
3: Au revoir Nathalie.

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2: Dans le nouveau combat de la laïcité, c'est le titre, publié en 2025 aux presses de Sciences Politiques Paris, Philippe Portier, que je connais un peu, et Charles Mercier nous montrent d'une façon assez surprenante que les jeunes ont une vision de la laïcité plus ouverte que leurs aînés. Le port en public de signes ostensibles religieux ne gêne pas la nette majorité d'entre eux. Alors, je ne suis pas sûr d'être aussi tolérant que ces jeunes, selon les cas, mais je constate avec bonheur que la laïcité serait moins clivante à l'avenir. Depuis un siècle et demi, les pays étrangers sont très surpris de voir les Français se déchirer sur la laïcité et ils ne comprennent pas pourquoi. C'est que la laïcité française est apparue dans l'histoire de façon très offensive contre les religions et d'abord contre l'Église catholique. La laïcité à l'étranger a une image beaucoup plus paisible, pacifique. La laïcité à la française fait d'abord et surtout un tel anticléricalisme qu'elle a abouti au début du XXe siècle à l'expulsion des ordres monastiques et la nationalisation des biens de l'Église. Ça a laissé des traces. La laïcité n'a pas fait figure à son origine de neutralité de l'État, c'est le moins qu'on puisse dire. Un militant radical de la laïcité est encore aujourd'hui un anticlérical invétéré. C'est ce qu'on appelle le laïcisme, qui fait de la laïcité la valeur la plus identifiante de la République, avec sa rémanence d'anticléricalisme, mais aussi sans doute, heureusement, de respect du pluralisme, de tolérance et d'esprit critique. Soyons justes, n'instruisons pas à charge les origines séculaires de la laïcité française. Reconnaissons que l'Église, au cours des siècles, avait acquis un pouvoir temporel trop important et illégitime qui ne pouvait que susciter l'anticléricalisme de la fin du XIXe et des trois quarts du XXe siècle. D'ailleurs, l'Église finit par reconnaître que la séparation de l'Église et de l'État est tout à fait, plutôt favorable à une véritable éthique chrétienne. Mais attention aux externalités négatives de cette séparation de l'Église et de l'État.

Je pense à ce contresens dommageable qui considère, pour le laïcisme d'aujourd'hui, à cantonner la religion dans la sphère privée, pour l'évacuer de la sphère publique. La religion, affaire privée. C'est évidemment fallacieux. Ce serait contraire à la liberté d'expression des chrétiens et à l'esprit de tolérance des laïcistes. La neutralité juridique de l'État ne concerne que de ce qui relève directement de l'État. L'école publique, la police, les administrations, l'armée. Mais la loi sur la laïcité du début du XXe siècle n'impose pas la neutralité de la société dans l'espace public. D'ailleurs, l'article 18 de la Déclaration des droits de l'homme de l'ONU en 1948 insiste sur la liberté religieuse dans la sphère publique. Et nous savons avec quel empressement les laïcistes approuvent cette Déclaration des droits de l'homme qui implique, je cite, et je la cite cette déclaration, la liberté de manifester sa religion, seule ou en commun, tant en public qu'en privé, par l'enseignement, les pratiques, le culte et l'accomplissement des rites. Fin de citation, c'est clair. Les jeunes, en majorité, ne voient pas d'inconvénient à cela. Sans le savoir et sans le choisir, les jeunes reçoivent en école, collège et lycée une culture mutilée. Une culture mutilée où la connaissance des spiritualités est abandonnée sous le faux prétexte de laïcité. Or, dans toutes les civilisations, la spiritualité est un aspect des plus importants de la culture. On enseigne des littératures poétiques, théâtrales, historiques, romanesques, journalistiques, philosophiques. Mais la littérature spirituelle, néant. Néant ou presque. Pourtant, la littérature spirituelle peut être d'une grande beauté, profondeur et même sensualité, comme le Cantique des Cantiques dans la Bible, ou les textes mystiques de Sainte Thérèse d'Avila, ou encore des textes bouddhistes, ou coraniques, ou aussi nombre d'écrits de Confucius. Alors tout ça, ça ressemble finalement aux censures du courant woke actuel. Cette défiance de la spiritualité empêche de connaître les autres cultures que la nôtre, et incline dès lors au rejet de l'étranger incompris. En tant que président du conseil scientifique de l'Institut des hautes études de la laïcité et du monde religieux, je m'élève contre cette méconnaissance des diverses spiritualités et fait des conférences pour un auditoire de préfets, procureurs et parlementaires en quête de cette culture jusqu'ici frustrée.

0: Il faut dire que le laïcisme est sous-tendu par une philosophie plus ou moins inconsciemment cachée. Le laïcisme, effectivement, se veut avant tout républicain. Disons que république et démocratie ne sont pas synonymes. On peut voter pour des politiques non républicaines, par exemple des politiques en violation des droits de l'homme. Hélas, c'est déjà arrivé tragiquement dans l'histoire. Le Parlement a voté les pleins pouvoirs à Pétain, mais à la Libération, nombre de parlementaires ont eu à répondre de leur vote, peut-être démocratique, mais pas du tout républicain. La vigilance scrupuleuse du laïcisme est d'interdire toute valeur transcendante. Toute valeur transcendante l'emportant sur les valeurs républicaines. Par exemple, toute vox dei s'imposant contre la loi républicaine, par exemple quant à l'avortement, par des clauses de conscience des chirurgiens obstétriques. La République ne tolère qu'une seule transcendance, la transcendance de la République. On pourrait croire ainsi que les laïcistes ont des convictions républicaines. Mais les laïcistes seraient alors en pleine contradiction avec la laïcité. En effet, la laïcité n'est pas l'acte d'imposer une conviction, quand bien même celle-ci serait noble, mais de tolérer toutes les convictions. Or, tolérer toutes les convictions, c'est s'interdire d'être trop combatif pour défendre une conviction, sa propre conviction. Et c'est souvent le problème des centristes. À l'opposé du laïcisme volontariste, la laïcité risque bien d'être aussi la conviction de ceux qui n'ont pas de conviction, ou plutôt qui n'ont pas d'autre conviction que de coexister avec tous ceux qui ont des convictions. Or, sans conviction, quel est le sens de la vie? La laïcité ne serait-elle pas au degré zéro du sens? Eh bien non. Eh bien non, si l'on en croit Edgar Morin. Pour lui, la laïcité ne saurait se fier à une seule vérité, sous peine de ne plus pouvoir vraiment accepter toutes les convictions des hommes. Bref, de se trahir. D'accord, mais l'acteur de la laïcité reste en marche, en recherche, en questionnement, sans aboutissement, sans réponse. Edgar Morin écrit ainsi, dans le numéro 58 de la revue Le Débat, je cite, « La laïcité est une interrogation ininterrompue sur le sens. »
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1: Chers amis auditeurs, nous nous retrouvons pour conclure finalement cette question de vie. En reprenant bien sûr ce verset qui a guidé cette semaine, qui nous a guidés, je vous exhorte, frères, au nom de notre Seigneur Jésus-Christ, soyez tous d'accord, qu'il n'y ait pas de division parmi vous. Soyez bien unis dans un même esprit et dans une même pensée. Alors, je finis ce verset de l'Écriture. Donc, nous avons vu que le cœur, c'est le lieu où Dieu réside, par excellence, parce que Dieu est amour. Et c'est dans cette chambre sacrée que nous sommes appelés à nous retirer pour converser avec Dieu. C'est là que nous sommes appelés à entrer en communion avec son Fils. C'est le cœur à cœur avec Dieu. Nous sommes en communion avec lui. Quant à l'âme, l'âme, c'est un peu le terreau dans lequel Dieu prend racine. C'est son lieu d'incarnation, son lieu de résidence par excellence, son point d'ancrage. Sainte Élisabeth de la Trinité dirait le lieu de l'humanité de surcroît pour Dieu. Et en tout cas, l'âme, c'est ce qui nous pousse vraiment à le désirer. C'est l'élan de la foi. L'élan de la foi d'ailleurs, de l'espérance tout comme de la charité, cet élan prend vraiment racine dans l'âme. Donc, quand la multitude des croyants n'a qu'un cœur et qu'une âme, nous pouvons entendre que là est vraiment la perfection de l'amour, de la présence divine en chacun de nous. Que nous sommes dans un même élan, voire même une même générosité. Je me réfère à voilà, ne brisez pas l'élan de votre générosité. L'esprit, quant à lui, je vous disais, l'esprit est capable d'avoir conscience de Dieu et de communiquer avec lui.

de l'intelligence des choses, y compris l'intelligence des choses de Dieu. Le don d'intelligence spirituelle donné par Dieu cherche à découvrir le pourquoi de ce que nous faisons, plutôt que ce que nous faisons ou comment nous le faisons. Ça, on est du côté de l'intelligence cognitive, de notre compétence cognitive. Quant à l'intelligence spirituelle, c'est découvrir pourquoi, le pourquoi de ce que nous faisons. Quelle est l'intention de Dieu ? Et voici donc le moment, finalement, de nous interroger pour conclure, en guise d'ouverture. Mais pourquoi Paul, apôtre des nations, colonne de l'Église, pourquoi fait-il cette exhortation aux chrétiens de Corinthe ? Et pourquoi cet encouragement, il est pour nous aujourd'hui ? Quel en est le motif ? Eh bien, tout simplement, poursuivons la lecture. Je vous exhorte, frères, au nom de notre Seigneur Jésus-Christ, soyez tous d'accord qu'il n'y ait pas de division parmi vous, soyez bien unis dans un même esprit et dans une même pensée. En effet, mes frères, les gens de Chloé m'ont appris qu'il y a des discordes parmi vous. Je m'explique. Chacun de vous parle ainsi. Moi, j'appartiens à Paul, moi à Apollos, moi à Céphas, moi à Jésus-Christ. Le Christ est-il donc divisé ? Est-ce Paul qui a été crucifié pour vous ? Est-ce au nom de Paul que vous avez été baptisé ? Dieu merci, je n'ai baptisé aucun de vous, excepté Crispus et Gaius. Ainsi, nul ne peut dire que vous avez été baptisé en mon nom. Ah si, j'ai encore baptisé la famille de Stéphanos. Pour le reste, je n'ai baptisé personne d'autre que je sache. Le Seigneur ne m'a pas envoyé baptiser, mais annoncer l'Évangile pour ne pas réduire à néant la croix du Christ. Voilà la clé de la communion, la saine, la sainte communion. Pour ne pas réduire à néant la croix du Christ.

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1: Paul pointe les discordes, les divisions, les prises de parti qui sévissent au sein de la communauté chrétienne. La discorde qui est contraire à la paix, elle perturbe l'harmonie. Elle naît de la vaine gloire où l'individu cherche à affirmer sa supériorité et refuse d'abandonner sa volonté. La jalousie a aussi sa part de responsabilité, mais dans nos discordes, elles engendrent des désaccords et des conflits qui fragilisent, qui ébranlent, qui mettent à mal la vie fraternelle dans les communautés. Mais surtout, parce qu'elles réduisent, elles risquent de réduire à néant la croix du Christ. Elles portent en elles-mêmes une menace pour l'annonce de l'Évangile. Elles contredisent la vérité de l'Évangile. Elles réduisent à néant la croix du Christ, où le Seigneur a versé son sang pour la rédemption de tous. Nos divisions vont jusque-là. Là, sous notre nez, la vie fraternelle est vraiment disharmonieuse. On aimerait bien trouver le moyen de s'en sortir, mais le pire, c'est qu'à long terme, à l'horizon, elles réduisent à néant la croix du Christ. Donc, est-ce que c'est fou? Est-ce que c'est vraiment insensé de vouloir vivre en frère, de vivre en communion avec les uns les autres? Il est doux

0: Il est bon, il est doux pour des frères de vivre ensemble et d'être unis. Le psaume 132. C'est une question de vie bénie, de vie éternelle. Il est bon, il est doux pour des frères de vivre ensemble et d'être unis. Une vie heureuse, une vie bonne, une vie qui annonce par elle-même l'évangile de Dieu, c'est peut-être là l'ultime mission de la vie de la foi. L'ultime mission d'une vie fraternelle, authentique, sainte, pour ne pas réduire à néant la croix du Christ. Pour un avenir à nos communautés fraternelles, il faut vraiment nous transformer, renouveler notre façon de penser, afin d'accueillir et de promouvoir la nouveauté de l'Évangile au regard des signes des temps. Soyons tous d'accord, parlons le même langage, pas de division, parce que le Père nous a appelés à la communion avec Jésus son Fils, afin de parvenir à la communion entre frères, qui ne supportent pas de division, afin de ne pas réduire à néant la croix du Christ. Chers amis auditeurs, un très grand merci pour votre écoute et pour toute l'attention que vous voudrez bien porter à ces propos. Je le demande pour vous, s'il vous plaît, demandez-le pour moi.
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2: 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Une lecture d'Anne-Marie Solou.
3: Incompréhension, maladie, dépression, tous les affres d'une longue vie, Jean les a vécus. Et pourtant, il réussit à sublimer son ordinaire déchiré. La mort ne laisse personne indifférent. Les croyants n'y échappent pas. Ce qui me surprend, c'est la peur qu'elle éveille chez les athées, ceux-là même qui croient et affirment qu'après la mort, c'est le néant. Sur quoi peut bien reposer leur crainte du néant? Je ne vois pas. Le néant, c'est l'absence de tout, joie, souffrance, attente. Alors, souffrir de quitter ce monde, oui. Mais redouter l'inconnu identifié à du rien, je reste avec mon questionnement. Je regarde la mort en face. Je me familiarise avec elle. J'aime bien méditer la transfiguration rapportée par les évangélistes. Cette page de la vie de Jésus qui, selon la tradition, se déroule sur le mont Tabor, où nous nous sommes rendus au cours d'un pèlerinage en Israël, veut préfigurer notre devenir après notre vie terrestre. Je ne me lasse pas de me laisser imprégner par la paix et l'espérance qu'elle diffuse. La souffrance qui précède la fin de vie met le plus souvent à rude épreuve la personne qui quitte cette terre. C'est pour cette raison que je veux nourrir un regard prometteur sur l'au-delà. Je voudrais tant m'approcher, ne serait-ce que modestement, de l'esprit de Sainte Thérèse de Lisieux qui broyait par la douleur. Ose dire au moment du grand passage, je ne meurs pas, j'entre dans la vie. Elle avait 24 ans. Ceci étant, je reste muet devant la souffrance qui précède la mort. La médecine a fait de grands progrès et continue d'alléger la douleur qui demeure encore trop souvent difficile à supporter. Si difficile parfois qu'on peut être tenté d'abréger les jours. Si je devais me trouver dans cette situation, je refuserais qu'on abrège ma vie. mais je refuserai tout autant l'acharnement thérapeutique. Ne pas précipiter la mort, ne pas la repousser de façon déraisonnable non plus. Je veux dès maintenant m'avancer vers mon dernier souffle en vivant pleinement l'instant selon mes forces du moment qui, forcément, décline. Je prie pour que, aidé de mes proches et de la médecine, je pense notamment aux soins palliatifs, je ne perde jamais l'espérance qui m'a toujours portée dans les passages difficiles. Combien de mourants, dans leurs derniers instants, délivrent des messages qui marquent les proches et ceux qui les approchent, car d'une qualité communicative et d'une richesse étonnante, parce que libérés de toute pesanteur de la vie courante, attitudes, regards et paroles sont libres et prennent une autre dimension. Un homme qui avait frôlé la mort disait une fois rétabli, « Quand on est au bord de Dieu, plus rien d'autre ne compte. Faudrait-il priver celui qui part et ceux qui l'entourent de richesses d'exception en fabriquant de l'inachevé ?» J'en suis bien conscient. Ma démarche nourrie de spirituel ne va pas de soi. Difficile de la saisir sans être rejoint par la grâce de la foi, car il faut croire pour comprendre. Reconnaissance. J'aurais eu la chance pendant ma vie, qui désormais est bien avancée, de recevoir en abondance. Ne pas être dans la louange relèverait d'une ingratitude ou d'une cécité qui me priverait d'une sérénité bienfaisante. Sans la médecine, Marcel serait morte. Je serais mort, moi aussi. Accidenté et la tête coincée à l'entrée du garage par la portière de la voiture, sans le sens de survie de l'enfant qu'était Adèle, sans la réaction immédiate de mes vieux voisins, sans la proximité et l'efficacité des pompiers, Marcel serait morte ou gravement handicapée. La légère déformation du cartilage de son oreille gauche est là pour me le rappeler et m'invite à rendre grâce. Merci donc pour tout ce que j'ai reçu. Merci en tout premier lieu à mes parents qui m'ont donné la vie et ont choisi pour que je me constitue une structure qui me permette de porter, de dépasser mes pesanteurs et de la conduire dignement. Merci à l'instituteur qui a su commencer le défrichement de mon intelligence. Il fut une pièce maîtresse dans mon développement. Merci à tous mes camarades et aumôniers de la JAC, puis du MRJC, qui ont contribué à poursuivre le défrichement commencé avec mon instituteur. Merci à l'aumônier militaire qui m'a accordé l'occupation d'une pièce de l'aumônerie. J'y ai tellement pioché, labouré et semé. Merci à Albert, le directeur du centre de promotion sociale, qui a cru en moi. Mon état psychologique justifiait qu'il me renvoie. En préférant tenter de me remettre pied en m'isolant dans un grenier pendant plusieurs jours, il m'a accordé une chance irremplaçable. Merci aux parents de Marcel qui, sans savoir que j'en serais le bénéficiaire, l'ont éduqué au respect d'autrui et à l'amour désintéressé. Merci à Marcel, âme permanente de la sérénité de notre maisonnée, surtout au moment des trous d'air. Sa confiance en moi m'aura tellement apaisée et donné des ailes. Son soutien indéfectible dans les moments difficiles m'a sauvée. Sans lui, j'en suis certain, j'aurais sombré. Merci à nos enfants qui, devenus autonomes avant même la fin de leurs études, continuent de voler de leurs propres ailes. Avec nos petits-enfants, ils habitent mes pensées quotidiennement. Merci aux nombreux prêtres rencontrés hier et aujourd'hui qui ont su et savent toujours me faire aller plus loin. Merci pour la vie, ma vie, au-delà des difficultés bien réelles et récurrentes produites par l'aridité de ma terre, au-delà des découragements, proche du désespoir lorsque ma sensibilité est blessée à vif. Je goûte la vie qui continue de compenser mes manques par des faveurs que je ne connaîtrais pas en d'autres circonstances. Le tissu se déchire encore. Avec le temps, ma boîte à outils pour le réparer s'enrichit. Jusqu'à mon dernier souffle, je veux continuer de tisser ma toile, à la recoudre jour après jour, au fil d'or de l'espérance. C'est un bourgeon à faire éclore, chaque matin, sans relâche.
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1: Tout de suite, nous retrouvons Jérôme Drouet pour la deuxième partie de sa conférence sur les origines de l'année liturgique. Cette conférence était donnée dans le cadre du parcours sur la patristique organisé par le service formation permanente du diocèse de Laval.
2: Donc, on vient de faire un panorama condensé et on a vu que le calendrier de l'année liturgique s'est forgé patiemment au fil des siècles. Et à cet égard, ce qu'on va essayer de montrer, c'est la contribution originale et féconde de saint Éphrem, qui, dès le IVe siècle, a eu l'intuition de l'année liturgique. Donc, il fait partie des premiers, sinon le premier parmi les pères, à avoir perçu toute la richesse symbolique et toute la dynamique aussi de l'année liturgique. Donc, c'est notre troisième partie, saint Éphrem et le sens de l'année liturgique. Alors, quand on dit le sens, cela implique deux aspects. D'abord, le sens, c'est l'idée de signification, le sens d'un mot. Mais c'est aussi la notion de mouvement, de direction, de dynamique, hein, c'est-à-dire le sens de circulation, par exemple. Alors, un premier point qu'on va consacrer, l'intitulé que j'ai choisi là, c'est la conscience d'un temps orienté vers l'éternel. Et là, c'est un premier aspect important, c'est la question de l'orientation du temps et de nos vies. Vous savez que sur le plan liturgique, dès l'Antiquité, lors des célébrations dans l'Église, la prière se fait vers l'Orient. L'Orient, c'est-à-dire la direction du soleil levant, qui signifie symboliquement le mystère du Christ mort et ressuscité. Alors de la même manière, saint Éphrem a cette vive conscience que le temps et l'histoire sont orientés vers l'éternité, et en définitive, orienté vers le Seigneur lui-même qui est l'éternel. Alors une première illustration de cette trajectoire eschatologique, c'est-à-dire vers les fins dernières, c'est une exégèse, c'est-à-dire un commentaire de l'Écriture, que Éphrem va volontiers développer. Vous vous souvenez, ça va faire une petite révision par rapport à la dernière séance, on a parlé d'exégèse typologique. Donc, le principe de l'exégèse typologique, c'est d'établir un parallèle. Et souvent, c'est un parallèle entre l'Ancien et le Nouveau Testament. Alors, saint Éphrem est particulièrement virtuose dans ce domaine-là, mais il y a une véritable profondeur. C'est-à-dire que ce que j'ai mis en sous-titre ici, cette exégèse montre vraiment une méditation profonde sur le mystère de la rédemption. Alors, en particulier, il y a beaucoup de parallèles typologiques qui sont exploités par saint Éphrem, et il y en a un qui l'utilise volontiers, c'est l'évocation du Christ comme nouvel Adam. Alors, on peut faire un petit retour sur la source biblique de cela. C'est, il y a plusieurs passages, mais vous en avez un qui est très clair, c'est première lettre aux Corinthiens, chapitre 15, et saint Paul qui dit ceci: « La mort étant venue par un homme, c'est par un homme aussi que vient la résurrection des morts. En effet, de même que tous les hommes meurent en Adam, de même, c'est dans le Christ que tous recevront la vie. » Alors on va examiner, sur votre document, il y a trois exemples, parmi beaucoup d'autres, hein, il y en a plein, j'en ai choisi trois, qui montrent cette exégèse typologique qui rapproche Adam et le Christ. Alors vous verrez le troisième exemple, on élargit un petit peu, c'est un peu plus large. Mais là on reste dans le sillage de l'enseignement de saint Paul. Alors, premier exemple, un extrait des hymnes de Nisibe. Il aimait tellement sa ville qu'il a écrit des hymnes. Voici ce passage. « Il livra ses mains au clou pour qu'elle soit transpercée, à la place de la main qui avait cueilli le fruit. Son visage fut frappé dans la salle du prétoire, à la place de la bouche qui a mangé en Éden. » Et donc là, il y a un art de figurer très concrètement le mystère du salut. Vous savez, ça fait un peu penser à une image de cinéma. C'est-à-dire, ici, on met l'accent, on fait comme un gros plan, par exemple sur les mains. Et donc, on voit bien le contraste entre les mains cupides et coupables d'Adam, qui a cédé à la tentation et a désobéi à son Seigneur, et en contraste, les mains innocentes, les mains ouvertes et crucifiées de Jésus qui s'offre pour le salut d'Adam et des pécheurs plus largement. Autre type de contraste entre la bouche fautive d'Adam qui a mangé le fruit interdit et la bouche innocente du Christ qui est victime des outrages en sa passion. Et à travers ces images toutes simples, vous voyez, c'est extrêmement simple, hein, c'est, il y a une sobriété de détails, et on entrevoit le mystère de la rédemption. L'homme pécheur est racheté par la passion du Christ, la miséricorde divine répare les errances humaines depuis l'origine. Alors, un autre exemple, cette fois-ci, un extrait du commentaire sur le Diatessaron. Alors, le Diatessaron, ce mot vous intrigue peut-être, en fait, c'est la source qui existait à l'époque de saint Éphrem, qui donc donnait le contenu des évangiles. Alors, la particularité, c'est que le Diatessaron se présentait un peu comme une espèce de compilation des quatre évangiles. Alors, il y a une subtilité, mais je ne vais pas entrer trop dedans, c'est que celui qui a écrit le Diatessaron, qui s'appelle Tatien, lui est considéré comme hors de l'Église, et que le choix de faire une espèce de compilation, c'est pas perçu. En revanche, le commentaire biblique fait par Éphrem, lui, a toute sa pertinence. Et d'ailleurs, vous le voyez, parce qu'il commente des versets qui nous sont familiers et qui sont la nourriture biblique. Alors, après cette parenthèse, ce petit passage. « Il en sortit du sang et de l'eau », donc là, vous voyez, c'est le récit dans l'évangile de saint Jean, « c'est-à-dire l'Église elle-même édifiée sur le Christ. De même, l'épouse d'Adam fut-elle tirée de son côté. La côte d'Adam, c'est son épouse, et le sang de notre Seigneur, c'est son Église. La mort sortie de la côte d'Adam et la vie du côté de notre Seigneur. » Donc là, nouveau parallèle entre Adam et le Christ, à partir d'un autre rapprochement corporel, cette fois-ci il est question de côte et de côté, donc il y a toujours cette dimension très incarnée, et il est intéressant d'observer que le lien qui est fait entre la côte d'Adam et le côté transpercé du Christ débouche sur une interprétation spirituelle. Alors brièvement, vous voyez qu'il y a un point commun, c'est-à-dire il y a l'idée d'une fécondité. C'est-à-dire, de la côte d'Adam est née Ève, son épouse, on a pu dire une fécondité amoureuse. Et au passage, très intéressant quand même, cette côte d'Adam, c'est que la côte, c'est ce qu'il y a de plus proche du cœur. Et c'est bien une façon de nous dire que cette compagne qui est donnée à Adam, c'est bien celle qui a le plus de prix aux yeux d'Adam. Et c'est pourquoi il s'écrit « Elle est la chair de ma chair ». En ce qui concerne le Christ, du côté du Christ naît l'Église, qui est également sa bien-aimée. Le don du Christ se fait par amour, un amour de nature conjugale, de nature sponsale. Donc il y a un lien, une sorte de continuité qui est envisagée, mais il y a aussi une opposition, il y a un contraste. Puisque, enfin c'est la dernière phrase, hein, la mort sortie de la côte d'Adam et la vie du côté de notre Seigneur. En ce qui concerne Adam, c'est le péché original qui est impliqué, donc la mort. Et en ce qui concerne le Christ, ben c'est le rachat des péchés par le sang du Christ. Et le sang, vous savez, enfin, on le voit bien de façon physiologique sans hésiter, mais c'est quelque chose qui est très fort dans la culture juive. Le sang, c'est la vie. Donc là, c'est vraiment l'évocation de la vie divine qui nous est donnée. Alors, autre commentaire de la Passion. Vous verrez que là, il y a une petite variation dans le troisième exemple, mais qui est intéressante. Et au passage, cela correspond au texte de dimanche dernier, pour la fête du Christ roi de l'univers. Alors voici ce passage. « Souviens-toi de moi dans ton royaume. C'est parce que le larron avait vu avec les yeux de la foi la dignité de notre Seigneur au lieu de son ignominie et sa gloire au lieu de son humiliation qu'il dit « Souviens-toi de moi ». Ce qui apparaît maintenant, les clous, la croix, ne me fait pas oublier ce qui sera à la consommation et qui n'est pas encore visible, ton royaume et ta gloire. C'est donc un voleur qui a ouvert le paradis et non pas un juste. Il avait été fermé par Adam, d'abord juste puis pécheur, et c'est un pécheur converti qui, victorieux, le rouvrit. Alors là, il y a une variation, c'est-à-dire là, on n'est plus dans le parallèle strict entre Adam et le Christ. C'est plutôt un rapprochement paradoxal, c'est-à-dire que on compare d'une certaine manière Adam, le premier homme exclu de l'Éden, et puis le bon larron qui est le dernier homme rencontré par Jésus, admis au paradis. Et même premier abus au paradis. Hein. Les premiers seront les derniers, et inversement. Enfin, les derniers sont les premiers. Et donc, ce parallélisme original, finalement, véhicule la même signification. C'est-à-dire qu'à nouveau, Ephrem met en relief la réparation de la chute grâce au don du Christ, au don de sa vie. Et le bon larron est même présenté comme un modèle de foi en la miséricorde du Christ. Et ce qui est assez touchant aussi dans ce passage, c'est que le brigand crucifié est exemplaire par sa capacité à reconnaître le Christ au-delà des apparences. Vous voyez, ce qui apparaît maintenant, les clous de la croix, ne me fait pas oublier ce qui sera. Ton royaume et ta gloire. Voilà, donc ces différentes exégèses là, qu'on vient d'écouter mettent bien en avant la vocation de toute personne, donc à travers Adam, à travers le larron, à se tourner vers Dieu et à désirer le ciel. Autrement dit, lorsqu'on parle du sens de l'année liturgique et finalement du sens du temps humain, ce qu'il faut probablement installer en premier, c'est la destination finale, si vous voulez, c'est-à-dire la vocation à l'éternité. Une fois qu'on a dit cela, je pense que ça resitue bien. Et après, on va pouvoir discerner le concret. Alors, en termes poétiques, il va aussi exprimer cette aspiration au ciel. Alors, de façon originale, donc c'est le point suivant, avec une évocation de l'avant-paradis. Alors, l'avant-paradis, c'est une notion qui est propre au christianisme syriaque. Autre façon, mais belle façon, de dire autrement le purgatoire. L'avant-paradis. Alors, l'avant-paradis, qui intervient dans les hymnes sur le paradis, c'est finalement un lieu intermédiaire de purification provisoire avant le paradis. Donc, ça correspond à peu près donc, au purgatoire. Alors, je vous lis ce petit passage, et puis vous allez voir que là aussi, il y a une perception de la vocation à l'éternité. Alors, je précise tout de suite pour qu'il n'y ait pas de difficulté à comprendre cette strophe, c'est que dans ce passage, Ephrem évoque de façon imagée les mois de l'année. Mais les mois de l'année sont dans l'avant-paradis. Donc on sort du temps. Un mois porte les fruits et son voisin les fleurs, les sources de jouissance, ouvertes s'y épanchent. Vin et lait, miel et beurre. Décembre porte l'herbe. Janvier, son compagnon, porte à son tour le grain. Février, court vêtu, porte radieux les gerbes. Alors, ici, quelques particularités. D'abord, on a l'impression que cet avant-paradis, c'est une espèce d'âge d'or. Vous voyez, on a une impression de fécondité et d'abondance. On retrouve des motifs bibliques, le lait et le miel. On rajoute même le vin et le beurre. Vous voyez, c'est Byzance. Et en plus, autre particularité, on voit une disparition des différences entre les mois de l'année, entre les saisons. Puisqu'on est dans un contexte eschatologique, donc là on sort de l'histoire, si vous voulez, et du temps humain, il y a des choses incroyables qui se déroulent. Par exemple, le mois de février, alors dans le monde oriental, c'est un peu différent de nous, mais le mois de février, c'est le mois lugubre par excellence. Si vous voulez, c'est un peu l'équivalent du mois de novembre en Occident, si vous voyez ce que je veux dire. Et en plus, alors étonnamment, dans le monde syriaque, le mois de février, c'est le mois des défunts, hein, du point de vue liturgique, parce qu'il y a un certain nombre de mémoires des défunts. Et donc, quand on regarde ici, vous voyez les deux derniers vers, « Février court vêtu porte radieux les gerbes ». Et donc, on voit que ce mois censé être lugubre et glauque est associé à la chaleur estivale et à la moisson. Et donc, c'est une belle façon de signifier que le temps humain a vocation à être transfiguré et à entrer dans le temps de Dieu. Vous voyez que la poésie permet aussi d'exprimer ce genre d'éléments qui dépassent notre raison. Voilà, donc ça c'était pour vous camper clairement la direction le ciel, c'est nettement établi par Ephrem. Alors, ce qu'il faut ajouter, c'est que si la voie du ciel est bien la voie royale aux yeux d'Ephrem, pour autant, le poète ne néglige pas l'importance du temps humain. Il va même rappeler l'extrême valeur de ce temps sur le plan de la vie de foi, de la vie chrétienne et sur le plan liturgique. Donc c'est le deuxième aspect dans cette partie-là, une considération liturgique du temps. Donc une première chose qu'on peut pointer, c'est que la foi d'Ephrem l'amène à discerner des temps liturgiques qui sont particulièrement importants. Et vous trouvez qu'à l'époque d'Éphrem, le calendrier chrétien est en cours d'élaboration. On ne peut pas se dire, tiens, voilà, il y a tel ou tel élément. Bon, on a quelques idées, bien sûr, mais Éphrem, lui, a cette capacité, et c'est le premier type d'exemple, à mettre en relief des massifs de fêtes. Alors, le massif, c'est au sens floral, vous voyez, c'est-à-dire qu'il y a une splendeur particulière qu'on va voir comme dans un jardin. Vous allez voir, voilà, il y a des magnifiques roses, un endroit donné ou un autre type de massif. Et il attire notre attention sur, finalement, ce qui est le plus susceptible d'être souligné dans l'année liturgique. Alors, premier exemple, dans une hymne sur la nativité, une hymne qui était chantée le jour de Noël. « Que ton jour, mon Seigneur, apporte toute joie. Avec des fleurs de paix, nous fêterons ta Pâque. Qu'au jour de ton ascension, nous soyons exaltés. Qu'avec le pain nouveau, en soit fait mémorial. Seigneur, multiplie pour nous la paix, pour que nous fêtions les trois solennités de la divinité. » Donc cette hymne du temps de Noël, enfin du jour de Noël, vous l'avez remarqué, je pense, met en relation trois fêtes principale de l'année liturgique. Noël, donc c'est dans les deux premiers vers, que ton jour, c'est le jour de Noël, c'est l'actualité du moment, que ton jour, mon Seigneur, apporte toute joie. Pâques, qui intervient dans la continuité immédiate, avec des fleurs de paix, nous fêterons ta Pâque, et vous remarquez au passage le motif floral associé à la résurrection, avec ce côté printanier, qui est volontiers relié à la résurrection, on y reviendra plus tard. Et puis, troisième fête, l'ascension, donc qu'au jour de ton ascension, nous soyons exaltés avec cette idée d'élévation. Alors, ces trois solennités majeures ont un point commun fort, c'est que toutes trois manifestent la divinité du Christ. D'ailleurs, c'est ce qu'il dit à la toute fin, hein, pour que nous fêtions les trois solennités de la divinité. Alors, on va préciser une petite chose quand même, vous avez peut-être cela à l'esprit, c'est que, c'est intéressant, ces trois fêtes sont présentes dans le credo. Vous regarderez, on peut faire l'expérience hein, brièvement, mais que ce soit le symbole des apôtres ou le symbole de Nicée et Constantinople, ce sont les trois seules fêtes identifiables, enfin, explicitement. Je lis, hein, par l'Esprit Saint, il a pris chair de la Vierge Marie et s'est fait homme. Noël. Juste à la suite, hein, tout s'enchaîne. Crucifié, d'ailleurs c'est vertigineux, hein, il s'est fait homme et crucifié, l'enchaînement. Crucifié pour nous sous Ponce Pilate, il souffrit sa passion et fut mis au tombeau. Il ressuscita le troisième jour, conformément aux Écritures. Pâques. Et juste après, et il monta au ciel. Et il n'y a pas la Pentecôte, par exemple. Alors on parle de l'Esprit Saint, je crois en l'Esprit Saint qui est Seigneur, etc. Mais sont les trois fêtes véritablement évoquées. Et vous voyez, cette intuition d'Éphrem correspond bien à ce caractère primordial de ces fêtes. Un autre exemple, avec une autre strophe des hymnes sur la nativité, c'est l'hymne 22. « Trois mois ont fait une tresse et d'exploits l'ont couronné. Le béni a servi sa nativité, le désiré sa résurrection et le réjoui son ascension. À son couronnement, les mois ont contribué. » Béni soit celui qui a fait en ces mois prouesse. Donc on retrouve les trois fêtes de la nativité, de la résurrection et de l'ascension. Vous remarquez au passage que les mois donc, sont même désignés comme des serviteurs du dessein de Dieu. Le béni a servi sa nativité. Le béni, c'est le mois de décembre. Alors, vous verrez que dans le monde syriaque, décembre-janvier, c'est la frontière n'est pas très nette, mais bon. Et puis, un élément que je trouve tout à fait parlant, c'est l'image de la couronne. C'est-à-dire que les trois mois qui correspondent à chacune de ces solennités forment une couronne, ce qui nous fait voir à la fois la cohérence de ces trois solennités et en même temps leur splendeur. Et vous savez peut-être que dans l'Antiquité, la couronne, c'est un symbole extrêmement marquant, extrêmement expressif, puisque est véhiculée l'idée de gloire, d'honneur, de majesté. Peut-être que certains parmi vous portent le prénom de Stéphane ou de Stéphanie. Stéphanos, hein, c'est la couronne, qui donne le prénom Étienne ensuite. Et entre parenthèses, on retrouve cette idée d'une dévotion associée au motif de la couronne avec la notion de rosaire. Vous regardez l'étymologie de rosaire, vous verrez rosarium, roseraie, guirlande de roses dont on couronnait la Vierge. Donc c'est une couronne. Donc là, le poème devient couronne, mais finalement la vie chrétienne devient couronne dressée pour le Seigneur. Donc Ephrem va également volontiers relier les mois et les saisons à un temps liturgique. Et ça, c'est extrêmement intéressant. Alors, il y a d'autres pères de l'Église qui le font, mais lui, il l'a peut-être fait de façon plus systématique. Alors, 12 exemples qui illustrent cette association entre le temps présent et puis le temps liturgique. Le premier exemple, c'est avec le mois de Kanoun. Alors Kanoun, si vous voulez, c'est un long mois et il se subdivise, ça correspond à décembre et janvier. Donc il y a Kanoun 1, Kanoun 2, enfin, voilà. Mais bon, c'est le mois de Noël, vous avez compris. Hein, c'est... Donc j'ai gardé le mot parce que c'était comme ça dans la traduction du frère François Cassingena, qui est un grand spécialiste d'Ephrem. Alors je vous lis ce petit passage et puis en gros l'idée, vous allez voir, c'est que on va dire décembre, pour faire simple, est indiqué comme le mois de Noël et de l'Épiphanie. Et ça nous parle parce qu'on entre bientôt dans l'Avent. En Kanoun, quand longues sont les nuits, s'est levé pour nous le jour qui point ne finit. En hiver, quand obscure est toute la création, est sortie la beauté qui réjouit toutes les créatures. Pendant l'hiver qui rend la terre inféconde, la Vierge a appris à mettre au monde. Alors là, vous avez une série de contrastes qui mettent en relief la naissance extraordinaire de Jésus. Et vous avez bien saisi le contraste entre la ténèbre hivernale et la splendeur du nouveau-né. Lumière née de la lumière. Le contraste aussi entre la terre infructueuse en hiver et puis l'enfantement de la Vierge. Et donc, vous voyez, l'idée c'est un peu que l'inscription de l'événement de Noël dans le mois de décembre, se fait en opposition avec ce qui caractérise la nature à ce moment-là. Il y a comme un décalage. Et en même temps, ça rejoint cette parole qu'on lit chez Isaïe, et qui, de saison, on va dire. Le peuple qui marchait dans les ténèbres a vu se lever une grande lumière, et sur les habitants du pays de l'ombre, une lumière a resplendi. On perçoit d'autant mieux la lumière dans l'ombre. Alors, ça, c'était pour le temps de décembre associé à Noël et à l'Épiphanie. Et maintenant, parlons de l'autre temps important, c'est le temps de Pâques, alors, qui est associé au mois d'avril, donc les Syriaques disent Nissan. Alors, voici un petit passage des hymnes sur la crucifixion. Qu'avril de ses bourgeons lui fasse une couronne. L'avril visible à l'invisible fait un beau décor. Les victoires aux fleurs se mêlent et les lys des champs, dans toute leur splendeur, aux signes éclatants que fait notre Seigneur. Et ensuite, il y a un refrain, en fait, qui intervient entre chaque couplet. En avril, ils ont tué l'agneau et l'ont mangé, l'agneau de Dieu qui vit et qui donne la vie. Alors, là, je pense que c'est très parlant, et je pense que vous avez déjà fait cette expérience d'observer la nature printanière, de voir des cerisiers en fleurs, etc. Et de se dire, tiens, c'est la renaissance de la nature, c'est vraiment une saison de Pâques. Hein, c'est un paysage de Pâques. Eh bien, alors, ici, c'est très net. Hein, la nature printanière est un peu le reflet de la victoire du Christ sur la mort. Et on voit bien la correspondance entre le foisonnement floral et puis donc cette vitalité, cette vie tellement puissante qu'elle se déploie dans la résurrection. Vous observez aussi un autre type de typologie, mais l'écho entre les deux agneaux, hein, l'agneau de la Pâque juive, et puis l'agneau de Dieu, qui est le sauveur mort pour la multitude. Voilà, et donc maintenant notre dernier volet, et c'est en cohérence d'ailleurs avec la centralité du mystère de Pâques, c'est que Ephrem va placer le Christ au centre du temps et de la nature. Et alors c'est le dernier point, une vision christocentrique, c'est un mot qu'on a employé d'ailleurs la dernière fois, christocentrique, hein, ou christocentré. Une vision christocentrique du temps et du cosmos. Le cosmos, c'est la nature, hein, dans son ensemble, l'univers. Il y a quelque chose de très intéressant, c'est pour le premier exemple qui intervient maintenant, c'est que Ephrem va utiliser une image que je trouve d'ailleurs très parlante. C'est l'image, donc il essaye de faire percevoir une poésie du calendrier, si vous voulez. Et il utilise l'image de la ronde des mois. Hein, donc vous imaginez une cour d'école, 12 petits camarades, et puis il y en a un, c'est janvier, l'autre c'est mars, etc. Bon, ils sont une petite ronde sympathique. Bon. La ronde des mois, ou on pourrait appeler aussi cela la révérence des mois envers le mois d'avril, envers le mois de Nissan. Alors la révérence, c'est vrai qu'on a, pas, on a perdu cet usage, parce qu'on devrait le réinstaurer, vous savez, c'est très majestueux. Et reverentia, en latin, ça veut dire le profond respect, en fait. Et donc ça se traduit par une inclinaison. Donc c'est la révérence au sens gestuel un peu, hein, que j'implique ici. Alors vous allez voir, dans ce petit extrait des hymnes sur la résurrection, il y a cette très belle image. Et vous verrez qu'elle est pleine de saveur finalement. Avril, ô le mois triomphant de tous les jours environnés et de tous les mois entourés. Qui sur sa droite, qui sur sa gauche, la moitié de ce côté-ci, la moitié de ce côté-là. En vis-à-vis, là-bas se tient octobre, le mois opulent qui lui apporte son offrande, bénit la force ordonnatrice. Donc c'est une hymne en fait qui met en relief le triomphe du mois d'avril. Le triomphe du mois d'avril, c'est le triomphe du Christ en fait. Et on voit bien la centralité de Nissan, si on prend le mot exact, Nissan de Pâques, dans la temporalité en fait de la liturgie. Alors vous avez peut-être entrevu une référence, une allusion au jugement dernier dans l'évangile de Matthieu chapitre 25 avec la répartition des brebis et des boucs de part et d'autre du fils de l'homme. Là vous avez vu hein, qui sur sa droite, qui sur sa gauche. Bon, c'est presque enfantin et gentil dans la ronde, mais derrière il y a cette gravité quand même du jugement dernier. Et en tout cas cette répartition, cette mise en scène des personnages que vous avez dans la scène que nous avons lue souligne bien l'identité christique du mois d'avril. Alors ce qui est intéressant, c'est que là c'est une mise en scène littéraire, si vous voulez, mais on va y trouver des échos dans l'iconographie. Et alors, je vous donne quelques petits exemples. En fait, ce type de mise en scène annonce ce qu'on appelle la déisis. Alors je vous mets le mot. Hein. La déisis, donc c'est un mot grec hein, qui veut dire supplication. Donc, dans l'iconographie, l'idée est la suivante, alors ça se déploie notamment dans l'iconographie byzantine. On dispose plusieurs protagonistes de chaque côté d'un personnage central. Et en général, le personnage central, c'est le Christ. Bon, ça peut être la Vierge Marie aussi, plus tardivement. Et donc, les personnages qui sont de part et d'autre sont en posture de suppliant incliné. Donc, un petit exemple, donc, vous avez cela, alors on est dans le domaine syriaque, là, ça s'appelle un évangéliaire, vous voyez. Donc, il y a cette belle représentation, c'est l'évangéliaire de Raboula. Au centre, vous voyez le Christ enseignant, et de part et d'autre, donc des disciples, alors, qui ont plus une allure apparemment de moine. Mais, vous voyez, on retrouve cette même logique que celle qu'on a vue dans l'hymne d'Éphrem. Un autre exemple qui vous est peut-être familier, c'est la mosaïque de la déisis, justement, c'est le mot hein, grec, qui se trouve dans la basilique Sainte-Sophie. Et donc, c'est le même principe. Alors, de part et d'autre, là, vous avez deux figures importantes, donc la Vierge Marie avec l'inscription « Mère de Dieu », puis de l'autre côté, Jean-Baptiste, le précurseur, c'est écrit en grec sur le côté. Alors, ce qui est intéressant, c'est qu'on peut aussi percevoir que notre regard est évidemment attiré vers le centre, vers le Christ. Et on peut aussi se remémorer le fait que dans les Écritures, la Vierge Marie comme Jean-Baptiste ont insisté sur la nécessité de centrer son regard sur le Christ. Faites tout ce qu'il vous dira. Voici l'agneau de Dieu. Vous voyez ? Il y a et finalement, c'est ce que fait Éphrem aussi en écrivant des hymnes, nous invitant à nous centrer sur le Seigneur. Un dernier exemple des hymnes. Alors, on retrouve un peu le même principe d'assimiler le mois d'avril au Christ. Et c'est un très beau passage. Alors, hymne sur l'Église. L'année de tous les mois, la mer, et des jours, cette source cachée, les heures, les instants, les moments, eux aussi font allégeance au Fils. Les mois adorent le Seigneur des mois, et l'année encore le vénère, en avril sont bien aimés. Comme Rachel en Jacob vénéra son Joseph, parce qu'il figurait le Fils, devant lui s'inclinèrent le soleil et la lune, ces princes de l'année. Alors, vous voyez, dans ce passage, il y a une lecture allégorique. Si vous voyez, il y a le petit passage de la Genèse, Il est question, alors c'est une petite allusion, hein, comme Rachel en Jacob vénéra son Joseph. Il y a une allusion, donc c'est Genèse chapitre 37, pour aller regarder ça si vous voulez, c'est le second songe de Joseph. Et dans ce passage de la Genèse, je vous lis le passage comme ça, le verset, c'est Genèse 37, verset 9. Joseph eut encore un songe et le raconta à ses frères. Il leur dit, écoutez, j'ai encore eu un songe, voici que le soleil, la lune et 11 étoiles se prosternaient devant moi. Et donc finalement, ici, ce que Ephraim fait percevoir, c'est une adoration des mois, qui vénère le mois de Pâques, en fait. Et donc, là aussi, c'est une déisis, en fait, si vous voulez. Hein, c'est le même type de scène que ce qu'on a vu avec en image. Le mois de Nissan est désigné comme le seigneur des mois. Et aussi de bien-aimé, qui est le titre donné au Christ par le Père dans l'évangile de Matthieu. Alors, je terminerai alors, par deux aspects. Alors, deux intérêts significatifs de ce qu'on pourrait appeler le calendrier de Saint Ephraim. C'est que, donc, notamment dans la figuration des mois... C'est d'abord un intérêt d'ordre pédagogique et pastoral. C'est-à-dire que l'intérêt, vous voyez, de cette figuration des mois, d'imaginer que janvier, enfin, il faudrait presque faire la mise en scène, hein, que janvier, mars, octobre s'inclinent devant avril, mois de Pâques, c'est une véritable catéchèse, finalement. C'est une catéchèse incarnée, riche en images, est susceptible de parler à tous les fidèles, qu'ils soient érudits, peu instruits, peu importe. Et d'ailleurs, Ephraim était extrêmement populaire, puisque dans la communauté, tout le monde chantait ses hymnes. Les femmes, les enfants, les vieillards, tout le monde, hein, toute la communauté. Et un autre intérêt pour ce type d'évocation, c'est un intérêt de type doctrinal. Alors si vous voulez, à l'époque d'Ephraim, on l'a dit un petit peu précédemment, il sévissent un certain nombre d'hérésies, et des hérésies donc, alors, qui en plus utilisent la poésie aussi. Hein, donc, un des adversaires d'Ephraim s'appelle Bardesan, et à la fois poète et astrologue. Donc il écrit des textes, mais sa représentation à la fois de Dieu et du cosmos n'est pas ajustée au mystère du Christ. Et donc pour Ephraim, l'enjeu c'est de présenter un temps et un cosmos qui sont configurés au Christ. Et donc de donner vraiment une vision christocentrique. Alors, je vous donne deux petites images, enfin je vous montre deux petites images qui illustrent, ou qui plutôt vont être une espèce de prolongement de ce qu'Ephraim, prolongement en image, si vous voulez, prolongement iconographique. Alors, une image que vous voyez à Ravenne, c'est une scène du baptême du Christ. Donc vous avez au centre Jésus qui est baptisé donc, par Saint Jean-Baptiste, il y a l'Esprit Saint, et autour vous avez donc les 12 apôtres. Je crois bien que il y a Saint Paul qui doit être présent. Ouais, c'est ça. Qui supplée Judas, vraisemblablement. Alors ici, donc vous voyez peut-être pas très bien, mais les apôtres en question donc sont au nombre de 12, comme les 12 mois, et chacun a une couronne en fait. Et donc il y a cette idée là aussi d'une offrande adressé donc au Seigneur qui est au centre, et donc là c'est disposé quasiment en cadran solaire, donc c'est vraiment le Christ qui est maître du cosmos et du temps en même temps. Et vous avez alors finalement la même idée qui transparaît dans une autre représentation qui se trouve également à Ravenne. Je vous montre, c'est la coupole dans le mausolée de Galla Placidia. Cette fois-ci là on voit la seigneurie du Christ sur les astres et sur le temps humain. Vous voyez, il y a cette voûte avec bon, tout cet ensemble d'étoiles et la croix qui est au centre, qui vient vraiment signifier cette seigneurie. Alors, petite conclusion. Je retiendrai trois idées, si vous voulez, pour terminer. Déjà, la première chose, c'est que Saint Ephraim est lui-même nourri des Écritures. Et c'est parce qu'il est donc habité par la parole de Dieu qu'il nous invite à goûter la richesse, la saveur de l'année liturgique où ne cesse de se déployer le mystère du Christ. Donc cette présence du mystère du Christ qui irrigue l'année liturgique, les différents temps. Deuxième point, Ephrem est intéressant aussi parce que, donc vous avez remarqué, il a une perception riche du temps liturgique, et il nous partage sa conviction enthousiaste, paisible, joyeuse, que le Seigneur est le maître du temps et de l'histoire. Ça fait du bien quand il y a des temps difficiles de se dire ça. Le Seigneur est maître du temps et de l'histoire. Et au passage, petite parenthèse, mais la liturgie nous le rappelle régulièrement que le Seigneur est le maître du temps et de l'histoire. On va faire un petit exercice. Gloire au Père et au Fils et au Saint-Esprit, au Dieu qui est, qui était et qui vient pour les siècles des siècles. Amen. Maître du temps et de l'histoire. Un autre élément dans la liturgie qui rappelle cela, vous souvenez qu'au début de la vigile pascale, la vigile pascale, c'est vraiment le centre de l'année liturgique. Hein. Le prêtre inscrit un alpha, première lettre de l'alphabet grec, au-dessus d'une croix, puis un oméga au-dessous, sur le cierge pascal, merci, oui. Et en disant, le Christ, hier et aujourd'hui, commencement et fin de toute chose, alpha et oméga, à lui le temps et l'éternité, à lui la gloire et la puissance pour les siècles des siècles sans fin. Amen. Donc, en ce sens, vous voyez, en soulignant cette seigneurie du Dieu trinitaire sur le temps et l'histoire, eh bien, Ephrem montre bien cette centralité à laquelle nous sommes appelés, finalement, et notamment cette vocation à être christocentrique. Et puis, dernière chose, ce qui est assez touchant aussi, et je pense que saint Ephrem a contribué à nous faire percevoir cela, c'est à la fois la sagesse, la providence, on pourrait dire, et la pédagogie du Seigneur, qui, tout au long de l'année liturgique, nous fait aller, et c'est une belle expression de saint Grégoire de Nice, nous fait aller de commencement en commencement, par des commencements qui n'ont pas de fin. Amen.
3: Merci Jérôme de nous avoir fait voyager dans le temps et dans l'éternité.
1: C'était Jérôme Drouet pour la seconde partie de sa conférence intitulée « Aux origines de l'année liturgique avec saint Ephrem ». Cette conférence était organisée par le service formation permanente du diocèse de Laval dans le cadre du parcours « Lire la Bible avec les pères de l'Église ».
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1: Une journée de deuil respectée à Kiev ce vendredi après d'intenses bombardements. Ils ont fait 24 morts, comme si la guerre n'allait jamais finir. Nous entendrons le nonce apostolique en Ukraine. Donald Trump met en garde Taïwan contre toute velléité d'indépendance. Déclaration faite il y a quelques minutes alors que la Chine annonçait la venue de Xi Jinping aux États-Unis, Washington, qui devrait poursuivre ses négociations avec l'Iran. Nous prendrons le pouls de la société iranienne à l'heure de la guerre. Dans ce journal, nous irons aussi en RDC où une épidémie d'Ebola a tué au moins 65 personnes en Ituri. Nous rentrerons enfin au Vatican. Léon XIV s'est entretenu par téléphone ce vendredi avec le patriarche copte orthodoxe Tawadros II. À la fin, c'est la fin peut-être de l'incompréhension provoquée par Fidusha Supplicans. On y revient en fin de journal.
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1: Bonsoir à tous. 71% des Ukrainiens souffrent d'épisodes d'anxiété, de stress, d'insomnie après 4 ans de guerre. L'Organisation mondiale de la santé relève aujourd'hui une hausse des AVC, des infarctus du myocarde ou encore des maladies chroniques. La santé mentale des Ukrainiens sera affectée, dit l'OMS, par la guerre pendant des générations. La guerre jusque dans la capitale, Kiev, a respecté une journée de deuil ce vendredi après la mort de 24 personnes, dont 3 enfants. Le président Zelensky promet une réponse, mais le sentiment est fort et que cette guerre n'aura pas de fin tant que la Russie poursuit ses bombardements. Nous avons joint le nonce apostolique en Ukraine, Mgr Kulbokas. Il revient sur ces dernières heures très difficiles.
3: Les dernières 24 heures ont été une nouvelle fois très éprouvantes pour toute l'Ukraine. Plusieurs quartiers ont été lourdement touchés et des fragments de missiles sont tombés aussi sur la nonciature sans causer de dégâts pour les personnes ni pour les structures. Et lorsque nous avons discuté de cette situation avec des diplomates, ils ont souligné qu'ils avaient l'impression que si les bombardements se poursuivaient avec une telle intensité, ce n'était pas un bon signal, mais plutôt l'expression d'une volonté de poursuivre la guerre. En outre, ce qui nous inquiète, c'est que pour la énième fois, un véhicule des Nations Unies a été touché à Kherson alors qu'il distribuait de l'aide humanitaire. Il est évident qu'il s'agit d'attaques intentionnelles et ce n'est pas la première fois. Donc, c'est vraiment inquiétant lorsque les agents humanitaires sont pris pour cible de façon intentionnelle, de façon à ce que la population ne reçoive pas l'aide humanitaire. Ce qui est sûr, c'est que de notre côté, nous ne cessons pas de prier pour la paix.
4: Certamente da parte nostra non rimane che pregare per la pace.
1: Des propos recueillis par la rédaction ukrainienne de Radio Vatican. Ce vendredi, 34 pays membres du Conseil de l'Europe, l'Union européenne, l'Australie, le Costa Rica ont tous approuvé la création d'un tribunal spécial pour l'Ukraine. Un comité de direction a été institué à Chisinau, créé pour contourner l'impossibilité de juger la Russie à la Cour pénale internationale non reconnue par Moscou. Et depuis la Moldavie, sous pression d'une majorité de ses États membres, dont le Royaume-Uni, l'Italie, les 46 États membres du Conseil de l'Europe se sont par ailleurs mis d'accord sur un texte moins favorable le droit des migrants. Il permettrait d'expulser plus facilement des étrangers condamnés sans être épinglés pour violation des droits de l'homme. Je vous le disais en titre, Donald Trump vient de l'annoncer. Il met en garde Taïwan contre toute proclamation d'indépendance. Il s'exprime à bord d'Air Force One de retour de Pékin, où il vient d'achever une visite d'État de 2 jours. Avant de décoller, le président américain a revendiqué des accords commerciaux fantastiques. Le ton est plus mesuré côté chinois. Le chef de la diplomatie chinoise affirme ce soir que la Chine, les États-Unis se sont mis d'accord pour continuer à appliquer tous leurs accords commerciaux existants. Et Pékin annonce aussi la création de conseils conjoints pour le commerce et l'investissement. En tout cas, signe de progrès, l'agence Sinouvelle affirme que le président chinois se rendra aux États-Unis cet automne à l'invitation de Donald Trump. Est-ce le fruit de cette rencontre bilatérale à Pékin, le chef de la diplomatie iranienne, d'y avoir reçu des messages de Washington, se disant prêt à poursuivre les négociations? Il se dit prêt aussi à une aide de Pékin. Abbas Arachi s'exprimait depuis New Delhi, où il est en visite ce vendredi. Si aucune solution politique n'est pour l'instant en vue, la vie quotidienne des Iraniens, elle continue d'être difficile, même s'ils ne vivent plus sous les bombardements. C'est ce que nous rappelle la sociologue franco-iranienne Azadeh Kian.
5: La guerre a eu d'importants impacts économiques et financiers sur la vie quotidienne même de la population. Par exemple, il y a le taux d'inflation qui a beaucoup augmenté sur un certain nombre de produits alimentaires de base. Le taux de chômage a beaucoup augmenté également, de sorte que, selon un certain nombre d'économistes, nous avons entre 2 millions et 4 millions de chômeurs de plus du fait de la guerre. Alors, pourquoi ? parce que pendant la guerre, il y a beaucoup d'industries iraniennes qui ont été bombardées, comme par exemple l'industrie de sidérurgie, de pétrochimie, l'industrie aéronautique, pharmaceutique. Il y a même des entrepreneurs avec lesquels j'ai pu même échanger, qui travaillaient par exemple comme sous-traitants pour ces industries, qui ont dû aussi mettre la clé sur la porte et mettre donc leurs employés au chômage. Il y a aussi le secteur de construction qui employait beaucoup de personnes en Iran, y compris d'ailleurs des migrants afghans, entre autres, qui a cessé bien évidemment ses activités pour l'instant.
1: Des propos recueillis par Olivier Bonnel. Et concernant la guerre au Moyen-Orient, les Émirats vont accélérer la construction d'un nouvel oléoduc pour contourner le détroit d'Ormuz. On apprend par ailleurs que le porte-avions français Charles de Gaulle et son escorte sont arrivés sur zone en mer d'Arabie. Ils y sont prépositionnés en cas de déclenchement d'une mission neutre pour rétablir la navigation dans le détroit. Aux États-Unis se joue l'avenir peut-être du Sud-Liban, encore bombardé par Israël, qui dit avoir perdu un de ses soldats hier. Les délégations israéliennes et libanaises ont entamé ce vendredi leur second jour de négociation. Engagées au Liban, les forces de Tsahal ne le sont pas moins à Gaza. Elles contrôleraient actuellement 60% du territoire, affirme Benjamin Netanyahou. Le premier ministre israélien confirme officiellement ainsi l'extension de la zone aux mains d'Israël. Un grignotage de la ligne jaune non sans violence. 850 Palestiniens ont perdu la vie depuis le début de la trêve. Perdre l'un des siens en Cisjordanie, un adolescent de 15 ans a été tué aujourd'hui pour avoir lancé des pierres. L'UNICEF parle de 70 enfants tués depuis janvier 2025. Et c'est dans ce contexte que le parti présidentiel palestinien, le Fatah, organise sa 8e conférence entre Ramallah, Gaza, Le Caire et Beyrouth. Le parti a réélu hier à sa tête le président Mahmoud Abbas, qui est également le chef de l'OLP. Ils sont réunis quelques 2580 participants jusqu'à demain. La correspondance de Valérie Ferrand.
6: Après celle de Bethléem en 2009 et de Ramallah en 2018, cette 8e conférence du Fatah est la 3e à être organisée sur le sol national. Les réunions ont cependant lieu en visioconférence entre les quelques 1600 membres présents en Cisjordanie et les quelques 400 de la bande de Gaza, avec ceux de l'extérieur, 400 au Caire et 200 à Beyrouth. Ils devront renouveler les 80 membres du Conseil révolutionnaire ainsi que les 18 du comité central du parti présidentiel. Les enjeux sont importants en raison de la gravité sans précédent de la situation dans la bande de Gaza et en Cisjordanie, près de 33 ans après les accords de paix d'Oslo. Le Fatah, qui est également le principal mouvement de l'OLP, fait face à une crise interne, avec à sa tête un Mahmoud Abbas réélu hier soir à la tête du mouvement, mais dont la cote de popularité est très basse. Jérusalem, Valérie Ferron, Radio Vatican.
1: Au Vatican, un appel pour l'unité. Léon XIV s'est entretenu ce vendredi avec Tawadros II, le patriarche de l'église copte orthodoxe, un appel téléphonique à l'occasion de la journée de l'amitié, instituée en 2013 pour célébrer les relations entre le siège de Pierre et celui de Marc. Tawadros et Léon, qui ne se sont pas encore rencontrés en personne, ont réaffirmé leur volonté de surmonter tout obstacle éventuel au dialogue de la foi et de la charité. L'accent a été mis sur le renforcement de l'amitié entre les deux églises. Myriam Sandounan.
7: Le désir de revitaliser l'amitié entre coptes et catholiques a été entre autres au cœur de cet entretien, dans une atmosphère cordiale et fraternelle selon la salle de presse du Saint-Siège. Il a également été question de revenir sur la conscience de la responsabilité commune pour l'annonce de l'Évangile. Léon XIV a réaffirmé la nécessité d'un engagement œcuménique plus incisif lors de cette conversation et dans une lettre adressée à Tawadros II, le patriarche du siège de Saint-Marc de l'église copte, en souvenir de la rencontre historique entre le pape Paul VI et Shenouda III le 10 mai 1973, mais aussi de celle au Vatican en 2013 et 2023 entre François et Tawadros II. Léon XIV souhaite que l'amitié entre les deux églises renouvelée en cette année puisse donner un nouvel élan au cheminement commun, marqué par d'anciennes séparations et incompréhensions et de nouvelles réconciliations. En cette période affectée par des guerres et divisions, le pape encourage la communauté chrétienne à s'engager plus que jamais en faveur d'une pleine unité qui n'est pas seulement un objectif lointain, mais une urgence dictée avant tout par tous ces conflits qui affligent le monde. C'est concrètement une unité enracinée dans le baptême unique que nous professons dans le credo de Nicée que veut Léon XIV.
1: Myriam Sandounou, et puis toujours au Vatican, le pape a présidé ce soir la messe de funérailles du cardinal Émile Paul Chéric, décédé mardi à Rome pendant ses 46 ans au service de la diplomatie du Saint-Siège. Le cardinal suisse a travaillé à la concorde des peuples, a affirmé le Saint-Père. Voilà, c'est la fin de ce journal. Merci de l'avoir suivi. L'actualité du monde et de l'Église dans le monde revient lundi matin à 8h30. Un excellent week-end à tous.
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9: Bonjour, une annonce qui ravira les mélomanes. Depuis mardi, la billetterie du Festival d'art sacré d'Evron est ouverte sur Internet et à la médiathèque. Celui-ci se déroulera du 3 au 8 juillet. Intitulée Racine, cette 23e édition est placée sous le signe de la transmission et du lien. La tête d'affiche est l'ensemble Thalys Scholars, qui se produira en la basilique Notre-Dame de l'Épine le mercredi 8 juillet à 21h. On écoutera aussi du gospel avec Coruscant, un concert surprise avec l'ensemble Matica de Flore, de la musique renaissance avec l'ensemble Cantoria, de la musique baroque avec les ensembles Les Surprises, Volubilis, le local de l'étape, et Capsberg Girls. Le festival, c'est aussi l'occasion d'écouter la Gospel Academy, dirigée par Denis Thuillier, réunissant une centaine de chanteurs amateurs habitant du territoire, mais aussi de découvrir l'exposition de Pauline Le Goic, maître vitrailliste dans la salle du Temple. On peut aussi se retrouver sous une tente berbère pour partager un repas assuré par le relais du Getzel ou simplement boire un verre en compagnie des artistes du festival. Du 19 au 31 mai, le Forum des métiers d'art de Jublin accueille la première fête de l'estampe en collaboration avec l'artiste Viviane Michel. L'exposition réunit 11 artistes et artisans d'art autour de pratiques variées, linogravure, gravure sur bois, pointe sèche, sérigraphie ou encore mokuhanga. Des démonstrations et des initiations auront lieu durant cette exposition. Jeudi prochain, l'historien mayennais Emmanuel de Varesquiel donnera une conférence sur la Révolution française et ses héritages à 18h, salle du Conseil départemental de la Mayenne. En 2024, il a publié un essai « Il nous fallait des mythes, la Révolution et ses imaginaires » de 1789 à nos jours. Paru aux éditions Talendier, il a été récompensé du prix Essai des écrivains du Sud 2025. Les bénéfices de cette soirée organisée par les trois clubs Rotary de Laval serviront à financer des actions de lutte contre l'illettrisme. Les inscriptions peuvent se faire sur le site Hello Asso. Autre conférence, le mardi 26 mai, Claudine Letourneur-Dizon, journaliste spécialiste de l'Égypte ancienne, est l'invitée de Radio Fidélité Mayenne pour une conférence sur la bibliothèque d'Alexandrie, à laquelle elle vient de consacrer un ouvrage, La bibliothèque d'Alexandrie, la première intelligence du monde, paru aux éditions Le Cerf en janvier dernier. Cette conférence se déroulera à 20h30, salle de la Maison diocésaine. Journaliste installé à Saint-Brice-en-Mayenne, documentariste et auteur de nombreux ouvrages, dont 13 sur l'Égypte, Claudine Letourneur-Dizon a reçu le prix Diane Potier-Boès de l'Académie française pour Mariette Pacha ou le rêve égyptien. La 8e édition de la Vélo-Fourchette propose de se dégourdir les gambettes tout en faisant des haltes savoureuses pour découvrir et déguster de bons produits fermiers du 16 mai au 21 juin. 28 fermes sont à visiter tout au long des 16 itinéraires cyclistes proposés et 4 randonnées. Réservation auprès du Civam Bio 53 au 02 43 53 93 93 ou sur le site du Civam. Ce week-end, les moulins de la Mayenne ouvrent leurs portes au public à l'occasion des Journées européennes des moulins et du patrimoine meulier. Rendez-vous au moulin de Gaux à Saint-Pierre-sur-Erve. Vendredi prochain, le Centre d'initiation à la nature de Laval-Agglo vous invite à découvrir la vie et les anecdotes sur le martin-pêcheur. Et avec un peu de chance et de patience, observez cette boule de plumes bleues électriques. Réservation obligatoire au 02 53 74 11 50 ou sur l'adresse mail environnement@aglo-laval.fr. Le lieu de sortie sera transmis à l'inscription. Une deux chevaux, année 1959. Du mobilier déco, des tableaux et des objets d'art comme une statue en bois signée Gérard Voisin, une table basse à décor de carreaux de céramique dont 12 ornées de fleurs stylisées signées Roger Capron, ou encore un poudrier en bronze argenté plutôt rare, signé Lynn Vautrin. Ce sont quelques exemples des lots portés aux enchères jeudi prochain à l'hôtel de vente de Laval. On peut retrouver la liste complète sur Inter-Enchères, mais aussi voir les objets et tableaux sur place mercredi de 10h à midi et de 14h à 18h et jeudi matin de 9h à midi. À part ça, l'ensemble instrumental de la Mayenne présente Highland Symphony le mardi 19 mai à Goron. Un concert dédié aux œuvres musicales classiques inspirées par les paysages grandioses des hautes terres d'Écosse, célébrant la beauté du vivant et invitant à l'évasion. La compagnie 1336 et Philippe Durand s'intéressent à l'agriculture paysanne avec l'Arzac, un spectacle documentaire sur l'expérience d'une gestion collective vieille déjà de 40 ans. Deux représentations, le jeudi 21 mai à 21h, ferme de Parigny à la Brûlatte, et le vendredi 22 mai à 21h, ferme de la Giraudet à Lonnévilliers. Enfin, présenté par l'association Poc Poc, le festival des trois éléphants revient du 21 au 25 mai à Laval. Le bonheur de certains riverains fera le malheur des autres. Le village du festival quitte la place de Hersey pour s'installer sur le square de Boston durant ces 5 jours. La musique au square de Boston s'arrêtera au plus tard à 23h pour que la fête puisse continuer dans les bars lavallois et au 6x4. D'autres lieux emblématiques comme la nouvelle place du 11 novembre, l'esplanade du Château-Neuf, la cour du Vieux-Château, la cour du lycée Ambroise Paré et le jardin de la Périne s'animeront également avec les arts de la rue, animation entièrement gratuite. Bonne semaine!
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12: Bonjour à tous, bienvenue sur le BP, je m'appelle Paul.
13: Et je m'appelle Bertille. Aujourd'hui, Aymeric et Noah vont parler du MMA.
14: Le MMA est un sport de combat apparu dans sa forme moderne en 1993 avec l'UFC, combinant la boxe, la lutte et les disciplines au sol, là où la boxe anglaise se limite uniquement au pont. La MMA se pratique dans une cage avec des gants assez fins, contrairement à la boxe anglaise qui a des gants très épais, des rings. Mais dans la MMA, il y a tout de même des protections, comme les protège-dents ou même un équipement de protection qui s'appelle la coquille. Il y a plusieurs catégories qui sont choisies en fonction du poids des combattants, qui va de 57 kg à 120 kg, et dispose chacune de champions emblématiques connus dans le monde entier, comme Francis Ngannou, Conor McGregor ou encore John Jones.
15: Bonjour, Noah. En France, le MMA est aussi pratiqué par de très bons combattants comme Cédric Doumbé. Effectivement, Cédric Doumbé, surnommé le Best, est un très bon combattant français. Il est actuellement combattant de MMA qui s'est fait connaître grâce au kickboxing, qui est un autre sport de combat. Il est né le 30 août 1992 au Cameroun. Son dernier combat remonte au 17 mai 2024 avec une victoire par KO face à l'Américain Jalil Willis. Ce combattant est très polyvalent et redoutable sur une discipline qu'il maîtrise énormément, le combat au sol. Avant le MMA, Cédric Doumbé est un multiple champion du monde en kickboxing avec plusieurs victoires marquantes dans les tournois internationaux. Il est actuellement blessé au poignet et ne pourra pas combattre avant 8 mois. Il existe des séries Netflix sur le MMA qui ont été financées par cette même plateforme, comme La Cage. Et il diffuse aussi maintenant des combats sur cette même plateforme.
12: Ok, et combien de temps dure un round dans MMA ?
14: Un round dans MMA, ça dure en général 5 minutes.
13: Super, et est-ce qu'on peut gagner un combat en faisant abandonner notre adversaire ?
15: Oui, c'est une soumission.
12: Très bien. Mais le MMA est-il un sport uniquement pour les hommes ?
14: Non, pas forcément. Les femmes peuvent aussi combattre, c'est juste sera dans des catégories différentes.
13: Mais où est-ce que je peux regarder les combats ?
15: Principalement sur RMC Sport, Canal+, ou même sur la plateforme de l'UFC.
12: Super, merci.
13: Merci.
14: Au revoir.
15: Au revoir.
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12: Pour la suite, Timothée et Sacha vont nous parler d'un sport, plus particulièrement le tir à l'arc.
13: Que pouvez-vous nous dire sur le tir à l'arc ? Premièrement, qu'est-ce que c'est ?
16: Bonjour, et bien pour répondre à votre question, le tir à l'arc est un sport de précision et d'habilité, consistant à toucher une cible précise à l'aide d'une flèche, en la projetant avec un arc. On s'en sert d'un arc et de flèches rangées dans un carquois, et de divers autres équipements spécifiques comme le viseur, la palette qui protège les doigts ou encore le protège-bras. Ils servent tous à faciliter la discipline.
12: Très bien. Et maintenant, pouvez-vous nous parler de son apparition et de ses origines ?
17: À ce qu'on sait, les premières flèches ont été découvertes vers 10 800 avant Jésus-Christ. À cette époque, il s'agissait d'objets très rudimentaires, en bois et silex. On sait aujourd'hui que l'arc est apparu pour la première fois à l'époque du Paléolithique supérieur, donc dans la préhistoire. Même si on ne sait pas précisément quand. À l'époque, on s'en servait comme moyen de défense et de chasse, et plus tard, on s'en est même servi pour la guerre avant l'apparition des armes à feu.
13: Et maintenant, qu'est-ce qu'il est devenu ?
16: Eh bien, aujourd'hui, il est devenu un loisir, et un sport qui est d'ailleurs présent au JO depuis ceux de 1972. La première compétition de tir à l'arc était en Angleterre, en 1583. Quelques personnes, canadiens principalement, se remettent à chasser à l'arc, mais pour le loisir.
12: Si vous en connaissez, pouvez-vous nous donner des figures connues dans ce domaine ?
17: Il y a Jean-Michel Favre, Jean-François Garcia et René Lebras qui sont des figures emblématiques du tir à l'arc. Et plus récemment, il y a eu Sébastien Flutte qui a gagné la toute première médaille de tir à l'arc français à Barcelone lors des Jeux Olympiques de 1992.
13: Pour ceux qui seraient tentés, est-ce que le tir à l'arc est difficile ?
16: Non, si vous souhaitez vous y mettre, vous pouvez. C'est une discipline assez facile et rapide à apprendre. De plus, on peut se fournir le matériel nécessaire facilement. Et on n'est pas obligé d'être équipé. Comme un pro, quelques flèches et un arc suffisent. Parfois, les clubs les prêtent à ceux qui ne sont pas équipés.
12: Merci Timothée et Sacha pour ces informations. Le tir à l'arc n'est désormais plus un secret pour moi. À la prochaine et bonne journée.
17: Au revoir et merci de nous avoir écoutés.
16: Au revoir.
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1: Bonjour Didier.
2: Bonjour Mallory.
1: Le 11 mai 330, un empereur romain inaugure une nouvelle capitale destinée à marquer l'histoire. Pendant plus de 1000 ans, Constantinople, une ville entre deux continents au cœur des échanges et du pouvoir. Didier, pourquoi fonder une nouvelle capitale alors que Rome existe déjà ?
2: Alors c'est compliqué au départ. Il faut bien imaginer que quelques années auparavant, cette date fatidique de 330, le système romain fait que l'Empire étant tellement grand qu'on décide d'organiser ce qu'on appelle la tétrarchie, c'est-à-dire qu'il y a quatre empereurs. Il y a en fait deux Augustes et deux Césars, et de manière à, entre guillemets, mieux administrer cet immense empire romain. Et puis, le pouvoir, ça ne se partage pas, et donc, progressivement, les quatre Césars, ils vont finir par se battre. Et parmi les Césars, il y a deux beaux-frères, il y a d'une part Maxence, et il y a d'autre part Constantin. Et Constantin va avoir un songe, on est, je crois, dans l'année 312, donc il a déjà envie de reprendre le pouvoir, et il a une vision, il entend une voix qui lui dit « Et par ce signe, tu vaincras. » Ce signe, c'est la croix. Et donc, il va demander à tous ses légionnaires romains de se croiser. Ce qui a un avantage, parce que quand une armée romaine rencontre une autre armée romaine, c'est très compliqué, ils se ressemblent véritablement comme deux gouttes d'eau. Et donc, comme on est dans des combats de proximité, les hommes, par exemple, de Constantin, identifiaient tout de suite si le gars en face d'eux, il avait une croix ou pas. S'il avait une croix, il dit « Attends, on va pas se battre, on est ensemble. » Et ils allaient voir un autre. Et si, par contre, ils voyaient que le gars n'avait pas de croix, ils savaient que c'était un ennemi, et là, il le trucidait beaucoup plus vite. Ce qui veut dire que donc, dans ce fameux pont Milnius, Maxence va être battu par Constantin. C'est le début, en quelque sorte, de la victoire de Constantin. Et Constantin va continuer comme ça à se battre jusqu'au moment où il va être, en gros, le seul empereur. On est aux alentours de 330 après Jésus-Christ. Le christianisme n'est toujours pas la religion. On est encore avec tous les dieux romains. Mais l'Empire commence quand même à craquer. Et on sait qu'au nord de la partie de Rome, il y a déjà des barbares, etc. Et donc Constantin va décider, comme ça, arbitrairement, de transposer la capitale, qui était Rome, et de la mettre dans une petite ville d'origine grecque, qui était assez riche, qui est superbement bien située sur le Bosphore, hein, à la frontière de deux continents, hein, l'Europe et l'Asie. Donc il va aller à Constantinople, et là, il va fonder sa ville. En fait, elle s'appelait Byzance, mais ça va devenir la ville de Constantin, Constantinopolis, la ville de Constantin. Et Constantin, à partir de là, va vivre à Constantinople, va y mourir. Et par la suite, il y a d'autres très grands Césars. Je pense à Justinien, hein. Justinien le Grand, le premier, qui lui, dans les années 520, va encore une fois renforcer l'attractivité de Byzance ou de Constantinople. Et Rome périclite totalement. Il va falloir attendre 1000 ans avant que, justement, Rome redevienne Rome, parce que Constantinople aura été attaquée par les Turcs, par Mehmet II, qui en 1450 va réussir enfin à attaquer et prendre la ville de Constantinople.
1: Qui reste qui à Rome concrètement
2: c'est... Plus personne. Plus rien. Ah non, il n'y a plus rien. Il y a encore le pauvre évêque de Rome, il ne sert à rien. Le Vatican s'effondre. Il faut quand même imaginer cette chose incroyable, c'est qu'avant que Constantin ne quitte Rome, il y a, allez, dans la ville de Rome, entre 1 million et 1 million et demi d'habitants. Quand on sera au Moyen-Âge, quand on va revenir à Rome, il y aura 20 000 habitants à Rome. C'est-à-dire que Rome est devenue totalement vide. C'est un désert. Bon, il y a eu les barbares qui sont venus dans les années 450, etc., qui ont pillé la ville de Rome. Donc, Rome n'est plus rien. N'est plus rien qu'une petite bourgade italienne qui avait certainement un grand passé. Mais c'est Constantinople qui est le vecteur de, à la fois, toute la philosophie grecque. Parce qu'on parle beaucoup plus, presque, on pense grec à Constantinople, hein, mais la fortune, l'église, tout est là, le pouvoir est à Constantinople, et ça va durer jusqu'en 1453.
1: Donc ça va durer 1000 ans, plus de 1000 ans.
2: Plus de 1000 ans, parce que c'est la durée de l'Empire d'Orient, hein, dont Constantinople est la capitale. Mais faut dire que la ville va être attaquée pendant très longtemps, et on oublie toujours quelque chose de dramatique, c'est que la quatrième croisade est allée détruire Constantinople. C'est-à-dire que des chrétiens ont tué d'autres chrétiens, bêtement, pour des histoires de gros sous avec Venise. Et c'est ça qui a commencé déjà à mettre mal Constantinople, qui fait que deux siècles plus tard, c'est plus grand-chose non plus, c'est qu'il y a un tout petit état. Et c'est là, les forces turques vont prendre Constantinople pour en faire Istanbul.
1: Merci Didier. À la semaine prochaine pour une nouvelle date.
2: Avec grand plaisir, Mallory.

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1: Une affaire de ressenti par Claudine Userche. On ne discute pas le taux d'inflation tel qu'il est calculé par les statisticiens. Il faut pourtant y regarder de plus près. Au plus, le taux d'inflation en France atteindra cette année 4%. C'est là une des conséquences prévues de la guerre d'Iran. Le débat est engagé sur le prix des carburants et le gouvernement fait déjà face à de nombreuses demandes d'aide, tandis que certains dirigeants politiques proposent de bloquer les prix ou baisser les taxes. Les affirmations et les contestations s'enchaînent, mais dans le débat public, il n'y a peu de remise en cause des calculs fournis par l'Institut national de la statistique. Le taux d'inflation serait une donnée dont il faudrait reconnaître la vérité. Pourtant, le sentiment n'est pas le même dans le rang des consommateurs. Le ressenti, c'est une hausse des prix beaucoup plus forte qu'on ne le dit dans les milieux officiels. Bien entendu, les autorités compétentes répondent que l'on ne peut pas juger d'une situation selon ses impressions et qu'il faut s'en tenir aux chiffres. Le problème, c'est que la vérité statistique est mise en doute par certains économistes. Comme toute statistique, l'indice des prix à la consommation est le résultat d'une construction faite par des statisticiens. Or, cette construction n'est pas malhonnête, mais elle implique nécessairement des choix. Certains de ces choix sont contestables. Par exemple, la hausse du prix d'achat des logements anciens n'est pas prise en compte dans le calcul de l'indice des prix. En France, le logement est censé représenter 6% des dépenses ordinaires d'un ménage, alors que dans un pays comparable, l'Allemagne, le logement compte pour 20%. C'est l'une des raisons pour lesquelles l'inflation est sous-estimée dans notre pays. Il serait techniquement facile de corriger ce défaut statistique en utilisant l'indice des prix à la consommation harmonisée qui est fourni par l'Union européenne. Mais les conséquences politiques seraient explosives, puisqu'il faudrait adapter à un indice en hausse les salaires et les retraites. Dans le grand silence officiel, les Français ont raison de juger l'inflation selon leurs propres constatations.
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1: Bonjour, donc on se retrouve aujourd'hui pour une recette de chef avec de la marjolaine, donc un filet de rouget à la marjolaine, tapenade, tomates confites et tuiles de parmesan. Alors les ingrédients et la recette pour 4 personnes, il vous faut 4 beaux rougets de roche de 240 g à peu près. Pour la tapenade, donc 100 g d'olive noire, 100 g d'olive verte, 2 filets d'anchois salés, 2 branches de basilic, 1 gousse d'ail, 1 chèvre frais, 5 g de gros sel de mer, 15 g de beurre, 15 cl d'huile d'olive, du poivre du moulin et de la fleur de sel. Il vous faut également donc 15 tomates grappes, 6 cuillères à soupe d'huile d'olive, 2 cuillères à soupe de marjolaine, 2 gousses d'ail écrasées, 3 pincées de sucre et 100 g de parmesan donc pour les tuiles. Alors tout d'abord donc pour la tapenade, dessalez les filets d'anchois sous l'eau courante, les essuyez avec du papier absorbant, puis lavez, essuyez et feuillez une branche de basilic et dénoyautez les olives si nécessaire. Mettre dans le bord d'un mixeur les olives noires, la moitié des filets d'anchois et des feuilles de basilic, salez, poivrez, ajoutez 10 cl d'olive, puis mixez à grande vitesse jusqu'à l'obtention d'une purée fine et homogène. Faire de même avec les olives vertes en ajoutant en plus le chèvre frais. Réservez donc les deux tapenades à température ambiante. Préparez ensuite donc les tuiles de parmesan. Donc c'est très simple, il suffit de saupoudrer un peu de parmesan en poudre dans une poêle très chaude. Il fond en formant des bulles qui vont se coller ensemble. Vous rassemblez bien la masse avec la spatule. Vous retirez de la poêle quand la tuile est sèche et que le blanc a disparu. Vous déposez sur un rouleau à pâtisserie et vous laissez durcir une minute. Il suffit ensuite de renouveler l'opération pour confectionner les autres tuiles. Pour les tomates confites au thym, vous préchauffez le four sur chaleur tournante à 80 degrés, thermostat 2 ou 3. À l'aide d'un épluche tomate, vous pouvez peler les tomates. Vous pouvez les couper en deux, les épipiner en gardant le cœur des quartiers. Il suffit ensuite d'enrober d'huile d'olive, de parsemer de marjolaine, de sucre, d'ail, de poivre et de sel et de disposer dans un plat gratin et donc mettre au four environ 3h, 3h30. Laissez refroidir ensuite les tomates et mettez dans un bocal hermétique et recouvrez d'huile d'olive. Pour le poisson, donc écaillez et ébarbez les rougets, levez les filets et ôtez toutes les arêtes à l'aide d'une pince à épiler. Rincez les filets de poisson, bien les essuyer, les badigeonner d'huile d'olive et les réfrigérer. Au dernier moment, donc chauffez une poêle, faire dorer les filets de rouget côté peau en premier pendant environ une minute.

0: Donnez un tour de moulin à poivre sur les rougets. Versez un filet d'huile d'olive et quelques feuilles de marjolaine sur l'ensemble de l'assiette. Voilà, bonne dégustation et vous retrouvez l'ensemble des éléments de cette recette avec les ingrédients sur le site internet de Radio Fidélité. À très bientôt, au revoir.
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4: Bonjour, nous retrouvons Daniel Demimuide, président d'Aventure Spéologie Développement 53, pour la poursuite de notre série consacrée à l'occupation humaine des cavernes de la Mayenne. On oublie un petit peu cette semaine le monde cultuel, mais on est dans un monde qui n'est pas très éloigné, celui de la magie.
5: Il n'y a pas de diable sans Dieu, dit-on quelquefois. Bonjour Emmanuel. Et donc, oui, je vais vous emmener dans le royaume un peu des fées, de la fréquentation des cavernes mayennaises et du magique, cette fois-ci. Alors, les spéléotoponymes en France sont souvent nombreux pour rappeler une éternelle lutte de la lumière et des ténèbres. Plus généralement, donc, on a des trous du diable, des grottes de l'enfer, l'émergence de maléfies, de malmorts, la grotte de Malherbe, du Malic, etc. Et donc, en Mayenne, les toponymes récents rappellent les noms de personnes, de lieux-dits ou de phénomènes plutôt karstiques. La cave à la Bigote, donc voilà, la cave à Margot, hein, c'est une fée. La grotte du Flux, hein, qui rappelle ses circulations. Grotte Sier de la Carrière du Bois Jourdan. Trou de Montcor, grotte de la Châtaigneraie, Courtalieru, hein, sont des sites cette fois-ci, ou des noms de lieux-dits. Alors, les jeunes filles fuyant un destin funeste sont fréquemment attirées par le diable, le drac, hein, dans le sud-ouest, au fond des cavernes ou des gouffres pour disparaître à jamais, puis hanter les villageois sous forme d'apparitions, sous des formes variées. Bruits, chants ou animaux à proximité des lieux où elles disparaissent. L'eau est source de vie, on l'utilise pour vaincre la maladie ou pour bénir, comme on l'a vu précédemment. C'est l'eau lustrale ou poissonneuse. Elle peut être porteuse de germes ou de morts. Ce sont les eaux stagnantes, dormantes, qui sont vues parfois comme maléfiques. Les émergences surgissant de nulle part, tout comme les puits, s'avèrent des cas bénéfiques ou maléfiques également. Les grandes épidémies de peste vont être à l'origine de certaines légendes et surtout de puits contaminés parfois. Alors la grotte Bargo est le lieu d'une légende, forcément parmi les plus connues des grottes en Mayenne. Plusieurs versions existent, en voici une du 18e que je vous propose. Une certaine fée qu'on nomme Margot tient son empire au fond d'une grotte et distribue de l'argent à ceux qui viennent lui en demander, moyennant la redevance d'un agneau, d'une poule ou autre animal mendicable, pourvu qu'il soit noir. La tradition écrite qui débute en 1701 ne fait pas mention de Margot, mais de pratiques démoniaques qui se déroulent régulièrement dans la caverne. Le thème de Margot, adossé au trésor, est associé à de nombreuses légendes de cavités souterraines et une forme de culte païen en Bretagne. Il n'y a pas que des Margot en Mayenne. Et Margot l'a fait. Certains voient aussi, alors vous savez que la grotte à Margot, on l'appelle la grotte aux oiseaux, hein, parce qu'il y a beaucoup d'oiseaux préhistoriques gravés, mais il y a des légendes en Grande-Bretagne, notamment dans le monde celte, de MacPie, où l'oiseau, la pie, est associée à une fée, une sorcière, etc. Et donc, en fait, très curieusement, on aurait des survivances de légendes vraiment très, très anciennes. Alors, d'autres versions racontent l'histoire d'une femme venue d'ailleurs et se faisant appeler Margot, sans que l'on puisse attester l'existence réelle du personnage. Et à son arrivée, les habitants, perplexes, la prirent pour une bohémienne. Elle trouve refuge dans l'une des mystérieuses grottes de la vallée de l'Erve, où elle vécut en ermite pendant un certain temps. Et chaque jour, Margot parcourait les villages environnants pour mendier, toujours accompagnée d'une poule noire qu'elle portait au bras. Alors c'est le thème vraiment du mythe, c'est-à-dire le mythe reprend des éléments du passé et raconte une nouvelle légende, une nouvelle histoire. On retrouve la poule noire ou le noir associé à des animaux, etc. Et la crainte du monde souterrain associée aux animaux noirs, donc la couleur démoniaque, des vagabondes voyageant avec une poule noire, assimilèrent Margot à une sorcière. Mmh. Un jour, le diable se manifesta dans la grotte et fit une offre à Margot. Il lui demande de lui prêter

0: sa grotte pendant 7 jours, on ne sait pas pourquoi, promettant en retour de la rendre très riche. Margot accepte le marché en confiant sa poule au diable pour sceller le pacte. De retour au village, Margot, aveuglée par ses rêves de richesse, se vante toute la semaine auprès des villageois. Elle est jugée folle, possédée par les habitants. Elle ne prêtait plus attention même à leur regard. Cependant, absorbée par son excitation, elle ne remarqua pas qu'elle revenait dans la grotte un jour trop tôt. Quelques personnes la suivirent de loin, attendant qu'elle en sorte, mais elle ne réapparut jamais. Lorsque la grotte fut fouillée, Margot avait disparu. Les villageois conclurent qu'elle avait été capturée pour toujours par le diable.
1: Quelle histoire ! Eh bien, moi qui croyais que c'était une pauvre jeune fille qui avait cherché refuge dans cette grotte, on en découvre. Merci Daniel.
0: À bientôt Emmanuel.
1: On va faire de beaux rêves.
0: Qu'a-t-on fait des grottes entre le 16e et le 18e siècle ? Ce sera pour la semaine prochaine.
1: Merci Daniel. À la semaine prochaine.

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2: Bonjour Michel Fauquier.
3: Bonjour Monsieur Delors.
2: Nous avons parlé beaucoup des ermites qui sont venus par les voies aquitaines, la voie Trévire, la voie Mancelle. Mais quelle marque les Mérovingiens ont-ils laissé sur les noms de villages, la toponymie mayennaise ?
3: Eh bien, alors là, pour le coup, une marque considérable. Vous avez des lieux qui tirent leur nom de saints, dont nous avons déjà parlé. Nous avons des mentions tardives qui sont forgées à partir de toponymes d'origine gallo-romaine, mais qui montrent qu'il y a une continuité, donc nécessairement à l'époque mérovingienne. Bien, mais même si c'est difficile de dire si c'est précisément à l'époque mérovingienne que le toponyme s'est fixé ou pas. Et puis nous avons toutes sortes de préfixes et de suffixes d'origine latine qui nous indiquent là encore un établissement qui existait de façon certaine déjà à l'époque romaine et qui donc a pour partie subsisté à l'époque mérovingienne. Alors qu'est-ce que ça donne ? Eh bien, nous avions parlé de l'ermite Saint-Hernier. Eh bien, il est à l'origine du toponyme Hernay. Oui. Et d'ailleurs, Hernay est une des formes du nom d'Hernier, qui a 4 ou 5 formes. C'est assez fréquent, on parlera des noms une prochaine fois. Nous avons Saint-Frimbaud de Prières, qui porte le nom de l'ermite qui s'y est installé.
2: Au nord de Mayenne, oui.
3: Voilà. Saint-Sénéré, qui porte le nom de l'ermite.
2: Côté de Mansure, oui.
3: Et j'avais mentionné le Genet-Saint-Ile, qui en fait s'est appelé longtemps Saint-Avide de Lille.
2: Oui.
3: Et donc qui se réfère à l'ermite Avide dont je vous ai parlé tout à l'heure.
2: Oui.
3: Parce qu'il y a fondé, en fait, une chapelle. Et il se trouve que le nom a évolué et que Avit est tombé et on a gardé Saint-Île.
2: Bien. Ah oui.
3: Vous avez, par ailleurs, Saint-Martin du Limay, qui nous renvoie évidemment à Saint-Martin de Tours.
2: Oui.
3: Alors, même si Saint-Martin n'est pas un saint mérovingien, puisqu'il meurt en 394 avant l'arrivée des Mérovingiens,
2: oui.
3: Il a beaucoup envoyé d'ermites et de moines, et c'est à l'origine de ses toponymes. Et puis vous avez, toujours lié à Saint-Martin, Vie Martin sur Orte, qui combine le nom de Martin et le préfixe Will, hein, qui veut dire la ville, le village, ça a donné ça. Vous avez des mentions, donc je vous le disais par ailleurs tardives. Vous avez Ahuillé,
2: oui.
3: Qui est formé à partir de Iliaco, qui, Acum désignant en fait un domaine rural, Ilius étant vraisemblablement un autre toponyme. Donc ça pourrait vous la dire le champ d'Ilius, vous voyez, quelque chose comme ça. Et on en a la mention dans le testament de Bertrand du Mans, qui est conservé dans un cartulaire carolingien à la date de 616. On a Assé le Béranger, qui en fait en latin est Acciagus, bien, qui, là encore, c'est un suffixe qui signifie « acum », qui signifie un domaine rural, et peut-être aussi un anthroponyme qui serait « accus », donc ce serait le champ ou le domaine d'accus, et qui est mentionné dans un acte de 752 de l'abbaye d'Evron. Et puis vous avez Bazougé. Alors Bazougé, c'est beaucoup plus certain, parce qu'en fait, c'est la déformation d'un nom allemand, d'un nom germanique, mm-hmm. « Basilger », qui veut dire Basile Lance, c'est-à-dire Basile le porteur de lance, ou Basile le soldat, si vous voulez, qui a donné Basile Guerriis, et qui a dérivé en Bazougé. Voilà. Et puis sinon, toutes sortes de toponymes, à partir de Montus, de Mansus, de Willa, de Cortis, hein, Mansus qui va donner Ménil, par exemple, et Cortis qui va donner Cour.
2: D'accord. Merci beaucoup, Michel Fauquier.
1: Cette chronique a été réalisée à partir du livre « Ce que nous devons aux Mérovingiens » de Michel Fauquier, paru aux éditions Armand Collin.
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0: Bonsoir à tous, à la une de l'actualité. Le ministre de l'Intérieur est à Nantes au lendemain d'une fusillade mortelle. Un adolescent de 15 ans a été tué près d'un point de deal connu des policiers. Un garçon de 13 ans a été gravement blessé, mais ses jours ne sont plus en danger. Laurent Nunez dit ne rien vouloir lâcher dans la lutte contre cette violence.
1: La guerre que nous menons est intraitable. Ici, évidemment, à Nantes, nous avons renforcé le dispositif de présence policière. Il restera en place, évidemment, le temps qu'il faudra ici pour sécuriser le quartier, évidemment. Je voudrais dire, et d'ailleurs, ce sont des effectifs CRS, notamment, qui sont engagés et que je veux saluer. Je veux dire aussi également que les investigations judiciaires partout sur le territoire national vont se poursuivre. Partout, nous allons continuer à démanteler des réseaux. C'est vrai aussi ici, à Nantes, au cas particulier, où l'an dernier, ce sont 9 réseaux qui ont été démantelés sur le département de la Loire-Atlantique, principalement à Nantes et à Saint-Nazaire. Et évidemment, on va continuer ce travail.
0: Laurent Nunez, tout à l'heure, à Nantes. L'animatrice Flavie Flamand annonce porter plainte pour viol contre Patrick Bruel. Les faits dénoncés seraient prescrits et le remonteraient à 1991 alors qu'elle était mineure. Les avocats du chanteur contestent fermement ces accusations. 3 enquêtes visant Patrick Bruel sont actuellement ouvertes à Paris, Saint-Malo et Bruxelles pour des faits présumés de violences sexuelles. Un début d'incendie s'est déclaré ce matin sur le site de la centrale nucléaire de Chinon. Le feu a touché un transformateur hors de la zone nucléaire avant d'être rapidement maîtrisé grâce au système automatique de sécurité. La production du réacteur numéro 3 a été stoppée automatiquement. Selon la préfecture, aucune conséquence radioactive n'a été constatée. Une nouvelle épidémie d'Ebola déclarée dans l'est de la République démocratique du Congo. Selon l'agence sanitaire de l'Union africaine, 4 décès ont été confirmés, plus de 240 cas suspects ont été recensés. Les autorités sanitaires africaines renforcent la surveillance aux frontières avec les pays voisins pour tenter de limiter la propagation de cette fièvre. Elle avait fait 34 morts en décembre dernier. Enfin, les sportifs russes et biélorusses pourront de nouveau concourir sous leurs drapeaux et hymnes nationaux en lutte. La décision a été annoncée par la Fédération internationale avec effet immédiat. Depuis le début de la guerre en Ukraine en 2022, les athlètes des deux pays participaient sous bannière neutre. Ce retour intervient après le feu vert donné par le Comité international olympique en vue des qualifications pour les JO de Los Angeles 2028. Voilà, c'est la fin de ce flash. Excellente fin de journée à tous.
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4: Bonjour Jacques-Philippe.
5: Bonjour chère Guylaine, bonjour à tous nos auditeurs.
4: Alors avec les beaux jours, as-tu vu les hirondelles cette année? Sont-elles arrivées?
5: Eh bien, je dois avouer que pas encore, mais...
4: Sont-elles revenues de leur long périple en Afrique chaque année? Nous les attendons avec impatience, car elles annoncent le retour des beaux jours. J'ai bien entendu le coucou, dès le 24 mars, je précise, parce que j'ai noté la date. Je trouvais que c'était un petit peu tôt, d'ailleurs. Je ne les ai pas encore entendus gazouiller ou trisser, parce que c'est le cri de l'hirondelle. En tout cas, celle dont nous allons parler est une sage hirondelle, pleine d'expérience et de bienveillance.
5: L'hirondelle et les petits oiseaux. Une hirondelle, en ses voyages... avait beaucoup appris. Quiconque a beaucoup vu peut avoir beaucoup retenu. Celle-ci prévoyait jusqu'aux moindres orages, et devant qu'ils fussent éclos, les annonçait aux matelots. Il arriva qu'au temps que le chanvre se sème, elle vit un manant en couvrir maints sillons. « Ceci ne me plaît pas, dit-elle aux oisillons. Je vous plains, car pour moi, dans ce péril extrême, je saurais m'éloigner ou vivre en quelque coin. Voyez-vous cette main qui par les airs chemine? Un jour viendra, qui n'est pas loin, que ce qu'elle répand sera votre ruine. De là naîtront engins à vous envelopper et lacets pour vous attraper. Enfin, mainte et mainte machine qui causera dans la saison votre mort ou votre prison. Gare la cage ou le chaudron. C'est pourquoi, leur dit l'hirondelle, mangez ce grain et croyez-moi. Les oiseaux se moquèrent d'elle. Ils trouvaient au champ trop de quoi. Quand la chènevière fut verte, l'hirondelle leur dit, arrachez brin à brin ce qu'a produit ce maudit grain, ou soyez sûrs de votre perte. Prophète de malheur, babillarde, dit-on, le bel emploi que tu nous donnes. Il nous faudrait 1000 personnes pour éplucher tout ce canton. La chambre étant tout à fait crue, l'hirondelle ajouta « Ceci ne va pas bien. Mauvaise graine est tôt venue. Mais puisque jusqu'ici l'on ne m'a cru en rien, dès que vous verrez que la terre sera couverte et qu'à leur blé les gens n'étant plus occupés feront aux oisillons la guerre, quand reginglettes et réseaux attraperont petits oiseaux, ne volez plus de place en place. Demeurez au logis ou changez de climat. Imitez le canard, la grue et la bécasse. Mais vous n'êtes pas en état de passer comme nous les déserts et les ondes, ni d'aller chercher d'autres mondes. C'est pourquoi vous n'avez qu'un parti qui soit sûr, c'est de vous renfermer au trou de quelques murs. » Les oisillons, las de l'entendre, se mirent à jaser aussi confusément que faisaient les Troyens quand la pauvre Cassandre ouvrait la bouche seulement. Il en prit aux uns comme aux autres. Maint oisillon se vit esclave retenu. Nous n'écoutons d'instinct que ceux qui sont les nôtres et ne croyons le mal que quand il est venu. Fable très riche.
4: Très belle fable. Si une hirondelle, dit-on, ne fait pas le printemps, nous y reviendrons un peu plus tard.
5: Oui.
4: Celle-ci veut en tout cas faire le bonheur et surtout éviter le drame à nos petits oisillons. Elle est expérimentée, elle a beaucoup voyagé, c'est en effet un oiseau migrateur. Elle avertit par 3 fois les petits oiseaux de manger les graines, d'arracher les jeunes pousses et de se cacher au final. Mais ceux-ci ignorent ce qu'elle dit. Ils la traitent de prophète de malheur et refusent de l'écouter.
5: Et ce qui est tout à fait remarquable, je trouve, dans cette fable de La Fontaine, c'est l'indication, au début de la fable, dans le début de la fable, d'engin à vous envelopper et lacet pour vous attraper. Et j'y vois comme une sorte d'anticipation d'un progrès technique qui, loin finalement de libérer des vivants d'un esclavage, va au contraire les rendre esclaves jusqu'au bout. Et finalement, les maintenir en captivité. Il y a là une anticipation assez, finalement assez saisissante, hein, de notre chère La Fontaine.
4: C'est vrai que les engins...
5: Tu penses
4: à nos machines agricoles, c'est
5: oui,
4: ça ?
5: Oui, machines agricoles, mais aussi d'ailleurs les engins qui La Fontaine désigne comme des pièges.
4: Ce sont vraiment les pièges.
5: Ce sont des pièges. Mais n'y a-t-il pas un piège dans toute forme de machination, dans toute construction, fabrication d'engins, pour finalement devenir, et là je cite Descartes, le maître et possesseur de la nature. Et la nature, il y a aussi les oisillons, tout dominer. La domination de l'engin.
4: Les graines qui étaient semées, en fin de compte, les menaient à leur propre perte, puisqu'en fin de compte, c'est avec ces graines, avec le chanvre, dont on va reparler d'ailleurs, le chanvre permettait de fabriquer des filets pour piéger nos pauvres petits oiseaux.
5: Mais bien sûr.
4: Voilà, donc en fin de compte, ils voyaient pousser sous leurs yeux, en fin de compte, la matière qui allait les tuer, en fin de compte.
5: Hein. C'est très intéressant, là aussi, retournement de situation contenu. Dans ses pousses, en effet. Alors, on est aussi dans maintes et maintes machines. La Fontaine y revient, hein, dans la suite de la fable, qui causera dans la saison votre mort ou votre prison. Et finalement, ces machines, si j'ose dire, sont à la fois moyens, sans doute, pour l'homme de dominer partiellement, mais réellement la nature, mais aussi condition de la perte ou de la mort même.
4: Mais au final, ils vont être capturés dans les filets fabriqués avec le chanvre dont elle les mettait en garde, ce qui confirme ses sages prédictions. Elle avait vu juste, elle voyait le danger croître et elle voulait absolument éviter le drame.
5: C'est une, je vais pas dire une prophétesse, je sais.
4: Mais ne l'écoutait pas, comme la fameuse Cassandre.
5: Cassandre, alors.
4: Alors, Cassandre, tu te souviens un petit peu de qui s'agit-il ?
5: Me semble-t-il, je parle sous ton contrôle, chère Guylaine, la fille de Priam, qui a prophétisé, mais la pauvre, en vain, la chute de Troie, et personne, si j'ai bien compris, ne l'a écoutée.
4: Et alors, Apollon lui avait accordé le don de connaître l'avenir. Mais pour la punir de lui avoir refusé ses faveurs, il l'avait condamnée à n'être jamais crue. Elle prédisait la chute de Troie et on ne l'écoutait pas. La pauvre Cassandre, elle avait voir ce qui allait se passer, deviner, prévoir, prédire, avertir. Ouais. Rien n'y faisait, c'est comme notre hirondelle.
5: Notre hirondelle. Et alors, il est piquant, je dirais, alors tragique aussi, d'entendre parole de La Fontaine qui nous parle des oisillons qui étaient là, c'est-à-dire fatigués d'entendre, se mirent à jaser aussi confusément que les Troyens.
4: Ben c'est-à-dire
5: quand quelqu'un tente de porter une parole avec clarté, courage, lucidité, que fait-on ?
4: On lui couvre la voix.
5: Et puis on jase de façon confuse. Alors c'est très intéressant parce que ça veut vraiment dire que ce qu'on appelle le peuple, c'est pas forcément le corps politique organisé et éclairé. Ça peut être aussi la multitude confuse, la foule, et où tout le monde parle confusément.
4: Mais alors, on va peut-être parler du chanvre, parce que le temps passe, entre autres.
5: Alors,
4: le chanvre, c'était une culture absolument, très ancienne, qui était pratiquée depuis l'Antiquité, en fait, et qui était tombée un peu en désuétude avec l'arrivée du coton. Mais il faut savoir que dans notre région, c'est-à-dire dans le Bas-Maine, en fait, le chanvre était très cultivé. Mmh. Et d'ailleurs, il y a un musée que je ne connais pas, mais je pense que j'irai le visiter prochainement, à Ambrières-les-Vallées, et ça s'appelle le musée des tisserands. Il va nous raconter l'histoire des tisserands de chanvre. Et alors, le chanvre a de multiples débouchés également. Hein.
5: Ah oui.
4: Et là, il redevient à la mode parce qu'en fin de compte, on s'en sert dans de multiples domaines. Alors, je ne sais pas s'il va remplacer le pétrole, mais ça serait peut-être pas mal du tout, compte tenu de la situation d'aujourd'hui.
5: Actuelle. Hein.
4: Voilà.
5: Chère Guylaine, et alors enfin, la babillarde, au fond, quand ils disent de l'hirondelle, cette pauvre hirondelle qui donne des conseils salutaires, prophète de malheur, babillarde. Ben, c'est bavarde ou...
4: Parce que l'hirondelle, elle chante beaucoup, en fait. Hein.
5: Ah oui.
4: Quand elle trisse, enfin, quand elle gazouille beaucoup.
5: Et oui.
4: Donc, pour eux, pour les petits oiseaux, les babillards, ça veut dire, oui, parler beaucoup, c'est une bavarde, en fait. Un petit
5: peu
4: ça.
5: Hein.
4: Voilà, au revoir. À bientôt,
5: merci,
4: Jacques-Philippe.
5: Guylaine, merci à tous nos auditeurs.
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7: Dis, mamie, à quoi ressemblait la Vierge Marie ?
8: Après m'avoir demandé comment était Jésus physiquement, je vois que tu t'intéresses à sa maman Marie. Était-elle blonde ou brune, aux yeux noirs ou clairs, au visage rond ou bien ovale ? Il est vrai que pour une petite fille, cela a de l'importance, et je comprends ta question, car aucune représentation de Marie ne ressemble à une autre. En effet, à travers le monde entier, des milliards de statues la représentent, car elle est la mère de tous les croyants. D'un continent à un autre, d'un pays à un autre même, Marie n'est pas la même. Au fil des siècles, les artistes ont adapté son apparence selon leur culture. Dans l'art européen, par exemple à la Renaissance, elle est souvent peinte avec une peau claire et des traits européens. Dans d'autres régions du monde, telles que l'Afrique, l'Asie ou l'Amérique latine, elle est représentée avec des traits qui sont spécifiques à ces continents. Noire en Afrique, aux traits bridés chez les Asiatiques, ou comme une princesse aztèque chez les Indiens d'Amérique. Ces images sont donc symboliques et non historiques. Elles ne reflètent pas le visage réel de Marie. Mais est-il possible alors de savoir à qui ressemblait vraiment cette jeune fille juive qui répondait au nom de Myriam ? En réalité, on ne dispose d'aucune description physique fiable de Marie dans les textes les plus anciens. Dans les évangiles, selon Luc ou saint Matthieu, il est question de sa personnalité et de son rôle en tant que mère de Jésus, mais il ne donne aucun détail sur son apparence. Toutefois, selon son origine, on peut avoir une petite idée. Marie était une femme juive ordinaire de Nazareth, au Moyen-Orient, au 1er siècle. Elle avait donc très certainement la peau mate, les cheveux assez foncés et les yeux plutôt sombres. On peut imaginer que sa taille était petite et de corpulence moyenne, comme celle de la plupart des femmes de cette région et de cette époque. Une chose est certaine, au dire de toutes les personnes interrogées au fil des siècles, la Vierge Marie est belle, d'une beauté indescriptible, au point que l'histoire raconte que lorsque Bernadette a découvert la statue de Notre-Dame de Lourdes, faite d'après ses descriptions, elle fut très déçue. Elle s'écria « Mais ce n'est pas du tout elle. En effet, la jeune bergère avait vu une femme vivante, en chair et en os, comme une vraie maman, que l'on aimerait embrasser et câliner, et non une statue de plâtre, sans vie, sans aucune expression maternelle. Pourquoi est-elle donc si belle ? Tout simplement, parce qu'elle est pure, parfaite et pleine d'amour.
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1: Bienvenue à vous, chers amis, auditrices, auditeurs. Dans cette chronique, Stella Maris, et au fil de ces rencontres, nous avons avancé pas à pas. Nous avons d'abord contemplé un chemin, se donner à Jésus par Marie, à l'école de Saint-Louis-Marie-Guillon de Montfort. Puis, nous avons discerné, aimer Marie en vérité dans une relation purifiée. Aujourd'hui, nous entrons dans une étape plus intérieure encore. Non plus seulement comprendre, non plus seulement purifier, mais demeurer. Car la spiritualité de Saint-Louis-Marie-Grillon de Montfort ne s'arrête pas à un acte. Elle conduit à un état. Vivre Marie pour vivre en Jésus. Ce langage peut surprendre, vous savez, et pourtant, il exprime une réalité profondément évangélique. Dieu ne veut pas seulement être cherché, il veut être habité. Il ne veut pas seulement être suivi, il veut vivre en nous. Et saint Paul l'exprime aussi. Dans l'Épître aux Galates, chapitre 2, verset 20, « Ce n'est plus moi qui vis, c'est le Christ qui vit en moi. » Eh bien, voilà l'orientation de notre rencontre de ce jour. Et nous aurons comme invité notre troisième rencontre avec le Père Joël Marie, que nous remercions déjà pour sa disponibilité. Eh bien, nous allons nous arrêter pour une pause musicale avant d'aborder la première partie de notre rencontre. Eh bien, vivre en Marie, entrer dans l'intériorité de Dieu. Eh bien, chers amis, chers frères et sœurs, lorsque Saint-Louis-Marie-Grillon de Montfort parle de « vivre en Marie », c'est son expression, il ne désigne pas une dévotion supplémentaire, il décrit une entrée dans un mystère. Car Marie, dans la foi de l'Église, n'est pas seulement une personne de l'histoire, elle est le lieu où Dieu a trouvé demeure. Marie demeure de Dieu, oui. L'Écriture nous donne des images vraiment et magnifiquement fortes. L'image de l'Arche de l'Alliance, l'image du Temple, l'image de la demeure de Dieu parmi les hommes. Nous avons déjà réalisé une émission Stella Maris sur Saint François d'Assise et qui parlait de Marie, Arche de l'Alliance, tabernacle de Dieu, temple de l'Esprit-Saint, demeure de Dieu parmi les hommes. Saint Luc nous dit, l'Esprit-Saint viendra sur toi. Luc chapitre 1, verset 35. Et les pères de l'Église y ont reconnu un accomplissement. Saint Ambroise écrit, Marie est le temple de Dieu, non bâti de mains d'homme. Saint Euphrème ajoute, en elle, le Très-Haut a établi sa demeure. Marie est donc ce lieu unique où Dieu est accueilli sans résistance, où Dieu est aimé sans partage, où Dieu est laissé libre d'agir. Eh bien, il faudrait accueillir cette invitation d'entrer dans cette forme mariale. Vivre en Marie, ce n'est pas se réfugier, c'est entrer dans cette disposition intérieure. C'est adopter une attitude profonde, accueillir la parole, consentir à l'action de Dieu, garder intérieurement ce qui est reçu. Elle conservait toutes ces choses dans son cœur. Luc, chapitre 2, verset 19. Saint Augustin, oui, dira... Marie est bienheureuse parce qu'elle a écouté et gardé la parole. Si simplement dit, si simplement profond. Ainsi, vivre en Marie, c'est laisser en nous un espace où Dieu peut agir. Marie ne fait pas de grandes œuvres visibles et pourtant, elle porte Dieu. Saint Jean de la Croix écrit l'œuvre la plus grande que Dieu accomplit et cachée. Dans un monde qui valorise l'extérieur, qui valorise le paraître, Saint Louis-Marie Guillaume de Montfort nous reconduit à l'intérieur. Il va encore plus loin quand il dit « Quand l'Esprit Saint trouve Marie dans une âme, il s'y précipite. » Quand l'Esprit Saint trouve Marie dans une âme, il s'y précipite. Eh bien, notre orientation et notre avantage, c'est de travailler en nous la grâce de l'Esprit Saint, même en cette belle période où nous nous préparons à renouveler la grâce de l'Esprit en nous à travers la fête de la Pentecôte. Cela signifie quoi ? Cela signifie que plus une âme est mariale, plus elle devient disponible à l'Esprit Saint. Une belle vérité chez Saint Louis-Marie Guillaume de Montfort, chez les saints. Plus une âme est mariale, plus elle devient disponible à l'Esprit de Dieu, à l'Esprit Saint. Et donc, plus Dieu agit en elle, c'est sûr. Dieu agit dans un cœur rempli de l'Esprit Saint, c'est-à-dire rempli de la présence mariale. Peu à peu, sans bruit, le cœur devient plus disponible. La volonté s'accorde à Dieu, l'âme entre dans la paix. Ce n'est pas spectaculaire, mais c'est réel. Vivre en Marie, c'est entrer dans l'espace intérieur où Dieu demeure. Marie n'est pas un refuge, elle est une forme de vie intérieure. Plus l'âme devient mariale, plus elle devient habitée par Dieu. Eh bien, avant de faire une petite pause musicale pour recevoir notre invité, je précise ceci, ce que Montfort décrit ici touche à la vie intérieure la plus profonde. Mais cette réalité n'est pas réservée à quelques mystiques. Elle peut être vécue aujourd'hui. Et la question qui se pose, comment vivre concrètement cette présence intérieure? Comment entrer dans cette union avec Dieu au cœur de notre vie quotidienne? C'est de cela que nous parlerons dans ce troisième rendez-vous que nous avons eu avec le père Joël-Marie Ferrand, de la communauté de la Croix Glorieuse. Le chemin spirituel marqué notamment par la réflexion sur la divine volonté, il va nous en parler. Et cette divine volonté rejoint profondément cette vie intérieure habitée par Dieu. À travers son témoignage, nous allons percevoir comment cette union peut devenir réelle au cœur même de nos réalités humaines. Nous le retrouverons après la pause musicale. Eh bien, chers amis auditrices, auditeurs, c'est l'invité du jour. Dans cette troisième partie de la rencontre avec le père Joël-Marie de la communauté de la Croix Glorieuse, nous entrons dans une dimension un peu plus mystique, mais profondément actuelle. Vivre dans la divine volonté. Père Joël-Marie, bonjour.
2: Bonjour, frère Clément-Marie.
1: Alors, vous allez nous parler d'une spiritualité exigeante, parfois mal comprise, mais qui touche aujourd'hui de nombreux fidèles. Au cœur de ce chemin, une lumière sûre, la Vierge Marie, modèle parfait du oui à Dieu. Eh bien, père Joël-Marie Ferrand, qui est Louisa Picaretta et pourquoi son message attire-t-il aujourd'hui ?
2: Alors d'abord, frère Clément-Marie, quand vous m'avez proposé de parler de Marie à l'école des mystiques, j'ai eu un peu peur. Parce que le mot mystique n'attire pas forcément, et avec raison, alors que la vraie vie mystique, elle est dans l'intimité avec Dieu, et tout chrétien est appelé à vivre une intimité avec Dieu. Et bien sûr, la Vierge Marie nous est le modèle. Alors, il y a des écrits des mystiques dans l'histoire de l'Église qui donnent des enseignements prophétiques, hein, non pas pour prédire l'avenir, mais pour mieux comprendre l'œuvre de Dieu, son dessein d'amour pour l'humanité. Avec Louisa Picaretta, que je vais prendre comme exemple aujourd'hui, il est question d'abord de théologie. Mmh. Nous ne sommes pas dans de la piété, surtout pas dans la recherche de choses extraordinaires, mais dans la compréhension du projet de Dieu. J'ai eu l'occasion d'écrire un premier livre qui s'appelait « Le dessein d'amour de Dieu » d'après les écrits de Luisa Picaretta. Il est paru aux éditions Tecchi en 2024. Une théologie, dans les écrits de Luisa Picaretta, il y a aussi une théologie mariale. On pourrait dire, pour simplifier, il y est question de beauté.
1: Oui.
2: D'abord la beauté de Marie, et puis celle des créatures telles que Dieu les a voulues. On ne peut pas imaginer que Dieu ait créé l'être humain pas beau. Je ne parle pas du corps, je parle de son âme et sa relation avec lui. Et donc, cette beauté originelle, cette beauté qui se retrouve en la Vierge Marie, c'est ce que nous devrions être. Voilà, et là, c'est le point de raccrochage dans les écrits de Luisa Picaretta.
1: Et c'est d'ailleurs, ça qui attire les personnes
2: Je ne sais pas, parce que ça peut être très ambigu. Mm-hmm. Hein, quand on est attiré par des mystiques, parfois, ça peut être très ambigu. Mm-hmm. Donc justement, il faut toujours revenir à l'élément essentiel. Mm. Le titre de l'ouvrage principal écrit par Luisa Picaretta, sur 40 ans, 40 ans, 2 pages par semaine en gros, sur 40 ans. Voilà, elle écrivait par obéissance. Et le titre, ça s'appelle « Le livre du ciel », mais il a un sous-titre. Qui est celui-ci, rappel de la créature à l'ordre, à la place et au dessein pour lesquels Dieu l'a créée.
1: Ah oui.
2: Voilà, c'est-à-dire quel chemin pour retrouver cette beauté originelle que Dieu a voulu pour les êtres humains. Voilà, hein, c'est les créatures, là, c'est l'être humain pour Luisa Picaretta. Donc on n'est pas du tout dans la sensiblerie. Mmh. C'est simple, c'est ce que dit le catéchisme de l'Église catholique qui nous enseigne clairement qui est l'homme et qui est la femme selon l'image et la ressemblance de Dieu. Et qui avait des dons préternaturels, qui avait une capacité de communion avec le Dieu Trinité. Mmh. Et ça, c'est essentiel, mais même, on sait bien qu'avec la chute, voilà, c'est la belle âme humaine a perdu son repère principal, c'est-à-dire Dieu. Et donc, elle a perdu sa beauté qui est Dieu, si je comprends bien, je crois que j'ai cru comprendre ça chez nous, chrétiens, nous croyons en un Dieu communion. Père, Fils, Saint-Esprit. Eh bien, la beauté de l'âme humaine, elle est quand elle est dans la communion. Parce qu'elle est à l'image et à la ressemblance de Dieu. Dans cette relation d'amour, voilà, alors avec Dieu, avec les autres, avec toute la création, voilà, c'est ça cette beauté. Et Marie, par grâce, elle a cette beauté en elle.
1: Mmh. Mais Père Joël-Marie, nous allons parler tout à l'heure de Marie dans la divine volonté. Mais que signifie vivre dans la divine volonté? Je voudrais comprendre cela d'abord.
2: Eh bien, la divine volonté, c'est un projet de Dieu. Mmh. C'est-à-dire que Dieu donne. Si on n'a pas compris que Dieu, le Dieu auquel nous croyons, Trinité, est un Dieu qui donne. Il donne à qui? Il donne au soleil d'être le soleil, etc., aux plantes d'être les plantes. Mais ce qu'il donne aux hommes, c'est de vivre l'image et ressemblance, c'est-à-dire la communion avec lui. Et donc ce Dieu, il veut que l'homme retrouve sa beauté. Et bien sûr, c'est par Jésus-Christ. C'est Jésus-Christ qui est Dieu, vrai Dieu et vrai homme, que l'être humain dans ses limites peut être guéri, sauvé. Mais en même temps, Marie est une image qui nous est donnée, réelle, vivante. Et donc, en la regardant, nous découvrons la beauté de Dieu, la beauté du projet de Dieu, plutôt, et nous découvrons donc ce que ça peut être la divine volonté.
1: Et Marie nous aide à découvrir cette spiritualité et à la vivre.
2: Marie nous aide, mais il faut la connaître. Dans les écrits de Luisa, justement, ce qui est étonnant, c'est l'accent sur le mystère de l'Immaculée Conception. Très souvent, on voit ce mystère en négatif. Mmh. L'Immaculée Conception, c'est Dieu qui a enlevé la tâche. Et puis voilà. Oui, c'est vrai. Mais qu'est-ce qu'elle devient, cette personne à qui on a enlevé la tâche? Eh bien, elle doit devenir une personne en relation avec Dieu, pleinement. Et donc l'Immaculée Conception, en réalité, n'est pas simplement quelque chose en négatif, mais quelque chose en positif. C'est-à-dire que Dieu a fait une grâce à Marie d'entrer dans une communion avec lui, eh bien, qui est extraordinaire. Mais pour que cette communion soit possible, il a fallu le oui de Marie. Dès le premier instant de son existence, de l'existence de son âme. Et c'est ça qui nous est montré dans ses écrits de Louisa. On n'est pas habitué à ça, parce qu'on n'approfondit pas ce sujet. Mais il y a, la plupart des grands théologiens disent, mais avec Marie, on n'a pas fini. On n'a pas fini le travail de la découvrir. Et c'est passionnant, avec des théologiens comme Saint-Louis-Marie Rion de Montfort, comme Saint-Maximilien Marie Kolb, on voit déjà qu'il y a des étapes, avec un vocabulaire parfois qui mérite d'être rectifié, mais qui nous montre eh bien, que nous avons à découvrir la Vierge Marie pour comprendre le projet de Dieu.
1: Père Joël-Marie, est-ce qu'on peut dire, à vous entendre nous présenter la beauté de cette spiritualité, est-ce qu'on peut dire que Marie est le modèle parfait de la divine volonté ?
2: Oui, bien sûr. Bien sûr. C'est elle. C'est elle qui, par grâce, voilà, entre dans le mystère trinitaire. Jésus, lui, c'est pas par grâce, parce que c'est par nature qu'il est Dieu. Et donc, il est dans le mystère de communion par nature. Mais Marie, c'est purement par grâce, mais avec son consentement, avec sa liberté qu'elle a dû redonner chaque instant de sa vie. Tout au long de sa vie. Et donc, et parfois, elle a dû leur redonner ce oui dans la pure foi, et pas sympa avec des grandes visions.
1: Ce n'est pas facile d'accueillir la volonté de Dieu, dont Marie nous aide à dire oui à Dieu.
2: Exactement. Marie n'est que oui. Marie n'est que oui à Dieu. Et elle veut nous apprendre à dire oui à notre tour. Et alors, la prière pour nous devient, finalement, et c'est expliquer à travers ça ce que ça voudrait dire d'entrer dans la divine volonté, c'est-à-dire de commencer à ressembler à ce que Dieu veut pour nous. Eh bien, c'est peut-être dans toutes nos activités, notre travail, nos rencontres, nous placer dans le oui de Marie.
1: Justement, voyez, il nous reste 2 minutes. Je voudrais que vous abordiez. Déjà, vous avez commencé cette question qui me tient à cœur. Comment vivre cette réalité aujourd'hui et comment vivre concrètement cette spiritualité dans notre quotidien?
2: Cette spiritualité, je ne sais pas s'il faut l'appeler spiritualité, parce que moi, je me situe au niveau d'un apport théologique.
1: D'accord.
2: Avec les écrits de Louisa Picaretta, pour comprendre. On est dans le, voilà, il faut mieux comprendre le projet de Dieu. C'est d'abord les évangiles, c'est d'abord toute la Bible, la tradition de l'Église, l'enseignement théologique, mais ça se continue. Et les écrits de Louisa Picaretta seront analysés, approfondis pour mieux comprendre la nouveauté qu'il y a là. Et voilà, c'est dans une histoire de l'Église. Et donc comprendre, voilà. Pour découvrir que Dieu, bien qu'il n'arrête pas de donner, est un Dieu qui est capable de construire. Et il veut construire la vie de chacun. Il veut construire l'humanité. Alors quand on regarde l'humanité dans l'état où elle est, on se dit, mais comment il va faire? Eh bien c'est ça que les écrits de Louisa Picaretta nous apportent. Il renforce en nous l'espérance que Dieu continue de construire.
1: Vous qui avez découvert, vous qui avez lu et vous avez écrit sur cette orientation spirituelle, selon vous, Père Joël-Marie, quels sont les dangers ou malentendus à éviter?
2: Alors là, il y a effectivement des dangers. Pourquoi? Parce que, c'est, honnêtement, au départ, les écrits de Louisa Picaretta, c'est difficile. J'oserais même dire c'est barbant, au départ. Parce que c'est pas notre langage habituel, et donc il faut se secouer un petit peu. Et puis, on risque de tomber dans des fausses interprétations. Par exemple, à un moment donné, il dit, la divine volonté, si tu te mets dans la divine volonté, tu sais plus que les sacrements. Alors, fausse interprétation de ça, ça serait de dire, on peut se passer des sacrements. Ouais. Manque de peau, la page suivante, c'est pas la page suivante, mais une autre page du Livre du Ciel, dit, mais quand les gens seront dans la divine volonté, les sacrements seront toujours là, mais ils les vivront d'une manière beaucoup plus profonde.
1: C'est ça.
2: Comme si un voile était enlevé. Et donc, et donc des fausses interprétations, on peut en avoir sur plein de domaines. Par exemple, par rapport aux souffrances les catastrophes à venir. Il y a des gens qui utilisent Luisa Picaretta, et pour moi, ça me met en boule.
1: D'une manière apocalyptique.
2: Oui, c'est ça. Parce que, bien sûr, comme dans les écrits de Sœur Faustine, il y a tel ou tel endroit, on dit, si l'homme continue à vivre sans Dieu, il va y avoir des catastrophes. Mm-hmm. Ce qui est assez évident, quoi. Mais des gens vont partir de là en disant, attention, Dieu va nous donner des catastrophes. C'est ce qui est faux, c'est pas ça qui est dit. Et d'ailleurs, par exemple, il y a pas mal des pages, des écrits qui sont écrits pendant la guerre 14. Et là, la catastrophe, elle était là. C'est le moins qu'on puisse dire. Et Jésus dit à Louisa qu'il est avec les soldats qui sont en train de mourir sur le champ de bataille. Et il ajoute, mais je suis aussi avec leur mère. Mmh. Voilà, là, Dieu se situe du côté de celui qui est en souffrance. Il ne se situe surtout pas comme celui qui imposerait une catastrophe. Donc ça serait une fausse interprétation qui serait donnée. Voilà pourquoi il faut étudier sérieusement ces écrits, et baliser, les interpréter dans l'ensemble et pas prendre un petit extrait et puis en dire n'importe quoi. Et donc il y a vraiment un grand travail à faire.
1: Père Joël Marie, comme prêtre, comme expérience pastorale, sacerdotale, vous pensez que cette orientation de Louisa est bien cadrée dans les évangiles et dans la doctrine de l'Église?
2: Le dicaster pour la doctrine de la foi en 2024 a dit qu'il n'y avait aucun problème avec les écrits de Louisa Picaretta au niveau théologique et au niveau moral. C'est pas rien. Et puis ensuite, le prêtre Saint-Annibal di Francia, qui a accompagné Luisa Picaretta et a commencé à faire la diffusion des écrits, avant que ces écrits soient achevés d'ailleurs, et qui avait obtenu l'imprimatur de tous les écrits qu'il avait à ce moment-là, ce prêtre-là, il est mort trop tôt, mais il a été canonisé par Jean-Paul II. Alors que c'était, pour lui, les dernières années de sa vie, c'était vraiment ça qui était l'essentiel. Donc il y a quand même des points de repère dans ce que l'Église a dit par rapport à Luisa Picaretta, auquel il faut vraiment prêter attention.
1: Et Joël-Marie Ferrand, merci. Merci pour ce temps passé ensemble. Et la sainteté n'est pas d'abord faire beaucoup, mais laisser Dieu agir en nous. Et qui mieux que Marie a vécu cela? Voilà ce que nous avons découvert avec ces différentes rencontres avec le Père Joël-Marie Ferrand de la communauté de la Croix Glorieuse. Dire oui, comme Marie, chaque jour, dans les pitoses, voilà le chemin. Eh bien, que la Vierge Marie nous apprenne à vivre, non pas selon notre volonté, mais dans la joie de la volonté de Dieu. Père Joël-Marie, merci.
2: Ben merci, frère Clément-Marie. Merci aux auditrices et auditeurs qui ont eu la patience d'écouter.
1: Merci. Merci, Père Joël-Marie. Nous aurons l'opportunité de vous retrouver au courant de cette année pour d'autres rendez-vous et pour d'autres témoignages aussi poignants qui nous ouvrent à la présence de Dieu en tenant les mains de la Vierge Marie. Eh bien, chers frères et sœurs, nous touchons ici le cœur de la vie spirituelle, l'union qui transforme tout, demeurer en Dieu. Voilà. Saint-Louis-Marie Grignion de Montfort ne conduit pas seulement à une dévotion, mais il conduit à une union. Demeurer, c'est le mot de Jésus. Dans l'évangile de Saint-Jean, Jésus répète « Demeurez en moi ». Jean 15, verset 4. Ce mot est central. Il ne s'agit pas d'un passage, mais d'une habitation. La consécration trouve ici son accomplissement. Elle devient une vie en Dieu. Saint Paul va dire dans son épître aux Galates, « Ce n'est plus moi qui vis, c'est le Christ qui vit en moi. » Galates 2, verset 20. J'ai déjà cité cette référence. Eh bien, voilà l'horizon. Et Saint Louis-Marie Grignion de Montfort y conduit par Marie. Non pas en remplaçant le Christ, mais en nous configurant à lui. Dans cette union, tout se simplifie. Ce qui est dispersé devient un. La prière nourrit l'action. L'épreuve devient offrande. Le quotidien devient lieu de Dieu. Saint Thomas d'Aquin dira « La perfection de la vie spirituelle consiste dans l'unité de l'amour. » L'unité de l'amour. Alors, peu à peu, l'âme cesse de vivre à partir d'elle-même. C'est une vie habitée par Dieu. Elle reçoit sa vie de Dieu. Le même saint Paul, dans son épître aux Philippiens, chapitre 2, verset 13, va dire « Dieu est à l'œuvre en vous ». Cela change tout. On agit autrement, on aime autrement, on souffre autrement. La fécondité du cachet. Certains disent « Mais je ne fous rien, qu'est-ce que je vaux ?» Oui, tu vaux pour Dieu. Cette vie produit du fruit, souvent invisible, mais réel. Une paix plus profonde, une charité plus vraie, une présence plus lumineuse. Sainte Thérèse dira « Une âme embrasée d'amour ne peut rester inactive. » Une âme embrasée d'amour ne peut rester inactive. C'est une réponse pour nous aujourd'hui. Dans un monde dispersé, saturé, agité, Saint-Louis-Marie-Guyon de Montfort nous rappelle le centre, que le centre est intérieur. La fécondité est intérieure. La présence de Dieu est intérieure. Et cela nous conduit à quoi ? À une vie transfigurée. Alors, la vie change, pas forcément extérieurement, mais dans sa profondeur. Saint Jean de la Croix encore résume ceci. L'âme qui aime devient ce qu'elle aime. Ah, c'est beau ça. L'âme qui aime

nous avons appris à nous donner, nous avons appris à purifier. Et aujourd'hui, nous apprenons à demeurer. La spiritualité de Saint Louis-Marie Guyon de Montfort nous conduit à une véritable vie de simplicité. Une vérité simple. Dieu ne veut pas seulement notre vie, il veut vivre en nous. Et Marie est le chemin discret, sûr, maternel, qui nous y conduit. Alors, dans le silence de notre cœur, laissons monter cette prière. Ô Marie, demeure de Dieu, mère du silence et de la présence, apprends-nous à vivre en toi pour que Dieu vive en nous. Fais de notre cœur un lieu d'accueil, un lieu de paix, un lieu de Dieu. Que notre vie devienne simple, unifiée, offerte et totalement habitée par Jésus. Amen. Et bien que Dieu vous garde et vous bénisse et qu'il conduise nos pas en tenant les mains de la Vierge Marie à demeurer en Dieu. Amen.

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1: Au nom du Père et du Fils et du Saint-Esprit, Amen. Mon Seigneur et mon Dieu, je crois fermement que tu es ici, que tu me vois, que tu m'entends. Je t'adore à genoux devant toi. Je te demande le pardon de mes péchés et ton aide pour faire de mon mieux ce moment de prière. Ma Mère Immaculée, Saint Joseph, mon Père et Seigneur,

0: mon ange gardien, intercédez pour moi. Il y a des paroles de Jésus qui ressemblent à des lumières allumées dans la nuit. Et celles-ci en fait partie. Votre cœur se réjouira et votre joie, personne ne vous l'enlèvera. Seigneur, quand on entend cela, on a presque envie de te demander. Vraiment, personne ne m'enlèvera cette joie que tu veux me donner. Parce qu'honnêtement, il y a tant de choses qui nous enlèvent facilement notre joie. Parfois, il suffit d'un message blessant, un petit mot mal placé, par un autre, d'une inquiétude, il suffit d'un problème d'argent, d'une fatigue accumulée en week-end, d'une mauvaise nouvelle, d'une solitude, d'une chute intérieure, et soudain, le cœur devient lourd. Alors, quand tu nous promets une joie que personne ne pourra enlever, Jésus, nous sentons bien que tu parles d'autre chose que de la simple bonne humeur. Car la bonne humeur, elle va et elle vient. Elle dépend du moment. Elle dépend du sommeil parfois. Elle dépend du temps que ça fait dehors, de la météo. Elle dépend du succès de la journée. Parfois même, si on a pris un bon petit déjeuner ou pas. Mais toi, dans cet évangile, tu parles d'une joie plus profonde. Et ce qui est frappant, Seigneur, c'est le moment où tu prononces ces paroles. Tu es à quelques heures de la Passion. La croix approche. Elle est en vue. Les disciples, tu le sais, vont te fuir. Pierre va te renier. Le ciel semblera se fermer. Et pourtant, c'est là que tu dis, « Votre joie, personne ne vous l'enlèvera. » Donc, la joie chrétienne n'est pas l'absence de souffrance, nous voyons. Sinon, Jésus n'aurait jamais pu parler ainsi cette nuit-là. Tu ne promets pas une vie facile, Seigneur. Tu ne promets pas que tout ira bien pour celui qui va derrière toi. Tu promets ta présence vivante au milieu de tout. Et tu prends cette image étonnante de la femme qui enfante. L'évangile nous dit, la femme qui enfante est dans la peine. Mais quand l'enfant est né, cette femme ne se souvient plus de sa souffrance. Ô Jésus, tu ne nies pas la douleur. Tu ne dis pas, elle ne souffre pas. Non, tu dis, quelque chose de plus grand traverse cette souffrance. Et cela rejoint tellement notre vie. Seigneur, il y a des joies pour lesquelles on accepte de souffrir. Oui, oui. Une mère se lève 100 fois, si nécessaire pour son enfant, qui est peut-être malade. Et pourtant, elle sourit en le regardant dormir. Un homme travaille pendant des années, avec beaucoup de fatigue parfois, pour construire quelque chose de beau pour sa famille. Un prêtre peut rentrer épuisé après une journée passée à se donner aux autres dans ses travaux et pourtant garder dans l'âme une paix profonde. Pourquoi alors? Pourquoi ces efforts demandés dans ces trois situations n'enlèvent pas la joie? C'est parce que certaines joies sont plus profondes que la fatigue qu'elles coûtent. Et toi, Jésus, tu viens nous révéler la joie la plus profonde, celle de savoir que tu es vivant et que nous ne sommes jamais seuls, jamais. Je crois que beaucoup de nos tristesses viennent du fait que nous cherchons souvent notre joie dans des choses fragiles. Oui, parfois nous construisons notre joie, notre paix sur le regard des autres, sur notre réussite, sur notre santé, sur l'admiration que nous provoquons à gauche et à droite. Parfois nous construisons notre paix sur le confort ou les projets qui marchent. Mais toutes ces choses peuvent disparaître très très vite, comme nous en avons l'expérience. Il suffit parfois d'une seule journée pour voir s'écrouler ce qui semblait solide. Oui, un coup de téléphone nous donne une mauvaise nouvelle. Et que patatras. Ou une parole mal dite à notre égard. Une trahison. Ou une maladie que nous subissons. Et le cœur vacille. Beaucoup de nos joies ont des nerfs fragiles. Peut-on dire? Alors toi, Seigneur, tu veux nous conduire plus profond, au plus profond. Tu veux déposer en nous une joie qui ne dépend pas entièrement des circonstances. Pas une euphorie passagère, pas une excitation permanente, pas une espèce de sourire forcé. Non, tu veux déposer en nous une joie qui ne dépend pas des circonstances. La joie chrétienne ressemble souvent davantage à une lumière discrète dans l'âme. Oui, quelque chose de calme, quelque chose qui demeure même quand tout n'est pas bien réglé. On le voit chez les saints. Un saint Jean-Paul II, à la fin de sa vie, était diminué physiquement. Nous avons été témoins. Il avait du mal à marcher, il avait du mal à parler. Et pourtant, beaucoup des personnes étaient frappées par la paix qui émanait de lui. Alors comment expliquer cela? Humainement, il avait beaucoup perdu, mais intérieurement, il possédait encore l'essentiel, le Christ, notre Seigneur. Et c'est peut-être cela, Seigneur, que nous oublions souvent. Tant que nous te gardons, nous n'avons pas tout perdu. Sainte Thérèse d'Avila dit, celui qui a Dieu, rien ne lui manque. Le monde peut enlever beaucoup de choses. Le monde peut nous enlever la jeunesse, les sécurités, les succès, parfois même certaines personnes que nous aimons profondément. Le monde peut nous les enlever. Mais le monde ne peut pas arracher Jésus du cœur de quelqu'un qui demeure uni à lui. Ça jamais. Voilà pourquoi certains saints ont gardé l'humour même dans l'épreuve. Voilà pourquoi certains martyrs, par exemple, chantaient en allant vers la mort. Voilà pourquoi certaines personnes sont pauvres, mais rayonnent davantage de sérénité et de paix que des gens comblés matériellement. Leur joie, évidemment, ne vient pas de ce qu'ils possèdent, elle vient de quelqu'un. De Jésus, de l'union, Seigneur. Et peut-être aujourd'hui, Seigneur, tu veux doucement déplacer notre cœur. Oui, tu veux que nous apprenions lentement que les plaisirs passent, les émotions changent, les circonstances peuvent tourner. Même les succès et les gens qui font des succès, les succès aussi parfois fatiguent. Oui, on ne s'en réjouit plus tellement. Mais toi, Seigneur, tu demeures. Et plus une âme s'attache à toi, plus elle découvre cette étrange liberté intérieure, celle d'être encore capable de paix au milieu des combats. Alors aujourd'hui, Jésus, nous ne te demandons pas d'abord une vie sans problème. Nous te demandons quelque chose de plus grand. Nous te demandons cette joie profonde des saints, cette joie silencieuse. Cette joie stable, cette joie qui ne fait pas toujours du bruit, c'est pas nécessaire de faire du bruit pour être dans la joie, mais qui tient debout dans l'épreuve. Apprends-nous, Seigneur, à chercher notre paix davantage en toi que dans les choses qui passent. Quand une contrariété arrive, quand une fatigue nous tombe dessus, ou une inquiétude, rappelle-nous doucement, Seigneur, cette parole si profonde. Votre joie personne ne vous l'enlèvera. Parce que Seigneur, si tu es là, alors même dans les larmes, oui, même dans les larmes, il reste encore au fond du cœur une lumière que rien ne peut éteindre. Je te remercie, mon Dieu, des beaux désirs, des bonnes résolutions et des inspirations que tu m'as communiquées dans cette méditation. Je te demande de m'aider à les faire fructifier. Ma Mère Immaculée, Saint Joseph, et toi, mon ange gardien, accompagnez-moi toujours en chemin.
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livre de Jérémie. Si nos fautes parlent contre nous, agis, Seigneur, pour l'honneur de ton nom. Tu es au milieu de nous et ton nom a été invoqué sur nous. Ne nous abandonne pas, Seigneur notre Dieu. »

Prions le Seigneur. Seigneur notre Dieu, que la splendeur de la résurrection nous illumine, pour que nous puissions échapper à l'ombre de la mort et parvenir à la lumière éternelle dans ton royaume. Par Jésus le Christ, notre Seigneur. Amen.

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2: Par rapport à l'arrivée et au déferlement des robots dans notre monde, j'ai envie de dire pas de panique. D'abord, parce que les choses vont aller progressivement. Et donc, les humains que nous sommes auront le temps de s'adapter et de trouver des solutions aux nouveaux problèmes posés par l'arrivée des robots. Pas de panique parce que l'industrie robotique espère produire d'ici à 2035 11,6 millions de robots. Comparé à la population mondiale humaine, cela est une goutte d'eau dans l'océan. Nous ne sommes donc pas à la veille d'un remplacement à grande échelle des humains par les robots. Nous avons le temps de prendre la mesure du problème et de pouvoir y trouver des solutions adaptées. Dans le meilleur des cas, on peut penser que les robots vont faciliter la vie des humains qui n'auront plus besoin d'effectuer toutes sortes de tâches fatigantes, ennuyeuses ou parfois même dangereuses. Certains chercheurs de la Silicon Valley, qui sont habités par des valeurs chrétiennes, espèrent que ce bénéfice que vont apporter les robots pourrait servir au bien de tous, et notamment par la création d'un salaire universel qui pourrait être versé à tout un chacun, même à ceux qui ne travaillent pas. Autrement dit, non seulement les robots feraient le travail à notre place, mais ils nous donneraient, d'une certaine manière, leur salaire. À cette version, peut-être un peu trop optimiste, on peut opposer une version beaucoup plus pessimiste et penser que si le monde est envahi par les robots, peu à peu, le robot prendra le pas sur l'homme et peu à peu, les humains deviendront en quelque sorte les esclaves des robots. C'est une des questions finales de cette réflexion. Les robots vont-ils aider les humains à être plus humains, à vivre davantage leur humanité? Ou bien au contraire, vont-ils peu à peu faire des humains des robots, les déshumaniser encore davantage, car ils feront, ils penseront, ils décideront à notre place? À mes yeux, il est important que chacun reste à sa place, que l'homme reste humain, et au contraire, qu'il puisse toujours tendre à devenir plus humain. C'est ce qui fait son être, c'est ce qui fait aussi sa beauté. Pour ce faire, il est important que dès maintenant, avant qu'il ne soit trop tard, l'homme se pose les vraies questions, l'homme effectue des choix remplis de sagesse et d'humanité. S'il ne veut pas être embarqué par un tsunami qui le dépassera et le prendra de vitesse.
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3: Évangile de Jésus-Christ, selon saint Jean. En ce temps-là, Jésus leva les yeux au ciel et dit « Père, l'heure est venue. Glorifie ton Fils, afin que le Fils te glorifie. Ainsi, comme tu lui as donné pouvoir sur tout être de chair, il donnera la vie éternelle à tous ceux que tu lui as donnés. Or, la vie éternelle, c'est qu'ils te connaissent, toi, le seul vrai Dieu, et celui que tu as envoyé, Jésus-Christ. Moi, je t'ai glorifié sur la terre, en accomplissant l'œuvre que tu m'avais donnée à faire. Et maintenant, glorifie-moi auprès de toi, Père, de la gloire que j'avais auprès de toi avant que le monde existe. J'ai manifesté ton nom aux hommes que tu as pris dans le monde pour me les donner. Ils étaient à toi, tu me les as donnés et ils ont gardé ta parole. Maintenant, ils ont reconnu que tout ce que tu m'as donné vient de toi, car je leur ai donné les paroles que tu m'avais données. Ils les ont reçues. Ils ont vraiment reconnu que je suis sorti de toi et ils ont cru que tu m'as envoyé. Moi, je prie pour eux. Ce n'est pas pour le monde que je prie, mais pour ceux que tu m'as donnés, car ils sont à toi. Tout ce qui est à moi est à toi, et ce qui est à toi est à moi, et je suis glorifié en eux. Désormais, je ne suis plus dans le monde. Eux, ils sont dans le monde, et moi, je viens vers toi. Je reprends les derniers mots de Jésus. Je viens vers toi. Tant que nous sommes sur cette terre, nous ne pouvons pas être témoins du grand dialogue d'amour de Jésus avec son Père. Mais avec ce récit de saint Jean, nous entrons dans la prière de Jésus au moment même où il va rejoindre son Père. Je viens vers toi. Car c'est l'heure du grand passage. Père, l'heure est venue, dit Jésus. Cette heure dont il a parlé à plusieurs reprises au cours de sa vie terrestre, cette heure qu'il semblait désirer et redouter à la fois. C'est l'heure décisive, centrale, de toute l'histoire humaine, l'heure que toute la création attend, comme celle d'une naissance, parce qu'elle est l'heure de l'accomplissement du dessein de Dieu. Désormais, à partir de cette heure, plus rien jamais ne sera comme avant. En cette heure décisive, le mystère du Père va enfin être révélé au monde. C'est pourquoi Jésus emploie avec insistance les mots « gloire » et « glorifié ». La gloire d'une personne, au sens biblique, ce n'est pas sa célébrité ou sa reconnaissance par les autres, c'est sa valeur réelle. La gloire de Dieu, c'est donc Dieu lui-même qui se manifeste aux hommes dans tout l'éclat de sa sainteté. On peut remplacer le verbe « glorifier » par « manifester ». En cette heure décisive, Dieu va être glorifié, manifesté en son Fils, et les croyants vont connaître enfin le Père, entrer dans son intimité. Cette intimité qui unit le Fils au Père, le Fils la communique aux hommes. Désormais, ceux qui accueilleront cette révélation, ceux qui croiront en Jésus, accéderont à cette connaissance, cette intimité du Père. Alors, ils entreront dans la vraie vie. La vie éternelle, c'est de te connaître, toi, le seul Dieu, le vrai Dieu, et de connaître celui que tu as envoyé, Jésus-Christ. Voilà, de la bouche de Jésus lui-même, une définition de la vie éternelle. Jésus parle au présent, et il décrit la vie éternelle comme un état, l'état de ceux qui connaissent Dieu et le Christ. Nous vivons déjà de cette vie, depuis notre baptême. Parlant de ses disciples, Jésus dit « Ils ont vraiment reconnu que je suis venu d'auprès de toi et ils ont cru que c'était toi qui m'avais envoyé. » En cette heure-là, une partie seulement de l'humanité a accueilli cette révélation et est entrée dans cette communion d'amour proposée par le Père et a accepté de prendre le chemin ouvert par le Fils. Curieusement, c'est seulement pour ces quelques-uns-là que Jésus prie. Je prie pour eux. Ce n'est pas pour le monde que je prie, mais pour ceux que tu m'as donnés. Il faut laisser résonner en nous l'insistance de Jésus sur ce mot « donner ». Le Père a donné autorité au Fils. Le Fils donnera la vie éternelle aux hommes. Le Père a donné les hommes au Fils. Le Père a donné ses paroles au Fils et le Fils a donné ses paroles à ses frères. L'insistance de Jésus sur ce mot « donner » rejoint toute la méditation biblique. Il suffit de nous laisser aimer et combler de sa grâce en permanence. Le mot « grâce » d'ailleurs signifie un don gratuit. Cette logique du don, de la gratuité, c'est celle du Fils, celui qui vit éternellement dans un dialogue d'amour, sans ombre, avec son Père. Dans le prologue de son évangile, Jean dit que le Fils est éternellement tourné vers le Père. Et parce qu'il n'y a pas d'ombre entre eux, il reflète la gloire du Père, qu'il a vu le Père. Entre eux, tout est amour, dialogue, partage. Tout ce qui est à toi est à moi, comme tout ce qui est à moi est à toi. Le fameux texte du prologue de l'évangile de Jean s'éclaire très nettement à la lecture de cette prière de Jésus. Il en est au fond comme la transposition. Au commencement était le Verbe, et le Verbe était tourné vers Dieu, et le Verbe était Dieu. Il était au commencement tourné vers Dieu. Tout fut par lui, et rien de ce qui fut ne fut sans lui. En lui était la vie, et la vie était la lumière des hommes. Et la lumière brille dans les ténèbres, et les ténèbres ne l'ont point comprise. À ceux qui l'ont reçu, à ceux qui croient en son nom, il a donné de pouvoir devenir enfant de Dieu. Et le Verbe s'est fait chair, et il a habité parmi nous, et nous avons vu sa gloire. Cette gloire que Fils unique, plein de grâce et de vérité, il tient du Père. De sa plénitude, tous nous avons reçu, et grâce sur grâce.

0: 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Mystère extrait du livre « Voici ma mère et mes frères » de frère Ronan.
1: Au nom du Père et du Fils
2: et du Saint-Esprit.
1: Amen. Notre Père qui es aux cieux, que ton nom soit sanctifié, que ton règne vienne, que ta volonté soit faite sur la terre comme au ciel.
2: Donne-nous aujourd'hui notre pain de ce jour. Pardonne-nous nos offenses, comme nous pardonnons aussi à ceux qui nous ont offensés. Et ne nous laisse pas entrer en tentation, mais délivre-nous du mal. Amen.
1: Je vous salue, Marie, pleine de grâce. Le Seigneur est avec vous. Vous êtes bénie entre toutes les femmes, et Jésus, le fruit de vos entrailles, est béni.
2: Sainte Marie, Mère de Dieu, priez pour nous, pauvres pécheurs, maintenant et à l'heure de notre mort. Amen.
1: Je vous salue, Marie, pleine de grâce. Le Seigneur est avec vous. Vous êtes bénie entre toutes les femmes, et Jésus, le fruit de vos entrailles, est béni.
2: Sainte Marie, Mère de Dieu, priez pour nous, pauvres pécheurs, maintenant et à l'heure de notre mort. Amen.
1: Je vous salue, Marie, pleine de grâce. Le Seigneur est avec vous. Vous êtes bénie entre toutes les femmes, et Jésus, le fruit de vos entrailles, est béni.
2: Sainte Marie, Mère de Dieu, priez pour nous, pauvres pécheurs, maintenant et à l'heure de notre mort. Amen.
1: Gloire au Père, au Fils et au Saint-Esprit,
2: comme il était au commencement, maintenant et toujours, et dans les siècles des siècles. Amen. Gethsémani.
1: Jésus, tu as quitté cette salle du repas pour rejoindre ce jardin. Qu'il te coûte ce voyage à travers la mort. Tes amis avancent encore péniblement et s'endorment même. Quel soutien ! Marie, es-tu là dans ce désert ? Seule une mère peut soutenir son fils, porter son angoisse.
2: La nuit sera longue dans ce coin de terre. Le serpent attend sa proie qui tarde. Jésus, Fils de Dieu, est pleinement homme. Tu prends notre souffrance physique et morale jusqu'au bout.
1: Notre Père qui es aux cieux, que ton nom soit sanctifié, que ton règne vienne, que ta volonté soit faite sur la terre comme au ciel.
2: Donne-nous aujourd'hui notre pain de ce jour. Pardonne-nous nos offenses, comme nous pardonnons aussi à ceux qui nous ont offensés. Et ne nous laisse pas entrer en tentation, mais délivre-nous du mal. Amen.
1: Je vous salue, Marie, pleine de grâce. Le Seigneur est avec vous. Vous êtes bénie entre toutes les femmes, et Jésus, le fruit de vos entrailles, est béni.
2: Sainte Marie, Mère de Dieu, priez pour nous, pauvres pécheurs, maintenant et à l'heure de notre mort. Amen.
1: Je vous salue, Marie, pleine de grâce. Le Seigneur est avec vous. Vous êtes bénie entre toutes les femmes, et Jésus, le fruit de vos entrailles, est béni.
2: Sainte Marie, Mère de Dieu, priez pour nous, pauvres pécheurs, maintenant et à l'heure de notre mort. Amen.
1: Je vous salue, Marie, pleine de grâce. Le Seigneur est avec vous. Vous êtes bénie entre toutes les femmes, et Jésus, le fruit de vos entrailles, est béni.
2: Sainte Marie, Mère de Dieu, priez pour nous, pauvres pécheurs, maintenant et à l'heure de notre mort. Amen.
1: Je vous salue, Marie, pleine de grâce. Le Seigneur est avec vous. Vous êtes bénie entre toutes les femmes, et Jésus, le fruit de vos entrailles, est béni.
2: Sainte Marie, Mère de Dieu, priez pour nous, pauvres pécheurs, maintenant et à l'heure de notre mort. Amen.
1: Je vous salue, Marie, pleine de grâce. Le Seigneur est avec vous. Vous êtes bénie entre toutes les femmes, et Jésus, le fruit de vos entrailles, est béni.
2: Sainte Marie, Mère de Dieu, priez pour nous, pauvres pécheurs, maintenant et à l'heure de notre mort. Amen.
1: Je vous salue, Marie, pleine de grâce. Le Seigneur est avec vous. Vous êtes bénie entre toutes les femmes. Et Jésus, le fruit de vos entrailles, est béni.
2: Sainte Marie, Mère de Dieu, priez pour nous, pauvres pécheurs, maintenant et à l'heure de notre mort. Amen.
1: Je vous salue, Marie, pleine de grâce. Le Seigneur est avec vous. Vous êtes bénie entre toutes les femmes, et Jésus, le fruit de vos entrailles, est béni.
2: Sainte Marie, Mère de Dieu, priez pour nous, pauvres pécheurs, maintenant et à l'heure de notre mort. Amen.
1: Je vous salue, Marie, pleine de grâce. Le Seigneur est avec vous. Vous êtes bénie entre toutes les femmes, et Jésus, le fruit de vos entrailles, est béni.
2: Sainte Marie, Mère de Dieu, priez pour nous, pauvres pécheurs, maintenant et à l'heure de notre mort. Amen.
1: Je vous salue, Marie, pleine de grâce. Le Seigneur est avec vous. Vous êtes bénie entre toutes les femmes, et Jésus, le fruit de vos entrailles, est béni.
2: Sainte Marie, Mère de Dieu, priez pour nous, pauvres pécheurs, maintenant et à l'heure de notre mort. Amen.
1: Je vous salue, Marie, pleine de grâce. Le Seigneur est avec vous. Vous êtes bénie entre toutes les femmes, et Jésus, le fruit de vos entrailles, est béni.
2: Sainte Marie, Mère de Dieu, priez pour nous, pauvres pécheurs, maintenant et à l'heure de notre mort. Amen.
1: Gloire au Père, au Fils et au Saint-Esprit,
2: comme il était au commencement, maintenant et toujours, et dans les siècles des siècles. Amen. La flagellation.
1: Marie est toujours là, près de toi. Tout ce que tu vis, elle le reçoit au plus profond d'elle. Elle souffre, comme le ferait toute mère, et t'accompagne sur ton chemin.
2: 39 coups de fouet, 40, 100. Peut-on encore compter quand la peau part en lambeaux ? Seigneur, aie pitié de moi, pauvre pécheur.
1: Notre Père, qui es aux cieux, que ton nom soit sanctifié, que ton règne vienne, que ta volonté soit faite sur la terre comme au ciel.
2: Donne-nous aujourd'hui notre pain de ce jour. Pardonne-nous nos offenses, comme nous pardonnons aussi à ceux qui nous ont offensés. Et ne nous laisse pas entrer en tentation, mais délivre-nous du mal. Amen.
1: Je vous salue, Marie, pleine de grâce. Le Seigneur est avec vous. Vous êtes bénie entre toutes les femmes, et Jésus, le fruit de vos entrailles, est béni.
2: Sainte Marie, Mère de Dieu, priez pour nous, pauvres pécheurs, maintenant et à l'heure de notre mort. Amen.
1: Je vous salue, Marie, pleine de grâce. Le Seigneur est avec vous. Vous êtes bénie entre toutes les femmes, et Jésus, le fruit de vos entrailles, est béni.
2: Sainte Marie, Mère de Dieu, priez pour nous, pauvres pécheurs, maintenant et à l'heure de notre mort. Amen.
1: Je vous salue, Marie, pleine de grâce. Le Seigneur est avec vous. Vous êtes bénie entre toutes les femmes, et Jésus, le fruit de vos entrailles, est béni.
2: Sainte Marie, Mère de Dieu, priez pour nous, pauvres pécheurs, maintenant et à l'heure de notre mort. Amen.
1: Je vous salue, Marie, pleine de grâce. Le Seigneur est avec vous. Vous êtes bénie entre toutes les femmes, et Jésus, le fruit de vos entrailles, est béni.
2: Sainte Marie, Mère de Dieu, priez pour nous, pauvres pécheurs, maintenant et à l'heure de notre mort. Amen.
1: Je vous salue, Marie, pleine de grâce. Le Seigneur est avec vous. Vous êtes bénie entre toutes les femmes, et Jésus, le fruit de vos entrailles, est béni.
2: Sainte Marie, Mère de Dieu, priez pour nous, pauvres pécheurs, maintenant et à l'heure de notre mort. Amen.
1: Je vous salue, Marie, pleine de grâce. Le Seigneur est avec vous. Vous êtes bénie entre toutes les femmes, et Jésus, le fruit de vos entrailles, est béni.
2: Sainte Marie, Mère de Dieu, priez pour nous, pauvres pécheurs, maintenant et à l'heure de notre mort. Amen.
1: Je vous salue, Marie, pleine de grâce. Le Seigneur est avec vous. Vous êtes bénie entre toutes les femmes, et Jésus, le fruit de vos entrailles, est béni.
2: Sainte Marie, Mère de Dieu, priez pour nous, pauvres pécheurs, maintenant et à l'heure de notre mort. Amen.
1: Je vous salue, Marie, pleine de grâce. Le Seigneur est avec vous. Vous êtes bénie entre toutes les femmes, et Jésus, le fruit de vos entrailles, est béni.
2: Sainte Marie, Mère de Dieu, priez pour nous, pauvres pécheurs, maintenant et à l'heure de notre mort. Amen.
1: Je vous salue, Marie, pleine de grâce. Le Seigneur est avec vous. Vous êtes bénie entre toutes les femmes, et Jésus, le fruit de vos entrailles, est béni.
2: Sainte Marie, Mère de Dieu, priez pour nous, pauvres pécheurs, maintenant et à l'heure de notre mort. Amen.
1: Je vous salue, Marie, pleine de grâce. Le Seigneur est avec vous. Vous êtes bénie entre toutes les femmes, et Jésus, le fruit de vos entrailles, est béni.
2: Sainte Marie, Mère de Dieu, priez pour nous, pauvres pécheurs, maintenant et à l'heure de notre mort. Amen.
1: Gloire au Père, au Fils et au Saint-Esprit.
2: Comme il était au commencement, maintenant et toujours, et dans les siècles des siècles. Amen. Le couronnement d'épines.
1: Les injures, les moqueries, la couronne d'épines et le manteau rouge. Tout est là pour t'humilier. Vraiment, rien ne manque dans cette arène. Pauvre roi.
2: Et voilà le coup de roseau sur ta tête, comme le marteau du juge qui dit « Adjugé vendu pour 30 pièces d'argent. » Alors que ton amour n'a pas de prix, tout tourne au sang. Ça les amuse, les anciens.
1: Marie, tu es bien la seule reine digne de ce roi meurtri. Notre Père qui es aux cieux, que ton nom soit sanctifié, que ton règne vienne, que ta volonté soit faite sur la terre comme au ciel.
2: Donne-nous aujourd'hui notre pain de ce jour. Pardonne-nous nos offenses, comme nous pardonnons aussi à ceux qui nous ont offensés. Et ne nous laisse pas entrer en tentation, mais délivre-nous du mal. Amen.
1: Je vous salue, Marie, pleine de grâce. Le Seigneur est avec vous. Vous êtes bénie entre toutes les femmes, et Jésus, le fruit de vos entrailles, est béni.
2: Sainte Marie, Mère de Dieu, priez pour nous, pauvres pécheurs, maintenant et à l'heure de notre mort. Amen.
1: Je vous salue, Marie, pleine de grâce. Le Seigneur est avec vous. Vous êtes bénie entre toutes les femmes, et Jésus, le fruit de vos entrailles, est béni.
2: Sainte Marie, Mère de Dieu, priez pour nous, pauvres pécheurs, maintenant et à l'heure de notre mort. Amen.
1: Je vous salue, Marie, pleine de grâce. Le Seigneur est avec vous. Vous êtes bénie entre toutes les femmes, et Jésus, le fruit de vos entrailles, est béni.
2: Sainte Marie, Mère de Dieu, priez pour nous, pauvres pécheurs.

0: avec vous. Vous êtes bénie entre toutes les femmes, et Jésus, le fruit de vos entrailles, est béni.
1: Sainte Marie, Mère de Dieu, priez pour nous, pauvres pécheurs, maintenant et à l'heure de notre mort. Amen.
0: Je vous salue, Marie, pleine de grâce. Le Seigneur est avec vous. Vous êtes bénie entre toutes les femmes, et Jésus, le fruit de vos entrailles, est béni.
1: Sainte Marie, Mère de Dieu, priez pour nous, pauvres pécheurs, maintenant et à l'heure de notre mort. Amen.
0: Je vous salue, Marie, pleine de grâce. Le Seigneur est avec vous. Vous êtes bénie entre toutes les femmes, et Jésus, le fruit de vos entrailles, est béni.
1: Sainte Marie, Mère de Dieu, priez pour nous, pauvres pécheurs, maintenant et à l'heure de notre mort. Amen.
0: Je vous salue, Marie, pleine de grâce. Le Seigneur est avec vous. Vous êtes bénie entre toutes les femmes, et Jésus, le fruit de vos entrailles, est béni.
1: Sainte Marie, Mère de Dieu, priez pour nous, pauvres pécheurs, maintenant et à l'heure de notre mort. Amen.
0: Je vous salue, Marie, pleine de grâce. Le Seigneur est avec vous. Vous êtes bénie entre toutes les femmes, et Jésus, le fruit de vos entrailles, est béni.
1: Sainte Marie, Mère de Dieu, priez pour nous, pauvres pécheurs, maintenant et à l'heure de notre mort. Amen.
0: Je vous salue, Marie, pleine de grâce. Le Seigneur est avec vous. Vous êtes bénie entre toutes les femmes, et Jésus, le fruit de vos entrailles, est béni.
1: Sainte Marie, Mère de Dieu, priez pour nous, pauvres pécheurs, maintenant et à l'heure de notre mort. Amen.
0: Gloire au Père, et au Fils, et au Saint-Esprit,
1: comme il était au commencement, maintenant et toujours, et dans les siècles des siècles. Amen. Le portement de la croix.
0: Poursuivons les préparatifs et les humiliations. Voici le temps du chemin de croix, s'il vous plaît. Homme, comment avez-vous pu être stupide pour inventer de tels chemins? Ne vous avais-je pas créé à mon image? Qu'ai-je fait qui vous ait déplu?
1: Et toi, Jésus, tu t'abaisses jusqu'à marcher sur leur route. Tu tombes et tu te relèves. Pour moi, rien que pour moi. Aucun de nos chemins ne t'est étranger, Jésus. Que je sois avec toi ou ailleurs sans toi, toi, tu es là. Viens, Jésus, m'aider à porter ma croix d'aujourd'hui. Donne-moi la compassion, ta présence.
0: Notre Père qui es aux cieux, que ton nom soit sanctifié, que ton règne vienne, que ta volonté soit faite sur la terre comme au ciel.
1: Donne-nous aujourd'hui notre pain de ce jour. Pardonne-nous nos offenses, comme nous pardonnons aussi à ceux qui nous ont offensés. Et ne nous laisse pas entrer en tentation, mais délivre-nous du mal. Amen.
0: Je vous salue, Marie, pleine de grâce. Le Seigneur est avec vous. Vous êtes bénie entre toutes les femmes, et Jésus, le fruit de vos entrailles, est béni.
1: Sainte Marie, Mère de Dieu, priez pour nous, pauvres pécheurs, maintenant et à l'heure de notre mort. Amen.
0: Je vous salue, Marie, pleine de grâce. Le Seigneur est avec vous. Vous êtes bénie entre toutes les femmes, et Jésus, le fruit de vos entrailles, est béni.
1: Sainte Marie, Mère de Dieu, priez pour nous, pauvres pécheurs, maintenant et à l'heure de notre mort. Amen.
0: Je vous salue, Marie, pleine de grâce. Le Seigneur est avec vous. Vous êtes bénie entre toutes les femmes, et Jésus, le fruit de vos entrailles, est béni.
1: Sainte Marie, Mère de Dieu, priez pour nous, pauvres pécheurs, maintenant et à l'heure de notre mort. Amen.
0: Je vous salue, Marie, pleine de grâce. Le Seigneur est avec vous. Vous êtes bénie entre toutes les femmes, et Jésus, le fruit de vos entrailles, est béni.
1: Sainte Marie, Mère de Dieu, priez pour nous, pauvres pécheurs, maintenant et à l'heure de

0: notre mort. Amen.
1: Je vous salue, Marie, pleine de grâce. Le Seigneur est avec vous. Vous êtes bénie entre toutes les femmes, et Jésus, le fruit de vos entrailles, est béni.
0: Sainte Marie, Mère de Dieu, priez pour nous, pauvres pécheurs, maintenant et à l'heure de notre mort. Amen.
1: Je vous salue, Marie, pleine de grâce. Le Seigneur est avec vous. Vous êtes bénie entre toutes les femmes, et Jésus, le fruit de vos entrailles, est béni.
0: Sainte Marie, Mère de Dieu, priez pour nous, pauvres pécheurs, maintenant et à l'heure de notre mort. Amen.
1: Je vous salue, Marie, pleine de grâce. Le Seigneur est avec vous. Vous êtes bénie entre toutes les femmes, et Jésus, le fruit de vos entrailles, est béni.
0: Sainte Marie, Mère de Dieu, priez pour nous, pauvres pécheurs, maintenant et à l'heure de notre mort. Amen.
1: Je vous salue, Marie, pleine de grâce. Le Seigneur est avec vous. Vous êtes bénie entre toutes les femmes, et Jésus, le fruit de vos entrailles, est béni.
0: Sainte Marie, Mère de Dieu, priez pour nous, pauvres pécheurs, maintenant et à l'heure de notre mort. Amen.
1: Je vous salue, Marie, pleine de grâce. Le Seigneur est avec vous. Vous êtes bénie entre toutes les femmes, et Jésus, le fruit de vos entrailles, est béni.
0: Sainte Marie, Mère de Dieu, priez pour nous, pauvres pécheurs, maintenant et à l'heure de notre mort. Amen.
1: Je vous salue, Marie, pleine de grâce. Le Seigneur est avec vous. Vous êtes bénie entre toutes les femmes, et Jésus, le fruit de vos entrailles, est béni.
0: Sainte Marie, Mère de Dieu, priez pour nous, pauvres pécheurs, maintenant et à l'heure de notre mort. Amen.
1: Gloire au Père, et au Fils, et au Saint-Esprit,
0: comme il était au commencement, maintenant et toujours, et dans les siècles des siècles. Amen. La crucifixion et la mort en croix.
1: Les soldats romains ont tout un rituel pour te faire mourir à petit feu. Quelle horreur! Marie, tu es là, debout, près du fruit de tes entrailles. Combien de déplacements depuis la visite de l'ange?
0: Tout est nuit au cœur du jour, tout est pleurs, alors que la mort meurt sur ce bois. De la croix au tombeau, tous s'enfuient à route, Jésus, trop dur. Tous, non, sur ce triste chemin, Marie, tu es toujours là. Marie, porte de l'espérance.
1: Notre Père, qui es aux cieux, que ton nom soit sanctifié, que ton règne vienne, que ta volonté soit faite sur la terre comme au ciel.
0: Donne-nous aujourd'hui notre pain de ce jour. Pardonne-nous nos offenses, comme nous pardonnons aussi à ceux qui nous ont offensés. Et ne nous laisse pas entrer en tentation, mais délivre-nous du mal. Amen.
1: Je vous salue, Marie, pleine de grâce. Le Seigneur est avec vous. Vous êtes bénie entre toutes les femmes, et Jésus, le fruit de vos entrailles, est béni.
0: Sainte Marie, Mère de Dieu, priez pour nous, pauvres pécheurs, maintenant et à l'heure de notre mort. Amen.
1: Je vous salue, Marie, pleine de grâce. Le Seigneur est avec vous. Vous êtes bénie entre toutes les femmes, et Jésus, le fruit de vos entrailles, est béni.
0: Sainte Marie, Mère de Dieu, priez pour nous, pauvres pécheurs, maintenant et à l'heure de notre mort. Amen.
1: Je vous salue, Marie, pleine de grâce. Le Seigneur est avec vous. Vous êtes bénie entre toutes les femmes, et Jésus, le fruit de vos entrailles, est béni.
0: Sainte Marie, Mère de Dieu, priez pour nous, pauvres pécheurs, maintenant et à l'heure de notre mort. Amen.
1: Je vous salue, Marie, pleine de grâce. Le Seigneur est avec vous. Vous êtes bénie entre toutes les femmes, et Jésus, le fruit de vos entrailles, est béni.
0: Sainte Marie, Mère de Dieu, priez pour nous, pauvres pécheurs, maintenant et à l'heure de notre mort. Amen.
1: Je vous salue, Marie, pleine de grâce, le Seigneur est avec vous. Vous êtes bénie entre toutes les femmes, et Jésus, le fruit de vos entrailles, est béni.
0: Sainte Marie, Mère de Dieu, priez pour nous, pauvres pécheurs, maintenant et à l'heure de notre mort. Amen.
1: Je vous salue, Marie, pleine de grâce. Le Seigneur est avec vous. Vous êtes bénie entre toutes les femmes, et Jésus, le fruit de vos entrailles, est béni.
0: Sainte Marie, Mère de Dieu, priez pour nous, pauvres pécheurs, maintenant et à l'heure de notre mort. Amen.
1: Je vous salue, Marie, pleine de grâce. Le Seigneur est avec vous. Vous êtes bénie entre toutes les femmes, et Jésus, le fruit de vos entrailles, est béni.
0: Sainte Marie, Mère de Dieu, priez pour nous, pauvres pécheurs, maintenant et à l'heure de notre mort. Amen.
1: Je vous salue, Marie, pleine de grâce. Le Seigneur est avec vous. Vous êtes bénie entre toutes les femmes, et Jésus, le fruit de vos entrailles, est béni.
0: Sainte Marie, Mère de Dieu, priez pour nous, pauvres pécheurs, maintenant et à l'heure de notre mort. Amen.
1: Je vous salue, Marie, pleine de grâce. Le Seigneur est avec vous. Vous êtes bénie entre toutes les femmes, et Jésus, le fruit de vos entrailles, est béni.
0: Sainte Marie, Mère de Dieu, priez pour nous, pauvres pécheurs, maintenant et à l'heure de notre mort. Amen.
1: Je vous salue, Marie, pleine de grâce. Le Seigneur est avec vous. Vous êtes bénie entre toutes les femmes, et Jésus, le fruit de vos entrailles, est béni.
0: Sainte Marie, Mère de Dieu, priez pour nous, pauvres pécheurs, maintenant et à l'heure de notre mort. Amen.
1: Gloire au Père, au Fils et au Saint-Esprit.
0: Comme il était au commencement, maintenant et toujours, et dans tout siècle des siècles. Amen. Ô mon Jésus, pardonnez-nous nos péchés, préservez-nous du feu de l'enfer, et conduisez au ciel toutes les âmes, spécialement celles qui ont le plus besoin de votre miséricorde. Sous l'abri de ta miséricorde,
1: nous nous réfugions,
0: Sainte Mère de Dieu. Ne méprise pas nos prières quand nous sommes dans l'épreuve, mais de tous les dangers, délivre-nous toujours, Vierge glorieuse et bénie. Amen. Saint Michel Archange, défends-nous dans le combat et sois notre protecteur contre la méchanceté et les embûches du démon. Que Dieu exerce sur lui son empire, nous t'en supplions. Et toi, prince de la milice céleste, par le pouvoir divin qui t'a été confié, précipite au fond des enfers Satan et les autres esprits mauvais qui parcourent le monde pour la perte des âmes. Amen.
1: Cœur sacré de Jésus,
0: j'ai confiance en vous.
1: Saint Joseph,
0: priez pour nous.
1: Notre-Dame de fidélité et Notre-Dame de Pont-Mains,
0: priez pour nous.
1: Pour l'Église, pour la France et pour le monde. Nos saints anges gardiens,
0: veillez sur nous.
1: Au nom du Père et du Fils
0: et du Saint-Esprit.
1: Amen.

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1: Bonsoir à tous, il est 21h, soyez les bienvenus sur RCF Notre-Dame. Je suis ravie de vous retrouver pour une soirée autour de Sainte Thérèse, canonisée le 17 mai 1925. La petite Thérèse nous dit « Je passerai mon ciel à faire du bien sur la terre ». Vous verrez, ce sera comme une pluie de roses. Et ces paroles résonnent encore aujourd'hui. Et vous, quelle est votre prière à la petite Thérèse? Partagez en direct vos intentions ou vos gratitudes pour un enfant, un parent ou un ami au 01 56 56 44 00. Nous avons Karine ce soir pour vous accueillir. Et ce soir, nous sommes en union de prière avec la famille de Jean-Paul, notre réalisateur, suite au rappel à Dieu de Violette, qui est partie à 82 ans. Nous pensons à eux. Et pour nous rejoindre, vous pouvez également nous suivre sur notre chaîne YouTube, réagir en direct. Nous sommes ensemble jusqu'à 22h30 et j'ai la joie d'avoir à mes côtés Sœur Marie Iliès.
2: Bonsoir.
1: Bonsoir ma sœur. Merci beaucoup d'être avec nous.
2: Merci pour l'invitation.
1: Vous êtes consacrée à la communauté des Béatitudes depuis plus de 40 ans.
2: Oui, 44 ans.
1: 44 ans, très précisément.
2: Oui.
1: Toujours dans la joie.
2: Pas toujours, j'essaye. Ça se pratique. Hein.
1: Ça se pratique. Et vous faites de la musique, vous êtes organiste, vous composez
2: des petits chants.
1: Des chants.
2: Pour la louange, pour la liturgie, louange. Des petites choses.
1: La louange, la liturgie, ça vous plaît, notamment lors de ces grandes soirées pétales de rose. On va en parler ce soir. Vous avez apporté votre livre tout rose, dans lequel justement vous avez rassemblé les nombreux témoignages que vous recueillez lors de ces soirées de prière. De la Pologne au Kazakhstan, en passant par le Mali et tant d'autres destinations où vous avez pu vivre ces moments incroyables. « Je passerai mon ciel à faire du bien sur la terre », Fioretti des soirées pétales de rose, c'est paru aux éditions des Béatitudes. Et alors, justement, bah, pour commencer, racontez-nous comment ce livre a vu le jour, Sœur Marie-Liès.
2: Alors bonsoir à chacun, à ceux qui nous écoutent. Donc une grande joie aussi pour moi, j'ai été un peu témoin de petites choses pendant ces soirées béatitudes, enfin ces soirées pétales de rose, qui sont nées en 92, en 1992, avec, vous savez, chaque communauté a ses lieux de rassemblement, l'Emmanuel, c'est le chemin, c'est parelmonial. Et à l'époque, nous organisions des sessions à Lisieux. Et un des frères était responsable de la soirée, c'était... demander l'intercession de Thérèse pour des choses impossibles et qu'il repose en paix. Il est mort, donc Jean-François Callens, qu'on appelait Doudou, qui est mort en 2014. Et c'était un homme qui aimait les gens à la mission populaire. Ça, c'était important. Il faisait beaucoup de missions dans les villages, sur les plages. C'était un peu un fou de Dieu. Et donc, il était responsable de cette soirée et il avait eu cette intuition de dire, mais comment on peut vivre concrètement une pluie de roses qui nous tombe sur la tête, quoi. Et donc, il a demandé à toute son équipe d'aller chercher des pétales de roses chez les fleuristes autour. Et il y avait notamment un monsieur qui s'appelait Monsieur Martin. C'était quand il fallait le faire. Mm-hmm. Et il avait demandé à ses frères et sœurs de se cacher en haut de la basilique et d'attendre son signal pour lancer les pétales. Voilà, donc, pour faire court, les pétales sont tombés après une sollicitation, enfin trois sollicitations, parce que Doudou disait « Est-ce que vous croyez que la petite Thérèse peut faire tomber une pluie de roses sur vous ce soir ?» Donc les Français bien cérébraux, oui. Et puis il le dit une deuxième fois, non pas pour l'Assemblée, mais c'était pour ses frères et sœurs. « Est-ce que vous croyez vraiment que la petite Thérèse peut faire tomber une pluie de roses ?» Oui. Et au moment il a l'air de le dire une troisième fois, les gens crient « Oh miracle !» Les pétales tombent. Moi, j'y étais, c'était très, très émouvant. Mmh. Parce que le fait de le vivre concrètement, c'est toujours un miracle. Et derrière, il y avait Monseigneur Gaucher, qui était évêque auxiliaire à l'époque. On s'est dit « Non, non, c'est un coup monté. » Donc ça, c'était le côté sensationnel. Mais au-delà de ça, Doudou nous a invités à cet esprit d'enfance qu'avait Thérèse, d'écrire une lettre. Et ça, c'est le petit truc en plus de Doudou, si je peux me permettre, parce que les soirées pétales de rose, ça existait déjà, enfin les soirées des roses. Mm-hmm. Mais c'était, voilà, on écrit une lettre au bon Dieu, et c'est Thérèse qui la poste, et nous demanderons des choses impossibles, non pas pour mettre au défi le bon Dieu, mais dans cet esprit d'enfance, « Papa, j'ai besoin de toi ». Mmh. Et alors cette lettre, on la mettait dans une enveloppe timbrée avec notre adresse et on la recevait un an après. Et personnellement, un an après, quand j'ai reçu cette lettre, j'ai dit « Mais qu'est-ce que t'as bu ma fille là ?» Une enveloppe avec ton nom, ton adresse. Et j'avais complètement oublié. Et en fait, on est très amnésique. Et en fait, ce que j'aime dire quand on fait les soirées, c'est on demande des choses au bon Dieu le lundi. Ça, c'est important, Seigneur. Il faut que tu t'occupes de cette chose-là. Le mardi, je demande autre chose. Le Seigneur m'a exaucé le mercredi, mais comme je suis avec mes pétitions du mardi, j'ai déjà oublié. Et en fait, je ne lui dis pas merci. Mmh. Et c'est trop bête. Donc, c'est apprendre à dire merci. Et le fait de recevoir cette lettre un an après, ce n'est pas pour dire à Seigneur, ah ben là, tu n'as pas fait ton boulot. C'est, mais merci Seigneur, tu t'es occupé de moi. Et alors, bon, il n'y a pas un truc de cause à effet, je fais malade, donc je vais être exaucée. Ce n'est pas ça. Et donc, j'étais une vingtaine d'années à l'étranger. J'ai fait des soins pétales, des rues jusqu'en Alaska, etc. C'était assez impressionnant. Et quand je suis rentrée, le responsable des éditions des Béatitudes m'a dit, mais écris, parce que Doudou était mort. Et il a dit, écris parce que c'est quelque chose qui fait partie de notre histoire et ce serait dommage de l'oublier. Et donc, dedans, il y a des petits témoignages que j'ai glanés dans toutes nos maisons. Donc en passant par le Kazakhstan, en Chine, etc. Et c'était dur de faire une sélection. Et puis, et à la fin, je dis aussi, comment on organise une pétale de rose si vous voulez le faire dans cet esprit béatitude. Mais il n'y a pas qu'un format. Mais le format depuis 32 ans, 34 ans, est toujours le même. Et c'est ça qui est fou. Donc on ne change pas un format gagnant non plus. Voilà. Mais gloire à Dieu pour... moi, je suis bouleversée de ce qui se passe. C'est tout simple, tout simple. Est tellement grand.
1: Oui. Soirée pétale de rose. Alors, on est invité à écrire une lettre à Sainte Thérèse, parce qu'on peut tout lui demander, à la petite Thérèse.
2: Oui, mais c'est pas...
1: Et lui dire merci.
2: Oui, c'est aussi. Ça. On n'agit pas comme des gamins. Mm. On agit comme des enfants, donc dans cette dépendance d'amour avec le bon Dieu. Et cette dépendance, c'est une dépendance de... j'ai besoin de toi. Occupe-toi de moi. C'est pas... allez, j'ai besoin de ça. On n'est pas des gamins en disant « Seigneur, je veux ça ». C'est, toi Seigneur, j'ai besoin de ça. S'il te plaît, c'est important. Et c'est, donc, le format est tout simple, on arrive, donc invité par un curé dans un village, dans une cathédrale, n'importe où, dans une chapelle. Et un petit temps de louange, parce que c'est bien de se recentrer sur Dieu, quelque chose de très simple. Après, on explique la soirée, moi je sais que ça ne dépasse pas une heure et demie, parce qu'il ne s'agit pas de délayer la soirée. Et un petit mot sur Thérèse, pas un enseignement, un petit mot, 10 minutes maximum, parce que c'est créer une ambiance. Et puis après, un appel au témoignage. Voilà. Qui était là l'année dernière? Moi. Levez la main. Qui a reçu cette lettre? Moi. Qui peut dire devant Dieu qu'il a reçu une grâce? Alors là, tout le monde est là. Attention, il y a une arnaque là. Je dis non, il n'y a pas d'arnaque. Qui peut témoigner? Parce qu'on ne peut pas tout dire. Il y a des choses qui sont très intimes. Et c'est bien de le respecter. Mais qui peut témoigner pour édifier la foi de l'autre? Et en fait, des fois, il y a des témoignages bouleversants. On verra après. Mais du coup, ça suscite la foi des gens. Après, on prend un petit temps, soit d'exposition du Saint-Sacrement, parce que le centre, ce n'est pas Thérèse, c'est Jésus. Parce qu'elle nous a, c'est Thérèse de l'Enfant Jésus et de la Sainte Face. C'est pas Thérèse, c'est moi Thérèse. Elle est orientée vers le Christ. Quand on prie Thérèse, elle dit Jésus, il y a quelqu'un qui a besoin de toi. Et donc quand on a les reliques, on met les reliques. On va avec le curé parce que c'est vrai que ça fait des fois ça permet de faire des strabismes entre le reliquaire et le Saint Sacrement. Donc on voit ce qui est le mieux. Et puis on écrit sa lettre. Voilà, qu'est-ce que le Saint-Esprit m'inspire de demander ce soir? Qu'est-ce qui est important pour moi aujourd'hui? Mais ce n'est pas une liste de courses. Qu'est-ce qui est important? Et de voir chacun qui avance à l'aide des vieux, des jeunes, des enfants, des familles. Et hop, on est ensemble. Et à la fin, on prie une neuvaine qui peut changer selon les lieux, qu'on prie pendant 9 jours, 30 jours ou toute l'année. Et j'invite souvent les gens à dire, attention, maintenant il y a un business à faire, parce que le business du ciel, c'est tout le monde va prier pour moi et je prie pour les autres. C'est ça qui est important, c'est pas moi, Seigneur, tu t'occupes bien de moi. Mm-hmm. Non, je me décentre de ma prière et je prie pour tous ceux qui ont prié avec moi. Et ça, c'est la comptabilité du ciel, quoi. Et c'est, t'as 100 personnes qui prient pour toi, donc c'est bonus. Mmh. Et puis on fait un petit temps à Marie, un petit chant à Marie, et puis ça va, ciao, ciao, bonne nuit. Tout simplement.
1: De moments très émouvants, très forts.
2: Tout simple,
1: c'est
2: tout simple.
1: Soirée pétale de rose. On en parle avec vous ce soir, Marie-Liès. Vous êtes tous les bienvenus au 01 56 56 44 00. Nous accueillons tout de suite Bernadette qui nous appelle du Puy. Bernadette, bonsoir.
3: Bonsoir. Voilà, je viens d'écouter le début de votre émission et ce matin, j'avais entendu que l'émission serait sur les pétales de rose par rapport à Sainte-Thérèse. Et donc, toute la journée, ça m'a travaillé. Et finalement, voilà, moi, j'ai un témoignage à donner en 2 minutes.
1: Vous avez déjà vécu une soirée pétale de rose, Bernadette?
3: Alors, j'avais vécu une soirée pétale de rose il y a 7-8 ans à Vienne. Bon, j'étais allée toute seule, bon, voilà. Et puis, il ne s'est rien passé de spécial, quoi. Là, j'étais en dépression et j'avais dit à Thérèse, si tu peux intercéder pour moi, quelque chose comme ça. Bon, puis j'étais repartie, voilà. Alors, je dis mon témoignage suite à un cancer au pancréas et à l'échec d'une vie communautaire. Voilà, je suis tombée dans une forte dépression. Bon, alors, j'ai été vivre une retraite qui est au Puy-en-Velay, que vous connaissez peut-être, qui s'appelle l'Agapé et qui est sous l'intercession de Sainte-Thérèse de Lisieux. En sortant de l'hôpital, par hasard, entre guillemets, j'ai trouvé au fond de mon armoire un portrait de Thérèse. Mais Thérèse, enfant, et sa sœur Léonie qui pose sa main sur son épaule. Vous devez la connaître, cette image. Mm-hmm. Voilà. Alors, je ne connaissais guère Sainte-Thérèse de l'Enfant Jésus, et encore moins sa sœur Léonie. Et pour moi, les pétales de rose, bon, c'était pas très évident, quoi.
1: Oui.
3: Enfin, dans la foi, j'ai collé au mur cette représentation et chaque nuit, je demandais son aide à Thérèse. Le 31 mai 2017, le jour de la visitation, à 9h03 du matin, et sais-tu, j'avais très très bien dormi quand j'étais bien, je suis passée devant l'image. Je n'ai rien vu, je n'ai rien entendu, mais vraiment j'ai su que Thérèse me visitait. En l'espace d'une minute, ça a été comme un pause, on ne veut pas bien dire, en moi qui remettait toutes mes émotions en place, un vrai retournement et la guérison circulait. Et depuis ce jour, il y a 8 ans, aucune angoisse, aucun médicament. J'ai écrit ce témoignage aux religieuses du Carmel de Lisieux. Elles m'ont fait remarquer que Léonie était présente elle aussi et qu'elle a été par la suite visitandine et c'était le jour de la visitation. Elles ont mis mon témoignage aux archives du Carmel et s'en serviront peut-être pour la béatification de sœur Léonie. Et j'ai perçu aussi qu'il y avait Jésus de parémonial, comme vous disiez tout à l'heure, que c'est Jésus qui sert Thérèse ou Thérèse qui sert Jésus. Et j'étais pas tout à fait sûre, et peut-être 5 mois après, parce que je n'osais pas parler de cette guérison, j'ai été voir une amie qui me dit, bien sûr que c'était Jésus de parémonial. Mais je lui dis, comment tu sais, toi tu n'y étais pas. Elle me dit, attends, j'y étais pas, mais l'année dernière, on a offert 30 messes pour que tu guérisses. Donc bien sûr que c'est Jésus de parémonial. Alors, je voudrais seulement insister sur la puissance de l'intercession, les uns pour les autres, par l'agapé et la prière de mes frères et sœurs, et de l'unité d'intercession des saints, puisqu'il y avait Sainte-Thérèse de l'Enfant Jésus, Marie était là aussi, Jésus aussi, et voilà, et Léonie aussi, même si elle n'est pas encore sainte. Voilà.
2: Merci.
1: Merci beaucoup, Bernadette. Quel témoignage pour... commencer cette émission autour de Sainte Thérèse. Sœur Marie-Liès.
2: Ça me touche beaucoup parce que vous parlez aussi de Léonie. Oui. Et Léonie, c'est celle qui a le plus vécu la petite voix de Thérèse. Je viens de finir un bouquin d'Edel sur Léonie. Elle me touche parce que c'est un peu le vilain petit canard de la famille. Et je crois qu'elle a quelque chose à dire sur Thérèse parce qu'elle a vécu tout ce que Thérèse lui disait. On peut dire que c'est celle qui l'a vécu le plus proche, cette petite voix, la confiance, l'humilité. Moi, Léonie, je suis très touchée par Léonie.
1: Merci beaucoup Bernadette, pour votre appel et votre magnifique témoignage ce soir. Aujourd'hui, voilà. Bernadette est guérie, 8 ans après, gloire à Dieu, comme vous le disiez, Sœur Marie-Liès. Merci beaucoup pour votre témoignage. Je salue tous ceux qui sont avec nous sur notre chat et notre chaîne YouTube. Je salue Jean-Michel. Qui demande à Sainte Thérèse de nous envoyer des roses. Bonsoir à vous, Jean-Michel. Jean-Paul également. Jean-Paul qui prie Sainte Thérèse de tout son cœur pour son épouse. Que Sainte Thérèse fasse que ma rose guérisse et fleurisse encore de longues années. On est en union de prière avec vous également, Jean-Paul. Un grand merci aussi à Mathieu qui est avec nous ce soir. Bonsoir à vous, Mathieu. Ainsi que Geneviève qui vient de nous rejoindre. J'ai un beau souvenir d'une veillée consacrée à la lecture de poèmes de Sainte Thérèse lors d'une retraite à Paray-le-Monial. C'était magnifique, nous écrit Geneviève. Merci à tous pour vos réactions. N'hésitez pas à nous appeler au 01 56 56 44 00. On écoute tout de suite Mon ciel à moi. C'est interprété par Pierre-Éliane sur les poèmes de Sainte Thérèse de Lisieux.
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0: C'est Pierre Eliane ce soir qui chante ce poème de Sainte Thérèse de Lisieux, Mon ciel à moi. Et nous sommes ce soir avec Sœur Marie-Liès de la communauté des Béatitudes pour une soirée autour de Sainte Thérèse de Lisieux. Et vous êtes tous les bienvenus au 01 56 56 44 00. Je salue Nicolas qui est avec nous sur le chat et Laurent qui est avec nous. Laurent via les ondes. Laurent depuis Vitry. Bonsoir,
1: oui.
0: Laurent.
1: Oui, c'est ça. Bonsoir Marie-Leïla. Bonsoir à la sœur Marie-Liès, aux auditrices et auditeurs de RCF Radio Notre-Dame.
0: Bonsoir Laurent.
2: Bonsoir Laurent.
1: Bonsoir ma sœur. Alors donc je voulais intervenir par rapport à aux roses au pétale de rose de Sainte Thérèse, et justement en ce moment je suis en train de dire une neuvaine à Sainte Thérèse, donc pendant 9 jours pour une demande particulière. Et donc du coup, quand j'ai entendu le thème de l'émission aujourd'hui, ben forcément ça m'a tout de suite interpellée. Je me dis, il faut vite que j'appelle à 21h. Et parce qu'en fait, donc moi j'ai découvert Sainte Thérèse par un livre qu'on m'a offert quand j'étais enfant. Et en fait, dans toutes les épreuves de ma vie que j'ai rencontrées, je me suis rendu compte que c'est notamment les chansons qui m'apportent, enfin la musique ou les chansons, et en particulier les chansons de Mireille Mathieu, parce que toute première chanson dont je me souviens était d'elle, et quand j'étais donc à l'hôpital enfant. Et à chaque fois que j'ai eu des épreuves, les chansons ont été pour moi les pétales de rose que Sainte Thérèse m'envoyait pour m'aider à supporter les épreuves, à dépasser les épreuves. Et tant et si bien que j'ai même après travaillé à la SACEM, ça doit vous parler un peu, au monde de la radio, la société des auteurs et compositeurs de musique et les éditeurs. Et du coup, j'ai eu la chance de rencontrer Mireille Mathieu, et maintenant, bien que je n'aurais jamais dû marcher, j'ai la chance de pouvoir l'accompagner partout dans le monde. On était encore à Hambourg la semaine dernière. Voilà. Et donc, je prie souvent Sainte Thérèse, et notamment par le biais de la neuvaine que j'ai eue à la basilique de Lisieux quand je suis allé l'année dernière dans le cadre des 150 ans. Et donc, c'est neuvaine à Sainte Thérèse. Voilà. Donc, si vous voulez, je peux vous la lire. Ou sinon, c'est une prière également qu'on peut faire pendant 9 jours ou par période de 9 pour demander une attention particulière.
0: Oui, on veut bien.
1: C'est bon, écoutez.
0: Si vous l'avez sous les yeux.
1: Oui, je l'ai sous les yeux, je suis allée la chercher. Alors, nous lisons dans la parole de Dieu, celui qui se fera petit comme cet enfant, celui-là est le plus grand dans le royaume des cieux. Sainte Thérèse de l'Enfant Jésus de la Sainte Face, tu nous dis, je sens que ma mission va commencer, ma mission de faire aimer le bon Dieu comme je l'aime, de donner ma petite voix aux âmes. Apprends-moi le chemin de la simplicité, le chemin de l'humilité, le chemin de la sainteté. Apprends-moi à aimer Jésus et à le faire aimer. Sainte Thérèse de l'Enfant Jésus de la Sainte Face, tu nous dis, je veux passer mon ciel à faire du bien sur la terre. Tu connais le secret de mon cœur, mes joies, mes peines, mes soucis. Entends ma prière, regarde ma vie et intercède pour moi auprès de Jésus. Donc là, on fait une demande. Donc là, ce soir, je vais faire pour toutes les personnes malades qui sont confrontées à cette épreuve. Sainte Thérèse de l'Enfant Jésus de la Sainte Face, tu nous dis, je ferai tomber une pluie de roses. Merci Thérèse pour ta promesse. Tu écoutes ce qui te prie. Avec toi, je veux redire, donc on dit notre Père ensuite. Avec toi, je veux prier, alors on dit, je vous salue Marie. Gloire au Père et au Fils et au Saint-Esprit, comme il était au commencement, maintenant et toujours, dans les siècles des siècles. Amen. Sainte Thérèse de l'Enfant Jésus de la Sainte Face, prie pour nous.
2: Amen.
0: Amen. Merci beaucoup,
1: Amen.
0: Laurent.
1: Je vous en prie, bonne fin de soirée.
0: Merci. Merci beaucoup d'avoir appelé ce soir. C'est une belle neuvaine que nous partage Laurent.
2: Et dans la neuvaine, il y a toute la synthèse de sa vie. En fait, en écoutant la prière, je me suis dit, il y a quelque chose que j'aime partager quand j'anime des soirées pétales de rose, d'une année à l'autre, parce que souvent on voit les mêmes personnes revenir. Je dis, mais est-ce que ça a changé quelque chose dans votre vie? Parce que la fréquentation des saints doit nous rapprocher de Jésus. C'est un reflet de leur relation. Enfin, la sainteté, il n'y a pas de photocopie, hein, comme dit Saint Carlo Acutis, on ne doit pas être des photocopies, on est des originaux. Et chaque original nous montre quelque chose de très particulier. Et la grâce de Thérèse, c'est la confiance qui doit conduire à l'amour. C'est, Dieu n'est qu'amour et miséricorde, c'est mon Père du ciel. Enfin, cette confiance infinie dans la miséricorde, alors qu'elle est née pendant une période très janséniste. Donc, on faisait notre comptabilité, j'ai fait ça, j'ai droit à ça. Elle dit non, moi j'arriverai au ciel les mains vides. Et c'est fou ça. Et en fait, on l'entend, mais en fait, non, on dit Seigneur, quand même, j'ai fait mes comptes, là, quand même, j'ai droit au ciel. Et en fait, elle nous dit non, j'arriverai les mains vides. Et c'est. Ouais, c'est ça qui me bouleverse le plus, je crois, dans son message, cette confiance folle dans la miséricorde. C'est parce que Dieu n'est qu'amour et miséricorde. Et bien sûr, il y a la justice et tout ça. Et elle le dit à ses sœurs, vous voulez de la justice, vous aurez de la justice. Je veux de la miséricorde, j'aurai de la miséricorde. Et c'est tout le message de Léonie qu'elle a vécu, cette miséricorde. Mon Père n'est que miséricorde. Et la petite voix. Des voix de l'enfance. J'ai besoin de toi, papa, pour marcher. C'est extraordinaire. C'est extraordinaire, mais on voudrait tellement être grand devant Dieu. C'est-à-dire, bah, quand même, j'ai fait ça. T'as vu, j'ai fait ça, papa. Alors que non, c'est, on est là. Et, Thérèse, quand je la lis, j'ai du mal à la lire. Mais quand je la côtoie, c'est cette confiance. J'ai besoin de toi. S'il te plaît. Elle dit, des fois, je charme mon Père du ciel par un petit regard. Enfin, elle avait 15 ans, 17 ans quand elle écrivait. Donc, il y a une fraîcheur qu'on perd quand on a 40 ans, quand on a 50 ans. Et en fait, qui nous fait du bien. Et à travers ses poèmes aussi, c'est. Et comme disait ce monsieur juste avant, Thérèse, enfin, ça parle par la musique, mais je crois aussi avec cette redécouverte des poèmes. Donc, on a une sœur dans notre communauté, Sylvie Busset, qui a beaucoup chanté des poèmes de Thérèse, Pierre et Léane. Il y en a d'autres maintenant. Et il y a quelque chose qui est toujours actuel. C'est ça qui est, ça se démode pas, quoi. La sainteté, elle se démode pas. C'est dingue. Ça me bouleverse.
0: Oui. Alors, on en parle ce soir et on aura encore le temps. De revenir sur vous, comment est-ce que vous la découvrez, cette petite Thérèse? Mais avant cela, on va accueillir Marie-Henriette qui est du côté de Lille. Bonsoir Marie-Henriette.
3: Bonsoir Marie-Belle Magique. Alors moi, je suis bouleversée d'en parler parce que ma maman, qui a entre 50 et 56 a subi un rhumatisme articulaire très très sévère, et à cette époque-là on soignait pas comme aujourd'hui, parce que moi j'en ai fait, j'ai été soignée tout à fait différemment, forcément on a fait tellement de progrès. Alors elle a souffert martyr, et elle a vécu toute sa maladie en lien avec Sainte Thérèse. D'ailleurs, elle en a parlé énormément, parce que elle souffrait, et entre deux, quand elle ne souffrait plus, elle arrivait à recevoir des dames, parce que nous étions du monde ouvrier à fond, et elle recevait des dames qui venaient nous visiter, qui étaient d'un autre milieu. Et elle leur remontait le moral pour. Non, mais c'est incroyable. Elle écoutait leur petite misère et elle souffrait tellement. C'est inimaginable. Et toujours en lien avec Sainte Thérèse. Et alors, moi, je pense que c'est. Quand on dit elle va envoyer des pétales de roses, moi, je dis c'est la présence de ces personnes, la présence. Moi, d'abord, qui suis arrivée après 4 garçons. J'étais la seule fille, et donc la plus jeune, et donc j'étais dante avant l'heure. Hein. Donc c'est inimaginable d'être projetée comme ça dans une famille. Alors elle a écrit on a une image de au moment de son décès. « Mon commandement à moi, c'est que vous vous aimiez comme je vous ai aimé. On ne peut aimer plus qu'en donnant sa vie. » Et elle a dit, j'ai confiance, car mes souffrances ont un but. N'oubliez pas le premier samedi du mois, j'y tiens réellement, dans sa correspondance. C'est inimaginable d'avoir vécu cette souffrance. Alors, entre 50-56, elle a souffert énormément et elle est morte en 56. Moi, j'avais 15 ans. Voilà. Et accrochée à Sainte-Thérèse, inimaginable.
0: Merci beaucoup, Henriette, pour votre témoignage.
3: Sainteté. Oui, c'est bouleversant.
2: Oui.
3: Voilà. Ben, je vous souhaite une bonne soirée.
0: Merci beaucoup, Marie-Henriette. Ouais, il faut s'accrocher face à toutes ces épreuves.
2: Message de sainteté, ça me touche parce que...
0: On a envie de vous prendre dans nos bras, Marie-Henriette, là, tout de suite.
2: Vous êtes née après 4 garçons et j'ai une histoire familiale. Ma grand-mère avait 4 garçons et le dernier était très, très malade, qui est mon oncle maintenant, qui est parti au ciel. Et une maladie très grave et le médecin avait dit il ne passera pas la nuit. Et donc ma grand-mère a prié toute la nuit Sainte-Thérèse. Elle avait une très très grande dévotion. Et le médecin est arrivé le lendemain pour constater la mort de mon oncle. Il dit, mais qu'est-ce qui s'est passé? Il était guéri. Et ma grand-mère dit, si j'ai une fille, je l'appellerai Marie-Thérèse. Et Marie-Thérèse est née 2 ou 3 ans après 4 garçons. Et c'est des petits clins d'yeux comme ça qui sont... Quand on veut voir le bon Dieu dans notre vie, ben on le voit tout le temps. Si on ne veut pas le voir, ben on ne le voit jamais. Et je crois que Thérèse, elle nous invite à ça. L'esprit d'enfant, c'est de voir son père à l'œuvre tout le temps, discrètement, des fois plus visiblement, mais on est accompagné, quoi. Ça, c'est le mystère de Dieu, parce qu'on est des milliards, mais on est unique, quoi. Mmh. Et on voit qu'on est unique quand on fait une demande et qu'elle est exaucée. C'est bouleversant. Mmh. C'est bouleversant.
0: Sainte Thérèse elle-même a eu un parcours semé d'épreuves très difficile, déjà toute petite, quand elle perd ses parents.
2: Sa maman, à 4 ans.
0: Sa maman.
2: Parce qu'elle a perdu son papa lorsqu'elle était au Carmel. Et je pense qu'il y a quelque chose aussi, même dans la mort de ses parents, parce que Zélie est mort d'un cancer du sein, qui est très actuel aujourd'hui, et son papa est mort, on ne sait pas si c'était Alzheimer, mais une maladie sénile. Et je pense qu'il y a quelque chose aussi pour aujourd'hui de les prier, enfin de les lire, de les côtoyer, parce que ils ont quelque chose à nous donner. Zélie, c'était une maîtresse femme, elle était entrepreneuse, elle était très très en avance pour son époque. Donc, et comment elle vivait en tant que responsable d'une petite boîte, elle commençait par la messe le matin, le lien avec ses ouvrières. C'est la doctrine sociale de l'Église avant l'heure, quoi. C'est très, très beau. Et puis, Louis, qui ne travaillait pas le dimanche, horloger, enfin, respectant le commandement, les commandements de Dieu, d'une manière toute simple. Enfin, ça respirait la vie chez eux. Mm-hmm. Et dans cette épreuve, l'épreuve nous rapproche de Dieu ou nous en éloigne. Mm-hmm. Et Thérèse disait à une de ses sœurs, est-ce que je souffre bien? Et c'est souvent quand on vit des moments d'épreuve, j'en parle avec plus de mon témoignage personnel, mais c'est... j'ai envie de vous dire, jetez-vous dans les bras de Dieu, quoi. C'est tellement plus doux, ça change pas, mais il y a une présence et... je ne vais pas développer, mais parce que c'est un sujet très délicat. Parce que la révolte fait partie aussi de la souffrance. Mais après la révolte, allez, papa, pardon, Père du ciel, aide-moi. Et c'est tout le message de Thérèse. Elle est morte de la tuberculose, quoi. Donc c'était pas rose. Enfin, comme beaucoup de jeunes filles à l'époque. Beaucoup de jeunes filles mouraient de cette maladie. C'était pas original. Et donc aujourd'hui, avec les cancers, avec les maladies plus. Alzheimer et tout ça, il y a peut-être quelque chose à retrouver avec les parents Martin. Mmh. Enfin, c'est mon impression. Voilà.
0: Et comment est-ce que vous rencontrez Sainte Thérèse, finalement, sœur Marie-Liesse?
2: Déjà, au travers de ma grand-mère. Mmh. Ma grand-mère, avec cette histoire de mon oncle, qui était mon parrain. Et puis, Moi, mon nom de famille, c'est Bigot, donc je suis vraiment tombée dans l'eau bénite toute petite, donc j'ai pas de mérite. Mes parents m'ont amenée à la foi, maman avec une grave maladie, et en fait, dans cette maladie, ça nous a rapprochés ensemble de Dieu. Elle avait un Parkinson, elle avait 30 ans quand ça a commencé. Et je crois que c'est... Enfin, Thérèse nous a... Comment dire, était un petit coach. Mm-hmm. Pour ça, dans le livre, je dis à la fin, pour ceux qui ne sont pas exaucés, et je mets l'exemple de ma petite maman, parce que tous les ans, évidemment, c'est la première fois, j'ai dit, maman, c'est une chose impossible, Seigneur, guéris maman. Mmh. Pendant 40 ans, elle a eu cette maladie, elle n'a pas été guérie physiquement, mais je crois que c'est toute notre famille qui a été guérie spirituellement. Il y a quelque chose qui est très, très fort pour... Souvent, papa dit, maman vous a enfanté spirituellement, mais je crois qu'il y a vraiment de ça. Et en fait, quand on lit la parole de Dieu, Jésus ne les guérissait pas tous. Donc, c'est quoi le mystère de Dieu? On comprendra des choses. Et comme disait cette dame juste avant, sa maman consolait d'autres personnes. Et je peux dire que maman, c'était pareil. Enfin, une souffrance vécue en Dieu, je dis ça avec des pincettes parce que c'est une souffrance, c'est plus une souffrance, comme dirait le curé d'Ars, elle est union profonde avec le bon Dieu, et c'est des cadeaux, quoi. Des fois on crie, on n'en peut plus, mais des fois il y a des moments de grâce, et là on peut témoigner. Et je crois que Thérèse, surtout les derniers moments de Thérèse sont très très éclairants, comment elle est partie. Mon Dieu, je vous aime. Mon Dieu, je vous aime. Quoi. C'est extraordinaire de partir dans un acte d'amour. C'est. Oh, j'ai le Seigneur, qu'est-ce que j'aimerais que tu me prennes dans un moment où je fais un acte d'amour. Pas un acte de râlage, parce que je suis la sainte patronne des râleuses. Enfin, je suis française aussi, mais. Et c'est vrai que un acte d'amour, un acte de charité. Et Thérèse, c'est tout petit, ça ne se voit pas, c'est par amour de Jésus. Mais par amour de ses sœurs aussi, parce que ce serait trop facile, par amour de Jésus, mais je te déteste. Non, c'est par amour de toi, Seigneur, allez, je fais ce petit acte de charité. Et ça coûte vivre en communauté. Alors, comme je le disais tout à l'heure, Marie-Layla, au début, on est tout feu, tout flamme. Et quand les années avancent, on se dit quand même... Oui, c'est ça, parce qu'on se dit quand même, moi, j'ai changé, et puis les autres, ils ne changent pas beaucoup. En fait, on est tous dans le même sac. De poser des actes d'amour, des actes de patience, des fois c'est héroïque, des fois c'est incroyable. Alors qu'on devrait vivre avec le bon Dieu tout le temps, et punaise, la chair nous tient. Et donc Thérèse était une piqûre de rappel, quand on la lit, dans aimer, c'est tout donner et se donner soi-même. D'accord, ok. Au capitaux.
0: Ce soir, on parle de Sainte Thérèse, vous l'aurez compris, avec sœur Marie-Éliès. Et vous, quelle est votre prière à la petite Thérèse? Venez témoigner ce soir ou nous confier une prière au 01 56 56 44 00. On écoute tout de suite Natacha Saint-Pierre qui nous interprète « Jeter des fleurs ».
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0: elle est belle, votre émission.
1: Merci Lily. Et vous êtes toujours fidèle dès qu'on parle de Sainte-Thérèse. Lily appelle.
0: Oui.
1: Dites-nous pourquoi. Oui, elle a une place importante dans votre vie.
0: Mais oui, parce que maman priait la petite. On l'appelait la petite Thérèse quand j'étais petite.
1: Mmh.
0: Et maman priait la petite Thérèse. Elle, je ne sais pas ce qu'elle lui disait, mais moi je priais aussi. C'était pas pour copier maman, c'était parce que je trouvais que c'était beau.
1: Mmh.
0: Il n'y avait pas beaucoup de croyants dans ma famille, il y avait maman et moi.
1: Mmh.
0: C'est la vie, hein. Mais j'aimais beaucoup la petite Thérèse, voilà.
1: Oui.
0: Et j'appris toujours. Alors ce soir, ça m'a particulièrement émue. Qui est cette émission sur la petite Thérèse. Je m'exprime mal, je vous prie de m'excuser.
1: Ah non, pas du tout.
0: Mais c'est avec le cœur, toi.
1: Ah ben oui. Et ça nous fait chaud au cœur, justement, votre témoignage, Lily.
0: Oh, c'est mignon.
1: Sœur Marie-Liès, qu'est-ce que vous avez envie de répondre à Lily?
0: La liesse, c'est la joie.
1: Mais
2: exactement,
1: voilà,
2: oui.
1: Il y a beaucoup de joie ce soir avec Sœur Marie-Liès.
2: Sœur Thérèse.
0: Bonsoir, ma
2: soeur. Bonsoir, Lily. C'est très touchant ce que vous dites parce que vous regardiez votre maman prier et ça, vous aviez envie de faire pareil. Et je crois que j'ai envie de vous dire, lisez Thérèse pour voir comment elle priait. Parce que si votre maman l'a priée, donc il y avait quelque chose. Donc lisez-la pour voir comment elle peut être votre coach de prière, quoi. Comment aimer Jésus davantage. C'est le davantage de Saint Vincent de Paul. Aimer Jésus davantage, le faire aimer, le goûter. Et en même temps, même si elle ne le sentait pas, puisque vous savez que la fin de sa vie, c'était très très difficile. Elle pensait qu'elle était damnée. C'était vraiment une épreuve très très grande, une grande nuit de la foi. Et qui s'est réveillée, enfin, la foi s'est réveillée au moment de mourir. Mon Dieu, je vous aime. Non, j'ai eu raison. Mon Dieu, je vous aime.
0: C'est...
2: Mais lisez-la, lisez-la. Et parce qu'elle peut, ouais, elle peut vous, ouais, être votre coach de prière, je crois que c'est vrai, votre mère spirituelle.
0: Je vais la prier avec mon cœur, parce que si vous nous dites de la lire, j'ai rien pour la lire,
2: ah.
0: Je suis aveugle.
2: Ah, vous êtes aveugle.
1: Ah, oui.
2: Alors, ben, il n'y a pas quelqu'un qui peut vous lire quelque chose. Vous n'avez pas quelqu'un qui vient vous visiter et qui pourrait vous lire quelque chose. Ou alors, qui peut vous trouver des podcasts sur Thérèse.
1: Eh bien, il faut qu'on regarde ça, ouais. On va chercher.
2: Oui.
0: D'accord.
1: On va s'occuper de vous, Lily.
2: Lily, soyez bénie.
0: Mignonne.
2: Soyez bénie et que votre lumière intérieure vous éclaire.
0: Merci.
1: Merci beaucoup,
0: Priez
1: Lily.
0: Priez pour moi, parce que je vous explique. En ce moment, quand je bouge, j'ai peur de tomber, parce qu'il y a un mois, je suis tombée. Et depuis, j'ai des boules.
1: Oui, c'est normal. Hein.
0: Alors, je me dis qu'avec l'aide de Dieu, de la Sainte Vierge, de Sainte Thérèse, l'aide de tout le monde, quoi, et la vôtre aussi, ben, j'aurais peut-être plus peur un de ces jours. Qu'est-ce que vous en pensez?
2: Ah ben ça, c'est votre vie à vous. Et prenez-les. Demandez au bon Dieu, à Jésus, de vous prendre la main quand vous sortez.
1: Oui.
2: Mais il y a des gens qui vous aident quand même.
0: Pas tellement. Mais c'est la vie.
2: Alors demandez à Thérèse qu'elle vous envoie des petits anges.
0: Mais c'est pas con, ça.
2: C'est pas con du tout, hein. Je dirais même que c'est vachement inspiré.
1: Voilà.
0: Vachement.
1: Merci beaucoup, Lily. Merci
2: bonsoir,
1: d'avoir
2: Lily.
1: Été avec nous en union de prière. On est tous en union de prière avec vous ce soir, Lily. 01 56 56 44 00. Nous accueillons Sandrine de Paris aussi. Bonsoir,
3: oui, bonsoir Marie-Laïla, bonsoir ma sœur, bonsoir aux auditeurs et aux auditrices. J'aimerais simplement dire à ma sœur merci beaucoup pour toutes vos belles paroles, hein, vraiment, elles sont vraiment magnifiques. Et vous parliez d'acte de patience, moi je dirais aussi l'acte de pardon, tout le temps, parce que moi je suis une personne bien trempée, un caractère, je suis comme vous, hein, ma sœur, j'ai un caractère bien trempé, et le pardon chez moi c'est tous les jours. Voilà, donc moi par rapport au thème de ce soir,

0: voir, je dirais que je n'ai pas un saint bien spécifique. Au contraire, c'est les saints qui prient pour moi. Hein. C'est pas toujours moi qui prie pour eux, c'est eux qui prient pour moi. Mais par contre, les deux saints primordiaux qui sont toujours dans ma vie, c'est Sainte Thérèse de Lisieux et Padre Pio. Voilà. Par contre, le Seigneur, c'est le Seigneur qui m'envoie les saints. Alors, ça peut être un saint du moment. Ça peut être un saint du jour ou parfois un saint qui va me suivre pendant quelques mois ou un mois, enfin ça dépend, voilà. Mais je n'ai pas, c'est pas calculé si vous voulez. Vous voyez, comme ce soir j'ai entendu le thème ce soir et je me suis dit bon allez hop, il faut que j'aille rechercher une petite prière que je donne à Sainte Thérèse. Et mais ça a été très très vite. Vous voyez là, je vais vous la lire et puis voilà. Mais ce que j'aimerais vous dire c'est tout un travail, c'est tout un cheminement. Vous savez, la prière, c'est pas calculé en fait. Comme là, par exemple, avec Padre Pio m'apprend à prier le chapelet, mais plus lentement. Parce que moi, j'ai tendance à fermer, parce que ben, malheureusement, dans la vie de ce monde, on est pris par beaucoup de choses et Sandrine veut aller très vite. Et ben Padre Pio m'empêche d'aller vite, vous voyez, il me ralentit mes prières et il le fait très bien, vous voyez, pareil. Voilà, c'est quelque part, voilà, je reçois une éducation spirituelle aussi, vous voyez, donc c'est tout un cheminement. Là, je vous explique par rapport à une éducation spirituelle au niveau du chapelet, mais ça peut être d'autres choses, hein. Il y a énormément de choses avec les saints que je vis, mais bon, voilà. Donc, je vais vous lire ma petite prière qui est aussi petite comme moi.
1: Alors, merci, Sandrine.
0: Sainte Thérèse, ma joie, c'est de rester toute petite. Aussi, quand je tombe en chemin, puis-je me relever très vite avec toi. Prends-moi par la main avec Jésus pour que je reste toujours sur le chemin de l'amour.
1: Amen. Merci beaucoup.
0: Amen. Merci, c'est moi qui vous remercie. Je vous souhaite une agréable soirée à tous.
1: Merci beaucoup. Merci.
0: À très bientôt. Au revoir. Merci.
1: Merci de nous avoir appelés et merci pour cette belle prière. J'espère que Lily l'a entendue, Lily qui était avec nous juste avant.
2: Et c'est très beau ce qu'elle a dit. Elle a dit, c'est vrai que les saints nous choisissent. Et il n'y a pas d'infidélité en disant, alors je dois être fidèle à ce saint. Non, c'est selon notre vie, selon... Et c'est ça qui est beau. Mais il y a souvent des saints qui nous rattrapent. Mais moi, je ne peux pas dire que j'ai une dévotion particulière à Thérèse. Je sais que, en faisant ces soirées, ça me replonge dedans, mais je ne suis pas... Je ne lui parle pas tous les jours. Je parle à Jésus tous les jours. Et puis...
1: Et si on n'a pas envie de nous adresser aux saints, aux saints de manière générale,
2: c'est bien. C'est des cadeaux, donc c'est... Je crois qu'on en a. Enfin, les protestants nous diront oh là là, pourquoi vous allez vers les saints. Mais les saints ne sont pas des divinités. Les saints nous apprennent un chemin, tel ou tel chemin, pour aller à Dieu, dans lequel je peux me retrouver. Et c'est, oui, des coachs, quoi. J'appelle ça des coachs, des leaders, des premiers de cordée qui nous aident à comment aimer davantage Jésus dans des trucs concrets. Et. Parce que celui qu'on prie, c'est le Christ. Hein.
1: Oui.
2: C'est lui.
1: Et c'est très concret ce soir. On va accueillir Christian de Lyon. Bonsoir Christian. Vous avez également un beau témoignage ce soir.
3: Oui, je ne suis pas tout à fait à Lyon. Je suis dans le Nord-Isère.
1: D'accord.
3: Du côté de la Tour du Pin. Hein. Mais c'est la campagne, voilà. Alors moi, je vais peut-être un peu déroger avec l'ensemble de ce que j'ai entendu jusqu'à présent. Je n'ai pas de prière particulière vis-à-vis de Thérèse, mais je lui parle comme à une amie. Donc c'est tout à fait ouvert. Je suis avec elle presque 24 heures sur 24. Et je dors, évidemment. Je suis un petit peu en dehors. C'est suite à toute une démarche qui s'est passée. J'ai mis un certain temps avant d'en parler parce que je pensais qu'il fallait que je garde tout ça pour moi. Et puis je pense maintenant qu'au fond, c'est bien de pouvoir en parler franchement avec les gens que ça peut intéresser. Je crois que c'est le cas ce soir. Alors ça a commencé petitement par... une gravure un jour qui m'a renvoyé un éclat du soleil, alors que la gravure se trouvait dans une grande benne. On avait, avec mes enfants, déchargé une tante qui venait de décéder, tout un tas de choses qu'il fallait qu'on mette à la déchetterie. Et je suis allé voir ce que c'était. C'était une petite gravure de Thérèse, du coup. Elle ne s'est pas retrouvée dans la poubelle, bien sûr. Je l'ai récupérée et elle est toujours, depuis, sur ma cheminée. Et comme ça, j'ai entamé avec elle, petit à petit, une sorte de démarche, de rencontre. J'ai lu quelques livres. Et puis, vous me dites si je suis trop long. Je
1: sais, non, on vous écoute.
3: Bon. Il y a 3 ans à peu près, j'en suis arrivé à lui. Je passais dans mon jardin et ma fille m'avait offert l'année d'avant un rosier, un beau rosier jaune, mais malheureusement, il n'avait pas vécu. Il était mort, il était tout sec, là, tout foutu. Et je pensais à Thérèse et je lui dis : écoute, Thérèse, si c'est toi qui m'envoies tout ça, eh bien, écoute, c'est simple, tu me fais refleurir ce rosier. Mm-hmm. Oui, c'est simple. Bon.
1: Et
3: 15 jours après, j'avais une belle tige, toute belle, avec 4 roses jaunes. Bien. Le soir même, il y a eu un orage, tous les pétales sont tombés. D'accord. Et moi, je n'ai pas compris, j'ai cru que ça venait, j'allais dire, pour faire court, du côté du mal. Il n'était pas content et qu'il avait, par cette façon, annihilé un petit peu ce qui s'était passé. Je ne savais pas à l'époque, je l'ai appris par la suite, que Thérèse elle-même se présentait comme la rose effeuillée. Donc ça venait bien, effectivement, parfaitement, cadré avec ce que Thérèse disait. Quelques semaines après, c'était mon anniversaire, je ne peux pas me cacher mon âge, 77 ans à l'époque, donc il y a 3 ans maintenant. Toute ma famille m'avait appelé pour me souhaiter cet anniversaire, sauf une de mes filles qui avait un peu oublié, elle y avait pensé le matin, mais le soir, vers les 10h, elle m'appelle. Donc je suis allé voir, j'ai dit ça, c'est sûrement ma fille, et effectivement c'est elle, donc on échange un petit moment, et puis bon, on raccroche. Et il y a un téléphone dans mon bureau, je me retourne, je vais vers ma bibliothèque, et dans ma bibliothèque, à bonne hauteur, j'ai toujours d'ailleurs une photo de Thérèse. Mm. Il me regarde en face.
1: On va conclure, Christian, allez-y.
3: Bien, alors écoutez, c'est bon, je conclue. Je vais vers elle et je lui dis, tu vois ma petite Thérèse, tout le monde m'a souhaité mon anniversaire, sauf toi. Je vous le jure, j'étais à peu près 1 mètre, 1 mètre 10 de la photo. La photo toute seule s'est déplacée et venue se loger dans mes mains. Voilà, j'arrêterai
1: incroyable.
3: Là. J'arrêterai là parce que il y aurait beaucoup de choses encore à dire.
1: Ah oui.
3: Voilà, donc je vous rends.
1: Merci beaucoup, Christian. Je passerai mon ciel à faire du bien sur la terre. Vous verrez, ce sera comme une pluie de roses. Soirée dédiée à Sainte Thérèse ce soir et vous êtes tous les bienvenus au 01 56 56 44 00. Surtout, vous restez bien avec nous. On se retrouve dans quelques instants. À tout de suite.

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1: Il est 22h, merci d'être avec nous sur RCF Notre-Dame, soirée avec Sœur Marie Liès de la communauté des Béatitudes qui a rassemblé toutes les fioretti de ces soirées pétales de rose dédiées à Sainte Thérèse. Vous pouvez nous rejoindre au 01 56 56 44 00, nous confier vos prières, témoigner, rendre grâce. Vous êtes tous les bienvenus, on est ensemble jusqu'à 22h30, vous le savez. Donc n'attendez pas pour nous appeler, nous écoutons tout de suite Vivre d'amour, les guetteurs qui reprennent le cantique Vivre d'amour de Sainte Thérèse.
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0: Je vis d'amour, c'est Les Guetteurs et Vivre d'amour, ce cantique de Sainte Thérèse en chanson. Et c'est une chanson qui vous plaît.
1: Oui, composée par les Béatitudes.
0: Voilà.
1: Cocorico.
0: Cocorico. Ce soir, Sœur Marie-Liès des Béatitudes est avec nous et nous accueillons tous vos témoignages, vos prières des Fioretti. Il y en a, on a entendu celle de Christian juste avant la pause. Et ça nous touche tous ces témoignages. Hein, et vous particulièrement, Sœur Marie-Liès, puisque voyagé de par le monde. Et...
1: Oui, c'est ça. Et puis de récolter les témoignages liés à la lettre que nous écrivons pendant la soirée. Et cette année, il y a eu de très beaux témoignages, enfin, surtout il y a 2 ans. Je vous en donne 2 ou 3 pour vous mettre l'eau à la bouche. Mm-hmm. Alors, je suis allée dans un lieu, enfin, je vais être assez discrète sur les lieux parce que tout le monde va se reconnaître. Donc, c'était dans un lieu d'accueil. Et puis, ils avaient demandé qu'on fasse une soirée. Et celui qui avait un peu coordonné m'appelle 3 mois après, il me dit « Marie-Liès, ça marche, tes conneries ». Je dis « Pardon ? Tu me parles à moi, là ?» Oui, ça marche, tes conneries. Et qu'est-ce qui s'est passé? Ben voilà, il y a un couple qui était marié depuis plusieurs années, qui ne pouvait pas avoir d'enfants. Et en entendant les témoignages, lui a été touché au cœur et a écrit dans sa lettre « Thérèse, je voudrais des jumeaux ». Et un an après, ils ont eu des jumeaux. Je l'ai appelé un an après, je lui ai dit « C'est pas des conneries ?» pour garder ton vocabulaire. Et c'était bouleversant parce que ça a renouvelé toute la foi de ce lieu. Aussi dans un petit village près de Poitiers, une dame qui était, donc j'appelle au témoignage, et une dame vraiment d'un milieu très très simple, s'est avancée un peu intimidée, déjà de parler au micro. Elle dit, ben voilà, je suis venue l'année dernière, amenée par une amie, et je cherchais un logement social parce que je n'avais pas de lieu où vivre et je ne trouvais pas. Et cette amie m'amène à cette soirée, donc j'écris ma lettre en disant « Thérèse, je t'en supplie, aide-moi à trouver un logement ». Puis elle faisait des pauses. Alors, eh bien, une semaine après, j'ai trouvé un logement. Et je disais aux gens « Mais c'est pas un miracle ça ?» Parce que souvent, les miracles, on voudrait des grands éclats, mais les miracles, c'est des petites choses, c'est la main de Dieu dans ta vie, dans des petites choses toutes simples qui transforment ta vie. Alors Thérèse aime beaucoup les bébés aussi, donc j'ai plein d'histoires de bébés, mais une qui est très très belle, qui s'est passée en Hongrie, que je relate aussi dans le livre. Mais je crois qu'il y a 2 versions, j'ai entendu une version orale, celle-là elle est peut-être plus vieille. Donc un couple qui venait, parce que nous avons des maisons en Hongrie, et un couple venait, donc infertile, ils n'avaient pas d'enfant, ils avaient fait une demande d'adoption. Et elle pleure dans les bras d'une sœur en disant « Mais ça ne vient pas, c'est vraiment douloureux. » Et donc elle prie, il y avait le Saint-Sacrement qui était exposé, elle dépose sa lettre, mais vraiment en pleurs. Et alors, j'ai 2 versions, mais je préfère la mienne, donc celle qu'on m'a raconté oralement. Elle revient à sa place, et elle regarde l'heure sur son téléphone, et puis elle voit qu'il y a un message. Et elle dit, une petite fille vous attend. Alors Mousse, la coïncidence, enfin, je peux pas... Enfin, le doigt de Dieu là-dedans, et je trouve ça tellement bouleversant. Puis une dernière petite, là, c'était dans une petite ville de province, un petit garçon qui dit à sa maman, « Maman, tu écris ma lettre, il avait 4 ans. » Parce qu'il voulait faire sa première communion, mais le curé ne voulait pas. Et alors la maman, elle dit, « Maman, tu écris, je voudrais faire ma première communion cette année. » Et sa maman lui dit, « Mais quand ?» Bah, le jour où Jésus est revivant, bah, c'est Pâques, mon chéri. Oui, bah, c'est ça, le jour... Non. Le jour où Jésus est mort. Le vendredi saint, voilà, pardon. Le vendredi saint. Et sa maman lui dit, ben non, parce que c'est une liturgie un peu spéciale. Ah ben, bah, le jour où Jésus est revivant. Voilà. Et puis voilà, et c'est une famille qui vient de temps en temps dans notre communauté à Nouan, et le petit va se confesser. Et puis le prêtre vient voir la maman et lui dit, mais vous savez, votre fils, il est prêt. Il avait 5 ans. Il est vraiment prêt. Et si vous voulez, il peut faire sa première communion ici. Et vous proposez quelle date? Je sais pas, moi, Pâques. Donc la maman ne dit rien. le petit garçon fait sa première communion à Pâques. Donc c'était vraiment une grande joie. Et puis après, on a la course aux œufs, enfin la chasse aux œufs. Et il court avec tous les enfants pour sa chasse aux œufs. Et puis il revient triomphant avec une petite croix du réconfort de Bethléem. Maman, regarde ce que j'ai trouvé. Alors la maman fait un peu gloups. Elle dit, tu vois mon chéri, Jésus a entendu ta voix. Tu voulais faire ta communion le vendredi saint, mais c'était pas possible. Tu l'as fait le jour de Pâques. Et tu vois, Jésus, par cette croix, le jour où il a donné sa vie sur la croix, il a accueilli ta prière. Alors à cette soirée, toutes les mamans pleuraient. C'était très très émouvant, enfin, raconté par cette maman, des petites choses aussi. J'en ai d'autres, mais je...
0: De petites choses, beaucoup de choses ce soir. Et vous êtes tous les bienvenus au 01 56 56 44 00. On va accueillir Marie-Josée d'Annecy. Bonsoir Marie-Josée.
2: Oui, bonsoir à tous.
1: Bonsoir.
2: Et à tous. Moi aussi, je suis émerveillée de ce que vous dites. Alors, mon témoignage est très, très, très ancien. C'était pendant la guerre, la dernière guerre, donc en 40-41. Et je pense à toutes les mamans d'Ukraine, toutes les familles d'Ukraine et de Russie, et de partout où il y a la guerre. Donc, ma mère avait fait le vœu que si on se sortait tous de la guerre, et bien tous vivants de la guerre, elle appellerait un de ses enfants Thérèse. Et en 1941, eh bien, nous avons eu une petite sœur qui s'appelait Marie-Thérèse. Mmh. Mais pensez à toutes ces familles, soit les familles en guerre en elles-mêmes, soit les familles avec les bombes et les drones qui leur arrivent dessus. Le Liban, partout. Je vous en prie tous qu'on fasse comme les témoignages que vous avez donnés d'avant c'est trop affreux d'avoir les bombes qui vous tombent dessus à côté ou dessus. Thérèse nous entend, nous écoute et puis fait quelque chose, c'est vrai. Nous, on fait bien des petites choses, mais c'est des choses, faibles. Et alors que la foi de Thérèse, je crois qu'elle peut nous enflammer. Même si c'est des petites roses ou des petites vaquerettes, comme elle disait. Mmh. Voilà.
0: Merci beaucoup, Marie-Josée. Encore un beau témoignage. C'est puissant. Et puis, s'appeler Thérèse aujourd'hui.
1: Oui, c'est ça. Puis, j'ai envie de vous dire, faites des petits actes d'amour. Mmh. Elle disait, je marche pour un missionnaire, je ramasse une aiguille pour un prêtre. C'est tout... Ben, c'est pas notre comptabilité avec le bon Dieu, mais c'est qu'est-ce que je fais, quoi, à mon niveau. Est-ce qu'on n'a pas de rôle politique? Est-ce que je jeûne? Est-ce que je prie? Est-ce que je me lève la nuit pour prier si j'ai des insomnies? Qu'est-ce que je fais? Est-ce que je râle ou est-ce que je prie? Y a des histoires très belles pendant la guerre, avec Daniel Broutier notamment et Thérèse. Il y a des histoires extraordinaires pendant la guerre. Donc c'est... Comment Dieu agit dans cette guerre, quoi. Et dans notre prière peut transformer aussi la vie de certaines personnes. Mais ça, je ne suis pas Dieu.
0: Nous allons accueillir Bernard. Bonsoir, Bernard.
3: Oui, bonsoir, frères et sœurs dans le Christ. Voilà, je vous téléphone. Voilà, je voudrais donner un petit témoignage. Donc, c'est des cousins à moi, des cousines. Donc, j'étais en rassemblement pour aller donc à Lisieux. Donc, depuis le 70, dans la haute zone. Ça fait plus de 35 ans de ça. Ils étaient 70, 80 caravanes pour aller au Pélé-là de Lisieux. Donc, chez la petite Thérèse. Et là, ils sont partis avec beaucoup de familles, puis en ce moment-là, ils avaient plus de 7-8 enfants. C'était très dur pour eux, pour le gasoil et tout ça, et pour l'argent, pour faire la route et que les enfants mangent et tout ça. Et là, ma cousine, elle faisait la tournée, donc elle était rempannée, des rempailleurs de chaises, faire les paniers et tout ça, et voilà, ils ne trouvaient pas de chaises, rien du tout, pas de travail, ils étaient prêts à retourner. Et là, elle dit, ben non, mais, donc, ma cousine dit, Glingue et Noël, donc j'ai essayé aujourd'hui. Mais Glingue, elle dit, écoute, ben, je vais aller chiner, je vais faire un village. Donc, et là, elle a trouvé des chaises en abondance. Et là, elle dit, c'est pas possible. Une, deux, trois, quatre, il a amené 24 chaises à Rompailler. Et donc, et là, ils ont pu partir à Lisieux. Et dès là, elle a appelé sa petite fille Thérèse. Oh. Parce que là, il y a cette brasse-là de donner de la nourriture à ses enfants. Alors voilà, je témoigne pour ça. Et Seigneur, voilà, petite Thérèse de Lisieux, je pense aussi à son papa, Louis et Zélie Martin, là, que vraiment, une famille extraordinaire aussi. Et Léonie, on a appelé une de mes petites filles, arrière-petite-fille. Donc, Léonie. Et donc, nous avons 10 enfants, 27 petits-enfants. Ma soeur s'appelle aussi Thérèse. Voilà, alors, Seigneur, voilà. Et Thérèse fait tomber, c'est de l'amour. Nous aussi, on a eu cette dame qui est partie à Bronx et qui avait des familles pendant la guerre, c'était la guerre des traîneurs. Et donc, moi, j'ai eu 2 ans de tuer en 30h45, les femmes maquis, à Favarnay, qui sont au soir, en 30h70, de Favarnay. Et donc, voilà, nous avons toujours prié Thérèse de l'enfant Jésus. Donc, je vous chantais un petit bout, j'étais annoncé à l'écrit, j'avais témoigné déjà.
0: Oui.
3: Et là, en prison, un petit oiseau est rentré par la fenêtre, je vous coupe au cours.
0: Allez-y.
3: Et il est rentré par la fenêtre pour la cellule, et là, j'ai senti à prison, j'ai eu peur. Et là, c'était un petit oiseau qui est venu, mais après j'ai réfléchi, Seigneur, un oiseau, c'est l'amour, c'est un bon, c'est quelque chose qui veut nous donner. Ben, c'était par l'Esprit Saint que j'étais désintoxiqué par l'Esprit Saint de Marie et Sainte Thérèse, de l'enfant Jésus. C'était Jésus qui m'a guéri par l'alcool et les cigarettes.
0: Allez-y, alors, allez-y Bernard, parce qu'on voudrait accueillir Colette juste après vous, avant la fin de l'émission. On vous écoute.
3: Oui, alors je vous chante juste un petit bout de refrain.
0: Oui.
3: J'ai 2 ou 3 petites paroles. Oh,

0: amour. Nous t'aimons, Thérèse, et nous t'aimons toujours toute notre vie. Et merci, bien sûr, d'accueillir du voyage. Et je vous remercie toute façon qui sont là ce soir pour prier pour les malades, pour les prisonniers, les personnes seules âgées et les frères et sœurs qui s'occupent de ça. Vous savez, il y a beaucoup de gens qui ont dans ce moment.
1: Merci
0: et là,
1: beaucoup.
0: De la salle, alors nous sommes en union de prière avec vous.
1: Merci, et vous Bernard. En union de prière avec vous tous. Merci pour votre appel, Bernard. Et nous allons accueillir Colette de Montélimar. Bonsoir, Colette.
2: Bonsoir.
1: Et c'est une première fois que vous nous appelez, Colette ?
2: C'est la première fois que je téléphone à RCF, comme ça.
1: Eh bien, on est ravis de vous avoir avec nous ce soir, Colette. Soyez la bienvenue.
2: Je prie beaucoup Sainte-Thérèse et je reçois la revue depuis très longtemps. Mm-hmm. Et j'aime bien sa vie.
1: Sa vie vous inspire. Il faudrait peut-être couper le poste juste derrière vous parce qu'on entend, on entend des questions, Colette.
2: J'arrête ?
1: Oui, s'il vous plaît.
2: Voilà.
1: Et alors, vous vouliez lire une prière, c'est ça ?
2: J'avais une prière de Sainte-Thérèse, là.
1: Oui.
2: Je l'ai reçue il n'y a pas longtemps. Mais j'ai 90 ans et j'ai une bonne santé.
1: Et vous avez toujours prié Sainte-Thérèse ?
2: J'ai toujours prié Sainte-Thérèse, pas spécialement des fois Sainte-Thérèse, mais j'ai bien confiance en elle.
1: Oui.
2: La prière, c'était la prière à Marie, là. Marie nous enseigne, c'était les prières que Sainte-Thérèse disait à Marie.
1: Mm-hmm. Allez-y, on vous écoute, Colette.
2: Marie, elle est... Mais je ne vois pas bien en plus des voix.
1: Ah, alors peut-être que Sœur Marie-Liesse peut nous aider sur cette prière.
3: Non, je ne vois pas ce que c'est.
1: Non. En tout cas, peut-être pour nous dire tout simplement pourquoi vous aimez Sainte-Thérèse.
2: Parce que je suis une maman de 5 enfants, j'ai 90 ans maintenant, et je suis toujours chez moi. Je suis à la campagne.
1: Oui.
2: Et alors, quand j'ai vu qu'il y avait une émission sur Sainte-Thérèse, là, d'habitude, je me couche à ses bonheurs. Alors, j'ai voulu l'écouter parce que je trouve qu'elle est très importante dans ma vie.
1: Ah, bah, c'est. Merci beaucoup. Merci, Colette, de nous avoir appelés. Et vous avez bien fait, du coup, de rester un peu plus, de veiller et d'être, du coup, avec nous ce soir via les ondes. Vous êtes nombreux à nous appeler. Ce soir, je ne sais pas si on peut encore prendre un appel, mais Sœur Marie-Liesse, oui.
3: Par rapport à ce que disait cette dame, oui. Elle voulait peut-être lire une phrase, une prière de Thérèse. Thérèse disait « Je m'ennuie dans les homélies quand on parle de Marie. » Elle s'ennuyait comme un rat mort, enfin, c'est mon expression à moi.
1: Oui.
3: Elle dit, si j'avais à parler de Marie, voilà ce que je dirais. Pourquoi je t'aime, mon mari. C'est ce fameux poème. Pourquoi je t'aime, mon mari.
1: Mm-hmm.
3: C'est toute une petite catéchèse personnelle de Thérèse sur Marie, d'une adolescente, enfin, d'une jeune femme. Et c'est d'une très grande fraîcheur. Pourquoi je t'aime, mon mari. Je ne la sais pas par cœur, désolée.
1: Pourquoi je t'aime, mon mari. Voilà, on aura l'occasion peut-être de la retrouver. Ce soir, on a entendu beaucoup de témoignages à l'occasion de ces soirées pétales. Vous nous en avez encore entendu de nombreux, de plus nombreux, et puis vous les avez rassemblés dans un ouvrage, Sœur Marie-Liesse, toutes ces fioretti, justement, de ces soirées pétales. Les soirées pétales, vous en parlez aussi en début d'émission. On peut. Si on veut en organiser dans notre paroisse, dans...
3: Voilà, la communauté est dans les quatre coins de la France, elle est aussi dans le monde entier, on en fait pendant le mois de décembre. La prochaine, bon, j'en ai fait une en janvier en Italie, parce que j'ai vécu en Italie à Vérone, et c'était un très beau moment à Laval pendant le carême, et la prochaine, en ce qui me concerne, sera au village de François le 25 juillet. Pendant le petit festival.
1: Pour ceux qui sont à Toulouse.
3: Oui, ceux qui sont à Toulouse, ou même qui veulent faire la session, parce que la session est ouverte à tous les Français, enfin, à tout le monde. Ouais. Et puis, donc, aux quatre coins de la France, il y a des maisons, les frères et sœurs, certains se déplacent. Moi-même, je me déplace quand je peux, parce que sinon, je serais toujours absente. Je ne peux pas être toujours absente. Je suis dans une maison qui est très, très missionnaire aussi, où on a beaucoup d'accueil.
1: Mais on peut venir vous voir.
3: Bien sûr,
1: oui.
3: Bien sûr, bien sûr. Et puis souvent, il y en a qui envoient leurs lettres chez nous à Nouan, mm-hmm. et qui disent, mettez-la dans votre tas et renvoyez-nous-la l'année prochaine. Parce qu'il n'y a pas de... Il y a aussi, on peut le vivre avec Yann Le Goff. J'ai oublié le nom de sa chaîne, pardon Yann. Je crois que c'est Dieu guérit. Il faisait sur YouTube, oui,
1: oui.
3: Sur les pétales de rose, donc on peut se mettre en communion et puis en vivre une comme ça. Hein, donc c'est tout simplement, c'est plus créer l'atmosphère de se mettre, de se connecter avec le ciel, d'avoir un petit temps à part, tout simple.
1: Et on n'a pas peur du rose.
3: Non, on n'a pas peur du rose. C'est pas du tout ma couleur préférée, mais bah, c'est comme ça. Une image très très kitsch, mais
1: on y va, on se jette dans les bras de Dieu.
3: Et puis dans une grande confiance, c'est ça qui est bouleversant. Puis de voir chacun écrire sa lettre, c'est les lettres d'enfants, c'est succulent. Mais surtout, mettez bien votre adresse, parce que souvent on peut pas renvoyer certaines lettres parce que l'adresse n'est pas complète. Mm-hmm. Ou alors c'est mis à Sainte Thérèse au ciel, merci. Bon, elle l'aura lu sûrement, mais vous ne pouvez pas rendre grâce, parce que l'important c'est de remercier. Mm-hmm. Ça c'est très très important, de rendre grâce, d'être dans la gratitude. Et puis de voir l'action de Dieu dans ma vie, comment il agit dans ma vie. C'est pas, oui, fait quelque chose. Non, concrètement, dans des choses, petites choses. Et là, tu te dis, waouh, mais Dieu est Dieu, quoi. Il s'occupe de moi, il est Père.
1: Il est Père, il est avec nous. Et il est là à tout instant, dans tous les instants de notre vie. Un grand merci, Sœur Marie-Liesse,
3: d'avoir été
1: avec nous ce soir. Et on retrouve Vos Fioretti, Je passerai mon ciel à faire le bien sur la terre, paru aux éditions des Béatitudes. Fioretti, donc, de ces soirées pétales de rose. On a toutes les informations sur le site des Béatitudes pour connaître les prochaines soirées.
3: Pour savoir le lieu où vous pouvez aller.
1: Voilà, on a noté Toulouse le 25 juillet prochain et puis un passage à Paris en octobre pour la fête de Sainte-Thérèse.
3: Septembre et
1: voilà.
3: Ferdinand des Ternes, le 30 septembre, 1er octobre, aux Apprentis d'Auteuil, et le 2 à Batignolles, je ne sais plus lequel, je crois que c'est Sainte-Marie.
1: Vous reviendrez si vous avez l'occasion aussi dans nos studios. Merci beaucoup, Sœur Marie-Liesse, d'avoir été avec nous ce soir. Un grand merci à vous tous pour vos appels nombreux, votre écoute et votre fidélité. Je salue Véronique qui nous appelait de Paris, qui souhaite que l'on fasse une prière pour sa sœur. Sylvie, qui a un souvenir de sa grand-mère qui priait Sainte Thérèse. Laurent, qui prie aussi Sainte Thérèse. Ahmed de Paris, Marie, qui voulait aussi témoigner d'une guérison. Yolande, qui nous appelait de l'Ain. Bernadette, qui avait aussi un témoignage autour de Sainte Thérèse. Marie-Claude du Vaucluse, au sujet d'une guérison de sa grand-mère. Alexis de Nancy qui aimerait demander à Sainte Thérèse qu'elle le guérisse totalement et qu'elle le réconcilie avec la vie. On va confier votre prière ce soir à tous ceux qui nous écoutent ce soir. Alexis, merci pour votre appel. On salue également Baptistine de Corse qui reprend un poème de Sainte Thérèse. Et pour conclure, aimer, c'est tout donner. Une prière à tous ceux tous ceux qui nous écoutent, à tous ceux qui ont besoin de notre prière ce soir. Un grand merci à vous tous d'avoir été avec nous. Un grand merci aussi à tous ceux qui nous ont écrit, qui ont échangé sur le chat. Vous avez été nombreux ce soir. Je n'ai pas pu lire tous vos messages. En tout cas, vous étiez bien avec nous. Un grand merci à notre équipe du soir qui permet la réalisation de l'émission. Karine et Valérie qui vous ont accueillis au téléphone. Jean-Paul à la réalisation, Denis à la préparation. Je vous souhaite une très bonne soirée à notre écoute et puis on se retrouve la semaine prochaine et notamment vendredi prochain autour de Sainte Rita puisque ce sera sa fête le 22 mai prochain. Un grand merci pour votre écoute et à bientôt.

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3: Bonjour chers auditeurs, bienvenue dans votre émission Église en Mayenne. C'est la suite de notre émission sur la journée où nous avons prié pour la paix en Burkina Faso et en Afrique. Une belle fête, une très belle messe vient de se terminer. C'est l'heure de l'apéro et je suis là avec mon microphone au milieu de la foule. Bonjour Massa.
4: Bonjour madame.
3: Alors dites-nous, vous êtes de quelle congrégation?
4: Je suis le sœur de la charité de Notre-Dame d'Evron et je vis à Evron.
3: Et vous êtes ici aujourd'hui pourquoi?
4: Je suis là pour m'unir à mes frères et sœurs qui célèbrent cette journée pour implorer la paix, la grâce de la paix pour notre monde. Pour l'Afrique en particulier et le Burkina spécialement. Donc c'est ça qui m'a amené ici.
3: Vous êtes issu de Burkina Faso?
4: Oui, je suis du Burkina Faso.
3: Comment est-ce que vous êtes arrivé en Mayenne?
4: Bon, je suis arrivé en Mayenne parce que je suis une sœur de la charité Notre-Dame d'Evron et la communauté Notre-Dame d'Evron est basée en Mayenne. Donc je vis à Evron. Je suis là avec mes sœurs d'Evron qui sont à Evron.
3: Et il y avait aussi des sœurs en Afrique?
4: Oui, on a 10 communautés en Afrique.
3: D'accord.
4: 8 en Côte d'Ivoire et 2 au Burkina Faso.
3: Et vous êtes contente de cette journée?
4: Très contente. L'ambiance, le temps est favorable et ça donne de la joie. C'est rayonnant. C'est rayonnant.
3: Et il y avait beaucoup du monde, hein?
4: Oui, du monde, vraiment. Je ne m'y attendais pas, mais il y avait du monde. C'est vraiment beau.
3: Donc, il y aura très probablement une suite.
4: Eh bien, on commence, on va poursuivre avec ce qu'on a démarré. C'est une belle initiative qui mérite d'être poursuivie, oui.
3: Et vous allez rester encore un peu?
4: Oui.
3: Aujourd'hui, là?
4: Oui, je suis là pour la journée, puisque j'ai dégagé cette journée pour être avec mes frères et sœurs.
3: Merci beaucoup. Merci, et bonne madame. Journée alors.
4: Merci.
3: Toujours en train de prendre l'apéritif. Bonjour, monsieur.
5: Bonjour.
3: Alors, dites-nous qui vous êtes et pourquoi vous êtes là aujourd'hui?
5: Alors, moi, je suis Ardouman Sirima, je suis franco-burkinabé, j'habite du côté de Rennes, pas loin de, entre Rennes et Fougères, précisément. Et aujourd'hui, nous sommes rassemblés autour d'une belle cérémonie qu'a bien voulu accueillir cette belle église ici pour la paix au Burkina et en Afrique. Voilà, donc...
3: Et vous êtes venu tout seul ou avec d'autres personnes?
5: Ben, je suis venu avec madame. Elle ne doit pas être très loin d'ici. Mais vous voyez, il y a du monde et il y a des amis aussi qui sont venus d'autres villes. Hein. Il y a des Manceaux, il y a des Angevins, il y a des même, je crois, des Tourangeaux. Il y a des Rennais, bien sûr. Les Lavallois, on ne les compte pas, mais bon, voilà. Il y a des gens qui sont venus de différentes communes pour vraiment communier ensemble. Hein.
3: Et est-ce que vous faites aussi partie d'une association?
5: Oui, alors c'est peut-être le hasard, hein, mais il se trouve que je suis le président de l'Union des Burkinabés du Grand Ouest de la France.
3: D'accord. Voilà. Et depuis quand vous êtes président?
5: Alors je suis président, oh ça ne nous rajeunit pas, hein, c'est peut-être un peu plus d'une dizaine d'années. Et nous avons créé cette association-là, comme l'indique le nom, Grand Ouest. C'est la Bretagne, c'est les pays de la Loire, c'est la Normandie. Et avec cette particularité qui est que ces trois régions françaises accueillent sur les territoires, je crois, le plus grand nombre d'associations qui interviennent au Burkina Faso. Ça, c'est vraiment une des particularités hein, du Grand Ouest, d'où les liens d'amitié qui sont tissés. Et vous voyez le monde d'aujourd'hui... Ce n'est pas par hasard, quoi. Il y a une continuité dans les liens.
3: Et qu'est-ce que vous souhaitez créer avec cette association? Quel est le but de cette association?
5: Ben, disons que déjà, c'est de favoriser l'intégration des Burkinabés vivant ici, dans le Grand Ouest. Et pour ça, je dois dire, on est bien loti, parce que, comme qui dirait, le Grand Ouest reste terre d'accueil, hein, pour plusieurs raisons. Ici, nous sommes dans le pays de la Loire, et je dois dire que Laval, c'est une ville qui est remarquable et qui a porté beaucoup de projets de solidarité. Hein. Je viens juste de parler d'ailleurs avec une ancienne élue, je ne vais pas dire son nom, et on rappelait les bons souvenirs. Ici, en 2013, à Laval, nous avons eu un colloque sur l'agriculture, comment aider les paysans du Burkina Faso. Et c'est ici, à Laval, qu'on l'avait tenu. Donc, vous voyez, c'est un des objectifs de notre union. Favoriser l'échange entre la France et notre pays d'origine, ça, c'est un des grands objectifs. Bon, j'ai parlé d'intégration ici. Et il y a aussi le troisième objectif qui est de dire, une fois qu'on a fait connaissance, hein, qu'on a partagé des projets, on va dire que ça permet de développer un environnement de paix, de bien vivre ensemble. Et par le temps qui court, je crois qu'on en a besoin. Hein.
3: Cette journée est sous le signe de la prière, du partage et de la rencontre.
5: Ah oui, c'est important. Vous avez... Alors, je ne sais pas si vous étiez à la... Voilà, et vous avez vu que j'ai particulièrement aimé parce que c'est une cérémonie qui avait son, comment dire, un cachet particulier, puisqu'on a eu des séquences aussi en moré, c'est une des langues du Burkina, et on a eu des applaudissements, c'est pas courant, hein, on va dire, et surtout des chants très gais, et avec aussi des moments de recueillement sur la gravité du moment, c'est-à-dire cette guerre au Sahel, au Burkina, qui endeuille les familles. Bon, donc vous voyez, on a essayé de mêler la gravité du sujet, mais en même temps avec l'espoir que nous portons tous, que en faisant croître la fraternité entre nous, nous sommes en mesure de dresser tous les remparts contre la haine, contre la guerre, contre le rejet de l'autre, de l'étranger ou de celui qui est différent, ainsi de suite. C'est tout ça que moi j'ai retrouvé ici aujourd'hui.
3: Merci beaucoup pour votre témoignage et bonne journée.
5: Merci à vous.
3: Donc, Pierre-Alphonse, qu'est-ce que vous portez sur la tête ?
6: Je porte un chapeau typique des pasteurs du Burkina Faso. Si j'ai bien compris, le nom du village où ils fabriquent ces chapeaux, c'est Saporé, quelque chose comme ça. Et il y a une dame de ce village qui m'a confirmé que c'est dans son village qu'on fabrique ces chapeaux de pasteur. J'étais très touché à la fin de la messe que la responsable de l'Union des Burkinabés me l'offre. En plus, il y a eu un cadeau spécial pour l'évêque. Et parce que je me suis mis en quatre, j'ai fait ce que j'ai pu pour accueillir ce rassemblement aujourd'hui. Ils m'ont fait ce très grand honneur de m'offrir ce chapeau typique.
3: Et il a l'air... d'abord, il est parfaitement à votre taille. Merci. Et il a l'air pas mal quand il fait très chaud. Hein. Il est pointu, il est en paille.
6: Oui, manifestement, c'est un chapeau qui protège d'un soleil ardent.
3: Donc, ils prennent bien soin de leur prêtre.
6: Oui, je constate et j'en suis très heureux.
3: Vous êtes content, c'était une belle messe.
6: Ah oui, oui, oui. Tout le monde a participé. On sentait une ferveur réelle, et puis typiquement africaine aussi. Et ça se poursuit là, dans le verre de l'amitié. On va bientôt enchaîner sur la conférence tout de suite. Et j'espère que le reste de la journée va très bien se dérouler.
3: Et est-ce qu'en temps normal, à la paroisse Saint-Thérèse, dont vous êtes le curé, est-ce qu'il y a souvent des personnes... Il y a des personnes d'Afrique, de Burkina Faso dans la paroisse?
6: J'ai l'impression que oui, parce que ça monte de plus en plus. On a de tous les pays d'Afrique. Et on avait déjà fait une messe en octobre, une messe africaine, avec une participation d'une chorale de Château-Gontier. Et à la demande de l'évêque, on a fait cette deuxième journée là, pour plus spécialement pour les Burkinabés. Mais la volonté de l'évêque, c'est que de permettre à toutes les communautés africaines de pouvoir se retrouver de temps en temps pour un moment où ils resserrent les liens, ils mettent en valeur leur propre culture et ils vivent surtout une charité concrète entre eux.
3: Est-ce que vous n'avez pas l'impression que ça attire aussi les gens d'ailleurs, quand on sait qu'il y a une messe animée par les Africains?
6: Ah ben c'est sûr qu'il y a toujours plus de monde.
3: Et est-ce que vous savez pourquoi? Vous avez une idée?
6: Oh ben oui, parce que les gens sont contents de voir la chaleur africaine, la culture spécifique, et puis ça renforce le climat de fraternité qui est toujours présent ici à Sainte-Thérèse. On a la chance d'avoir ce bar qui est ouvert juste à côté de la porte de l'église tous les dimanches, ou presque tous les dimanches. Et c'est un grand moment de chaleur humaine.
3: Et est-ce que vous avez aussi d'autres nationalités à part des Africains?
6: Alors,
3: venus d'ailleurs?
6: Les Malgaches, ce sont des Africains. J'ai peu d'Asiatiques. Mais ici, comme vu le quartier, oui, c'est essentiellement des Africains. Voilà.
3: Et ils sont engagés dans la paroisse, vous avez du soutien?
6: Pour l'instant, c'est encore timide, mais ça monte. J'en ai deux à l'équipe pastorale. Il y a différentes responsabilités qui sont en train d'être prises en charge par des gens d'origine africaine, tout à fait.
3: En tout cas, la messe n'était pas timide et l'assemblée n'est pas timide, il y a une super ambiance.
6: Oui, je confirme.
3: Et donc maintenant, nous allons entendre la conférence.
6: Tout à fait.
3: Bonne journée, bonne suite et merci.
6: Merci à vous.

0: après l'apéritif, nous sommes passés à la conférence sur la situation au Burkina Faso. Et j'ai la chance d'avoir avec moi le conférencier qui nous a donné cette conférence. Je vous laisse vous présenter.
1: Donc, docteur Anissé Liliou, je suis enseignant-chercheur en droit public.
0: Est-ce que pour les personnes qui ne savent pas ce qui se passe au Burkina Faso, vous pouvez nous faire un petit résumé, si possible, de ce que vous venez nous dire?
1: Donc le Burkina Faso est un pays qui se trouve au cœur de l'Afrique de l'Ouest et qui a frontière avec le Mali, la Côte d'Ivoire, le Ghana, le Togo. Et donc c'est un pays de 274 000 km² avec 24 millions d'habitants. Alors le Burkina Faso a été un pays relativement stable jusqu'en 2015-2016 où il va connaître donc un certain nombre d'attaques terroristes qui va venir bouleverser toute la vie de la population. Et depuis ce temps, le Burkina Faso vit presque quotidiennement sous le rythme des attaques terroristes. Alors la situation sécuritaire va se dégrader considérablement de 2020 à 2022. Et aujourd'hui, avec l'avènement d'un nouveau régime, on a plus ou moins un renversement de la situation où la population, en lien avec les gouvernants sur place, essaie donc d'apporter des solutions durables, à la fois pour, dans la lutte contre le terrorisme, mais aussi sur le plan du développement, apporter les meilleures conditions de vie pour la population.
0: Et est-ce qu'on sait d'où viennent ces attaques terroristes ?
1: Alors, on a principalement plusieurs groupes terroristes hein, qui sont au Sahel et qui interviennent aussi au niveau du Burkina Faso. On a donc l'État islamique au Maghreb. On a aussi d'autres groupes comme le Génim et des groupes locaux au niveau du Burkina Faso. Donc, qui souvent revendiquent, mais souvent ne revendiquent pas aussi. Mais en tout cas, on a un certain nombre de groupes armés terroristes qui ont leurs revendications et qui attaquent les populations civiles, les femmes, les enfants, mais aussi les forces de défense et de sécurité.
0: Et quelle est la situation des chrétiens concrètement ?
1: Alors, la situation des chrétiens au Burkina Faso n'est pas différente de la situation des autres communautés parce qu'on n'attaque pas forcément ou directement les chrétiens, même si effectivement on a vu des moments où on a attaqué des églises, où on a tué des prêtres, où on a tué aussi des chrétiens. Mais ce sont des attaques qui ciblent tout le monde. On a aussi tué des musulmans dans leurs mosquées, etc., etc.
0: Comment est-ce que ça se fait que vous vous êtes intéressé à ce sujet-là ? Je suppose que vous êtes vous-même de Burkina Faso.
1: Alors, moi, je suis du Burkina Faso et pour mon mémoire de Master 2, j'avais étudié le G5 Sahel qui constituait un mécanisme de lutte contre le terrorisme au Sahel et de protection des droits de l'homme. Et pour donc ma thèse en droit public, j'ai décidé quand même d'apporter une réflexion scientifique objective sur la situation au Sahel pour apporter aussi un regard objectif, mais aussi proposer un certain nombre de solutions pour la crise sécuritaire. Donc, ce qui m'a amené à m'intéresser à la situation au Sahel et à produire une thèse qui porte sur le terrorisme et les droits de l'homme au Sahel.
0: Et avec ce que vous savez, avec ce que vous avez vécu, vu et compris avec vos études, quelle est votre opinion sur la situation actuelle et sur le futur ? Quel est votre espoir ?
1: On peut dire de manière objective qu'il y a vraiment de l'espoir. Quand on voit aujourd'hui que l'armée est assez bien équipée, quand on voit aujourd'hui que l'armée est arrivée à récupérer 74% du territoire burkinabé, donc ça c'est un fait, il y a véritablement de l'espoir. Et quand on voit aussi que les populations sont engagées, soit comme supplétifs auprès des forces de défense et de sécurité, soit pour aider aux initiatives de développement, il y a véritablement un changement de situation qui permet aujourd'hui de dire que le Burkina, tout comme le Sahel, on est sur une bonne voie, ils sont sur une bonne voie. Il faut les accompagner, il faut consolider les acquis qui sont déjà là et il faut aider véritablement ce territoire à retrouver la paix.
0: Et quelle serait la situation qu'on peut espérer à long terme peut-être, mais quelle serait la situation rêvée ?
1: Alors la situation rêvée, c'est de retrouver la paix d'antan. C'est-à-dire que l'ensemble du territoire du Burkina Faso puisse être rétabli, que le Burkina Faso puisse exploiter ses ressources et les utiliser

0: faites des conférences, donc vous engagez pour réaliser, pour faire de votre côté quelque chose pour que ce rêve puisse devenir réalité. Qu'est-ce que nous pouvons faire? Est-ce que nous aussi, nous les autres, qui connaissons peut-être pas bien l'histoire, la situation, qu'est-ce que nous pouvons faire pour nous montrer solidaires?
1: Alors, la paix passe par chacun. Hein. C'est à chacun d'apporter sa contribution pour la paix. La paix pour le Burkina, mais la paix pour le monde. Et donc, pour moi, il faut continuer la solidarité envers donc, ce peuple meurtri. Il faut continuer les actions de solidarité, mais aussi partager l'espoir du Burkina Faso. Parce que dans les médias, c'est pas ce qui est dit de manière générale. Donc, il faudrait que nous soyons aussi des personnes qui partagent l'espoir pour un pays qui va retrouver la paix et continuer la solidarité envers donc ce peuple du Burkina Faso.
0: Peut-être une attitude que chaque chrétien devrait avoir en général.
1: C'est la prière. Prier pour la paix, pour la paix dans le monde, mais plus particulièrement pour la paix au Burkina Faso.
0: Merci beaucoup pour votre intervention. Merci pour ce que vous avez apporté. Et encore bonne journée, bonne continuation.
1: Merci et que la paix de Dieu règne toujours dans nos cœurs.
0: Amen.
1: Amen.

0: Alors, chers auditeurs, j'ai la chance et la joie de terminer cette émission avec une personne très importante. Je suis, pour la première fois, avec Monseigneur Dupont.
1: Oui, bonjour à tous. Eh bien, écoutez, moi, je quitte cette journée avec beaucoup de joie au cœur. D'abord parce que une communauté s'est prise en main, a pu animer la messe qui était très belle aujourd'hui. Et puis, vivre un temps fraternel. Très heureux aussi pour la paroisse Sainte-Thérèse, Sainte-Anne de Théval, parce qu'elle a pu être l'écrin dans lequel cette communauté a accueilli avec beaucoup de simplicité, beaucoup de fraternité. J'ai pu changer avec Don Pierre Alphonse, le curé, qui me disait aussi sa joie. Donc beaucoup de joie à la fin de cette rencontre. Et puis aussi une espérance, c'est que chaque année, nous puissions fêter Notre-Dame d'Afrique, qui est le 29 avril normalement, avec la communauté du Burkina, mais peut-être dans les années qui viennent avec d'autres communautés subsahariennes, pour pouvoir aussi permettre à peut-être des chrétiens catholiques de Laval, plus largement de la Mayenne, eh bien de se retrouver, parce que certains peuvent être un peu isolés. Et donc c'est aussi pour moi le souci de tous qui a pu être manifesté aujourd'hui, très simplement, avec une très très belle ambiance.
0: Rencontre, prière et partage, c'était les mots-clés d'aujourd'hui et c'est ce que nous avons vécu. Donc d'abord cette belle messe après la conférence à laquelle vous avez assisté aussi et après le partage déjà avant, mais le partage de la nourriture. Nous avons pu goûter à des plats typiques, on nous a servi de façon très généreuse. Nous avons très bien mangé. Est-ce qu'il y a des choses qui vont toucher, que vous voulez souligner avant tout, après tout ce que nous avons partagé aujourd'hui?
1: Mais je crois que c'est d'abord le fait de se retrouver, tout simplement. Bien sûr, tout a concouru, je veux dire la messe, la conférence, y compris les plats partagés. Mais c'est les échanges, c'est les sourires, c'est la générosité de fait de ceux qui nous ont accueillis. Je pense à la communauté burkinabé. Et donc, tout cela concourt eh bien, à la réussite de cette journée, tout simplement.
0: Et c'est

0: qui étiez un peu à l'origine de cette idée et comment cette idée vous est venue?
1: Bah, c'est tout simple, j'ai pu rencontrer c'était deux jeunes femmes, c'était à la Cotellerie après la messe en semaine. Et puis je les ai saluées comme j'ai salué tout le monde et je leur ai demandé un peu d'où elles étaient, ce qu'elles faisaient. Et c'est là où je leur ai dit, moi je serais heureux de pouvoir promouvoir ce type de rencontre. Alors elles m'ont pris un peu au sérieux. Et puis, voilà, nous avons pu nous retrouver à l'évêché où s'est constitué un petit groupe pour porter cette initiative qui, de fait, que j'aspirais de mes voeux, mais c'est pas à l'évêque de tout faire. Et donc, voilà, ça s'est concrétisé, une association a été constituée, ça c'est très heureux parce que cette association a été constituée à l'occasion de cette journée, mais elle va continuer. Là, des personnes se sont rencontrées, ont pu échanger leur téléphone, et donc il y a quelque chose qui est né, et je crois que c'est aussi le rôle de l'Église, comme j'ai pu le dire au terme de la conférence. L'Église est catholique, universelle, et donc elle doit favoriser aussi ces liens, au-delà des pays, des nationalités, des ethnies. Nous sommes unis par le lien au Christ, qui est premier. Après le baptême, il devient premier. Et donc on a eu une très belle image aujourd'hui de cela, grâce à cette rencontre providentielle qui a eu lieu à la Cotellerie.
0: Merci beaucoup d'avoir écouté ce qu'on vous a dit. Merci d'avoir donné occasion et la possibilité qu'une telle belle journée se crée. Et espérons qu'il y aura encore beaucoup de rencontres qui vont avoir des fruits, porter des fruits pareils pour nous faire grandir dans la foi, dans la joie et nous procurer des moments de partage et de joie comme aujourd'hui.
1: Merci à vous.

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3: Bienvenue à tous à l'écoute de cette rediffusion d'un numéro de la mêlée de l'info où je recevais il y a 5 ans l'enseignante Myriam Martin, membre de la France Insoumise et à l'époque conseillère régionale d'Occitanie, l'écrivain et journaliste Christian Autier, ainsi que Romain Cugive, alors conseiller municipal de Toulouse, ex-membre du Parti Socialiste. Cette émission était consacrée au 40e anniversaire de l'élection de François Mitterrand à la présidence de la République, le 10 mai 1981. Il y a quelques jours, c'était le 45e anniversaire de cet événement, et nous commémorons cette année les 30 ans de la mort de l'ancien président. J'ai donc pensé qu'il était intéressant de rediffuser ce numéro que je vous propose d'écouter de nouveau à l'occasion de ce pont de l'Ascension. Bienvenue également à vous trois. Merci d'avoir répondu à mon invitation. Il y a 40 ans, en effet, presque jour pour jour, François Mitterrand était élu président de la République française avec 51,8% des voix contre le sortant Valéry Giscard d'Estaing. La gauche arrivait ainsi au pouvoir pour la première fois sous la Ve République. L'élection de François Mitterrand étant confirmée quelques semaines plus tard par une large victoire du Parti socialiste aux législatives, débouchant sur la constitution d'un gouvernement où l'on trouvait quatre ministres communistes, et c'était aussi une première à l'époque. Le 10 mai 81 fut et reste donc à ce titre, pour certains, une date historique, un grand moment de liesse et d'espérance, et pour d'autres, au contraire, une journée particulièrement funeste. Alors, parmi nous quatre, aucun n'était en âge de voter le 10 mai 81, mais pour ceux qui ont connu cette soirée, puis les jours et les semaines qui ont suivi, quels souvenirs en gardez-vous? On parlera ensuite plus généralement des 14 ans à l'Élysée de François Mitterrand et de ce que vous en retenez, mais pour l'instant, on en reste à son élection et au premier temps de sa présidence. Myriam Martin, vous êtes engagée à gauche et je crois que vous avez grandi dans une famille de gauche. Vous étiez une jeune adolescente à l'époque, mais quand on vous parle du 10 mai 1981, qu'est-ce que ça évoque d'abord pour vous?
4: Vous l'avez dit, à un moment de liesse. Moi, j'ai le souvenir de voir apparaître effectivement le visage, alors d'abord le haut du crâne, en se demandant si c'était Valéry Giscard d'Estaing ou François Mitterrand. Et j'étais avec mes parents et des amis, et les quatre attendaient avec impatience le résultat. Ils attendaient que ce soit François Mitterrand qui gagne. Et je me rappelle du cri de joie, voilà. Le cri de joie d'abord de mes parents, de ces amis qui avaient l'impression que des choses extraordinaires allaient arriver. Ils n'avaient quand même pas tort, hein. C'était quand même, vous l'avez dit, quelque chose d'historique, enfin un président de gauche sous la Ve République. Et cette élection était porteuse d'espoir, énormément d'espoir. L'espoir que ça change, les espoirs avec bien sûr plus de justice. Il y avait des positions, on en reparlera j'imagine, et des propositions qui ne pouvaient que contenter un peuple de gauche qui attendait effectivement des avancées sociales. Donc ce soir-là, ouais, la liesse, je crois que c'est la première fois de ma vie que j'ai goûté du champagne ce soir-là. Ouais, je n'avais jamais bu de ma vie, je crois que mes parents n'en buvaient pas beaucoup non plus. On n'avait pas l'occasion d'en boire ni d'en acheter, mais ce soir-là, on avait fêté ça, comme plein de gens en fait, je crois, dans ce pays, quoi.
3: Alors donc, la liesse, sans anticiper, est-ce que l'espoir a duré longtemps ou est-ce qu'il a été de courte durée concernant le milieu dans lequel vous évoluiez à l'époque?
4: Alors ça dépend ce qu'on entend par la durée, mais au moment du tournant de la rigueur, effectivement, ça a été un petit peu la douche froide. Et jusqu'au départ, mes parents étaient membres du Parti communiste, jusqu'au départ même du Parti communiste, hein, puisque étant la majorité avec le Parti socialiste, ils estimaient que, mes parents donc à l'époque, qu'on n'écoutait pas ces militants-là, ces hommes et ces femmes de gauche qui se sentaient quand même... Alors, je ne sais pas si à l'époque, ils parlaient de trahison, mais en tout cas, c'était la douche froide. Et l'espoir a duré, on va dire, 2-3 ans. Et après, ça a été un petit peu la déconfiture, oui. Ça, c'est clair. Et une déception qui est restée très, très forte encore aujourd'hui.
3: On y reviendra, bien sûr. Alors, Christian Autier, vous aussi, vous étiez un jeune adolescent le 10 mai 81. Quel souvenir vous gardez? Bon, évidemment, en général, c'est une soirée en famille devant la télévision. Alors, quand le visage de François Mitterrand est apparu.
0: Oui, moi, j'avais 11 ans et je me souviens, effectivement, dans ma famille aussi, c'était un moment de joie. C'était une famille qui avait voté pour François Mitterrand. Et bizarrement, j'ai surtout un souvenir du lendemain matin, dans une voiture qui m'amenait au collège, d'avoir vu les affiches. Il y avait encore des affiches électorales, des portraits de François Mitterrand et de Valéry Giscard d'Estaing qui étaient plus ou moins déchirés. Et tout d'un coup, j'ai ce sentiment, cette image qui m'est restée, j'ai eu le sentiment qu'une page était tournée, que ces affiches avaient vieilli de plusieurs années, que voilà, on était entré, j'avais senti ça confusément comme un enfant, qu'on était entré dans quelque chose de totalement différent et que voilà, tout ce qui était venu avant, déjà en quelques heures, avait pris beaucoup de temps déjà.
3: Et dans votre famille, qui donc avait voté apparemment pour François Mitterrand, est-ce que l'espoir aussi a été de courte durée? Jusqu'en 83, avant, après?
0: En fait, il a été plus long. Mes parents étaient plutôt dans une mouvance, j'allais dire, PSU, Rocard, écolo. Donc, ils ont eu des illusions. Ils n'ont pas voulu voir les désillusions tout de suite. Ils les ont eues plus tard, évidemment. Après, quand ça devenait surtout le deuxième septennat, enfin, on en parlera peut-être quand ça devenait vraiment. Là, hélas, incontournable avec toutes les révélations et toutes les affaires. Mais ils ont préféré, comme beaucoup de gens, enfin voilà, il y avait ce clivage droite-gauche, donc c'est toujours rassurant de rester dans ce clivage, avoir le bien, le mal. Quoi.
3: Alors je vais me tourner maintenant vers le Benjamin de cette tablée, si je puis dire, parce que vous n'étiez pas né en 81, Romain Cugive. En revanche, vous avez grandi dans une famille qui était vraiment, mais alors très, très mitterrandiste.
5: Alors moi, j'ai grandi finalement dans deux familles très différentes. C'est peut-être justement ça, une histoire de famille que j'aimerais moi transmettre, y compris sur mon rapport à François Mitterrand, à ma fille Athénaïs plus tard. Moi, c'était très particulier ce qui s'est passé le 10 mai 81, puisque mon père faisait partie des 110 personnalités soutenant les 110 propositions de François Mitterrand.
3: Il était déjà engagé en politique.
5: Il est parti immédiatement dès qu'il a su pour faire la fête. Cependant que du côté de la famille de ma mère, mon grand-père, général, chirurgien dans l'armée, a fermé tous les volets et a indiqué à ses enfants l'interdiction faite de sortir, puisque le peuple était dans la rue. Je ne crois pas qu'il y avait beaucoup de considération dans le mot de peuple ce jour-là chez mon grand-père. Donc il y avait finalement, moi j'ai grandi avec cette réalité-là, qui était une forme d'admiration très forte de mon père pour François Mitterrand. On pourra y revenir, mon père est un des fondateurs de la mémoire courte. Donc vous parliez de à quel moment il y a la rupture. Bon, ben, mon père, je crois qu'il ne l'a jamais vécu, cette rupture-là avec François Mitterrand. Et puis de l'autre côté, François Mitterrand, le Parti communiste qui représentait tout ce que mon autre famille pouvait abhorrer dans le peuple français. Donc voilà, finalement il y a ça. J'ai ensuite moi un rapport très très particulier à François Mitterrand, vous l'avez dit, il m'est arrivé, bien que je me soigne depuis quelques mois et années, mais d'adhérer au Parti Socialiste pendant un certain nombre d'années, et je connais bien l'histoire et la vie de François Mitterrand, on y reviendra, et ce que j'aimerais qu'on arrive à faire ce soir, c'est justement d'arriver à se départir de simplement de l'homme, voilà. Mitterrand pour moi c'est pas simplement le Florentin, c'est autre chose que ça. Dans la vie, on est ce qu'on fait, avant toute chose. Et donc on y viendra, et je crois que l'œuvre politique de François Mitterrand est tout à fait colossale, et on va pouvoir y revenir.
3: On va même y venir tout de suite, parce que je vais vous poser la question, quelles sont selon vous les réformes, les réalisations, les décisions importantes que l'on peut porter au crédit de François Mitterrand, et à contrario, celles que vous jugez comme ayant été néfastes pour la France lors de sa présidence? Alors je vais passer d'abord la parole à Myriam Martin, parce que vous avez déjà un petit peu répondu à la question, il y a ce qui se passe avant 83, il y a ce qui se passe après.
6: C'est vrai, c'est obligé, y compris, d'appréhender les choses de cette manière-là. C'est pas une vision simpliste. Il y a pas, d'ailleurs, c'est plus compliqué que ça, parce que l'après 83, le tournant de la rigueur n'est pas perçu forcément comme cela tout de suite par une partie de la population qui a soutenu François Mitterrand et qui soutient, y compris ce gouvernement, parce qu'il n'est pas tout seul par ailleurs. Bien sûr, il imprègne fortement la politique qui est menée, je ne le nie pas. Et, Les premières conquêtes sont des conquêtes sociales, il faut le dire. Ouais, que ce soit sur les 39 heures, la retraite à 60 ans, la cinquième semaine de congé payé. Moi, j'ai mon père qui est aussi syndicaliste, qui est en train de monter une union locale à l'époque. C'est très, très dur là où il est. Et il s'appuie sur ces mesures-là. Bon, et il y avait vraiment de l'appui, d'ailleurs, pour cette politique-là. Il y avait des hommes et femmes qui se battaient pour que leurs conditions de travail s'améliorent, que leurs conditions de vie soient meilleures. Et donc, du coup, bien sûr, c'était des mesures qui permettaient d'aller plus loin et de faire valoir aussi un certain nombre de droits dans l'entreprise. Ça, c'était quelque chose de réel. Je veux dire, ça a servi aussi dans les deux sens, d'ailleurs, le rapport de force. Mais il y a aussi... Je sais que c'est quelque chose qui souvent revient, la question de l'abolition de la peine de mort. Moi, j'étais très jeune quand même à cette époque-là. Mais c'était quelque chose qui me marquait profondément, la peine de mort, parce que on était certes jeunes, et moi j'étais frappée, alors je pense que c'est aussi lié à des professeurs qui m'ont marquée sur ce sujet-là, qui fait que même parfois, on avait une position, ma sœur et moi, on était jeunes, et qui allait beaucoup plus loin que la majorité des Français. Et on ne comprenait pas comment on pouvait être pour la peine de mort. Et ça, pour le coup, j'ai même le souvenir, je ne me souviens pas forcément de tous les mots, mais je revois Badinter intervenir sur le sujet. Et pour moi, l'abolition de la peine de mort, c'était enfin le passage à une société quand même plus juste, plus civilisée, humaine. Vous voulez dire ? Ouais, je le dis, parce que pour moi, la justice, c'est pas la vengeance. Et donc, du coup, c'était quelque chose de très positif. Ça c'est aussi... il fallait faire preuve d'un grand courage, puisque c'était ultra minoritaire à l'époque.
3: Dans la population, c'est certain.
6: En tout cas, dans la population, c'était assez minoritaire. Mais même y compris chez des gens de gauche, hein. J'ai discuté même plus tard avec des gens qui étaient favorables au maintien de cette
3: guillotine. Mais François Mitterrand lui-même n'a pas toujours été contre la peine de mort.
6: Non, bien sûr, mais on peut lui reconnaître au moins d'avoir changé là-dessus et d'avoir été un des premiers à dire bah, il faut cesser avec cette
3: barbarie. L'influence des Badinter a dû être, de Robert Badinter entre autres, a dû être évidemment très importante.
6: Bien sûr, c'est d'ailleurs pour ça que c'est lui qui a mené par ailleurs le combat. Donc voilà, et après, la déception, elle vient un petit peu plus tard. Elle vient aussi avec la cascade, la poursuite de la désindustrialisation, la perte d'emplois dans certaines régions qui étaient très industrielles, et y compris parce que c'est arrivé aussi dans d'autres régions, et les gens sont confrontés à ça et ne comprennent pas. Et c'est clair qu'il y a un moment où il y a une incompréhension, hein, bon, et l'échec aussi des élections législatives en 86 vient de là. Ça percute. Alors, on pourra peut-être y revenir, mais je pense qu'on a un tournant là, qui est un tournant libéral partout. Il y a Reagan, il y a Thatcher, etc. Et au fond, même si la France a encore un État social qui est fort, il y a encore un gouvernement qui est à gauche, on commence effectivement à sortir de la première logique qui était celle avancée avec toutes les propositions, les 110 propositions qui étaient faites pour 81, avec une logique, bon, déjà appelée ce tournant la rigueur. C'est pas que c'est devenu quand même un qualificatif que tout le monde utilise, parce que véritablement, il y avait un tour de vis. Et ce tour de vis, il n'a pas été compris par une population qui avait soutenu François Mitterrand.
3: Est-ce qu'il n'était pas nécessaire tout de même le tour de vis ?
6: Non, je ne partage pas cette vision de la politique. Hein. Je pense que de toute façon, il y a une chose que n'ont pas compris, je crois, les socialistes et les communistes aussi, qui étaient au pouvoir à ce moment-là. Je peux vous raconter, c'est des anecdotes, comment se passaient les cellules du Parti communiste avec mes parents, qui étaient des gens qui réfléchissaient et qui posaient des questions. On disait, mais non, il ne faut pas remettre en question, il ne faut rien dire, il ne faut pas bouger, il ne faut pas manifester. C'était une erreur, parce que je crois que si peut-être ce gouvernement-là avait vu l'appui et les mobilisations des salariés à ce moment-là pour dire non, on ne veut pas de cette politique-là. Et je pense que le poids, par ailleurs, à l'époque, d'un relais du PSF, qui était la CGT, voilà, il faut le dire aussi, ça marchait comme ça, a joué ce rôle un peu de ralentissement, hein, pour que les gens ne protestent pas, ou n'aient pas trop protesté, parce que ça allait gêner le gouvernement, c'est comme ça qu'on le disait, a été une mauvaise chose. Et mes parents, ce sont des militants, comme les autres, mais qui se posent aussi des questions, parce que quand on est militant, on doit s'en poser, sinon c'est un problème. Ils sont partis. Hein, ils ont quitté ce parti communiste. Par ailleurs, ils en voulaient peut-être plus à un parti qui disait une chose et qui en faisait une autre. Peut-être même qu'à François Mitterrand, qui restait quand même, je le dis, hein, c'était un homme d'État qui était assez remarquable. Il faut être honnête. D'une intelligence particulière, d'une culture quand même aussi particulière. Je suis désolée, ça rompt quand même aussi avec certains présidents que nous avons eus après. Je le reconnais, même si je n'approuve pas...
3: Alors peut-être qu'on en parlera de la culture de François Mitterrand, oui. Et notamment avec Christian Autier et Romain Cugy. Alors vous, Christian Autier, Mitterrand, les années Mitterrand qui se confondent beaucoup avec les années 80, qu'est-ce qu'on peut porter à son crédit et qu'est-ce qui serait plutôt à son débit ?
0: Mais évidemment, sur la peine de mort, enfin, les avancées sociales, tout le monde n'est pas forcément d'accord, mais enfin, à mon sens, c'est des choses assez incontestables. Et effectivement, le tournant, encore une fois, le tournant de la rigueur, 83, mais surtout les années qui vont suivre, les années 80, les années 90, c'est ça vraiment le basculement historique. Moi, je me souviens, enfin, c'est vraiment les noces de fer entre les libéraux et les libertaires. Moi, je me souviens, j'ai vérifié l'année tout à l'heure, j'avais vu cette émission en direct. Il y avait une émission sur TF1, je crois que le titre était Ambition, en 1986. Où Bernard Tapie faisait l'éloge de l'entreprise, du libéralisme économique, et il recevait sur ce plateau-là, moi, j'étais déjà jeune lecteur de Libération, donc j'aimais beaucoup Libération, Serge Julie, ancien Mao, directeur de Libération, et Alain Madelin, ancien d'Occident, et je ne sais pas s'il était déjà ministre ou futur ministre de l'Industrie.
3: Donc, ancien militant d'extrême droite.
0: Et donc on avait tout ce trio-là, très emblématique, nous vantait l'esprit d'entreprise et le libéralisme, et bon, et tout ça, les années fric, c'était les années Tapie. Ces années-là ont été vraiment les années fric et celles qui ont suivi. Et vous évoquiez évidemment Thatcher et Reagan, mais nous, on a eu Jacques Delors, Pascal Lamy, Jacques Attali à la tête de la Bird, qui vont déréguler. Alors, ce que beaucoup mettent au crédit de François Mitterrand, c'est effectivement l'Union européenne, la construction de ce grand marché, mais on peut aussi le
3: rapprochement avec l'Allemagne,
0: qui a été une énorme dérégulation, la création d'un marché de consommateurs. Maintenant, tout le monde est à peu près d'accord là-dessus. Y compris la majorité qui est aujourd'hui au pouvoir, dit « Ah oui, finalement, l'Europe, on est allé trop loin, on a trop dérégulé, on est maître de rien, on a désindustrialisé, on est souverain sur rien ». Il y a une expression aussi très juste, toujours à propos de 83, de Jean-Pierre Chevènement, qui répète souvent, c'est l'ouverture d'une parenthèse libérale qui n'a jamais été refermée. Et c'est ça, en fait, pour moi, c'est là où ça met le poison dans la gauche, c'est qu'à partir de là, il y aura une schizophrénie, donc la gauche est évidemment convertie au libéralisme économique, au capitalisme mondialisé, sauf que pendant les élections, pour faire élire Lionel Jospin, pour faire élire François Hollande, on revient au vieux slogan, au socialisme, aux mesures.
3: Alors
0: on
3: fait deux, trois progrès.
0: On prend l'impôt sur la fortune, on prend deux, trois mesures symboliques, et pendant ce temps, on fait des vraies politiques libérales et des vraies politiques capitalistes.
3: Oui, on dit qu'on n'a jamais autant privatisé
0: Lionel Jospin, qui a plus privatisé en volume que Juppé et Balladur, les gouvernements Juppé et Balladur réunis, ce qui est quand même une performance. Au moins Macron a eu ce mérite d'avancer à visage découvert. C'est un ancien socialiste, enfin, il était au Parti Socialiste à un moment, il a gouverné avec François Hollande, et il se présente comme un libéral, social-libéral, enfin, voilà, au moins lui, il ne renie pas, je crois qu'il a au moins peut-être crevé cette schizophrénie ou cet abcès qui moi, me sidère depuis que j'ai une conscience politique, donc plutôt le deuxième septennat. Quoi.
3: On remarquera qu'il y a un homme qui est toujours dans l'entourage proche des présidents depuis les années 80, c'est Jacques Attali, qui sera passé après par Sarkozy, maintenant Emmanuel Macron. Bon. Alors vous, Romain Cugy, vous savez, à l'époque, dans les années 80, je pense que Christian Autier et sans doute même Mireille Martin s'en rappellent, il y avait ce qu'on appelait les Mitterrandolâtres, c'est-à-dire des gens qui étaient des inconditionnels de François Mitterrand, qui étaient absolument incritiquables. Alors est-ce que vous êtes un peu Mitterrandolâtre, ou quand même, vous ne portez pas tout à son crédit de toutes les décisions qu'il a pu prendre pendant sa présidence?
5: Non, mais je vais vous répondre. Je suis bien sûr parfaitement ouvert à la critique de François Mitterrand. Et vous savez, dans le livre que j'ai écrit dans les élections municipales de Toulouse, Un chemin pour Toulouse, dans la première phrase, il y a la critique du tournant de la rigueur de 83, qui est pour moi, on va y revenir, un des graves problèmes dans l'incarnation, et je remercie le recul avec lequel Christian a apporté cette question-là, c'est-à-dire qu'en fait, ce qui s'est passé en 83, ça dit plus que ce qui s'est passé en 83. C'est-à-dire que c'est une brèche ouverte, et on va y revenir. Mais quand même, avant ça, il faut tout nommer. On a parlé de la peine de mort, j'y reviens pas. Mais aujourd'hui, si les Français travaillent 35 heures, c'est parce que François Mitterrand a permis, lorsqu'il est arrivé en responsabilité, qu'on ne travaille plus déjà que 39 heures. Si les Français ont 5 semaines de congés payés, c'est grâce à François Mitterrand. Si les Français, pendant 25 ans, ont pu partir à la retraite à 60 ans, c'est grâce à François Mitterrand. Si dans l'entreprise, il arrive que de temps en temps, des salariés puissent s'opposer à leur patron et faire valoir leurs droits, c'est parce qu'il y a eu les lois Auroux de François Mitterrand.
3: Et la création des comités d'hygiène et sécurité.
5: Si les homosexuels ne sont pas condamnés, c'est parce que François Mitterrand a dépénalisé.
3: Non,
5: bien sûr que si.
3: L'homosexualité n'était plus pénalisée en France.
5: Si, elle était dépénalisée. C'est François Mitterrand qui a dépénalisé.
3: C'était l'âge de la majorité sexuelle qui n'était pas aligné. Ça, c'est un mythe.
5: Parce qu'il y avait une distorsion. Parce qu'il y avait une distorsion entre l'application du droit, c'est-à-dire que la loi n'était plus appliquée, mais la loi demeurait. Celui qui l'a abolie, c'est François Mitterrand. En tout cas, l'œuvre, si vous voulez, de libération sociétale de François Mitterrand est aussi à mettre à son crédit. Et d'abord, ce sont, et effectivement on l'a dit, de grandes avancées sociales. Ces avancées sociales-là, on ne peut pas les balayer d'un revers de la main, y compris quand on parle du tournant de la rigueur. Parce que, d'abord, le tournant de la rigueur ne provient pas, je le combats intellectuellement, et je pense que la gauche n'aurait jamais dû ouvrir cette brèche-là. Mais elle ne vient pas d'un revirement idéologique de François Mitterrand. Elle vient aussi parce que ce qui se passe en France ne plaît pas aux marchés financiers, ne plaît pas aux libéraux qui partout dans le monde sont en train de prendre le pouvoir, et qu'on a une part d'attaque politique à laquelle François Mitterrand doit répondre. Ça ne justifie pas. Mais effectivement, quel est le pari stratégique de François Mitterrand? Quel est peut-être le plus grand legs de François Mitterrand? C'est Jacques Chirac qui le dit. C'est l'alternance maîtrisée. Il a montré aux Français que la gauche aux responsabilités, ce n'était pas les chars russes au milieu de Paris. Et cette capacité à exercer le pouvoir, c'est quelque chose d'extrêmement important et qui a, à mon avis, de temps en temps, conduit François Mitterrand, bien sûr, à faire finalement fausse route. C'est-à-dire que c'était probablement son objet majeur et son obsession majeure que d'accoler à cette gauche-là, celle qui gouvernait, la capacité à exercer durablement des responsabilités et donc parfois, effectivement, à manquer de courage. Et moi, de la même façon que Christian, ou je crois Myriam, on peut tous se mettre d'accord autour de la table, ni Attali, ni Delors, ni Lamy, ni toutes ces personnes-là, qui ont effectivement souvent été dans l'entourage de François Mitterrand, ne font partie de ma gauche à moi. Ma gauche à moi, c'est celle qui n'a pas renoncé, c'est celle qui veut changer la vie. Donc c'est beaucoup plus celle de 81, bien évidemment, que celle de 83. Mais quand même, n'oublions pas une chose, on y reviendra peut-être. Si François Mitterrand est réélu très largement en 1988, c'est aussi que celles et ceux qui ont voté pour lui en 1981 ont reconnu quand même dans l'exercice des responsabilités, nombre de choses que François Mitterrand avait pu faire et ses conquêtes sociales sur lesquelles, celles que j'ai nommées, il ne revient pas en 83. C'est-à-dire que finalement, 83, c'est pas tellement un retour en arrière qu'un véritable coup d'arrêt. Hein, ça aussi, il faut l'avoir en tête. C'est-à-dire qu'on ne revient pas sur les acquis. On pourrait parler aussi, peut-être qu'on le fera, des nationalisations dont on a beaucoup raillé ou critiqué.
3: Ah, c'était très critiqué.
5: Mais qui ont été pour beaucoup, on pourrait les prendre une à une, mais pour un certain nombre d'entre elles, un succès. Et la réindustrialisation à cette époque et la réappropriation finalement par la puissance publique d'un certain nombre de moyens de production, ce sont des choses qui ont fonctionné. Et ça, c'est quand même finalement pour nous un formidable démonstrateur. Et puis je termine un dernier mot sur François Mitterrand. Sa grande œuvre aussi, c'est quoi? C'est l'union des gauches. Et quand moi je vois aujourd'hui trois partis, je suis très à l'aise puisque j'appartiens à aucun, mais trois partis qui se partagent 25%, qui sont pas capables de se parler, qui s'envoient des invectives et qui envoient toute la gauche et celles et ceux qui finalement galèrent aujourd'hui en France, qui n'ont pas besoin d'un grand soir, hein, qui ont besoin qu'on s'occupe d'elles au quotidien pour changer leur vie, dans le mur, avec un duo déjà annoncé entre Emmanuel Macron et Marine Le Pen, eh bien, j'aimerais bien, moi, quand même, qu'on ait quand même quelqu'un qui, comme François Mitterrand, soit en capacité de construire le rassemblement des forces de gauche.
3: Myriam Martin, qu'est-ce que vous pensez de ce plaidoyer enflammé?
6: Oui, pour cela, déjà, Romain, il faudrait quand même peser les responsabilités des uns et des autres. Parce que si on en est là aujourd'hui, alors je ne conteste pas que la gauche est dans une situation qui est difficile, je ne vais pas vous raconter d'histoire, je n'ai pas l'habitude de le faire, mais c'est aussi le résultat d'une trajectoire, et en particulier de celle qui a prétendu gauche gouverner, et qui, comme tu l'as dit, a commis beaucoup d'erreurs, et y compris là pour le coup, on peut parler de trahison, parce qu'il y a une partie de son électorat qui s'est sentie trahie. Ce qui explique aussi la situation que nous vivons aujourd'hui. Ces échecs-là, on les paye aujourd'hui. Donc, les gauches irréconciliables, je ne sais pas, elles doivent se parler peut-être, mais si elles doivent se parler, c'est sur des projets bien précis, et y compris sur de la clarté, parce que moi, je préfère effectivement parler sur des projets qui me renverraient plutôt en 1981 qu'en 1983. Et la question du progrès social, effectivement, elle a été noyée dans des considérants qui ont été ceux du libéralisme. Je ne pense pas que François Mitterrand, en 83, tout d'un coup s'est réveillé en se disant « Ouh, je vais changer de voie, je suis un libéral », mais il a manqué aussi avec les siens, il a manqué de courage. Et à un moment donné, ce courage, quand il a fini par disparaître, bien après, même pas forcément qu'avec lui, on a fini par justifier l'injustifiable, c'est-à-dire qu'on s'est adapté aux politiques libérales, on s'est adapté aux conditions qui ont construit l'Europe, et on a dit « c'est ça la gauche, ben, c'est pas ça voilà. ». Et comme c'est pas ça, on a aussi complètement perdu des millions de gens qui ne se retrouvent plus, d'ailleurs, dans ces partis-là, et c'est une réalité. Et si on articule ça aussi à l'échec, parce qu'il s'est passé aussi une chose au niveau mondial, il y a l'échec du communisme dans le camp de l'URSS. Donc si on articule cette politique sociale démocrate qui est devenue de plus en plus sociale libérale, plus l'échec, il faut reconstruire une utopie aujourd'hui. Je suis bien d'accord. Mais une utopie, c'est effectivement pour répondre à l'intérêt général. On ne répond pas, on ne s'occupe pas, tu as raison, au quotidien, des besoins des uns et des autres. Et c'est ce qu'on essaie de faire, en tout cas, ces élections régionales. Mais il faudra le faire au niveau national. Mais pour ça, il faudra avoir du courage politique et s'attaquer, effectivement, à ce qui nous conduit aujourd'hui dans des inégalités insupportables, dans de la misère, de la précarité. Et il faut s'attaquer aussi au système tel qu'il fonctionne. Et ça, pour ça, il faut du courage politique. Je ne sais pas si tout le monde à gauche a le même courage. Je pense que certains ne l'ont pas. D'autres l'ont.
3: Effectivement, la gauche aujourd'hui est donnée, l'ensemble des partis dits de gauche représentent 25% aujourd'hui dans les sondages. 25%, c'était le score de François Mitterrand au premier tour en 80. Sachant que Georges Marchais avait fait plus de 15. Christian Autier, Mitterrand, l'homme qui a fait l'union de la gauche, est-ce que ce n'est pas peut-être aussi l'homme qui après l'a fragmenté, ce qui fait qu'aujourd'hui on le retrouve un petit peu atomisé, la gauche?
0: Oui, enfin, non, il a fait l'union d'ailleurs pour être réélu aussi, comme Romain l'évoquait en 88, mais surtout il a fait la désunion de la droite. Il ne faut pas oublier l'élément clé dans l'élection de 1988, c'est l'apparition à partir de 83-84 sur le plan électoral, sur la scène politique, d'un parti qui s'appelle le Front National. Et le pouvoir d'alors va demander aux radios et aux télévisions publiques d'accueillir son leader, Jean-Marie Le Pen. Ça, c'est tout à fait établi. Et donc, le Front National arrive à, je ne sais pas combien il fait, Le Pen, 12 ou 13 en 86. Ils arrivent surtout avec
3: 35 députés. Avec la proportionnelle, ils ont 35 députés.
0: Avec la proportionnelle qui a été créée, on le sait aussi, pour le Front National. pas pour les écolos ou le CDS.
3: En tout cas pour affaiblir la droite de l'époque.
0: Donc il y a aussi cette instrumentalisation assez cynique du Front National et de son pendant qui va être SOS Racisme, créé par le premier cercle mitterrandien. Et c'est là où on en revient à la question sociale qui va être, à partir de 85-86, cette gauche-là se dit on va abandonner le prolo et on va prendre un prolétariat de substitution. Il y a eu un cycle historique et maintenant on voit bien que la lutte des classes a disparu dans la lutte des races.
3: Ce qu'on appelle la gauche Terra Nova.
0: Voilà, c'est le fameux rapport de Terra Nova d'il y a quelques années. Et là, je veux dire, le tandem FN-SOS est quand même là aussi un processus.
6: Un drôle d'articulation quand même.
5: Christian, je vois bien ce dont vous parlez. Ça fait d'ailleurs partie des choses qu'on attribue beaucoup à François Mitterrand. On ne peut pas... On ne peut pas aujourd'hui dire que SOS Racisme et Jean-Marie Le Pen travaillaient quasiment de concert. Parce que finalement,
0: c'est pas ce que je dis. Ça faisait partie
6: Vous le mettez sur le même plan, ça n'a pas de sens.
5: Vous le mettez sur le même plan. SOS Racisme, d'abord, ça n'est pas que François Mitterrand. SOS Racisme, c'est un ancrage beaucoup plus fort. Il y a énormément de gens qui se sont reconnus dans cette lutte antiraciste.
6: Notamment les jeunes.
5: Voilà. En revanche, Christian, là où moi je partage ce que vous dites, c'est quand vous dites la gauche a finalement laissé tomber le prolétariat. En tout cas, je ne sais pas si c'est comme ça que je le dirais, mais il y a en tout cas en France, depuis des dizaines d'années, une gauche qui se préoccupe principalement, parce que c'est beaucoup plus facile, des questions sociétales que de la question sociale. Et je fais partie de ceux qui, depuis toujours, pensent que tant qu'on ne donnera pas aux gens la capacité d'amener leurs gamins en vacances, de les nourrir correctement, de se loger de façon digne, etc., c'est ça le rôle historique de la gauche. Alors on peut mener concomitamment, idéalement, les deux combats, les combats sociaux et les combats sociétaux. Mais finalement, on a une partie de la gauche française, et singulièrement une partie du parti socialiste, qui a définitivement abandonné cette question-là pour ne se consacrer finalement qu'aux questions sociétales. Quand on fait ça...
0: Qu'aux questions sociétales et à la lutte contre le FN, qui va d'ailleurs se retourner en 2002.
5: Évidemment.
0: C'est-à-dire, c'est Pierre Berger, Harlem Désir, c'est quand même sont les icônes. Pendant ce temps, on désindustrialise la France, il y a les plans sociaux, et c'est là qu'on crée les nouveaux pauvres qui sont pas nés de nulle part, et le chômage de masse. Ouais. Donc pendant qu'on faisait des grands concerts et qu'on s'effrayait de l'arrivée de la peste brune au pouvoir, on détruisait la classe ouvrière.
6: Mais l'un sans l'autre, vraiment, Christian, n'était pas impossible. On pouvait très bien lutter contre le racisme parce qu'il fallait le faire. Et moi, j'étais dans cette génération... Évidemment. Où on s'est investi effectivement dans SOS, sans calcul, y compris. Réfléchissez qu'on avait des dizaines de milliers de jeunes, parce qu'ils sentaient bien qu'il y avait un problème, et en même temps, on pouvait tout à fait lutter sur, là vous avez raison, sur les questions sociales.
3: La sincérité de l'engagement des jeunes, comme vous dites à l'époque, n'est pas discutée, mais là c'est plutôt l'instrumentalisation.
6: Oui, mais l'instrumentalisation, il ne faut pas non plus l'exagérer par ailleurs, parce que petit à petit, contrairement à ce qu'on croit, en réalité, les difficultés, même y compris pour continuer à vivre en tant qu'organisation qui organisait beaucoup de jeunes pour SOS Racisme, elle est venue aussi pas simplement du fait que des caciques socialistes s'en occupaient plus, mais parce qu'en réalité, cette lutte-là, elle est devenue plus compliquée, on ne va pas débattre là, et elle a pas, enfin, l'instrumentalisation par une partie du PS, c'est un fait, mais moi, j'étais jeune militante à SOS Racisme, j'avais des idées politiques, je n'étais pas non plus complètement
5: stupide. Je ne suis pas sûr que le PS ait réussi un jour à instrumentaliser Mme Martin.
6: Non, je ne pense pas, et pourtant, on savait très bien. Il y avait des militants, mais il y avait d'autres militants syndicalistes, politiques, dans SOS, qui comprenaient qu'il était important d'avoir un mouvement justement pour éviter d'unifier ce mouvement antiraciste. Il fallait absolument l'unifier. Donc voilà, il faut faire attention. Je trouve que
0: mais
6: parfois
0: cas,
6: on est un peu...
0: Ça a échoué.
6: Si vous voulez, voilà, ça peut être échoué. Mais en tout cas, on est un peu caricatural sur le rôle de... Sur le rôle même des dirigeants socialistes. Bon, ils étaient partout, ils étaient aussi dans les syndicats enseignants, on le savait, tout ça était c'était pas des gens qui tiraient des ficelles et des marionnettes, hein, il faut quand même pas exagérer. Par contre, oui, moi je pense que le vrai sujet, c'est la question sociale, et effectivement la peur de heurter aussi les puissances économiques, voilà. Ça a toujours été le cas, hein. C'est pas nouveau, hein, parce qu'on l'a vu aussi sous le Front Populaire. C'est à chaque fois le vieux débat. Comment on va plus loin, qu'est-ce qu'on fait, etc. Et là-dessus, oui, il y a eu un manque de courage, mais pas que d'eux, par ailleurs. Parce que je pense que les alliés aussi en ont manqué beaucoup.
3: Le fait est qu'aujourd'hui, le parti majoritaire chez les jeunes, les 18-25 ans, et chez les ouvriers, c'est le Front National, plutôt le Rassemblement National. Je date un peu aussi. Alors, Romain Cugy, vous vouliez intervenir.
5: Oui, je voulais intervenir parce que dans ce que dit Myriam Martin, et que je trouve très juste, la peur de heurter, il y a un très joli texte d'Emmanuel Morel, qui est un député européen, qui dit « La gauche ne fait plus peur et c'est un problème. » La gauche, effectivement, en tout cas celle à laquelle je suis attaché, il est normal et naturel que lorsqu'elle arrive aux responsabilités, elle puisse effrayer un certain nombre de personnes. Alors non pas individuellement, parce qu'elle est profondément attachée à la liberté, profondément attachée à la démocratie. Mais si la gauche n'est pas là pour mener une forme radicale de lutte pour l'égalité, et cette lutte radicale, elle passe par une nouvelle répartition des richesses, qui effectivement... va nuire à celles et ceux qui aujourd'hui captent les richesses en France.
3: Donc,
5: en tout cas, cette force-là, cette radicalité-là, c'est une radicalité noble. Mais vous avez raison de rappeler qu'aujourd'hui, le Front National est le premier parti des jeunes, et de loin le premier parti, des ouvriers. Eh bien là, c'est la même chose. On peut s'offusquer de ça. Moi, ça ne m'intéresse pas. En tout cas, j'estime que mon rôle en tant qu'élu, c'est pas celui-là. Le sujet, c'est d'essayer de comprendre pourquoi.
6: Pourquoi ?
5: C'est parce que ça fait 30 ans qu'on est les idiots utiles de la mondialisation libérale, que en Europe et singulièrement en France, on laisse toujours tout passer. On respecte les lois libérales que les Américains nous imposent et que eux-mêmes ne s'appliquent jamais. Regardez ce qu'ils font avec Boeing en matière de protection. Regardez ce qu'ils font avec les vaccins. C'est toujours la même histoire. On est les idiots utiles de la mondialisation libérale. Et finalement, quand la gauche laisse à penser à celles et ceux qui sont dans la galère pour savoir s'ils vont finir le mois en pouvant encore nourrir leur enfant ou pas, que notre seul sujet à nous, ce sont des sujets qui, pour eux, sont des sujets annexes, parce qu'on ne pense qu'à ça. Quand on n'est pas en capacité de donner à manger à ses enfants, c'est son obsession du matin au soir. Donc le seul sujet de la gauche, c'est comment est-ce qu'on fait la gauche anti-Terra Nova. Voilà, c'est-à-dire celle qui ne s'occupe pas de celles et ceux qui vont bien, parce que ça, on s'en occupera de celles et ceux qui vont bien, qui sont confortablement installés et qui défendent bien souvent une très belle idée de la liberté, de l'émancipation, de la culture. On s'en occupera une fois que toutes les personnes qui sont en réelle difficulté sociale dans ce pays, les mères célibataires qui n'y arrivent plus, les familles qui sont dans des galères invraisemblables, quand on aura réussi à s'occuper, à changer la vie de ces gens-là, alors à ce moment-là, on pourra réélargir notre socle, finalement, des personnes auxquelles on s'adresse.
3: Alors, je vais poser une question un peu provocatrice qui va un peu résumer ce que vous avez dit les uns les autres là, depuis quelques minutes. Est-ce qu'un des héritages, un des legs de François Mitterrand sur la scène politique française, en tout cas dans la vie politique française, ce ne serait pas justement une gauche qui ne serait plus de gauche, une droite qui aurait honte d'être de droite, et au milieu de tout ça, un Front National, aujourd'hui Rassemblement National, autour duquel tourne le résultat de la plupart des élections depuis 20 ans. Christian Autier, peut-être, sur cette question.
0: Je ne sais pas, il y en a tellement, y a tellement de questions, en fait, dans votre question.
3: Oui, mais...
0: Non, moi, encore une fois, je reviendrai, je n'ai pas développé tout à l'heure l'héritage de François Mitterrand, qui est indéniable. Enfin, là aussi, il y a des gens qui l'approuvent ou qui le déplorent. C'est l'Union européenne, c'est l'intégration de la France dans cet espace économique.
3: Est-ce
0: et pas
3: que
0: seulement.
3: C'est une perte de la souveraineté française, à contrario.
0: Oui, évidemment, mais bon, après, oui, tout c'est un choix.
3: Ça dépend comment on voit les choses.
0: Chacun après. Mais moi, je me souviens aussi, j'avais le souvenir de la campagne de Maastricht, et non pas Maastricht, comme disent là aussi les adversaires du traité, 1991. Et j'avais été frappé par la révélation du cancer de François Mitterrand une semaine avant le référendum. On a su plus tard que, en fait, François Mitterrand était au courant depuis 1991.
3: Bah, son cancer s'est
0: déclaré quelques mois après son élection. Et là aussi, je pense que ça fait partie. Alors, c'est des choses, toujours, comme on disait tout à l'heure, qu'on analyse a posteriori.
3: La part d'ombre,
0: mais quand même, ça témoigne, c'est un mot qu'on n'a pas encore prononcé. Et je dis, il faut quand même aussi évoquer le personnage. Ça témoigne aussi quand même. On parlait d'instrumentalisation, mais d'un cynisme absolument effroyable. Et plus encore, après, bon, on n'a pas évoqué les affaires. Ça a été quand même le deuxième septennat qui a été plombé par les affaires. Les écoutes de l'Élysée, qui a été quand même un scandale d'État, comme on a la 5e République.
3: Comme celle avec René Bousquet, bien sûr.
0: Voilà, moi, je me souviens, c'est la première fois que j'ai voté François Mitterrand en 1988. Bon. Admettons l'histoire de la Francis, qu'on peut en discuter, on peut avoir été un sincère pétainiste et devenir un sincère résistant, comme il l'a été, courageux. Ça. Mais alors l'amitié avec Bousquet jusqu'à la fin, cette indéfectible amitié envers le principal responsable de la déportation des Juifs de France, tout ce qui s'est passé pour protéger Bousquet, là aussi on est dans le domaine, l'amitié au sens de Camorra, pour moi il n'y a plus d'admiration dans ce genre d'amitié-là envers un criminel de cette espèce. Et là on touche quand même, je crois, encore une fois, c'est le mot moi qui semble caractériser au moins le second septennat, mais une partie aussi du premier, c'est le cynisme absolu du personnage, un état de vraiment de absolument, enfin, moi qui me laisse pantois. Quoi.
3: Et puis vous n'avez pas cité la révélation au public, en tout cas, de l'existence de Mazarine, donc de cette fille cachée.
0: Oui, qui est liée aux écoutes, parce qu'en fait, les écoutes, et même
3: c'était
0: en partie, la cellule antiterroriste qui a fait des mauvais coups par ailleurs, mais la cellule antiterroriste et les écoutes étaient faites pour protéger ce secret d'État que beaucoup par ailleurs connaissaient. Quoi.
3: Alors, Myriam Martin, là, sur les sujets qu'on vient d'évoquer.
6: Oui, plusieurs choses. Bon, d'abord, oui, François Mitterrand, c'était aussi un homme, donc il avait sa part d'ombre, comme vous l'avez dit. Il avait ce côté aussi florentin, comme tu le disais tout à l'heure, Romain.
3: Parce que prince de Machiavel.
6: Je pense qu'il voilà, il avait quand même quelque chose qui me dérange, pour le coup. Hein. Mais en même temps, j'ai peur quand même que ces institutions de la Ve République, qu'il avait lui-même critiquées, hein, le fameux coup d'État permanent, finalement, il s'y est comme les autres, un peu accoulé dedans et puis habitué.
3: Bah, c'est vrai, c'est une des questions. Est-ce que ça n'a pas été le dernier monarque républicain de la 5e, tel que De Gaulle l'avait imaginé, en tout cas, ou
6: peut-être,
3: l'avait incarné plutôt.
6: Peut-être le dernier tel que voilà, De Gaulle l'avait incarné. Après, on en a eu d'autres qui sont aussi des monarques à leur manière, ou des Jupiters, voilà. Mais bon, je pense que ces institutions ont tendance, effectivement, à permettre à des hommes comme François Mitterrand de finalement voyez, se mouler dans ce pouvoir-là qui fait que, oui, on a un personnage qui est cynique aussi, oui. Et qui, un peu, dans sa tête, a peut-être la fin justifie les moyens. Et ça, évidemment, c'est pas forcément la part la plus glorieuse de François Mitterrand. Moi, sur les affaires de Mazarine, etc., c'est vrai que ça m'intéresse que moyennement, je vous avoue. Ce qui est problématique, c'est que lui-même va aussi, parce que je pense que c'est ça, hein, c'est la perversion du pouvoir, utiliser des pratiques qui sont des pratiques qui sont contestables. On ne va pas raconter que quand même, sur la Ve République, entre De Gaulle et Mitterrand, il ne s'est pas passé des choses. Et c'est des pratiques qu'on connaissait et qui, en fait, finalement, on découvre qu'elles se poursuivent. Et c'est un vrai problème. Après, l'héritage de... Je vais finir là-dessus. Vous avez demandé au début, est-ce que, quelque part, l'héritage qu'on a aujourd'hui... Il fait partie, évidemment, de...
3: Une gauche qui n'est plus de gauche, une droite qui
6: est de gauche. Il a des responsabilités énormes dans le fait qu'effectivement, aujourd'hui, on a une gauche qui a honte d'être à gauche, y compris parfois qui va chercher des formules absolument hallucinantes qui ne veulent rien dire. Récemment, Carole Delga nous a répondu « Oui, mais moi, je suis la gauche entrepreneuriale, mais je ne suis pas la gauche, moi, anti-entrepreneuriale. Je me rends compte que ce n'est pas ça le sujet. Moi, je suis pour une gauche qui n'est pas honte de ce qu'elle est, qui ne renonce pas à changer les choses et qui effectivement protège ceux qui ont besoin d'être protégés le plus. Et on a une majorité de la population qui a besoin effectivement d'être protégée. Ça a été rappelé par
3: la justice sociale.
6: Par Romain. Le sujet n'est pas de savoir si on est pour ou contre l'entreprise. On est pour savoir si c'est l'économie qui doit guider le politique ou l'inverse. Ben moi, je pense que c'est le politique qui doit donner le là. Et qu'à un moment donné, effectivement, quand les puissances économiques sont trop gourmandes, quand elles détruisent la planète, quand elles reviennent sur les droits sociaux, le politique à gauche doit être là pour dire stop et on fait autrement. Effectivement, on protège nos concitoyens, on donne des droits, parce que le progrès social, le progrès humain, c'est avoir plus de droits, c'est aller vers l'égalité, c'est aller vers la justice sociale. Et Mitterrand, de ce point de vue-là, effectivement, a un héritage qui est assez terrible. Cette gauche-là, elle a oublié tous ses combats. Enfin, en tout cas, une partie de la gauche a oublié ses combats.
3: Voilà, c'est aussi un des paradoxes de François Mitterrand, qui était un pur politique, et je ne crois pas que l'économie, c'était vraiment son dada. Romain Cugive, on a parlé des affaires. Alors, vous qui admirez tant cet homme, son amitié avec René Bousquet, comment vous vous débrouillez avec ça?
5: Alors, je vais vous répondre. D'abord, avant d'admirer l'homme, et je l'ai dit en ouverture, j'admire son bilan. Et quand vous dites, est-ce que François Mitterrand nous laisse une gauche qui est pas de gauche,
3: c'est l'homme politique aussi. Hein.
5: Veuillez m'excuser, mais je le redis, parce que la pédagogie, je parle sous le contrôle de Myriam Martin, mais la pédagogie, c'est l'art de la répétition aussi. Il me semble quand même qu'une gauche qui fait les 30%,

0: parce que vous l'avez dit, François Mitterrand, aujourd'hui, l'histoire le reconnaît, malgré une temporalité, mais qui est aujourd'hui très connue de tous. Mais François Mitterrand a été un véritable résistant. Mais moi, je ne crois pas que François Mitterrand ait pu fréquenter un homme comme René Bousquet en sachant ce que René Bousquet a fait, maintenant que nous le savons, depuis l'enquête des Klarsfeld. Je n'y crois pas. Mais je n'ai pas plus de capacité à vous convaincre que ma conviction profonde, de la même façon que je pense que l'inverse est difficile. Donc, voilà, ça c'est un sujet. L'affaire de Mazarine, veuillez m'excuser, mais par exemple, ça, je rejoins un peu ce que dit Myriam Martin, ça c'est quelque chose qui m'indiffère. Je ne m'intéresse pas part-là de la complexité des hommes. Si le sujet c'est de savoir ce qui a été fait.
1: Il y a une dimension
0: pour la
1: politique, les écoutes, c'est Mazarine. Donc bon, aussi, la famille cachée, on s'en fiche. Que les présidents des familles cachées, moi je m'en fiche.
2: Ça passerait comme une lettre à la fin,
1: que des systèmes d'écoute d'Edwige Plenel, de tous les grands journalistes de l'époque, de Jean Hidalgo, de Carole Bousquet.
3: Les écoutes sont absolument condamnables.
1: Mais c'est lié aussi, grandement lié à la protection. C'est Jean Hidalgo qui
3: l'a publié. Voilà, quelle que soit la raison qui a donné lieu aux écoutes, de toute façon, entre nous, voilà, les écoutes.
1: En l'occurrence,
3: c'est vrai sujet, c'est les écoutes.
1: Le problème, c'est là où l'affaire Mazarine devient politique. La famille cachée, on n'a rien à fiche.
0: La raison, à mon avis, de le placer encore à un autre niveau politique, c'est que il est une vérité, c'est que François Mitterrand a combattu comme on est un certain nombre à le faire à gauche depuis l'avènement de la Ve République. Il a combattu les institutions de la Ve République, il a écrit un livre superbe, Le coup d'État permanent, que j'adore. Vous savez que j'ai fait beaucoup de politique avec Arnaud Montebourg, qui a lui aussi été un fervent opposant de cette Ve République. Et là où moi, vous me demandiez ce que j'aimais bien de l'héritage de François Mitterrand et ce que je n'aime pas, c'est que François Mitterrand s'est parfaitement lové dans les institutions de la Ve République, qu'il a combattu. Et finalement, cette œuvre-là de transformation, il avait le pouvoir. En 1981, de transformer la Ve République.
3: C'est le pouvoir qui l'a changé.
0: Et François Mitterrand, finalement, s'en est contenté. Il ne l'a jamais bouleversé, cette Ve République. Ça fait partie vraiment des éléments pour un sixiémiste comme moi.
3: Et comme moi, d'ailleurs.
0: C'est un élément très, très frustrant parce que là, on avait la possibilité.
2: Vous pensez qu'il l'a fait par souci d'apaisement ?
0: Je ne sais pas. Non, je pense en partie que une fois en responsabilité, il a voulu changer aussi un certain nombre de choses. Et la Ve République.
2: On ne peut pas tout faire en même temps.
0: Oui, et puis la Ve République a un avantage, qui est celui de l'efficacité du pouvoir présidentiel. Oui, c'est-à-dire qu'il avait la capacité
2: à
0: transformer la main. C'est la grande différence avec François Hollande. François Hollande. Et la Ve République, j'en attendais rien, j'en ai quand même été déçu, mais enfin, on n'en attendait rien. Il n'avait jamais fait œuvre de lutte contre les institutions de la Ve République. Voilà, ça fait partie des éléments déceptifs de François Mitterrand. Vous voyez combien je suis objectif, monsieur ?
2: Vous êtes juste, bien sûr. Christian Autier, sur ce que dit Romain Cugy, la relation entre Mitterrand et Bousquet, croyez-vous vraiment qu'il était, pas au courant qu'il a découvert
1: Jacques Attali, Lionel Jospin, enfin, bien des gens à gauche ont dit ce qu'il y avait à dire sur cette histoire. Bon, voilà, tout le monde est au courant de ce qui s'est passé. Peu importe, non, je reviendrai sur la Ve République. J'ai vu une séquence très intéressante il y a deux jours à la télévision. Je crois que l'interview date de 84 ou 85, où il y a une journaliste, je ne sais pas qui c'est, une journaliste femme qui interviewe François Mitterrand sur le titille, sur ce justement. Mais alors, monsieur le président, est-ce que vous n'êtes pas quand même bien adapté à cette Ve République? Vous aviez publié le coup de. Avec son aplomb phénoménal, il dit non, absolument pas. Vous savez, j'ai écrit le coup d'État permanent, je suis toujours dans cet état d'esprit. Pourtant, mais pouvez-vous me citer un seul exemple? Et là, ça me faisait repenser à cette séquence aussi hallucinante qu'on a vue des tas de fois à la télévision, où il est interviewé, évidemment pas par des journalistes français, mais par deux journalistes de la télévision belge, à propos des écoutes. Alors eux, ils y vont franchement. Et François Mitterrand leur dit, avec un aplomb là aussi incroyable, qu'il n'y a absolument pas eu d'écoute à l'Élysée, que c'était absolument un fantasme, et qu'il leur dit, écoutez, là, comme ces gens ont le courage, enfin le courage, non, ils font leur métier, ils reviennent à la question, et là, François Mitterrand leur dit, je ne croyais pas qu'on allait tomber, je ne cherche pas à l'imiter, aussi bas, il fait les gestes de la main, il est dégoûté de cette fange qu'on soulève devant lui, cette blanche colombe.
0: Dans une telle ville ennemie.
1: Et il termine l'interview, là, les caméras s'éteignent. Voilà, et ça aussi, c'était. Voilà, c'était ça aussi François Mitterrand.
2: L'aplomb de François Mitterrand. Il y a une chose qu'on n'a pas évoquée jusqu'alors, je pense qu'il faut qu'on en parle, c'est la politique culturelle qui a été mise en place dans ces années 80.

0: Alors, le maître d'œuvre, c'était Jack Lang. Qu'est-ce qu'il en reste aujourd'hui? Moi, je ne sais pas. Est-ce que la culture n'est pas tombée dans le culturel, puis dans l'industrie culturelle, finalement? Myriam Martin.
1: Alors, je ne sais pas si c'est que de sa faute, quand même, parce que c'est vrai que là aussi, il y a un bilan. Alors,
0: c'est certainement pas que sa faute.
1: Mais... Non, mais je veux dire, on ne peut pas mettre à l'actif de François Mitterrand toutes ces dérives qui sont venues après. Parce que je pense qu'on n'a pas, on est effectivement dans une logique d'industrie culturelle, de consommation culturelle, etc. Je crois que c'était pas le projet au départ de François Mitterrand. Alors il y a des choses qui sont très positives. Vous l'aviez rappelé d'ailleurs dans le déroulé de l'émission. Il y a quelque chose par contre, mais là encore une fois, c'est presque logique un petit peu avec la pratique de nos institutions. Hein, vous savez les. Il y a des grandes œuvres qui ont été réalisées. Il y a aussi un côté vitrine. Hein. La culture aussi sert de vitrine au pouvoir politique. Et les grandes œuvres réalisées servent à ça aussi, à valoriser un septennat, un homme politique, un gouvernement, un pouvoir, etc. Mais après, il y a eu effectivement une volonté culturelle d'aller un peu plus loin que la culture telle qu'elle pouvait être pratiquée dans les années 70, un certain conformisme, une certaine rigidité. Qui était dénoncé par beaucoup de gens d'ailleurs. Moi, ce que je regrette en réalité, c'est que la logique libérale, elle s'est appliquée un peu partout. Et aussi sur la volonté de faire de la culture un outil d'émancipation. On s'est arrêté en route, en fait. Et de ce point de vue-là, aujourd'hui, on se rend compte, et d'ailleurs par l'occupation des espaces de culture aujourd'hui, on se rend compte, en fait, que beaucoup d'acteurs de la culture aimeraient qu'on revienne à cette idée-là, d'une culture pour tous. D'une culture
0: vous
1: qui
0: pensez
1: est...
0: que la démocratisation de la culture a échoué.
1: Elle ne s'est pas faite complètement. Et on a une approche de la culture aujourd'hui qui est liée aussi, alors quand on parle d'une certaine culture, ce que vous disiez, à l'industrie culturelle, au marché, à une culture aussi élitiste, voilà, et une culture qui est insuffisamment développée auprès de l'ensemble de nos classes sociales, puisqu'une partie quand même en est privée. Les inégalités socio-culturelles, notamment, se voient très tôt à l'école. Et c'est parce que la culture n'est pas accessible à tous. Et de ce point de vue-là, on a échoué. Il y a du travail qui a été fait, mais on a échoué. Il y a encore beaucoup de politiques à mener.
0: Christian Autier, vous, sur la politique culturelle, parce que ça a été quand même un axe très fort de ces septennats, qu'est-ce que vous en pensez? Quel bilan vous en tirez, vous qui êtes écrivain?
2: Ce que je trouve frappant, c'était effectivement aussi la dichotomie entre l'image, enfin les grands symboles de cette politique culturelle, que ce soit les années Lang, donc la fête de la musique, le grand défilé de 89, le Goud, qui n'était absolument pas la tasse de thé de François Mitterrand, mais là aussi par intérêt, par démagogie, François Mitterrand laissait faire cela. Alors c'est un homme de culture. Culture traditionnelle. Après, moi, ce qui est
0: culturellement, c'est vraiment un homme du 19e quand même. Pour moi, il vient du 19e.
2: Oui, c'est sûr que la fête de la musique, c'était pas vraiment son monde. Mais la chose incontestable, c'est évidemment le prix unique du livre, oui. Qui est là pour le coup une mesure authentiquement socialiste ou communiste, enfin du moins dirigiste, j'allais dire, ou étatiste, et qui a permis de sauver la librairie française.
0: Moi, la libération des ondes, les radios libres,
2: oui.
0: C'est tout de même.
2: Oui.
1: Vous voyez, même pour le 19e, il a fait des choses de ce point de vue-là.
2: Mais là aussi, les radios libres, là aussi, il y a le tournant, et en 1983, ce formidable gisement des radios libres, oui. Ça devient énergie, amis du président. Et voilà.
0: Alors vous, Romain Cugy, vous devez trouver ça formidable, la politique culturelle sous François Mitterrand.
3: Je mets au défi quiconque, depuis le couple Mitterrand-Jack Lang, d'avoir ce niveau d'ambition culturelle-là. Plus largement, vous savez, si on parle de l'homme, on pourrait prendre quelques instants aussi pour savoir ce qu'était Mitterrand profondément, quel type de président on avait, quel type de passion étaient les siennes. C'est aussi intéressant de savoir si notre président de la République, c'est pas simplement une question d'âge, qu'est-ce qu'il fait de ses loisirs. Vous savez ce qu'il faisait Mitterrand de ses loisirs? Il avait une passion que je partage avec lui, qui était les éditions originales. Et il passait des après-midi entières à aller dénicher les éditions originales des livres qu'il aimait. C'est une jolie passion. C'était un président qui a accordé à la culture, et là où je trouve Christian un peu cruel, c'est que je trouve justement que François Mitterrand est sorti avec la politique culturelle de sa zone de confort. Effectivement, François Mitterrand, il préférait Orsay et le Louvre au défilé de la fête de la musique ou à ce type de culture-là, chacun le sait. Mais je trouve justement que pour un homme du 19e, pour quelqu'un qui n'était pas tout jeune, pour quelqu'un qui venait du siècle précédent, avoir cette capacité intellectuelle et politique de se dire qu'on va sortir de soi, parce que c'est ça finalement, c'est
0: vous
3: sortir de
0: soi. Ne faisait pas ça par intérêt politique, il n'y avait pas d'intérêt politicien.
1: Je pense qu'il y avait une ouverture
0: d'esprit. Mais c'était une vraie ouverture d'esprit.
3: Mais oui, je pense, et de toute façon, je vais vous dire, moi je ne crois pas aux responsables politiques, qu'ils soient de gauche ou de droite, et je ne le dis pas là spécifiquement pour François Mitterrand, on ne fait jamais les choses que par intérêt, oui, strictement, stratégique ou cynique. Ouais. On a toujours, au fond de soi, quelque chose qui nous porte. Les plus grands libéraux de notre époque ne font pas ça que pour préserver leur intérêt. Je suis persuadé qu'ils sont persuadés que cela peut apporter à la société un certain nombre de choses, que le ruissellement existe, etc. Moi, ce que je critique, c'est l'analyse, mais ce n'est pas les raisons qui les poussent à faire ça. Moi je crois profondément que les gens sont sincères. Moi, je crois profondément à la nature humaine. Et donc, je pense que François Mitterrand et la culture, c'est tout à la fois la confrontation d'un certain nombre de cultures classiques. Et de toute façon, quand on avait un président qui était à ce point imprégné de culture classique, de toute façon, le pays tout entier en bénéficie. Mais c'est aussi une capacité d'ouverture et de dire, je vais sortir de moi. Et vous savez, sortir de soi, c'est pas forcément facile, singulièrement quand on fait de la politique, singulièrement quand on arrive aux plus hautes responsabilités. Et donc, je trouve que c'est plutôt un signe d'intelligence.
0: Ses goûts littéraires étaient très à droite. Vous avez remarqué ça, tout le monde?
3: Oui, j'ai remarqué. François
0: Comment vous l'expliquez, ça?
3: Ah ben,
0: là aussi, c'est l'ouverture d'esprit, alors.
3: Non, mais je pense
1: qu'on baigne dans une ambiance familiale culturelle qui fait qu'on est aussi structuré par son histoire. Donc, moi, je suis d'accord avec Romain. Je ne suis pas sûr que... On est, alors, je pense que c'était quelqu'un d'assez cynique, mais de là à penser qu'il allait pouvoir instrumentaliser l'ensemble des mesures qui ont été prises sur la culture. On plaisante sur la fête de la musique, mais je vous assure que c'est quelque chose qui structure franchement le début de l'été festif chez plein de gens, des jeunes, des moins jeunes. C'est resté dans les mœurs, y compris avant cette volonté de convivialité autour de la musique.
0: Eh bien, on va terminer là-dessus. Je ne sais pas si la fête de la musique aura lieu cette année. Mêlée de l'info. Merci beaucoup à vous trois d'y avoir participé. Des débats passionnés et je l'espère passionnants pour nos auditeurs. Merci à Christophe Aubry pour la réalisation de cette émission. Podcast disponible dès ce soir. Rendez-vous la semaine prochaine. Très bonne soirée à tous.
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3: Le Seigneur soit avec vous.
4: Et avec votre esprit.
3: L'évangile de Jésus-Christ selon saint Jean.
4: Gloire à toi, Seigneur.
3: En ce temps-là, Jésus disait à ses disciples, « Amen, amen, je vous le dis, vous allez pleurer et vous lamenter, tandis que le monde se réjouira. Vous serez dans la peine, mais votre peine se changera en joie. La femme qui enfante est dans la peine parce que son heure est arrivée, mais quand l'enfant est né, elle ne se souvient plus de sa souffrance. Toute heureuse qu'un être humain soit venu au monde. Vous aussi, maintenant, vous êtes dans la peine. Mais je vous reverrai, et votre cœur se réjouira. Et votre joie, personne ne vous l'enlèvera. En ce jour-là, vous ne me poserez plus de questions. Acclamons-la.

Mes amis, nous entendons ce matin cet extrait du chapitre 16e de l'évangile de Saint Jean que la liturgie nous donne de méditer en ce jour et dans lequel, nous l'avons entendu, Jésus nous parle de la joie. Vous serez dans la peine, mais votre peine se changera en joie. Je vous reverrai et votre cœur se réjouira et votre joie, personne ne vous l'enlèvera. Quelle est magnifique cette parole, cette promesse. L'évocation de la joie est ici d'autant plus surprenante qu'elle survient dans le contexte dramatique du départ de Jésus. Jésus, en effet, sait qu'il va mourir dans des conditions atroces et que sa mort laissera ses disciples totalement désemparés. C'est certainement l'un des grands paradoxes de l'Évangile. Jésus n'a jamais autant parlé de sa joie que dans ces heures sombres et angoissantes qui ont précédé le don de sa vie sur la croix. La joie chrétienne, nous le voyons, n'a rien à voir avec la joie du monde. C'est une joie qui va de pair avec le don de soi. Une joie qui, comme les fleurs multicolores du printemps, éclate au soleil de l'amour. C'est à cette joie-là que nous conduit le temps de Pâques. Cette joie n'enlève pas les épreuves, bien sûr. Elle nous aide à les traverser. Et c'est bien la raison de notre présence ici à Lourdes, en ces jours de pèlerinage. Chacune et chacun ici, nous venons avec le fardeau de nos épreuves, de nos handicaps, de nos souffrances, souffrances physiques, psychologiques ou morales, épreuves de la maladie, de la dépression, du deuil. Avec sa tendresse de maman, Marie accueille et reçoit ses souffrances et elle les dépose au pied de la croix de son Fils. Traverser la souffrance pour entrer dans la joie, c'est de toute évidence dans cet évangile le sens de la métaphore que Jésus emploie, celle de la parturiente, de la femme qui enfante. La femme qui enfante est dans la peine, mais quand l'enfant est né, elle ne se souvient plus de sa souffrance, tout heureuse qu'un être humain soit venu au monde. Nous la retrouvons, cette image, sous la plume de saint Paul qui écrit aux habitants de Rome, on connaît bien cette parole, « La création tout entière gémit, elle passe par les douleurs d'un enfantement qui dure encore. » Et nous aussi, nous gémissons. À la suite de Jésus, l'apôtre emploie à son tour cette métaphore pour nous parler de la transformation qu'apporte avec lui le don de l'Esprit-Saint. Dans un accouchement, il y a cette grande respiration du bébé qui le fait quitter le monde intra-utérin pour le faire entrer dans la vie terrestre. Bien ainsi en va-t-il de la nouvelle naissance du chrétien. Jésus l'avait dit à Nicodème, il nous faut renaître dans le souffle de Dieu. Sans cela, nous ne pourrons entrer dans le royaume de Dieu. L'Esprit Saint est la grande respiration, oui, le souffle vital qui nous fait quitter notre ancienne vie pour entrer dans la vie nouvelle de Jésus ressuscité. Mais comme tout accouchement, cet enfantement est douloureux car il intègre la trajectoire de nos histoires tourmentées au plan personnel, affectif, familial, professionnel. En chacune de nos vies, inévitablement, alterne des événements heureux qui nous maintiennent dans l'espérance et dans la joie et des moments plus douloureux liés aux épreuves supportées, aux turbulences traversées, aux traumatismes subis, ce qui fait que la joie, la plupart du temps, coexiste avec la croix. Derrière cette image, mes amis, nous n'avons pas de mal à reconnaître le visage et la personne de la Vierge Marie,
et à travers elle l'image de l'Église elle-même. Marie, qui a enfanté Jésus dans la joie de Noël, l'a réenfanté une deuxième fois dans la douleur au pied de la croix. La mission de Marie aujourd'hui, sa fonction maternelle, consiste à enfanter le Christ Jésus dans nos âmes et de le faire dans toutes les circonstances de notre vie, les situations heureuses comme les situations difficiles. C'est la grâce propre à Marie, la grâce de sa maternité, que d'enfanter le Christ en nous. Le temps pascal, qui s'achèvera à la Pentecôte, est par excellence le temps où Marie, dans l'élan d'amour de l'Esprit-Saint, nous enfante à la vie nouvelle d'enfant de Dieu. Alors mes amis, oui, nous avons tous et chacun des choses bien précises à demander au Seigneur durant ce pèlerinage, des intentions à confier, des faveurs à obtenir, la grâce surtout de surmonter nos épreuves. C'est ce qui motive en ce lieu notre intercession confiante et suppliante, et il faut le faire. Demandez, nous dit Jésus, et vous obtiendrez. Frappez, la porte vous sera ouverte. Mais ce qu'il nous faut demander au Seigneur en premier, c'est la grâce d'être réengendrés dans l'Esprit-Saint, la grâce de devenir des femmes et des hommes nouveaux dans la puissance transformatrice de Pâques. Jésus nous le dit clairement dans l'Évangile, c'est d'abord l'Esprit-Saint que Dieu veut donner à ceux qui le lui demandent. Tout change en réalité lorsqu'on consent à vivre sous le régime des dons du Saint-Esprit. Tout change en réalité lorsqu'on accepte que l'Esprit-Saint soit le pilote de notre existence tout entière. Une plus grande intimité s'établit avec Dieu dans la paix. La conscience de sa présence au quotidien, de son amour fidèle, s'accroît et s'approfondit. Se renouvelle aussi la joie de témoigner de l'Évangile, la volonté de se mettre au service du prochain. Un grand désir de purification et de sainteté nous habite. On devient littéralement amoureux de Jésus et de son Église. Alors demandons à Marie, pendant ces jours de pèlerinage, que nous devenions les amis de l'Esprit-Saint, qu'elle nous délivre de la peur de nous livrer à son emprise. Pour conclure, mes amis, permettez-moi un détour par la première lecture, en reprenant l'encouragement que le Seigneur adressait à l'apôtre Paul à Corinthe dans une vision. « Sois sans crainte, lui dit-il. Parle, ne garde pas le silence, je suis avec toi. » Cette parole, c'est à chacune et chacun de nous que le Seigneur l'adresse en réalité. Elle est un appel, cette parole, à témoigner dans l'Esprit-Saint de l'œuvre de Dieu dans nos vies. Parle, ne garde pas le silence. C'est notre vie tout entière qui doit parler, pas simplement notre langue. Notre vie parle lorsque les actes, nos actes, sont en cohérence avec notre foi, la foi que nous professons. Je pense à ce que disait saint François de Sales. Ne parle du Christ que si on te le demande, mais vis de telle sorte qu'on te le demande. On pourrait paraphraser ainsi l'évêque de Genève. Ce n'est pas de dire aux autres que Dieu existe, il fera croire en lui. C'est de leur témoigner concrètement de la manière dont le Christ, par son esprit, a transformé nos vies. Notre existence convertie, illuminée par la joie de l'Évangile, voilà le signe que notre monde attend. Alors mes amis, relevons ce défi avec détermination et courage. Soyons convaincus que le ressuscité est avec nous sur la route. Il nous accompagne de sa paix et de sa joie. Amen.

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3: Chers amis, bonjour. Nous poursuivons la méditation du Je vous salue Marie, avec la toute fin, maintenant et à l'heure de notre mort. Lorsque nous prions le Je vous salue Marie, nous demandons à Marie d'intercéder pour nous tout de suite, maintenant, au moment où nous prions. Et puis nous disons aussi, voilà, prie pour nous à l'heure de notre mort. On pourrait d'ailleurs se poser la question, pourquoi ne pas ajouter entre les deux, et puis aussi, Marie, tant qu'à faire, prie pour nous tous les jours de notre vie. Maintenant, tous les jours de notre vie, et puis à l'heure de notre mort, entre guillemets, comme ça on est tranquille. Mais nous le savons bien, dans l'amour, on a tendance à redire les choses. Parce qu'on vit l'instant présent, gratuitement, sans calcul, sans chercher de retour sur investissement. Hein, ça aurait été sinon un peu comme des jeunes mariés, et puis l'époux dit à son épouse, écoute, je t'aime chérie, vraiment, et puis voilà, je te le dis aujourd'hui, voilà, j'espère que tu as bien entendu, parce que je te le redirai ni demain, ni après-demain, voilà, ce je t'aime d'aujourd'hui, il vaut pour tous les jours de notre vie, hein, comme ça c'est fait, quoi. Bien sûr que non, chaque jour, voilà, nous pouvons redire notre amour, et nous redemandons patiemment, avec persévérance, avec espérance, nous redemandons à Marie de continuer d'intercéder pour nous, à chaque fois que nous disons « Je vous salue Marie ». Ce « maintenant », il nous renvoie aussi à la prière du Notre Père. Hein. « Donne-nous aujourd'hui notre pain de ce jour ». Voilà. Chaque jour, nous demandons le pain de force, le pain d'humilité, le pain de pauvreté. Nous demandons tout ce dont nous avons besoin pour traverser cette vie en faisant la volonté du Seigneur. Et puis, bien sûr, par contre, nous prions aussi en demandant à la Vierge Marie d'intercéder à l'heure de notre mort parce que nous ne connaissons ni le jour ni l'heure. Et nous voulons absolument que Marie soit à nos côtés à ce moment-là pour intercéder pour nous. Parce que nous savons que cette dernière épreuve terrestre est à la fois douloureuse et décisive aussi. C'est le moment où nous aurons notre grand oui à dire. Alors Marie, elle a dit un oui total et plaignait le jour de l'Annonciation. Nous, nous avons cherché à dire oui toute notre vie, du mieux que nous avons pu, mais à cause du péché, ce oui n'est pas plaigné, n'est pas total. Et le jour de notre mort, lorsque nous serons face à Jésus, nous aurons le fiat, le oui complet de notre vie, à dire oui pour entrer dans la joie de notre Maître, oui pour entrer au paradis. Alors, pourquoi demander tout spécialement à Marie d'intercéder pour nous maintenant et à l'heure de notre mort? Eh bien, tout simplement parce que c'est elle qui nous aime le plus fort. Parce que nous savons qu'elle ne reculera devant rien pour nous arracher à la damnation éternelle. Son intercession est toute puissante sur le cœur de Dieu. D'ailleurs, elle l'a prouvé largement, de manière magnifique, dans sa manière extraordinaire d'accompagner son propre fils Jésus dans son agonie à lui. Elle était debout au pied de la croix, remplie d'amour et d'espérance indestructible. Donc elle fera aussi bien, c'est notre espérance, pour chacun de nous, puisqu'elle nous regarde, et que quand elle nous regarde, elle voit son propre fils Jésus. Nous, qui sommes les membres du corps du Christ, nous pour qui Jésus est mort sur la croix, nous que Jésus lui confie en disant « Marie, voici ton fils, voici ta fille. » Et donc, « Je vous salue Marie », c'est aussi pour nous l'occasion de faire l'exercice de la bonne mort. Maintenant et à l'heure de notre mort, Marie vient intercéder pour nous. Donc c'est l'occasion de méditer aussi sur ce passage. Thérèse, la petite Thérèse disait « Je ne meurs pas, j'entre dans la vie. » Et nous, nous avons sûrement nos raisons plus ou moins valables de stresser un peu en pensant à ce passage, cette porte étroite qu'est la mort, Certes, c'est un passage vers la vie, mais nous sommes encore attachés à des choses terrestres, plus ou moins légitimes, et donc, probablement, nous sommes anxieux. Alors, il est important de méditer sur notre propre mort, d'apprivoiser notre sœur la mort, comme disait saint François d'Assise, et puis de stimuler aussi le désir, justement, de bien utiliser le temps qui nous reste sur terre pour prier, pour aimer, voilà. D'ici le moment où Dieu nous rappellera à lui, moment que lui seul connaît, et même si cela peut nous surprendre, c'est toujours au meilleur moment où il nous rappelle. Voilà, cette parole, elle est difficile à entendre, surtout quand nous avons des proches qui sont partis d'après nous trop vite, et c'est vrai que c'est douloureux, et puis il y a des choses que nous ne pouvons pas comprendre sur cette terre. Mais nous faisons confiance au Seigneur. Lui, il fait bien toutes choses. Chers amis, nous arrivons à la fin de ce parcours à travers le Je vous salue Marie. Très belle prière qui a été, on pourrait dire, patinée par les siècles, qui trouve sa source dans la Bible, qui a été complétée par les plus grands priants de notre temps et qui nous maintient si proche sans cesse de la Mère de Dieu, celle qui veille de manière toute particulière sur nous, notre Maman du Ciel, alors que nous apprenions à prier avec toujours plus de cœur cette prière magnifique, ce Je vous salue Marie. Nous rentrons dans une grande chaîne de prières. Il y a tous nos grands frères et sœurs, les saints, qui ont dit ces mêmes mots. Voilà, donc cette prière, elle est chargée, vraiment. Et nous pouvons, comme saint Jean, vraiment prendre Marie chez nous, en disant le Je vous salue Marie régulièrement, si nous avons la bonne, la grâce, la chance, et, voilà, et la persévérance de pouvoir dire un chapelet complet chaque jour de notre vie. C'est une manière, il y a beaucoup de manières, mais en tout cas, de vraiment prendre Marie chez nous, c'est-à-dire de la rechoisir comme notre mère, notre reine, et celle qui nous guide tous les jours, non seulement tous les jours, mais à chaque instant de notre journée et tous les jours de notre vie.
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1: Vierge Marie, Notre-Dame de Lourdes, je te demande la guérison de ma maman qui a été opérée d'une tumeur. Merci Vierge Marie, merci Jésus.
2: Sainte Marie, c'est pour te demander de donner la force et le courage à mon père de sortir du coma et de l'aider à surmonter sa douleur pour qu'il puisse commencer sa chimio et que ça puisse aller mieux. Merci.
3: Cher pèlerin, je vous confie en examen demain une échographie du pancréas. Merci de prier pour moi. Bonne journée à tous.
4: Au nom du Père et du Fils et du Saint-Esprit. Amen. Chers frères et sœurs, soyez les bienvenus à Lourdes, dans cette grotte de Massabielle, où la Vierge Marie, l'Immaculée Conception, est apparue à Bernadette. Avec elle, nous méditerons les mystères douloureux du rosaire. Nous prions avec tous les pèlerins présents à Lourdes, particulièrement ceux du diocèse de Belfort-Montbéliard. Nous prions aussi avec tous ceux et celles qui, de par le monde, nous sont unis par l'écoute de leur radio chrétienne francophone, par l'écoute de la chaîne de télévision catholique Catéo, par leur connexion au site internet du sanctuaire de Lourdes. Je crois en Dieu, le Père Tout-Puissant, Créateur du ciel et de la terre, et en Jésus-Christ, son Fils unique, notre Seigneur, qui a été conçu du Saint-Esprit, est né de la Vierge Marie, a souffert sous Ponce Pilate, a été crucifié, est mort et a été enseveli, est descendu aux enfers le troisième jour, est ressuscité des morts, est monté aux cieux, est assis à la droite de Dieu, le Père Tout-Puissant, d'où il viendra juger les vivants et les morts. Prions aux intentions de notre Saint-Père, le Pape Léon, les intentions qu'il porte, les intentions de toute l'Église. Notre Père qui es aux cieux, que ton nom soit sanctifié, que ton règne vienne, que ta volonté soit faite sur la terre comme au ciel. Je vous salue Marie, pleine de grâce, le Seigneur est avec vous. Vous êtes bénie entre toutes les femmes, et Jésus, le fruit de vos entrailles, est béni. Je vous salue Marie, pleine de grâce, le Seigneur est avec vous. Vous êtes bénie entre toutes les femmes, et Jésus, le fruit de vos entrailles, est béni. Je vous salue Marie, pleine de grâce, le Seigneur est avec vous. Vous êtes bénie entre toutes les femmes, et Jésus, le fruit de vos entrailles, est béni. Sainte

Marie conçue sans péché. Premier mystère douloureux, l'agonie de Jésus au jardin des Oliviers. Les disciples l'abandonnèrent et s'enfuirent tous. Quand Jésus est arrêté par les soldats, il est abandonné. Vierge Marie, vous avez fixé à Bernadette les rendez-vous de la prière. Jésus est si souvent abandonné. Nous vous confions. Ceux qui ne prient pas, apprenez-leur à prier. Nous vous confions ceux qui prient déjà, apprenez-leur à prier plus. Notre Père qui es aux cieux, que ton nom soit sanctifié, que ton règne vienne, que ta volonté soit faite sur la terre comme au ciel. Je vous salue Marie, pleine de grâce, le Seigneur est avec vous. Vous êtes bénie entre toutes les femmes, et Jésus, le fruit de vos entrailles, est béni. Je vous salue Marie, pleine de grâce, le Seigneur est avec vous. Vous êtes bénie entre toutes les femmes, et Jésus, le fruit de vos entrailles, est béni. Je vous salue Marie, pleine de grâce, le Seigneur est avec vous. Vous êtes bénie entre toutes les femmes, et Jésus, le fruit de vos entrailles, est béni. Je vous salue Marie, pleine de grâce, le Seigneur est avec vous. Vous êtes bénie entre toutes les femmes, et Jésus, le fruit de vos entrailles, est béni. Je vous salue Marie, pleine de grâce, le Seigneur est avec vous. Vous êtes bénie entre toutes les femmes, et Jésus, le fruit de vos entrailles, est béni. Je vous salue Marie, pleine de grâce, le Seigneur est avec vous. Vous êtes bénie entre toutes les femmes, et Jésus, le fruit de vos entrailles, est béni. Je vous salue Marie, pleine de grâce, le Seigneur est avec vous. Vous êtes bénie entre toutes les femmes, et Jésus, le fruit de vos entrailles, est béni. Je vous salue Marie, pleine de grâce, le Seigneur est avec vous. Vous êtes bénie entre toutes les femmes, et Jésus, le fruit de vos entrailles, est béni. Je vous salue Marie, pleine de grâce, le Seigneur est avec vous. Vous êtes bénie entre toutes les femmes, et Jésus, le fruit de vos entrailles, est béni. Je vous salue Marie, pleine de grâce, le Seigneur est avec vous. Vous êtes bénie entre toutes les femmes, et Jésus, le fruit de vos entrailles, est béni.

0: Ô Marie conçue sans péché. Deuxième mystère douloureux, Jésus est flagellé. Saint Paul nous dit, offrez vos corps en sacrifice vivant. Vierge Marie, vous avez indiqué à Bernadette des gestes concrets, tracer le signe de la croix bien amplement, marcher à genoux, embrasser la terre, montrer à vos enfants les gestes concrets pour s'offrir, plier nos genoux, guider notre main pour tracer amplement le signe de la croix. Notre Père qui es aux cieux, que ton nom soit sanctifié, que ton règne vienne, que ta volonté soit faite sur la terre comme au ciel. Je vous salue Marie, pleine de grâce, le Seigneur est avec vous. Vous êtes bénie entre toutes les femmes, et Jésus, le fruit de vos entrailles, est béni.
1: Sainte Marie, Mère de Dieu, priez pour nous pécheurs.
0: Je vous salue Marie, pleine de grâce, le Seigneur est avec vous. Vous êtes bénie entre toutes les femmes, et Jésus, le fruit de vos entrailles, est béni. Je vous salue Marie, pleine de grâce, le Seigneur est avec vous. Vous êtes bénie entre toutes les femmes, et Jésus, le fruit de vos entrailles, est béni.
1: Sainte Marie, Mère de Dieu, priez pour nous pécheurs, maintenant et à l'heure de notre mort.
0: Je vous salue Marie, pleine de grâce, le Seigneur est avec vous. Vous êtes bénie entre toutes les femmes, et Jésus, le fruit de vos entrailles, est béni. Je vous salue Marie, pleine de grâce, le Seigneur est avec vous. Vous êtes bénie entre toutes les femmes, et Jésus, le fruit de vos entrailles, est béni.
1: Sainte Marie, Mère de Dieu, priez pour nous pécheurs, maintenant et à l'heure de notre mort.
0: Je vous salue Marie, pleine de grâce, le Seigneur est avec vous. Vous êtes bénie entre toutes les femmes, et Jésus, le fruit de vos entrailles, est béni. Je vous salue Marie, pleine de grâce, le Seigneur est avec vous. Vous êtes bénie entre toutes les femmes, et Jésus, le fruit de vos entrailles, est béni.
1: Sainte Marie, Mère de Dieu, priez pour nous.
0: Je vous salue Marie, pleine de grâce, le Seigneur est avec vous. Vous êtes bénie entre toutes les femmes, et Jésus, le fruit de vos entrailles, est béni. Je vous salue Marie, pleine de grâce, le Seigneur est avec vous. Vous êtes bénie entre toutes les femmes, et Jésus, le fruit de vos entrailles, est béni.
1: Sainte Marie, Mère de Dieu, priez pour nous pécheurs, maintenant et à l'heure de notre mort.
0: Je vous salue Marie, pleine de grâce, le Seigneur est avec vous. Vous êtes bénie entre toutes les femmes, et Jésus, le fruit de vos entrailles, est béni.
1: Sainte Marie,

0: Marie, conçue sans péché.
1: Priez pour nous.
0: Troisième mystère douloureux, Jésus est couronné d'épines. Pilate dit aux Juifs, « Voici votre roi. » Vierge Marie, hier, le jour de l'Ascension,

gouverne, que Jésus éclaire leur conscience. Notre Père qui es aux cieux, que ton nom soit sanctifié, que ton règne vienne, que ta volonté soit faite sur la terre comme au ciel. Je vous salue, Marie, pleine de grâce. Le Seigneur est avec vous. Vous êtes bénie entre toutes les femmes, et Jésus, le fruit de vos entrailles, est béni. Je vous salue, Marie, pleine de grâce, le Seigneur est avec vous. Vous êtes bénie entre toutes les femmes, et Jésus, le fruit de vos entrailles, est béni. Je vous salue, Marie, pleine de grâce, le Seigneur est avec vous. Vous êtes bénie entre toutes les femmes, et Jésus, le fruit de vos entrailles, est béni. Je vous salue, Marie, pleine de grâce, le Seigneur est avec vous. Vous êtes bénie entre toutes les femmes, et Jésus, le fruit de vos entrailles, est béni. Je vous salue, Marie, pleine de grâce, le Seigneur est avec vous. Vous êtes bénie entre toutes les femmes, et Jésus, le fruit de vos entrailles, est béni. Je vous salue, Marie, pleine de grâce, le Seigneur est avec vous. Vous êtes bénie entre toutes les femmes, et Jésus, le fruit de vos entrailles, est béni. Je vous salue, Marie, pleine de grâce, le Seigneur est avec vous. Vous êtes bénie entre toutes les femmes, et Jésus, le fruit de vos entrailles, est béni. Je vous salue, Marie, pleine de grâce, le Seigneur est avec vous. Vous êtes bénie entre toutes les femmes, et Jésus, le fruit de vos entrailles, est béni. Je vous salue, Marie, pleine de grâce, le Seigneur est avec vous. Vous êtes bénie entre toutes les femmes, et Jésus, le fruit de vos entrailles, est béni. Je vous salue, Marie, pleine de grâce, le Seigneur est avec vous. Vous êtes bénie entre toutes les femmes, et Jésus, le fruit de vos entrailles, est béni.

Ô Marie conçue sans péché. Quatrième mystère douloureux, Jésus est chargé de sa croix. Dans l'évangile d'aujourd'hui, selon saint Jean, Jésus dit « Vous serez dans la peine, mais votre peine se changera en joie. La femme qui enfante est dans la peine parce que son heure est venue, mais quand l'enfant est né, elle ne se souvient plus de sa souffrance. » Vierge Marie, accompagnez tous ceux qui souffrent. Que leur souffrance soit une souffrance d'enfantement. Tenez-vous près d'eux pour qu'ils portent leur peine avec vous et que leur croix soit féconde. Notre Père qui es aux cieux, que ton nom soit sanctifié, que ton règne vienne, que ta volonté soit faite sur la terre comme au ciel.

Je vous salue, Marie, pleine de grâce, le Seigneur est avec vous. Vous êtes bénie entre toutes les femmes, et Jésus, le fruit de vos entrailles, est béni. Je vous salue, Marie, pleine de grâce, le Seigneur est avec vous. Vous êtes bénie entre toutes les femmes, et Jésus, le fruit de vos entrailles, est béni. Je vous salue, Marie, pleine de grâce, le Seigneur est avec vous. Vous êtes bénie entre toutes les femmes, et Jésus, le fruit de vos entrailles, est béni. Je vous salue, Marie, pleine de grâce, le Seigneur est avec vous. Vous êtes bénie entre toutes les femmes, et Jésus, le fruit de vos entrailles, est béni. Je vous salue, Marie, pleine de grâce, le Seigneur est avec vous. Vous êtes bénie entre toutes les femmes, et Jésus, le fruit de vos entrailles, est béni. Je vous salue, Marie, pleine de grâce, le Seigneur est avec vous. Vous êtes bénie entre toutes les femmes, et Jésus, le fruit de vos entrailles, est béni. Je vous salue, Marie, pleine de grâce, le Seigneur est avec vous. Vous êtes bénie entre toutes les femmes, et Jésus, le fruit de vos entrailles, est béni. Je vous salue, Marie, pleine de grâce, le Seigneur est avec vous. Vous êtes bénie entre toutes les femmes, et Jésus, le fruit de vos entrailles, est béni. Je vous salue, Marie, pleine de grâce, le Seigneur est avec vous. Vous êtes bénie entre toutes les femmes, et Jésus, le fruit de vos entrailles, est béni. Je vous salue, Marie, pleine de grâce, le Seigneur est avec vous. Vous êtes bénie entre toutes les femmes, et Jésus, le fruit de vos entrailles, est béni.

et in saecula saeculorum. Amen. Ô Marie conçue sans péché, cinquième mystère douloureux, Jésus meurt sur la croix. Jésus dit, tout est accompli. Puis, inclinant la tête, il remit l'esprit. Vierge Marie, vous étiez là au dernier souffle quand il remit l'esprit. Vous étiez là à la Pentecôte quand il envoya l'esprit sous forme de souffle et de langue de feu. Nous sommes en prière avec vous, autour de vous, comme les apôtres avant la Pentecôte. Préparez spécialement ceux qui vont recevoir la confirmation. Donnez-leur, donnez-nous l'audace de parler de Jésus. Notre Père qui es aux cieux, que ton nom soit sanctifié, que ton règne vienne, que ta volonté soit faite sur la terre comme au ciel. Je vous salue Marie, pleine de grâce, le Seigneur est avec vous. Vous êtes bénie entre toutes les femmes. Et Jésus, le fruit de vos entrailles, est béni. Je vous salue Marie, pleine de grâce, le Seigneur est avec vous. Vous êtes bénie entre toutes les femmes. Et Jésus, le fruit de vos entrailles, est béni. Je vous salue Marie, pleine de grâce, le Seigneur est avec vous. Vous êtes bénie entre toutes les femmes et Jésus, le fruit de vos entrailles, est béni. Je vous salue Marie, pleine de grâce, le Seigneur est avec vous. Vous êtes bénie entre toutes les femmes et Jésus, le fruit de vos entrailles, est béni. Je vous salue Marie, pleine de grâce, le Seigneur est avec vous. Vous êtes bénie entre toutes les femmes, et Jésus, le fruit de vos entrailles, est béni. Je vous salue Marie, pleine de grâce, le Seigneur est avec vous. Vous êtes bénie entre toutes les femmes, et Jésus, le fruit de vos entrailles, est béni. Je vous salue Marie, pleine de grâce, le Seigneur est avec vous. Vous êtes bénie entre toutes les femmes, et Jésus, le fruit de vos entrailles, est béni. Je vous salue Marie, pleine de grâce, le Seigneur est avec vous. Vous êtes bénie entre toutes les femmes, et Jésus, le fruit de vos entrailles, est béni. Je vous salue Marie, pleine de grâce, le Seigneur est avec vous. Vous êtes bénie entre toutes les femmes, et Jésus, le fruit de vos entrailles, est béni. Je vous salue Marie, pleine de grâce, le Seigneur est avec vous. Vous êtes bénie entre toutes les femmes, et Jésus, le fruit de vos entrailles, est béni.

0: Ô Marie conçue sans péché. Prions. Seigneur Dieu, par la résurrection de ton Fils, notre Seigneur Jésus le Christ, tu as voulu donner la joie au monde. Fais que, soutenu par son intercession, nous obtenions le bonheur de la vie éternelle par Jésus le Christ, notre Seigneur.
1: Amen.
0: Le Seigneur soit avec vous.
1: Et
0: que Dieu Tout-Puissant vous bénisse, le Père et le Fils et le Saint-Esprit.
1: Amen.
0: Notre-Dame de Lourdes.
1: Priez-vous.
0: Notre-Dame de Lourdes.
1: Priez-vous.
0: Notre-Dame de Lourdes.
1: Priez-vous.
0: Sainte Bernadette.
1: Priez-vous.

0: Il est 1h.
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2: Psaume 5. Du maître de chœur sur les flûtes. Psaume de David. Écoute mes paroles, Seigneur. Comprends ma plainte. Entends ma voix qui t'appelle, ô mon roi et mon Dieu. Je me tourne vers toi, Seigneur, au matin. Tu écoutes ma voix. Au matin, je me prépare pour toi et je reste en éveil. Tu n'es pas un Dieu ami du mal. Chez toi, le méchant n'est pas reçu. Non, l'insensé ne tient pas devant ton regard. Tu détestes tous les malfaisants, tu extermines les menteurs. L'homme de ruse et de sang, le Seigneur le hait. Pour moi, grâce à ton amour, j'accède à ta maison. Vers ton temple saint, je me prosterne, saisi de crainte. Seigneur, que ta justice me conduise. Des ennemis me guettent. Aplanis devant moi ton chemin. Rien n'est vrai dans leur bouche, ils sont remplis de malveillance. Leur gosier est un sépulcre béant et leur langue un piège. Dieu, traite-les en coupables, qu'ils échouent dans leurs projets, pour tant de méfaits disperse-les puisqu'ils te résistent. Allégresse, pour qui s'abrite en toi joie éternelle. Tu les protèges, pour toi ils exultent ceux qui aiment ton nom. Toi, Seigneur, tu bénis le juste, du bouclier de ta faveur, tu le couvres.

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1: Amis et fidèles auditeurs, bienvenue et merci d'être à l'écoute de ce programme. Le pape Léon XIV a reçu les participants à la deuxième conférence interparlementaire sur la lutte contre la drogue et le crime. Dans son discours, le Saint-Père a affirmé que l'état de droit, la prévention de la criminalité et la justice pénale doivent avancer ensemble. Les détails dans quelques instants. À l'occasion de la journée de l'amitié entre l'Église copte et catholique, ce 14 mai 2026, le pape Léon XIV a adressé un message au patriarche copte orthodoxe Tawadros II. Dans cette lettre, le Saint-Père a souligné l'importance du dialogue et de l'amitié entre les deux églises. L'actualité de l'Église en Afrique nous conduira dans l'extrême nord du Cameroun où les attaques de Boko Haram continuent de fragiliser les populations malgré les efforts sécuritaires et humanitaires. Nous y reviendrons dans quelques instants. Après l'actualité sociale et politique sur le continent, nous écouterons Mgr Joseph Samedi, nouvel archevêque coadjuteur de Bangui en Centrafrique. Et nous conclurons ce journal par notre magazine consacré à l'actualité internationale de la semaine. Bonne condition d'écoute à vous qui nous suivez de partout.
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1: Le pape Léon XIV a reçu en audience ce vendredi les participants à la deuxième conférence interparlementaire sur la lutte contre la drogue et le crime. Cette conférence, organisée par l'Assemblée parlementaire de l'Organisation pour la sécurité et la coopération de l'Europe, accueillie par la Chambre des députés italiennes dans la ville éternelle. Dans son discours, le Saint-Père a décliné la position du Saint-Siège au regard de ces enjeux, affirmant être fermement convaincu que l'état de droit, la prévention de la criminalité et la justice pénale doivent progresser ensemble dans l'unité. Les précisions de Fabrice Baguendekere.
2: Mettre en œuvre un authentique état de droit indispensable au développement humain intégral, telle est la position du Saint-Siège au regard du défi majeur que représente le trafic de drogue et la délinquance. Associé de ce point de vue, le siège apostolique réitère son soutien sans réserve de toute initiative visant à mettre en place un système de justice pénale efficace, juste, humain et crédible, capable de prévenir et de lutter contre la production et le trafic de drogue illicite. Dans la même optique, le Saint-Siège se dresse contre toute forme de déshumanisation des condamnés, appelant au respect de la dignité inhérente à chaque personne, y compris celles qui ont commis des crimes. De même, le siège apostolique fait appel à la mise en place des programmes globaux pour prévenir contre les effets dévastateurs des stupéfiants et venir en aide à ceux qui sont asservis par la dépendance en leur offrant un traitement médical, un soutien psychologique et une réinsertion durable.
1: Merci Fabrice. Et toujours ce vendredi, un entretien téléphonique a eu lieu entre le pape Léon XIV et le patriarche du siège de Saint-Marc de l'église copte à l'occasion de la journée de l'amitié copte catholique instituée en 2013 pour célébrer les relations entre le siège de Pierre et le siège de Marc. Au cours de cet échange, la conscience de la responsabilité commune pour l'annonce de l'évangile a été évoquée. Dans une lettre adressé au patriarche, le pape Léon XIV a encouragé copte et catholique à poursuivre leur cheminement dans la vérité et la charité. Dans l'après-midi du vendredi, le pape Léon XIV a célébré dans la basilique Saint-Pierre les funérailles du cardinal Paul-Émile Tchéring, ancien nonce apostolique. Dans son homélie, le Saint-Père a salué un serviteur fidèle de l'Église engagé pendant des décennies dans la diplomatie du Saint-Siège à travers le monde. Le pape Léon XIV a rappelé son rôle de bâtisseur de communion et de paix entre les peuples et les églises. et les nouvelles de l'Église qui nous parviennent du continent. Dans l'extrême nord du Cameroun, l'insécurité liée aux attaques de Boko Haram continue de fragiliser les populations malgré les efforts sécuritaires et humanitaires déployés depuis plusieurs années. Les autorités de Kolofata, de Mongodé, de Fotokol ou encore de Darak demeurent particulièrement exposées aux incursions du groupe armé. Les précisions depuis Maroua de Paul Valéry Mendogo.
3: Le mois dernier encore, des attaques sur les forces de défense ont été signalées. Dans ce contexte dominé par la peur permanente des attaques, l'Église catholique au Cameroun multiplie les appels à la paix, à la cohésion sociale et à la résilience. Lors de sa visite pastorale à Kolofata, une zone souvent marquée par les violences djihadistes, l'évêque de Maroua Mokolo, Mgr Bruno Atebaïdo, a confirmé 47 fidèles dans le district Saint-Jean-Paul II. Le prélat a exhorté les chrétiens à demeurer des artisans de paix, rappelant avec force que tout le monde a besoin de tout le monde. Après la mort tragique d'un maréchal de logis de 33 ans tué lors d'une attaque surprise de Boko Haram à Mogodé, l'évêque du diocèse de Somelima, Mgr Christophe Zoua, a dénoncé les ravages de la haine et de la violence. L'évêque a lancé un vibrant appel contre la guerre, martelant cette phrase devenue marquante : le mal fait vraiment mal. Ces prises de parole rejoignent les appels constants des évêques du Cameroun et ceux du Très Saint-Père, le pape Léon XIV, lors de sa visite apostolique au Cameroun en avril dernier. Le Très Saint-Père avait lui aussi insisté sur la nécessité de construire une paix désarmante et désarmée, une paix durable fondée sur le pardon, la solidarité, la justice et l'unité nationale. Paul Valéry Mondogo, depuis Maroua, pour Radio Vatican.
1: En République démocratique du Congo, 11 évêques et un administrateur apostolique des 9 diocèses de la province ecclésiastique de Kinshasa, dans le sud-ouest du pays, ont clôturé le mercredi 13 mai une session ordinaire ouverte le 6 mai à Inongo, dans la province du Maïndombe. Les évêques ont rendu public un message invitant le peuple de Dieu à tenir bon et à être toujours joyeux dans la foi. Les détails de Jean-Baptiste Malin.
4: Les travaux de l'Assemblée épiscopale provinciale de Kinshasa ont été présidés par l'archevêque métropolitain, le cardinal Fridolin Ambongo. Les échanges des évêques et autres experts ont porté sur la situation socio-pastorale des diocèses de Boma, Matadi, Kisantu, Kinshasa, Inongo, Kenge, Kikwit, Idiofa et Popokabaka. Les évêques disent leur joie de partager la vitalité de la foi et l'engagement des fidèles, ainsi que le dévouement des agents pastoraux et des personnes consacrées. Les évêques encouragent les communautés chrétiennes à s'impliquer davantage dans la promotion de la pastorale des vocations, au vivre ensemble harmonieux et à l'intégration de tous les peuples. Les évêques de la province ecclésiastique de Kinshasa félicitent par exemple les efforts du gouvernement central du pays dans l'amélioration des infrastructures routières et dans la fourniture en électricité. Mais les évêques se disent encore interpellés par la pauvreté, l'insécurité généralisée et des attaques ciblées contre l'Église catholique, ses représentants et ses structures. Les évêques appellent à l'espérance, au dire de l'évêque d'Inongo, Mgr Donatien Bafouedine Sony.
5: Nous vous exhortons, frères et sœurs, avec le Christ ressuscité, tenez bon et soyez toujours dans la joie, afin de rester fermes dans l'espérance et le témoignage de la vérité et de la foi.
4: Jean-Baptiste Malengue Kalunzu pour Radio Vatican.
1: Place à présent à l'actualité sociale et politique sur le continent. Dans l'est de la République démocratique du Congo, une épidémie d'Ebola est déclarée dans la province de l'Ituri, région en proie à des conflits armés, a annoncé vendredi 15 mai à Addis Abeba l'agence sanitaire de l'Union africaine. Jusque dans la matinée de ce vendredi, 4 décès ont été attribués au virus en laboratoire et 246 cas suspects, dont 65 morts, ont été recensés selon cette même agence de l'Union africaine. Direction l'Afrique de l'Ouest, au Mali, la ville de Kigali, contrôlée par les rebelles Touareg depuis les attaques du 25 avril dernier, a été visée dans la nuit de mercredi à jeudi par des frappes de l'armée qui n'a pas donné de bilan pour le moment, mais prévient que ces frappes vont s'accentuer. Les précisions de notre correspondant dans la région, Abdoul Razak.
6: Au moins 4 frappes aériennes ont été menées dans la nuit, causant des dégâts matériels, a décrit jeudi à l'agence France-Presse un témoin à Kidal. Une frappe a détruit une maison près d'un ancien marché de la ville, une autre a créé un cratère à l'intérieur de la vaste cour du gouvernorat de Kidal, selon le même témoin qui ajoute que la ville était anormalement calme jeudi matin et que très peu de véhicules circulaient. Nous ciblons des cibles précises. Nous avons notre stratégie. Dans les jours à venir, les frappes vont s'accentuer, a déclaré pour sa part jeudi un officier au poste de commandement officiel de l'armée malienne à Mopti, dans le centre du pays. Le Mali est dans une situation sécuritaire critique et en proie à l'incertitude après les attaques coordonnées sans précédent menées les 25 et 26 avril dernier par les djihadistes du groupe de soutien à l'islam et aux musulmans Jnim affiliés à Al-Qaïda et la rébellion du Front de libération de l'Azawad. FLA contre des positions stratégiques de la junte au pouvoir à Bamako. Abdoul Razak Idrissa à Niamey pour Radio Vatican.
1: Et nommé récemment archevêque coadjuteur de Bangui en Centrafrique, Monseigneur Joseph Samedi, prêtre jésuite, dit avoir accueilli cette mission du Saint-Père dans la sérénité, la prière et le discernement. Dans un contexte marqué par les défis de paix et de cohésion sociale, le nouvel évêque coadjuteur évoque son désir d'apprendre, de collaborer avec son évêque titulaire, avec l'église locale et de poursuivre l'engagement de cette même église centrafricaine au service du peuple de Dieu. On l'écoute.
7: J'ai reçu la nouvelle dans la sérénité, la confiance, dans la prière et le discernement. Je parle de la prière parce que ce n'est pas une petite tâche. Hein. Un petit prêtre que je suis, on me demande d'être archevêque, donc faire un saut. Raison pour laquelle j'ai pris du temps pour préparer, me mettre à l'écoute de l'Esprit-Saint. Alors quand la nouvelle est tombée, j'étais serein. Confiant. Discernement aussi, je me pose des questions sur ce qu'il faudra faire comme évêque coadjuteur. Donc voilà la raison pour laquelle j'étais confiant, serein, pas perturbé. J'ai accepté ça avec foi et discernement.
8: Archevêque coadjuteur, est-ce que vous pouvez nous en dire plus?
7: Le droit canon prévoit qu'il a droit à la succession quand l'évêque diocésain qui est là. Quand il atteindra l'âge canonique, c'est-à-dire 75 ans, coadjuteur appelé à le succéder pour des raisons que le droit canon prévoit. Coadjuteur appelé donc, dans un premier temps, nous allons travailler ensemble. Je dois apprendre aussi auprès de lui comment gérer un diocèse, quels sont les défis. Alors, pour cela, j'ai beaucoup à apprendre aussi parce que je viens d'être nommé comme prêtre, je passe mes temps comme évêque, voilà. Il y a beaucoup à faire, donc je dois apprendre.
8: Comment envisagez-vous votre collaboration à ses côtés, justement pour répondre aux enjeux, surtout de la paix et de la cohésion sociale qui sont si chers à l'Église centrafricaine?
7: Alors, comment mettre, comment collaborer? Il a l'expérience, hein, comme c'est un aîné qui est là avant moi. La première chose, c'est d'apprendre, ne pas courir. Peut-être on aura un temps d'échange un peu, il va me montrer ce qu'il faut faire. Comment faire, comment avancer et monter aussi les défis, comment tenir, comment gérer les gens, les problèmes. Alors, nous avons des défis, hein, entre autres, de la paix, parce que le pays a connu vraiment des crises. Hein. Nous avons traversé des temps difficiles. Et l'évêque, l'église a beaucoup travaillé, entre autres, lui-même. Hein. Il a prôné la paix, la justice et autres. C'est un grand combat. Alors, ce que je ferai, c'est d'abord d'apprendre. Nous allons nous entendre ensemble. Il y a lui qui l'a, l'évêque diocésain, et puis il y a des prêtres ensemble avec les autorités politiques, les administratives, militaires, tout cela. On va travailler ensemble. Nous recherchons le bien de notre pays, hein, et nous aurons aussi la priorité, à savoir l'annonce de l'évangile. L'évangile doit être donc partagé aussi. La protection des faibles. Hein. Aujourd'hui, on parle des minorités. Hein. Il y a tout un tableau, hein, tout un défi. Et l'Église a appelé donc, voilà, à se lancer, à apporter sa contribution. Depuis toujours, l'Église est là, l'Église a travaillé jusqu'à aujourd'hui et nous allons faire ensemble, porter ensemble donc les défis de ce pays, hein, pour voilà, faire en sorte que le pays se mette debout, que les uns les autres se sentent chez eux, qu'il y ait la paix, la confiance et la collaboration.
1: Monseigneur Joseph Samedi, prêtre jésuite, nouvel archevêque coadjuteur de Bangui, propos recueillis par Jean-Paul Kamba. Et pour clôturer cette édition, notre magazine consacré à l'actualité internationale de la semaine avec Françoise Niamia.
9: Pour cette synthèse de l'actualité internationale, sachez que le président américain Donald Trump, après avoir, selon ses dires, décroché des accords commerciaux fantastiques et une offre d'aide chinoise pour débloquer le détroit d'Ormuz lors d'un sommet destiné à contenir les tensions bilatérales et internationales. Nous avons conclu des accords commerciaux fantastiques, excellents pour nos deux pays, a dit auparavant Donald Trump sans plus de précision à l'occasion d'une nouvelle rencontre avec son homologue Xi Jinping. Une attaque de drones ukrainiens a fait 4 morts et au moins 12 blessés dans la ville russe de Ryazan, au sud-est de Moscou, a indiqué vendredi le comité d'enquête russe, l'un des principaux organes judiciaires du pays. Et cette attaque intervient au lendemain de frappes russes massives sur Kiev et sa région, qui ont fait au moins 24 morts, dont 3 enfants, selon un bilan provisoire des autorités ukrainiennes, alors que les deux pays ont échangé vendredi 205 prisonniers de guerre de chaque camp, une semaine après l'annonce par le président américain Donald Trump d'un accord portant sur un nouvel échange. Des représentants israéliens et libanais se sont rencontrés jeudi à Washington pour une première session de négociations directes sous l'égide des États-Unis, alors que l'armée israélienne a intensifié ses opérations malgré le cessez-le-feu conclu le 16 avril dernier. Plus de 400 personnes ont été tuées par des troupes israéliennes pendant cette trêve précaire. Un second round de négociations était prévu vendredi, mais les chances d'un accord sont minimes en raison des positions contradictoires. Victoire des protagonistes. À Beyrouth, Paul Khalifi.
10: Selon diverses sources à Beyrouth, le chef de la délégation libanaise a plaidé pour la consolidation de la trêve qui n'existe que sur le papier à travers la réactivation du mécanisme, la structure internationale chargée de surveiller le cessez-le-feu. L'ancien ambassadeur du Liban à Washington, Simon Karam, a aussi insisté sur l'arrêt des destructions et des opérations de dynamitage méthodique des villes et des villages du sud Liban. Israël a pour sa part relevé le niveau de ses exigences, réclamant des ententes sécuritaires et militaires avec le Liban autour du démantèlement de l'arsenal du Hezbollah. Le maximum qu'il s'est dit prêt à concéder consiste à informer l'État libanais des zones qu'il prévoit de cibler. Ces négociations se déroulent dans un climat de profonde division au Liban. Le président du Parlement, Nabih Berri, la plus importante figure chiite de l'État, a averti que si les discussions n'aboutissent pas à un véritable cessez-le-feu, tout s'effondrera. Il a martelé qu'il n'accepterait rien de moins que le retrait de l'armée israélienne, la reconstruction, le déploiement de l'armée libanaise et le retour des déplacés. Le Hezbollah a tenu des propos plus sévères. Il a accusé les autorités de multiplier les concessions sans obtenir ne serait-ce qu'un cessez-le-feu, ce qui, selon lui, accentue les divisions internes. Paul Khalifé, Beyrouth, RFI pour Radio Vatican.
9: Et sur le terrain, l'armée israélienne a de nouveau appelé vendredi matin à l'évacuation urgente des habitants de 5 villages du sud du Liban, malgré la trêve en cours entre les deux pays. C'est un signe que la Syrie réintègre peu à peu la communauté internationale. Après 15 ans d'absence liée aux sanctions contre le régime Assad, Visa et Mastercard font officiellement leur retour dans le pays. L'Union européenne vient également de réactiver son accord de coopération avec Damas, suspendu depuis le début de la guerre civile en 2011, tandis que plusieurs grandes entreprises occidentales annoncent leur retour. Sur le papier, la Syrie se reconnecte progressivement à l'économie mondiale. Mais sur le terrain, ces changements restent encore très limités pour une grande partie de la population. Le reportage à Damas de Mohamed Erami.
11: À Damas, les logos Visa et Mastercard réapparaissent dans quelques hôtels et commerces. Le pouvoir syrien présente ce retour comme un symbole de normalisation économique après la levée progressive des sanctions occidentales. Mais sur le terrain, les usages restent encore très limités, comme l'explique l'entrepreneur syrien Hassan Aked.
12: Aujourd'hui, tout fonctionne presque uniquement en cash, avec la nouvelle monnaie plus l'ancienne encore en circulation. Le retour de Visa et Mastercard pourrait faciliter les échanges et aider aussi les petites entreprises.
11: Pour beaucoup beaucoup de Syriens, l'urgence reste surtout la crise bancaire et économique. À Damas, un client rencontré explique avoir l'équivalent de 50 000 dollars bloqués à la banque sans pouvoir les récupérer. Dans ce contexte, le retour des cartes internationales reste pour beaucoup un symbole plus qu'un changement concret du quotidien.
13: Moi, le retour de la carte bleue, ce n'est pas ma priorité. Ce que je demande, c'est de pouvoir entrer dans ma banque, donner mon numéro de compte et pouvoir avoir mes fonds à disposition sans que l'on me refuse mes retraits.
11: Après 15 ans d'isolement, la Syrie tente de se reconnecter aux circuits économiques internationaux. Mais dans un pays où plus de 90% de la population vit sous le seuil de pauvreté, la reprise reste encore largement hors de portée pour une grande partie des habitants.
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1: C'est par ici donc que nous mettons un point final à notre programme. Aujourd'hui, merci de l'avoir suivi et à la prochaine.
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16: Il faut que tu te bâtisses comme moi une petite cellule au-dedans de ton âme. Tu penseras que le bon Dieu est là, et tu y entreras de temps en temps. Lorsque tu sens tes nerfs, que tu es malheureuse, vite, sauve-toi là, et confie tout cela au Maître. Bienheureuse Élisabeth de la Trinité. La meilleure prière est celle où il y a le plus d'amour. La prière est d'autant meilleure qu'elle est plus amoureuse. Bienheureux Charles de Foucault.

0: Bonsoir à tous et bienvenue sur le plateau d'Un cœur qui écoute, votre émission de spiritualité. Eh bien, en ce mois de mai, je suis heureux de recevoir Sœur Valentina Pata. Bonjour Sœur Valentina.
1: Bonjour.
0: Alors, c'est un mois un peu particulier pour vous parce que c'est un peu la fin des festivités, puisque vous fêtez l'anniversaire de votre fondation à Paris,
1: oui.
0: Ce foyer de jeunes filles. Vous pouvez nous en dire un mot peut-être?
1: Ben oui, on va fêter les centenaires cette année. On est arrivé à Paris en 1926.
0: Oui.
1: Donc, on va terminer l'année centenaire. On est arrivé en France aussi pour aider les gens, surtout les jeunes filles qui quittent le village pour arriver, ben, pour trouver un futur qui est meilleur. Et maintenant, ceux qui quittent les petits villages, les petites villes, c'est plutôt les étudiantes. Donc, on a un foyer des étudiantes et on a aussi un centre de promotion sociale pour les migrants. Donc, on essaie de les aider pour l'intégration en France.
0: Alors, on va en reparler dans un instant. On va parler de votre vocation aussi, parce qu'on entend à votre accent que vous n'êtes pas totalement de la région. Est-ce que vous pourriez nous lire un extrait de texte de votre choix, juste avant qu'on parle de tout cela, s'il vous plaît?
1: À ce moment, tu ne désires rien. Ni gagner, ni réussir, ni acquérir, ni posséder. À ce moment, tu acceptes la nuit, l'automne, l'hiver, les différentes saisons que la vie te donne. Et ton cœur est une demeure de paix. À ce moment, tu ne fuis pas, tu n'échappes pas à cet instant. Tu ne t'attaches pas aux formes, aux enseignements, aux traditions. Et ton cœur est une demeure de paix. À ce moment, la vie est au-delà de ce que disent tes lèvres, de ce que voient tes yeux, de ce que perçoivent tes oreilles, de ce que ressent ta peau. Tu es seulement, tu vis. Il te suffit simplement d'être. À ce moment, tout est apaisé. Tu es un marcheur, un pèlerin, un aventurier de la résurrection, et ton cœur est une demeure de paix.
0: Alors, qu'est-ce que c'est?
1: Alors, c'est un extrait d'un poème d'un dominicain, Fernandez Moratiel. Et il a fondé l'École du silence, et c'est un poème qui m'aide beaucoup à me tranquilliser, à me sérénier quand je suis plutôt, mais pas trop tranquille ou un peu bouleversée. C'est un petit refrain qui retourne. Ton cœur est une demeure de paix. Et...
0: Ton cœur est une demeure de paix.
1: Oui.
0: Voilà.
1: C'est...
0: Qui permet de faire descendre un petit peu la pression, de se recentrer sur l'essentiel.
1: Exactement. Et c'est vraiment se centrer, laisser tes attentes, tes désirs, et vraiment rentrer chez toi et voir vraiment ce qui est l'essentiel.
0: Et pardon pour la question, mais ça marche?
1: Ça marche parfois, oui.
0: Parfois.
1: Parfois, il faut les rire beaucoup de fois, mais c'est vrai qu'après, le cœur commence à se sintoniser. Il est comme s'il y a une habitude. Ça fait comme un psaume. Donc, ça, petit à petit, ça rentre.
0: Alors, ma sœur, donc là, on est dans un temps de fête hein, pour vous.
1: Oui.
0: Il y a votre fondatrice qui a été, je crois, canonisée dans le...
1: 1975.
0: 75. Donc, elle, son intuition, c'était... donc, ça a démarré en Espagne.
1: Oui.
0: C'était les jeunes filles de campagne qui venaient pour travailler à la ville. Elles étaient un peu laissées à elles-mêmes et il y avait beaucoup de dangers pour elles, on va dire.
1: Oui.
0: Et elle a créé des foyers pour les accueillir et être dans un lieu de vie sûr et peut-être où elles étaient un peu encadrées avec aussi une présence de vie de foi.
1: Exactement. Et ce qui était important, elle s'est trouvée en train d'aider ses tantes et son oncle. Dans une mission de rendre visite dans les hôpitaux, elle voyait des jeunes filles qui tombaient malades. Et donc,
0: oui.
1: Au moment de sortir, elle voyait qu'elles tombaient plutôt dans les rues parce qu'il n'y avait pas un travail.
0: D'accord.
1: Il n'y avait pas droit de travail, il n'y avait pas droit de femmes. Donc, il y avait une situation compliquée. Il avait aussi l'analphabétisme.
0: Oui.
1: Donc, c'est qu'il a dit, non, il faut former les filles. Donc, elle les enseignait à compter, à faire des comptes, pour n'être pas trompée sur leur salaire.
0: Oui.
1: Et à lire pour trouver un travail,
0: oui.
1: Et à se défendre dans la vie.
0: Mmh. Donc, Alors, donc, si je, donc c'est, vous voyez à côté de votre nom que c'est marqué RMI, donc c'est les religieuses.
1: Religieuses de Marie Immaculée.
0: Voilà. Donc ça a été fondé, ça, il y a un petit moment, et en Espagne aussi.
1: Oui, 1868.
0: Voilà, pardon, hein, je ne vous fais pas réciter toutes les dates. Hein. Et là, on se retrouve donc en 2026 avec ben, votre présence à Londres, en Italie, à Bari,
1: oui.
0: En Espagne, et à Paris, avec ce foyer où il y a une centaine de jeunes filles qui sont
1: 110.
0: Là.
1: 110.
0: Oui. Entre 18 et 25 ans.
1: Exactement.
0: Et vous êtes responsable de ce foyer. Qu'est-ce que vous proposez dans ce foyer?
1: Alors, bah, j'ai commencé en septembre et j'ai déjà vécu à Paris, ben, je suis là il y a 4 ans et j'ai pris la charge en septembre.
0: D'accord.
1: Et ce qu'on essaie de donner, c'est surtout de la présence, qu'il soit une présence qualitative. Donc on essaye, moi personnellement, j'essaie de trouver des chemins pour arriver à la jeune fille.
0: Oui.
1: Pour celles qui aiment bien le sport, j'essaie de rentrer par là.
0: Oui.
1: Pour celles qui aiment plutôt la musique, je rentre par la musique. Donc il faut se débrouiller un peu pour vraiment trouver un mot, une forme de les rejoindre et donner aussi la possibilité de, que la fille libère une parole qui parfois est cachée ou qui n'arrive pas à les dire. C'est difficile de quitter ta famille et te retrouver dans une grande ville, seule, prendre le métro et aller retourner, ça fait un peu beaucoup de choses. Et il y a beaucoup de choses qui bougent dans l'intérieur de chaque fille, donc c'est bien de donner aussi un espace pour
0: libérer. Ça fait un peu deuxième famille ou
1: oui, ça fait un peu
0: deuxième maison,
1: famille.
0: Quoi.
1: Oui, exactement. Je pense que c'est un peu la description que les filles amènent avec soi, cette idée des familles.
0: Et donc il y a cette partie accueil, écoute, on va dire charité, dans l'accueil du frère, enfin de la sœur, là, dans le cas présent. Est-ce que c'est l'occasion aussi de répondre à des questions et qui fait qu'on pourrait aussi davantage annoncer la bonne nouvelle? Parce que j'imagine que ce ne sont pas toutes des catholiques pratiquantes.
1: Non, on a oui, des catholiques, après on a des musulmanes, on a aussi des agnostiques, des athées.
0: D'accord.
1: Donc oui, parfois on a la possibilité de répondre à des questions et de se confronter aussi.
0: Oui.
1: C'est pas simplement donner des réponses comme ça, c'est vraiment qu'est-ce qui t'appelle de ma vie, qu'est-ce que tu vois, c'est aussi un moment de confrontation pour moi. Et surtout c'est une présence éducative.
0: D'accord.
1: Moi je trouve que au-delà de la religion, qu'est-ce qui s'arrête, c'est la charité.
0: Oui.
1: Donc
0: oui. Et puis là votre âge, vous avez la trentaine, il est bien utile pour aussi comprendre ce que ces jeunes filles peuvent vivre, leur coup de cœur ou ce qu'elles n'aiment pas.
1: Oui, mais la société va si vite que parfois je me trouve en arrière, je suis déjà dépassée un peu. Mais avec 100 filles, elle essaie de me maintenir plus jeune aussi.
0: Mm-hmm.
1: Donc oui, ça, d'un côté facilite, d'un autre côté il y a aussi la chose de te voir trop jeune. Donc je me trouve parfois au milieu.
0: Ah oui, d'accord.
1: Mais c'est vrai que ça brise beaucoup... L'effet de l'âge, ça brise beaucoup aussi l'écart qui peut avoir.
0: Alors les italophones entendront dans votre un léger accent qui vient de la Sardaigne, hein, c'est ça
1: Oui.
0: Voilà. Et comment ça se fait que vous vous retrouviez à Paris alors que la Sardaigne, c'est beau. Il y a la mer.
1: Il y a la mer.
0: Il y a le soleil. Il y a du ça. Enfin,
1: exactement. Ben alors, je suis née en Sardaigne. Mais à 18 ans, c'est le moment de choisir. Donc je suis partie à Rome pour faire mes études à l'Université de Rome.
0: D'accord.
1: Et j'ai trouvé les foyers des religieuses de Marie Immaculée.
0: D'accord.
1: Donc j'ai fait les premières années, c'était économie, c'était pas pour moi. Donc j'ai changé d'université et j'ai commencé le travail social, qui allait plus avec mes attentes d'aider les gens et tout. Et après ça, je me suis trouvée surtout dans un stage avec une association qui travaille les dépendances des drogues, des alcools et tout. Et je me souviens à un moment que dans un entretien avec un monsieur, il y a un moment qu'il m'a demandé de lui trouver un travail, une maison et tout. Et vraiment, c'était comme prendre un écart et dire « Oui, ok, je peux t'aider sur ça, mais je ne peux pas donner un sens à ta vie. Ça, c'est une chose qui ne m'appartient pas.
0: Mm-hmm. »
1: Et donc, j'ai dit « Ok, quel est le sens de la vie ?» Et je pense que j'ai commencé, sans me rendre compte, un chemin de recherche. Quel est l'essence de la vie, qui est, comment on peut dire, intouchable, qu'on ne peut pas les relativiser et que c'est pour chaque personne.
0: Oui.
1: Donc ça m'a amené un peu à commencer ce chemin. Et
0: vous aviez 20 ans, là ?
1: 20 ans, 21. Et comment je vivais dans les foyers, j'avais comme en même temps deux sœurs qui retournaient, que quand je retournais au foyer, elle était super contente, même s'il y avait des difficultés, il y avait toujours un sourire qui t'accueillait. Donc c'était wow. Qu'est-ce qui fait qu'il y a toujours un sourire? Donc ça commençait à bouger en moi, cette idée de c'est quoi le bonheur et l'essence de la vie. Et j'ai aidé aussi au centre de promotion sociale. Donc ça m'a aidé à entrer en contact vraiment avec ces besoins qu'il y avait là.
0: Donc le centre de promotion sociale, c'est proposé donc par les sœurs.
1: Oui, aussi.
0: Pour aider des gens là qui sont plus en difficulté à trouver du travail.
1: Oui, à trouver du travail.
0: Et notamment à les placer, je sais pas, pour être femme de ménage.
1: Exactement.
0: Et pouvoir les recommander, après oui. leur avoir appris peut-être davantage le métier, et à pouvoir les recommander.
1: Exactement.
0: Ça, c'est, vous le faites aussi à Paris ?
1: Oui, aussi à Paris. On a aussi cette, on fait comme un pont entre les gens qui cherchent du travail et des personnes qui cherchent
0: des
1: personnes de confiance.
0: Oui.
1: Donc on est un peu au milieu.
0: Oui.
1: Et oui, je pense que c'est le charisme primordial qui est là. Et après, on a les foyers qui c'est un peu l'actualisation, on peut dire ça, de cette charité, de cette charisme qui bouge toujours. La chose, on peut dire, la plus importante peut-être que la fondatrice aimait, c'était le fait que la fille s'est découvrée aimée par Dieu d'une façon vraiment personnelle. Et c'est vrai que ça, ça change tout, parce que ça te donne un sens.
0: Ben oui.
1: qui est là, déjà dans les présents. En même temps, ça t'amène à avoir une origine qui est d'amour.
0: Oui.
1: Et en même temps, une orientation vers le futur. Qu'est-ce que j'ai fait avec une vie que j'ai reçue dans l'amour, qui est par l'amour.
0: D'accord. On peut dire que c'est quasiment une œuvre d'éducation, donc.
1: Oui, je pense que c'est une éducation à la vie. C'est vraiment apprendre à marcher
0: alors,
1: dans la vie.
0: Pour faire ça, il faut soi-même avoir trouvé le sens de sa vie.
1: Oui. Je l'ai trouvé dans le Christ, ça c'est sûr. Oh, il m'a trouvé. peut-être c'est mieux de dire ça, parce que c'est toujours lui qui sort à la rencontre.
0: Oui.
1: Et
0: c'était quand?
1: Ben, c'était quand j'avais 24 ans. Mais je pense que c'était un peu avant, mais je n'étais pas trop consciente. Oh, j'ai fait comme si ce n'était pas, c'était pas la vérité.
0: C'était sous quelle forme?
1: Bah, je me souviens, les premiers souvenirs qui me viennent, c'était un moment dans l'église, c'était la messe de renouvellement de vœux d'une sœur.
0: Oui.
1: Et dans les moments où on lit la formule de vœux, il y a un moment qu'on lise appuyé sur la fidélité de Dieu qui continuera à m'appeler chaque jour. Et je l'ai senti que c'était vraiment à moi. Et j'ai senti comme une chaleur et des larmes, des consolations. Mais j'ai dit, ok, non, c'est plutôt ben, l'ambiance, c'est comment être dans un mariage, c'est plutôt la situation. Donc j'ai mis un peu à l'écart tout ça. Mais c'est vrai que c'était comme une semence qui était déjà dans mon cœur. Et même si j'ai passé à côté, ben, elle était là. Donc je pense qu'elle a commencé à grandir, à grandir, à grandir, jusqu'au moment que je n'arrivais pas déjà à la cacher. Mais entre-temps, ils sont passés 2 ou 3 ans, plus ou moins.
0: D'accord.
1: Donc je suis arrivée jusqu'au moment presque de terminer l'université. Et c'était vraiment sentir, ok, qu'est-ce qu'on fait? On saute ou pas? Donc j'ai décidé de commencer un accompagnement. J'ai fait les exercices spirituels de la vie ordinaire,
0: d'accord,
1: accompagné pour une autre sœur. Et à la fin, j'ai décidé d'entrer dans la congrégation et de rompre. Donc je suis allée à Milan pour faire une étape qui avant ça s'appelait l'aspiranta.
0: Oui.
1: Donc je suis restée là, 9 mois. Et après, je suis partie en Espagne pour les pré-noviciats, 2 ans à Séville, et après 2 ans au noviciat, ce qui est proche de Madrid.
0: D'accord.
1: Et après les premières vœux, je suis arrivée à Paris.
0: D'accord. Alors, on est en 2026, on voit moins de religieuses dans la rue, et moins de religieuses en habit. C'est un choix, radical. Vous l'avez vécu comment, ce choix? Vous avez hésité un peu, vous êtes dit, mais pour la vie, mais c'est très long la vie, je ne peux pas m'engager, je ne sais pas comment je penserai à 60 ans ou à 70 ans. Ça vous a traversé toutes ces questions?
1: Oui, bien sûr. Mais la vocation, c'est un projet. C'est un projet de vie et c'est un projet de Dieu qui appelle, de moi qui répond, mais aussi avec des autres. Donc j'ai une congrégation, une communauté, les filles aussi. Bien sûr qu'il y a des questions toujours là. Il y a des autres qui changent dans le temps. Ce n'est pas la même question que je m'ai posée quand j'ai commencé, si je rentre ou pas.
0: Et là, c'est bien que vous...

0: facilite tout ce chemin.
1: Alors, vous avez... votre vie de prière, elle s'est développée comment? Vous êtes née avec? C'était dans votre famille ou...
0: Non. Quand j'étais petite, oui, avec ma mère, on priait parfois avant d'aller à dormir. Mais c'était vraiment plutôt, on n'arrive pas à dormir, on va prier, ça va marcher. Et après, j'ai mis plutôt à côté, on est adolescent, on pense pas, je ne pensais pas trop à ça, j'avais des autres intérêts. Et je pense que ça a commencé après, vraiment avec les exercices spirituels qui commençaient vraiment un chemin des relations avec le Christ.
1: Donc ces exercices spirituels, c'était la version une semaine, la version un mois?
0: Non, c'est l'exercice de la vie ordinaire, donc ça serait les 4 semaines déployées pendant plusieurs mois. Oui, c'est sur Saint-Ignace. Mais au lieu de faire 1 semaine, 2 semaines, 3 semaines, la première semaine, ça peut durer 2 jours, 10 jours.
1: D'accord.
0: Et après, ça continue, donc ça prend vraiment, je pense que je fais 3 mois et demi, plus ou moins.
1: D'accord.
0: Oui. C'est bien parce que ça donne le temps aussi de...
1: Mûrir.
0: Comment dire? Oui, de mûrir, de prendre un habit de prière, de rentrer, de voir qu'est-ce qu'il passe. Quand tu sens que le Christ t'appelle, c'est vraiment bouleversant, donc il faut du temps aussi pour apaiser les choses et vraiment dire, ok, je vais.
1: Et la place de la parole dans votre vie de foi ou dans cette découverte, cette acceptation de la vie religieuse?
0: Alors,
1: la Bible ou les psaumes ou autre?
0: Moi, j'ai une affection plutôt, comment dire, pour l'évangile des gens. Je pense que ça me nourrit beaucoup parce qu'il réveille en moi plein c'est un langage qui laisse de la place à la particularité de tout le monde. Donc, qu'est-ce que ça veut dire pour moi, demeurer en moi? Qui dit Jean, non, de Jean 15, qu'est-ce que ça veut dire pour moi? C'est vraiment une sensibilité différente qui m'aide beaucoup. Mais c'est sûr que la parole m'aide à me centrer vraiment sur... Ok, le Christ est là, moi je suis là, qu'est-ce qu'il veut me dire? C'est vraiment un dialogue, et ça m'aide beaucoup.
1: Alors souvent il y a des personnes qui disent, moi Dieu il ne m'a jamais parlé, on parle de vocation et autres, moi il ne m'a appelé à rien, est-ce qu'il est vraiment là? Parce que moi je suis un être de chair, j'ai des oreilles, j'ai une voix pour parler, j'entends rien. Qu'est-ce que vous leur répondez à ces gens-là?
0: Il faut faire un peu de silence. C'est pour ça que j'aime bien cette poème, parce que ça aide vraiment à faire silence et laisser un espace à Dieu qui parle. Et je trouve que parfois Dieu change aussi la forme de se présenter. Il y a des moments que parfois une forme de prier, ça m'a aidé beaucoup. Il y a des moments que ça ne marche pas. Donc, ou on les vive très mal, ou on cherche de dire comment Dieu a changé et comment il est en train de me parler. Donc ça nous amène toujours à rechercher, à se remettre en chemin. C'est pas de dire oui une fois et c'est terminé, oui ok, on est arrivé, on suit le Christ. Mais non, suivre le Christ, c'est un chemin. Donc,
1: Alors on sait aussi que la vie avec d'autres, la vie en communauté, ou bien la vie en étant responsable d'un groupe de 110 personnes, 110 filles, hein, je suis désolé, faut quand même le dire, qui sont d'une génération qui sont différentes de la vôtre, avec des habitudes, des façons de s'exprimer qui sont aussi différentes. Il y a des moments où ça doit créer des tensions quand même?
0: Oui, parfois c'est difficile pour l'âge, donc on a des rythmes de vie différents.
1: Oui.
0: On a aussi des priorités différentes.
1: Oui.
0: Ça change, mais c'est vrai que j'apprends beaucoup de mes sœurs âgées.
1: Oui.
0: Et je pense qu'ils sont les reflets d'une vie qui se donne jusqu'au bout.
1: Oui.
0: C'est une fidélité qu'on ne trouve pas vraiment quotidiennement.
1: Oui, oui.
0: Et j'ai la chance d'avoir des sœurs qui vraiment disent oui tous les jours et avec un cœur qui est reconnaissant.
1: Mmh.
0: Et oui.
1: Alors quand on a choisi, comme vous, de donner sa vie au Christ, vous n'êtes pas dans votre petit ermitage toute seule, j'ai envie de dire à vous battre avec vous-même, mais vous êtes en relation, vous êtes dans la vie, vous êtes dans la ville aussi, il y a des moments quand même où il doit y avoir de la fatigue, on doit avoir ses limites, où vous réagissez trop vite, plus vite que vous l'auriez aimé, ou bien...
0: Oui, parfois ça passe.
1: Voilà. C'est le sang chaud, hein, la sardaigne, ça n'a pas le choix. Il y a d'autres moments où il y a de l'inquiétude qui se fait parce que l'air de rien, tel fils ou telle fille n'a pas l'air d'aller très bien, ou tel autre rentre toujours à la limite, voire un peu tard. Dans tout ça, est-ce qu'il y a des moments où vous vous sentez un peu seul, un peu perdu, et avec le Seigneur qui... Tu fais quoi, là? Tu me donnes un coup de main, là?
0: Oui, parfois ça passe. Et c'est vrai que aussi... Ce que j'ai appris, c'est s'abandonner.

0: Moi, je ne vais pas sauver tout le monde. Ça donne vraiment à remettre les filles au Seigneur. Je peux être là, mais je ne peux pas vraiment répondre à 110 filles 24 heures sur 24, 7 jours sur 7. Moi, j'essaye, mais je sais que j'ai des limites et je pense que l'effet des comptes.
1: Il est 3 heures du matin, il faut que je vous laisse, je vais dormir. Il faut que je dorme.
0: Non, non, faut mais que je dorme. S'il m'appelle, je suis là. C'est déjà passé. Si elles ont besoin la nuit, elles peuvent m'appeler, donc je descends sans problème. Mais c'est vrai que je n'ai pas eu une recette magique pour tout le monde. Je suis là, je me donne comme je suis.
1: Vous faites même des erreurs de temps en temps ?
0: Ben oui, c'est sûr. Parfois, c'est difficile d'être entre, comme médiatrice, oui, entre des situations.
1: Oui.
0: Mais on apprend. Parce que parfois, je suis plutôt instinctive et de résoudre les problèmes tout de suite. Et parfois, il faut attendre. Je pense que ce qui est la partie plus belle et en même temps la plus difficile, c'est d'être là, laisser la place aux filles pour qu'elles puissent devenir vraiment protagonistes de sa vie, non ?
1: Oui, c'est ça. Donc, c'est pas, voilà, c'est-à-dire qu'elles arrivent à un âge quand même où c'est plus fait ci, fait ça, mais c'est plutôt orienter un peu et surtout l'écouter l'autre qui est en train de réfléchir et qui va finir par choisir de faire ci ou faire ça, mais avec d'autres éléments où elle se responsabilise, en fait. C'est oui, beau, ça, à vivre.
0: Oui, c'est vraiment…
1: Et puis, parfois, elle se trompe.
0: Oui, ben, être là pour l'aider à s'élever.
1: Et aider.
0: Oui, je pense que c'est ça le plus difficile, de pousser à grandir et en même temps, ne pas forcer à grandir et laisser le temps à la fille de grandir seule, ben, seule de faire son chemin.
1: Alors, parfois, il y a des gens qui se plaignent, et je pense que ça fait partie aussi peut-être des filles que vous côtoyez, ou peut-être vous de temps en temps. Le Seigneur, on lui demande de l'aide, on lui demande des choses, guéris-moi, trouve une solution pour cette fille-là. Là, on a le bâtiment qui va s'écrouler, il faut faire quelque chose, on n'a pas d'argent, qu'est-ce qu'on fait ? Et le Seigneur, on a l'impression que, ok, il entend, ça on n'en doute pas, il entend, on répète, on insiste un peu. Non, non, mais on croit qu'il entend. Mais il ne bouge pas très vite. Et puis parfois, il bouge vraiment, vraiment à la dernière seconde.
0: Oui.
1: Vous faites comment, vous, pour vivre ça ?
0: Parfois, j'ai dit une phrase en train de rigoler, que c'est « Dieu me donne tout ce que je demande, mais je n'ai pas la patience d'attendre. » Et je sais que parfois, je demande des choses que je veux qu'elles soient faites déjà. Même, je les pense qu'elles soient déjà résolues, les problèmes. Et la vie, ce n'est pas comme ça. Et je pense que Dieu a choisi un autre chemin, que c'est l'incarnation. Que c'est vraiment prendre le temps, c'est fait homme, c'est tout un chemin que ce n'est pas l'idée d'un Dieu tout-puissant qu'on a parfois dans la tête. Et c'est un autre chemin. C'est un chemin qui a pris 30 ans d'une vie cachée, 3 ans de vie active, on peut dire. Mais 30 ans de vie cachée, ça fait beaucoup. Donc c'est un autre chemin qui n'a rien à voir avec notre idée de résoudre des problèmes.
1: Toute puissance, l'impatience, tout ça.
0: Oui.
1: Donc, vous, votre stratégie, c'est quoi ? C'est lui demander de laisser faire et…
0: Parfois, j'ai fait ça. Hein. Quand ça me dépasse la situation, j'ai dit, OK, tu sais, j'arrive jusqu'ici, maintenant, c'est toi. Des autres moments, j'essaie de faire quelque chose de plus concret. Ça marche parfois bien, parfois, mais nous, c'était mieux d'attendre. Mais ben, on est là, hein. Je pense que Dieu compte avec mon humanité,
1: oui,
0: et mes erreurs aussi.
1: Alors ma sœur, on arrive déjà au moment des 3 questions courtes, réponses courtes. Dites-moi s'il vous plaît un chiffre entre 1 et 10, s'il vous plaît.
0: 5.
1: Quelle est pour vous la plus belle fête ?
0: L'incarnation.
1: Donc vous pensez plus précisément à Noël ?
0: Entre l'Annonciation et Noël, je pense que le Dieu qui se manifeste était dit « Réjouis-toi, et je suis avec toi » et c'est fondamental. Et le Dieu incarné, je pense que c'est ce qui me fait croire vraiment.
1: À nouveau, entre 1 et 10.
0: 3.
1: En dehors de la Sainte Famille, quel est le personnage biblique qui vous touche le plus en ce moment ?
0: Jean, parce que… c'est le seul qui a appuyé son visage sur la poitrine de Jésus. Donc, ben, c'est écouter le cœur de Jésus.
1: Belle place.
0: Oui.
1: Une dernière ?
0: 9.
1: Qu'aimeriez-vous avoir vécu avant de mourir ?
0: Peut-être faire du ski.
1: Merci, ma sœur. Merci beaucoup d'être venue jusqu'à nous.
0: Merci.
1: Je rappelle que c'est l'anniversaire là, qui va être fêté. Donc, les dates précises ?
0: Du 19 mai jusqu'au 23 mai.
1: Pour fêter les 100 ans de votre présence à Paris, dans ce foyer. Merci beaucoup d'être venu jusqu'à nous. Merci à vous tous pour votre fidélité. Vous pouvez retrouver ce témoignage sur notre site www.ktotv.com, sur notre appli radio aussi, et puis évidemment en podcast. Un petit coucou à ceux qui nous écoutent en podcast. À la semaine prochaine.

Mon Seigneur et mon Dieu, enlève de moi tout ce qui m'éloigne de toi. Mon Seigneur et mon Dieu, donne-moi tout ce qui me rapproche de toi. Mon Seigneur et mon Dieu, détache-moi de moi-même pour me donner tout à toi. Amen. Saint Nicolas de Flux. Si vous ne trouvez pas une prière qui vous convienne, inventez-la. Saint Augustin.